le style Tintinnabule est principalement associé à une expérience mystique qui emprunte toute la musique du compositeur. En 1980, Arvo Pärt fuit le régime soviétique et s'installe à Vienne, puis à Berlin-Ouest. La musique religieuse tient une part importante dans son œuvre. Pour terminer mon commentaire, voici la définition que Pärt donne lui-même du Tintinnabule. Ici, je suis seul avec le silence. J'ai découvert qu'il est assez quand une note simple est admirablement jouée. C'est une note ou un battement silencieux ou un moment de silence qui me soulage. Je travaille avec très peu d'éléments, d'une seule voix ou avec deux voix. Je construis avec les matériaux les plus primitifs, avec la triade, avec une tonalité spécifique. Les trois notes de la triade sont comme des cloches, et c'est pourquoi je l'appelle Tintinnabule. Nous écoutons la troisième symphonie d'Arvo Pärt par l'Orchestre symphonique de la radio de Berlin, sous la direction de Christian Jervy. C'est un CD Sony.

0: C'était donc la troisième symphonie d'Arvo Pärt.
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0: Les psaumes 120 à 134, parmi les 150 qui existent, sont appelés cantiques des degrés ou cantiques des montées. Il semblerait qu'on les appelle de cette manière car ils étaient chantés par les pèlerins en s'approchant des marches du temple. Ceci est plus une hypothèse qu'une affirmation. Arvo Pärt, cependant, a écrit un cantique des degrés pour chœur et orchestre, et je vous propose de l'écouter, d'écouter cette pièce magnifique. Nous retrouvons donc Arvo Pärt avec l'Orchestre symphonique de la Radio de Berlin, auquel s'ajoute l'Orias Kammerchor, toujours placé, sous la direction de Christian Jervy. C'est un extrait du même CD Sony que je ne puis que vous recommander. Voici donc Cantique des degrés, Arvo Pärt.

0: C'était le cantique des degrés d'Arvo Pärt.
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0: Heino Heller, compositeur peu connu dans nos contrées, a été le professeur d'Arvo Pärt. De 1940 à sa mort survenue en 1970, Heller fut professeur de composition au Conservatoire de Tallinn, où étudiait Arvo Pärt. L'œuvre de Heino Heller laisse une grande page aux œuvres destinées à l'orchestre. Arvo Pärt avait une grande admiration pour son professeur et je vous propose donc d'écouter sa deuxième symphonie, la deuxième symphonie d'Heino Heller, qui est une œuvre inachevée, deuxième symphonie pour orchestre, et nous écoutons l'Orchestre Symphonique National d'Estonie sous la direction de Olari Elst. C'est un enregistrement de Ondine.

0: C'était donc la deuxième symphonie du compositeur estonien Eino Heller.
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0: L'œuvre de Eino Heller est très tonale et fait penser à des compositeurs comme Jean Sibelius ou Édouard Grieg, Chopin ou Alexandre Scriabine. Eh bien, pour terminer notre émission, nous écoutons la sonate pour piano numéro 9, opus 68, dite Messe Noire, par le pianiste Vladimir Sofronitsky de Alexandre Scriabine. C'est un enregistrement historique de 1958, publié par la revue Diapason. Je vous souhaite une excellente semaine.

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0: Chers auditeurs, chères auditrices, bonjour. Vous écoutez La Voix des Choses. Et aujourd'hui, notre émission va vous faire découvrir une artisane d'art et une technique tout à fait originale et inédite. Imaginez un atelier clair et sobre où sont suspendues ou déposées des réalisations colorées, lumineuses, avec des motifs divers, abstraits pour la plupart, mais aussi tels des soleils. De quoi s'agit-il ? De papier de soie, de tissu arachnéen ? Pas du tout. Ces matières précieuses sont, tenez-vous bien, issues d'épluchures d'aubergines. Lumi Le Floch, vous êtes designer matière et vous êtes à l'origine de cette très belle création. Geneviève Berger et moi, Anne-Marie Pirard, sommes vraiment heureuses de vous accueillir et de pouvoir partager notre découverte étonnée et conquise de votre travail. Bonjour et merci d'être avec nous.
1: Bonjour, merci pour cette belle introduction.
0: Alors, la question rituelle qui démarre notre émission, Lumi, quel enfant étiez-vous ?
1: Alors, c'est pas une question évidente. Je vais vous avouer que j'avais quand même écouté quelques autres de vos podcasts. Et donc, je m'étais un peu préparée à cette question que je trouve vraiment pas évidente. Il faut quand même y réfléchir. Répondre à cette question spontanément, c'est pas forcément simple pour moi. Et j'en ai même discuté avec ma mère. Ça a été un peu l'occasion d'ouvrir cette discussion sur l'enfant que j'étais et le caractère que je pouvais avoir. Et j'étais une enfant assez dynamique. Ça m'a assez confortée parce que je suis toujours assez dynamique. Mais en fait, ça a toujours été le cas. J'ai jamais fait des siestes de plus de 30 minutes. J'étais vraiment une enfant qui ne savait pas marcher, qui ne faisait que courir. C'était un peu une blague dans ma famille. Voilà. Et puis, évidemment, créative. Et donc ça a continué. Mais aussi, c'était comme une fainéantise qui me poussait à être créative par moment. C'était quelque chose d'assez surprenant.
0: Et vous êtes originaire de Bayonne, donc tout en bas de la France. Et dans quelle famille avez-vous grandi ?
1: Alors j'ai grandi dans une famille avec un père qui était artiste de cirque, qui créait des spectacles et à la fois qui était sur scène, mais il était aussi metteur en scène. Il l'est toujours d'ailleurs. Et puis ma maman qui, elle, est kiné, donc vraiment plus le côté médical et un côté plus rigoureux, mais à la fois avec un esprit très créatif. Et j'ai une famille qui m'a vraiment encouragée vers cette voie créative.
0: Oui, vous n'avez pas été de ces jeunes dont les parents disent « Ah non, pas une école d'art !»
1: Non, pas du tout. Après, il a fallu faire évidemment ses preuves. Il a fallu quand même leur prouver que c'était possible et que c'était une option. Mais voilà, je m'y suis attelée et puis ils ont eu confiance et ils m'ont vraiment soutenue dans ce sens.
2: Alors, vous avez un parcours de formation. D'abord, chez vous, dans votre pays, et puis petit à petit, ça s'internationalise. Racontez-nous un peu ce parcours, parce qu'on ne devient pas... Comment c'est déjà ?
0: Designer matière,
2: oui. sans formation.
1: Exactement. Alors, j'ai commencé mon parcours en France. J'étais dans une... Alors, il me semble qu'en Belgique, on dit secondaire, c'est ça ?
2: Oui.
1: En France, c'est le lycée. C'est un lycée STD2A et c'est une spécificité design. Donc, vraiment, c'était porté sur les différentes formes de design et les différents domaines dans le design. Et donc j'ai fait ce parcours-là d'abord en 3 ans et puis ensuite j'ai fait une année préparatoire aux Beaux-Arts, une préparation Beaux-Arts, donc là c'était complètement art plastique. Donc j'ai vraiment vu les deux pendants à la fois du design et de l'art. Et en fait j'ai pas su faire de choix entre ces deux domaines, entre le design et l'art. Et donc je me suis dirigée vers le design textile parce que j'ai toujours eu un attrait pour les matières et pour la texture, beaucoup dans le microscopique et dans l'infiniment... petit. Et donc c'est là que je me suis décidée à partir en Belgique, motivée par ma marraine flamande à venir explorer Bruxelles et plus particulièrement la Cambre. Donc j'ai été acceptée en design textile à la Cambre pendant 3 ans. Et puis en dernière année, je suis partie à Berlin en Erasmus. Et c'est là-bas que j'ai initié ce projet-là vraiment parce qu'ils avaient une spécificité, une spécialisation biomatériaux et matériaux design de naturel. Donc voilà, c'est ce qui s'est passé jusqu'à ce que j'ai mon diplôme à la Cambre. Et puis ensuite, j'ai continué ce projet-là jusqu'à arriver aux ateliers Zaventem et installer mon atelier.
2: Donc ce projet-là, vous voulez dire le biodesign et celui que vous avez particulièrement développé.
1: Oui.
2: Pourquoi celui-là, justement? Pourquoi les aubergines?
1: Oui, c'est vraiment la question.
2: Ben oui, inévitable.
1: Évidemment. Oui. Mais j'ai pas une réponse vraiment très, très poétique et très ancienne qui serait de l'ordre de « j'ai grandi au milieu de champs d'aubergines ». C'est pas vraiment ça, malheureusement. J'aimerais beaucoup. mais en fait, c'est un choix purement technique. Je me suis retrouvée dans ma cuisine un moment avec ces matériaux, une pure curiosité, en me disant « qu'est-ce que je pourrais faire de ces matériaux-là » Et donc, en faisant des tout petits échantillons au début, il y avait tout de suite cette translucidité auquel on ne s'attend pas quand on voit les épluchures de fruits et de légumes d'une manière générale. Et donc, toujours tout de suite cette surprise et ce contraste qui m'a motivée à faire cette recherche-là. Et une fois que cette recherche était enclenchée, là, ça ne s'est pas arrêté jusqu'à maintenant. Et je pense que c'est un mélange de curiosité et d'hasard, et puis les épures d'aubergine particulièrement pour leur couleur. C'est leur couleur qui les a différenciés des autres épluchures de fruits et de légumes.
0: Oui, vous utilisez des aubergines violettes. Hein,
1: oui, les oui. aubergines, en tout cas celles qu'on connaît, qui sont presque noires, mais oui. qui sont très opaques. Enfin, en tout cas, on n'imaginerait pas de la translucidité. Et donc, je ne sais pas si on en reparlera plus tard, mais je les récupère dans un restaurant et je les transforme ensuite.
0: Alors, sur Wikipédia, on peut lire le biodesign, parce que c'est quand même très particulier, et j'ai cherché parce que, moi, avant de vous rencontrer, je ne connaissais pas, et j'imagine que nos auditrices et nos auditeurs sont néophytes aussi, enfin, pour la plupart. Donc, ça entend aujourd'hui comme un champ de création et de recherche hybridant méthodes de design et principes biologiques. Le terme n'est pas stabilisé, recoupe des définitions plus ou moins larges, et est notamment mise en avant pour souligner l'émergence d'une appropriation spécifique des biotechnologies par les designers, les artistes et les architectes. C'est un peu abstrait, mais oui. vous retrouvez là-dedans et vous pouvez nous aider à décoder.
1: Bien sûr. Alors, je pense que c'est la première fois que j'entends vraiment la définition à proprement parler, donc je suis ravie de la découvrir autant dans le détail. Je pense qu'effectivement, on met mon travail dans le biodesign parce que c'est ce qui saute aux yeux, ce sont des végétaux qui deviennent du design. Mais c'est vrai que j'ai une approche qui est un tout petit peu différente parce que pour moi, c'est vraiment juste comme de la peinture et mes coups de pinceau sont des épluchures d'aubergine. C'est vraiment un vecteur de création et un vecteur de composition graphique plus qu'une sorte d'innovation. Évidemment, c'est une innovation, mais c'est aussi juste une démarche et un nouveau vecteur de création.
0: Mais l'école a quand même eu un rôle moteur, parce que quand on vous a rencontré dans votre atelier, vous nous avez expliqué qu'à la Cambre, c'était plutôt de la conservation de patrimoine, tandis qu'à Berlin, c'était plutôt, on vous ouvrait des champs, et c'est là qu'on vous a demandé de travailler avec des déchets. Et il se fait que vous avez choisi cela. Je crois que vous êtes la seule au monde.
1: Oui. C'est possible. Les épluchures d'aubergine et en plus traitées comme ça, épluchure par épluchure. Oui, je pense que je suis relativement la seule. Mais oui, effectivement, je vous parlais de cette idée que dans le design textile, il y a vraiment deux champs, deux axes. L'axe de la conservation et de perpétuer un savoir-faire qui est ancestral avec une technique et aussi l'innovation.
2: Donc là, on parle du tissage, de la broderie,
1: exactement,
2: de ce genre de choses.
1: Hein. Oui, complètement. Ouais, ouais. C'est vraiment tout ce qu'on peut apprendre, moi, en design textile à la Cambre. J'ai vraiment appris le tissage, la maille, le motif, tout ce qui peut faire un textile. Et en fait, il y a aussi un axe innovation qui, évidemment, il peut y avoir des ponts entre l'innovation et les techniques et les savoir-faire ancestraux. Mais en tout cas, voilà, moi, je me suis plus dirigée vers l'innovation parce que j'avais envie de créer quelque chose de complètement inédit, quelque chose qui n'existe pas, comme vous le disiez, ou en tout cas qui est assez nouveau.
2: C'est vrai que peut-être un jour, vous broderez sur des épluchures d'aubergines.
1: Oui, c'est complètement probable. On a commencé déjà à faire quelques tests dans ce sens de broderie. C'est pas évident parce que c'est un matériau assez fragile, mais c'est pas impossible. Je sais que vous avez reçu Aurélie, c'est pas impossible.
2: Aurélie Lanoiselet.
1: Exactement. Oui. C'est pas impossible qu'un jour, il y ait une collaboration. Mais en tout cas, par exemple, avec la découpeuse laser ou avec la maille, il y a des possibilités de faire se rencontrer les techniques avec ce matériau et cette innovation.
0: Oui, on y reviendra d'ailleurs dans le deuxième bloc. Hein, vous utilisez des différents composants, du sel et différentes choses. Mais on y reviendra. Mais avant de terminer ce premier bloc, mais pas tout de suite, on va revenir à ce dont vous nous parliez. Où vous fournissez-vous ?
1: Ça aussi, c'est une grande question parce que les gens pensent parfois que je mange toutes les aubergines, évidemment que non. Ça, c'est toujours la part un peu humoristique de mon travail où il faut quand même que j'explique qu'effectivement, je les récupère dans un restaurant. Et en fait, c'est un restaurant qui est à Bruxelles et c'est un unique restaurant parce qu'ils ont vraiment une grande affluence. Donc, je peux récupérer à peu près 5 kilos d'épluchures par jour, ce qui représente quelques mètres carrés par semaine.
2: Ce qui est particulier, parce que normalement, on n'épluche pas les aubergines.
1: Exactement, ça aussi, ça fait partie des questions, parce que souvent, on se dit, mais est-ce que c'est un déchet qui existe vraiment ? Est-ce qu'on n'est pas en train de recycler quelque chose qui n'a pas besoin d'être recyclé ? Et en fait, effectivement, j'avais fait des recherches dans ce sens pour que vraiment mon projet ait de la consistance. Mmh. Et en fait, l'idée, c'est que dans la cuisine libanaise, il y a deux plats, le raïb et le makali, qui ont la nécessité d'éplucher les aubergines.
0: Et du coup, vous fournissez uniquement dans un restaurant libanais. Et vous nous avez dit aussi, ce qui était un peu une surprise, que c'était aussi intéressant d'avoir un seul fournisseur parce qu'il épluche oui. toujours ses aubergines de la même manière, ce qui vous donne un matériau uniforme.
1: Exactement, oui. En fait, je m'étais rendu compte de ça et c'était assez amusant parce qu'à un moment donné, je me suis retrouvée à avoir plusieurs fournisseurs différents, plusieurs restaurants. Et je me suis rendu compte que les épluchures étaient complètement différentes, des formes différentes, des rythmes d'épluchures différents. Finalement, on en vient vraiment à étudier la manière qu'ont les restaurateurs d'éplucher les aubergines. Et en fait, ça crée vraiment des rythmes graphiques. C'était pas inintéressant, mais c'est vrai que maintenant, ça s'est un peu plus uniformisé, parce que je récupère toujours dans le même lieu.
2: Un lieu qui est étonné, un restaurateur qui est étonné.
1: Alors, plus ou moins étonné. Plusieurs fois, je lui ai montré un petit peu mon travail. Il n'est pas contre l'idée d'exposer une pièce dans son restaurant. Mais c'est vrai que ce sont des univers qui sont complètement différents. Mais je rêverais de les inviter pour qu'ils puissent voir. Et ils sont quand même surpris quand ils voient ce que ça devient. Ils me regardent et ils me disent « Mais ça, ce sont nos épluchures, ce qu'on vous donne toutes les semaines. » C'est chouette.
0: Mais on va parler précisément de ce que ça devient après avoir écouté Mayonaka no Dour de Miki Matsubara qui est votre premier chef.

0: Voilà, nous reprenons la conversation avec Lumi Le Floch. Alors, vous avez commencé à nous écouter, vous vous demandez peut-être de quoi on parle, mais allez voir, en même temps que vous nous écoutez, allez voir son site, Lumi Le Floch, ou allez sur Instagram, parce que Lumi est extrêmement active, donc il y a beaucoup, beaucoup à voir. Le Instagram, par contre, cherchez Precious Peels. Donc, matière précieuse, peau précieuse en quelque sorte. Alors, Lumi, vous avez utilisé un mot tout à l'heure, quelquefois, qui était translucidité. En même temps, on a tous devant les yeux l'image de ces aubergines brillantes, violettes foncées, noires. Alors, qu'est-ce que la lumière, oui, la lumière passe encore parce que ça brille, mais qu'est-ce que la translucidité comment ce mot-là est-il apparu? Décrivez-nous un peu le résultat pour qu'on comprenne de quoi nous parlons.
1: Il est apparu vraiment dès le début des recherches, dès les premiers échantillonnages, même à petite échelle. C'était déjà très translucide et c'était vraiment un contraste complet, comme vous le disiez, avec la matière première qui est complètement opaque et noire. En fait, une fois que la matière est transformée à la suite de bains et de temps de cuisson, on arrive à obtenir une peau qui est complètement translucide et qui se rapporte visuellement au vitrail. Il y a vraiment cette notion de couleur qui se révèle avec la lumière à contre-jour. Donc quand la lumière vient de l'arrière, la pièce est très très colorée et assez resplendissante. Là où quand la matière est contre un support ou alors sans lumière à contre-jour, là c'est presque noir et très très foncé. Donc ça se réfère au vitrail. Et quand je travaille avec des architectes d'intérieur par exemple, je leur dis souvent que c'est la souplesse du tissu, mais la fragilité du papier. Parce que c'est vraiment comme presque un papier de soie qu'on peut déchirer et qui ne va pas forcément résister à l'eau. Et à la fois, on a cette souplesse qui est assez troublante comme le tissu.
2: Mais pour en arriver là, c'est un long travail avec beaucoup d'étapes. Donc, on vous livre 5-10 kilos d'épluchures. Et puis, qu'est-ce qu'il faut en faire? Quels sont les différents temps?
1: Alors c'est vrai que c'est un travail en plusieurs temps et chaque temps est très très méditatif et c'est un travail assez méticuleux. Donc la journée commence par la récolte des épluchures, donc on récupère la matière première. Et ensuite en rentrant à l'atelier, on va commencer par la cuire et ensuite s'enchaînent des temps de trempage, des bains de cuisson, jusqu'à arriver à l'étape où on enlève l'excédent de chair. Et à la suite de ça, on va pouvoir commencer la composition des pièces. Donc on installe sur un support épluchure par épluchure, parce qu'on garde vraiment la matière première dans son entièreté, sans la broyer, sans faire quoi que ce soit avec en amont. Et donc on installe sur un support épluchure par épluchure, comme des coups de pinceau. Et une fois que c'est sec, au bout de quelques jours, on peut décoller la matière qui s'est transformée, la matière en épluchure, on peut la décoller tel un papier de la surface sur laquelle elle a séché. Et alors là, on a comme un voile qui n'est composé uniquement et seulement uniquement de matière... d'épluchure... Oula, excusez-moi, est-ce que je recommence cette phrase?
2: Non, ça va très bien. On a bien compris.
1: Une fois qu'on décolle la matière, on obtient cette surface qui est composée seulement et uniquement d'épluchure d'aubergine.
2: Et c'est ça, c'est cela qu'on a pu voir dans votre atelier.
1: Exactement.
0: Et donc les épluchures se sont attachées, collées l'une à l'autre de manière naturelle, hein, il n'y a pas de colle.
1: Complètement, oui. J'ai entendu une fois qu'on disait que ça séchait par capillarité, et je divulgue ce mot à tout bout de champ sans savoir vraiment si c'est le mot exact. Mais je trouve qu'il sonne très bien.
2: Et puis il y a les couleurs, parce que c'est ça qui est aussi très très beau, ce sont les couleurs de ces compositions. Geneviève hoche la tête avec conviction.
0: Mais oui, parce que contrairement à ce qu'on peut imaginer, il n'y a pas que de l'ocre ou du violet, il y a du rouge, il y a du vert, il y a des bleus, des turquoises. C'est vraiment un jaillissement de couleurs et de lumière incroyable.
1: Oui, mais les couleurs sont vraiment une partie centrale de mon travail. Parce que c'est aussi ce pourquoi j'ai choisi ce matériau-là, l'épluchure d'aubergine, plutôt qu'une autre. Parce qu'en fait, le pH de l'épluchure d'aubergine est extrêmement réactif. Et donc, on arrive à faire varier avec l'acidité ce pH, notamment avec du jus de citron, par exemple, ou avec d'autres actifs qui sont naturels. Donc, c'est vraiment de la chimie naturelle. C'est vraiment chimique, sans avoir fait forcément des études de chimie, mais c'est beaucoup de curiosités qui ont amené à explorer tous ces matériaux.
2: Et avec le même composant chimique entre guillemets, hein, puisque on parle de jus de citron et de choses comme ça, mais on ne va pas dévoiler vos secrets. Vous obtenez toujours exactement la même couleur ou bien il y a des petites variations comme dans les vitraux dont vous parliez tout à l'heure?
1: Non, exactement, il y a vraiment beaucoup de variations et c'est ce qui fait que le travail est si riche et si surprenant. Moi-même, je me laisse constamment surprendre par les nuances et les teintes. Et en fait, j'ai peu de contrôle, en tout cas, sur la teinte exacte. Je sais que ça va être un bleu ou un rose, mais je ne saurais pas exactement quelle teinte. Puis il suffit qu'il y ait une des solutions, par exemple du jus de citron, qui se mette sur une épluchure qui devait être bleue. Et là, il va y avoir une tache de rose au milieu du bleu. Donc, quelque chose de... Enfin, c'est comme une sorte d'accident, mais qui finalement devient assez heureux.
0: Alors, si je comprends, quand on parle de bio-design, chez vous, c'est vraiment bio jusqu'au bout. C'est pas seulement utiliser une matière organique, mais les procédés eux-mêmes sont de type biologique, naturel.
1: Complètement. Ouais. Complètement. Et je m'amuse souvent à dire que les matières sont comestibles, parce qu'elles sont vraiment uniquement composées de matériaux naturels. Alors, évidemment, ils ne sont pas destinés à être mangés, mais voilà, c'est pour dire à quel point c'est naturel.
0: C'est les seuls tableaux qu'on peut manger.
2: Oui. Ok. Alors, vous utilisez différents supports avec des finalités qui sont différentes. Donc, chez vous, on a vu, moi, ça m'a énormément séduite, ces compositions que vous réalisez, enchâssées dans du verre, comme un vitrail, et après, vous nous expliquerez les utilisations que vos pièces ont eues chez différents clients. Mais donc, ça peut faire une séparation. Mais alors, vous les collez aussi sur des supports et des supports divers. Et là, ça peut réaliser un pan de mur ou...
1: Exactement. C'est une matière qui est comme un papier, mais qui ensuite peut devenir beaucoup de choses. Parce qu'on peut profiter de ces caractéristiques translucides, donc pour faire du vitrage, donc comme vous le disiez, dans le verre. Donc on travaille avec une miroiterie qui a réussi à élaborer une technique qui fait qu'on arrive à le glisser dans le verre et ça le rend indissociable du verre. Donc on a comme une plaque qui peut devenir ensuite séparation d'espace, vitrage, plan de travail, n'importe quelle utilisation. Mais on a aussi des possibilités, on peut le contrecoller sur notamment du bois, de l'aluminium. Comme vous le disiez, on peut faire des revêtements, exactement, des revêtements muraux.
0: Voilà. C'est intéressant ce que vous dites avec la miroiterie, parce que vous avez vous-même mis au défi d'autres artisans, oui. Si je comprends.
1: Ouais. Vous comprenez très bien. C'est exactement ce qui se passe dans mon quotidien.
0: Dans le quotidien, carrément.
1: C'est de convaincre des professionnels qui n'ont pas forcément l'habitude de travailler ce type de matière. Mais qui se prêtent vraiment au jeu et ça me touche encore plus de voir qu'ils sont vraiment investis dans cette idée de développer une nouvelle matière, une nouvelle manière de la protéger, de la mettre en œuvre et en application. Donc oui, c'est vraiment une longue collaboration qui a été tumultueuse au début parce qu'on n'a pas eu au début les résultats qu'on aurait souhaité. On avait au début beaucoup de bulles, des déchirures et en fait on a vraiment mis en place au bout de quelques mois... un stratagème, en tout cas notre secret de fabrication qui fait que maintenant on arrive à avoir des plaques qui sont dans le verre et qui sont intactes.
0: Oui, c'est pas théorique, ça fonctionne par essai et erreur, quoi.
1: Oui. Ouais. Oui, c'est toujours beaucoup c'est inventer l'impossible un peu, c'est vraiment toujours se dire mais ça n'existe pas, dans tous les cas, quoi qu'on fasse, ça n'a jamais été fait puisque cette matière n'existait pas avant. C'est aussi ce qui s'est passé avec un artisan verrier avec qui j'ai travaillé et en fait on était constamment dans la recherche. Et évidemment qu'on ne pouvait pas se baser sur les techniques ancestrales parce qu'en fait, on devait constamment jouer avec cette matière et trouver des solutions. Et c'est un jeu que j'adore. Enfin, c'est un jeu que je trouve très, très satisfaisant. Oui, vraiment.
0: C'est quand même incroyable de pouvoir se dire qu'on a inventé une matière.
2: Mais oui,
0: c'est quand même...
2: C'est vrai.
0: C'est très, très étonnant. Oui, c'est formidable. Oui.
2: Bien, on va rester sur cet étonnement et on va écouter la grande Ella Fitzgerald avec Lullaby.

0: Vous écoutez La Voix des choses et nous sommes toujours avec notre invité Lumi Le Floch et son entreprise qui s'appelle en fait Precious Pills, matière précieuse ou épluchure précieuse au sens littéral du terme. Et ça, en fait, ça définit parfaitement. C'est un peu un oxymore, hein, épluchure et puis précieux, mais ça définit parfaitement votre travail. Comment est-ce que ça vous est venu, cette idée de génie?
1: Merci. Alors, ça m'est venu au tout début en créant le projet et en réalisant que c'était un déchet et en me disant que j'avais envie de revaloriser ce déchet, certes, mais aussi, au-delà de le revaloriser, même le faire monter au rang de matière précieuse et de matière haut de gamme, et de vraiment viser cette cible-là. Et pour ça, de tout mettre en place, de mettre en place à la fois l'image que je donne à mon travail et à ma matière. Donc ça passe par la communication, et ça passe aussi par le nom. Et donc le nom, pour moi, était important. J'avais pas envie de nommer mon travail par mon propre nom. Je trouvais ça vraiment important pour moi de pouvoir... donner un nom complètement différent du mien. Et donc c'est devenu Precious Pills parce que mon travail a commencé à Berlin, donc c'était en anglais. Donc en fait j'ai dû trouver un nom en anglais. Et ce nom est resté parce qu'il est assez international, même les francophones peuvent quand même le comprendre. Alors Pills c'est pas toujours évident, mais Precious tout le monde connaît. Et c'est vrai que souvent je le présente en disant Precious Pills et épluchure précieuse pour être sûr que tout le monde a compris. Et c'est vrai que ça surprend parce que c'est complètement opposé et c'est vraiment tout le discours de mon travail d'avoir un déchet qui n'a aucune valeur et d'en faire une matière précieuse qui s'applique à des projets haut de gamme.
0: Un de vos plaisirs un peu malicieux, c'est de voir l'étonnement des personnes quand elles découvrent avec quoi sont réalisées par exemple, ces espèces de vitraux mais qu'elles ont devant elles. Ces personnes, vous nous avez raconté une anecdote amusante avec les ouvriers d'un hôtel à Anvers. Vous pouvez la dire
1: pour nous? Bien sûr. C'était pas à Anvers, c'était à Paris, mais peu importe. Pardon. C'était dans un hôtel. En fait, on a réalisé pour un hôtel à côté de Paris 24 chambres. Donc, il y a un vitrage entre chaque chambre et salle de bain. Et en fait, nous sommes allés faire une sorte de visite sur le chantier. Et beaucoup d'acteurs, à chaque fois sur le chantier, différents, dont des ouvriers, qui étaient en train de monter une porte ou peu importe. Et en m'amusant, je leur dis « Vous savez en quoi ils sont faits, les vitraux qui sont juste là ?» Ils font « Ah non, aucune idée, il faut demander je sais plus à qui. » Et je dis « C'est moi qui les ai faits. Écoutez, ce sont des épluchures d'aubergines. Vous pouvez vous amuser et divulguer ça à travers les couloirs. » Voilà, comme ça, vous avez l'info comme une anecdote amusante. Et quelques minutes plus tard, en passant dans les couloirs, j'ai entendu deux autres ouvriers qui étaient en train de travailler sur une autre chambre qui disaient « Tu sais en quoi c'est fait, les vitraux ?» Et alors, et j'ai entendu l'autre qui disait « Non, je sais pas. Mais c'est fait en épluchure d'aubergine, figure-toi. » Et la satisfaction était totale.
2: Oui, c'est magnifique.
0: J'adore. Oui.
2: Vous avez l'air malicieuse, donc c'est très, très, très agréable. Alors, je reviens du plus sérieux, mais au début, quand on a parlé du design textile, on a bien parlé de la branche conservation, méthode traditionnelle et innovation. Malgré tout, même si vous avez choisi l'innovation, ce duo continue à fonctionner. Par exemple, vous avez travaillé avec des artisans qui pratiquent la laque japonaise, par exemple.
1: Exactement. Oui, c'est vrai que c'est quelque chose qui... on est obligé de passer par la technique pour faire évoluer n'importe quel procédé. Et donc, même si moi, j'étais dans l'innovation, la technique est inévitable. Et en fait, je me nourris toujours des techniques anciennes. Et là, notamment, vous parliez de la laque asiatique. En fait, c'est ce sont des artisans à Paris qui travaillent ce matériau qui est la laque asiatique depuis presque 100 ans. Presque 100 ans à Paris, c'est une entreprise familiale. Et en fait, c'est un savoir-faire qui s'applique à d'autres matériaux. Et en fait, une fois sur un salon, j'ai vu qu'ils avaient utilisé cette laque, enfin leur technique, pour ornementer avec des plumes. Je me suis dit, est-ce que la délicatesse des plumes ne pourrait pas se référer un petit peu à la délicatesse de mes matières? Donc, je les ai contactés une première fois comme ça, dans le cadre du salon, et puis ensuite, je les ai revus au cœur de leur atelier. Et c'est à ce moment-là que notre collaboration, en tout cas que nos recherches ont commencé. Et ils étaient vraiment emballés par l'idée de pouvoir expérimenter avec cette matière. Et c'est vrai que c'est toujours un plaisir parce qu'on est plein, enfin, ce ne sont que des surprises. À chaque fois qu'on se retrouve et qu'ils me montrent les avancées, C'est toujours surprenant, on ne sait jamais ce que ça va donner. Même si la laque, c'est un savoir-faire qui existe depuis toujours, le fait de l'associer avec cette matière fait que ça donne des rendus toujours surprenants.
0: Et pour faire quel type d'objet ou de support ?
1: Ce sont pour faire des, soit des revêtements muraux, donc on appelle ça des panneaux muraux.
0: Oui.
1: Ça s'utilisait encore plus avant, mais ça revient vraiment à la mode de faire des intérieurs avec un revêtement complètement sur les murs et le plafond. Et ça sert aussi pour du mobilier. On fait beaucoup de mobilier en laque, notamment des paravents. Des paravents, des tables, en fait.
0: Ah oui, des paravents, ça doit être beau. Ça.
1: Oui. C'est un matériau très, très résistant et très profond, parce que c'est une multiplication de couches. C'est un travail très long également, donc on se comprend dans ce, dans ce processus. C'est du multicouche, avec des temps de séchage. Donc ils arrivent à avoir une profondeur qui est unique.
2: Vous avez déjà fait des meubles avec les épluchures ?
1: Pas encore. Parce que c'est en cours.
2: Ah, voilà.
1: Ce sont des recherches qui sont en cours. C'est souvent très long, les recherches, pour avoir, entre le moment où on commence et le moment où on a vraiment un résultat satisfaisant. Ça prend souvent plusieurs mois, voire plusieurs années, en fonction de la disponibilité de chacun. Et puis en fonction des résultats, on rebondit constamment en fonction des résultats qu'on obtient pour améliorer la technique. Mais c'est vraiment en bonne voie là, pour les meubles, en tout cas les objets. Mais c'est vrai que c'est pas moi qui me charge de ça. Moi, je me charge vraiment uniquement de la création de la matière, plus ou moins en 2D, comme j'aime bien le dire, au mètre carré. Et ensuite, je travaille avec des designers d'objets ou alors des architectes d'intérieur qui, eux, vont venir imaginer la matière en volume ou dans l'espace.
0: Et vous êtes aussi intéressée par la technique de la marqueterie de paille.
1: Oui.
0: C'est aussi une très, très ancienne technique.
1: C'est une technique qui me plaît beaucoup, qui m'inspire beaucoup. Et alors, je ne travaille pas avec la marqueterie de paille, parce que ça ferait un petit peu doublon avec le matériau, mais en tout cas, en termes de composition, je m'en inspire, notamment par rapport à une dernière pièce qui vient de naître à l'atelier, qui représente trois soleils. Et les soleils, c'est une iconographie qu'on retrouve beaucoup dans la marqueterie de paille, avec ce motif un peu directionnel, avec des reflets, voilà.
2: Je rappelle, Loumi, que nous pouvons voir votre travail sur Instagram, donc avec Precious Peels, ou alors sur votre site. Ça vaut vraiment la peine d'aller voir, non seulement parce que c'est très très beau, mais parce que vous comprendrez et vous rêverez avec nous de futurs meubles. En peau d'aubergine, avec de la peau d'aubergine. Oui.
1: C'est vrai que c'est toujours une surprise pour les gens de découvrir visuellement.
2: Voilà.
1: Parce que c'est souvent que je me présente dans n'importe quel contexte et que je dis ce que je fais. Et au début, je vois le vide dans les yeux des gens. Et alors, ils sont curieux, mais ils n'arrivent pas du tout à se projeter. Et alors, quand je montre une image, tout de suite, ils me disent toujours qu'ils n'auraient jamais imaginé ça. Mmh. Donc, je pense que c'est important de mettre une image sur nos mots.
2: Absolument. Alors, peut-être que sur Instagram, on peut déjà voir l'une ou l'autre lampe, ou bien ce sont encore des prototypes.
1: Bientôt.
2: À la mi-juin, je divulgue peut-être des secrets.
1: Non, du tout. Non, c'est vraiment en cours à l'atelier.
2: Voilà.
1: Mais on attend pour vraiment annoncer, on attend d'être vraiment satisfaite. C'est une collaboration qui se fait avec Pascal Risbourg, qui est aussi résidente aux ateliers Zaventem. Et c'est probablement une collection qui sortira définitivement en septembre pour la Design Week à Paris.
0: Elle est céramiste et donc elle fait les pieds et vous faites les abat-jour.
1: Exactement.
0: Qui doivent être utilisés avec des lampes LED, des lampes qui n'altèrent pas la fragilité de la matière.
1: Exactement, oui, c'est ça. Vous avez très bien résumé ça. Il faut utiliser pas des vieilles ampoules qui vont trop chauffer, mais je pense que ça vaut pour beaucoup de lampes, évidemment.
2: Mais nous avons déjà parlé quelques fois des Zaventem ateliers. Au départ, c'est pas par facilité, mais quand on entre dans ce lieu, c'est tellement prodigieux. Ouais. Cette usine qui a été aménagée en atelier d'artistes et d'artisans
0: par Lionel Jadot.
2: Et on voit que, enfin, en tout cas, nous avons rencontré Aurélie Lannoiselet et Roxane Laïdji, puis vous. Il y a des interactions qui se créent. C'est quelque chose de fabuleux.
1: Je suis ravie d'avoir rejoint les ateliers Zaventem. C'est les premiers ateliers que j'ai. C'est vraiment, ça fait seulement 3 ans que j'ai fini mes études. Et je suis ravie d'être tombée dans cette famille très bienveillante et à la fois toujours en quête d'excellence et en quête de nouveautés. Mais pour autant, toujours, en restant toujours vraiment très humain et il y a vraiment cette notion de conseil et d'échange et de transmission au cœur des ateliers, même dans des moments comme à la cuisine par exemple, juste on déjeune ensemble et on parle de plein de choses. C'est vraiment vertueux.
2: Oui, si vous auriez votre petit atelier à l'arrière de votre maison, ce serait tout différent.
1: Complètement, oui, oui, vraiment. J'y pense souvent parce que ça a été une des options avant que Lionel me propose de rejoindre les ateliers. Ça a été une option d'avoir un grand appartement et de faire mon atelier dans le salon. Et en fait, ça aurait, ma vie aurait, enfin, mon quotidien aurait eu vraiment une autre saveur. Et beaucoup plus de doutes, encore plus de doutes, je pense. Alors que là, on est sans cesse rassuré par le parcours des autres designers.
0: Oui, c'est vrai qu'on a découvert ça, et puis à un moment donné, avec Geneviève, on se disait, mais est-ce qu'on va prendre encore une artiste ou un... Et puis c'est une telle pépinière de talent qu'on s'est dit, bah, pourquoi bouder son plaisir et pourquoi...
1: Vous pourriez renommer l'émission d'ailleurs. Oui, c'est vrai qu'il y a encore beaucoup de talents que vous devez interviewer là-bas, peut-être pour une prochaine fois.
0: Et donc, vous ne travaillez pas seulement avec des personnes qui sont aux ateliers de Zaventem. On a entendu parler de la miroiterie à Lille. Et puis aussi, vous travaillez avec Juliette Amiguez, qui est une relieuse d'art, elle aussi formée à la Cambre. Vous pouvez nous expliquer un peu ce projet ?
1: Bien sûr, c'est un projet qui naît tout juste. C'est né de mon envie de créer un ouvrage, en tout cas un livre qui résumerait mon travail depuis maintenant 4 ans, mon année d'études plus les 3 ans qui ont suivi, comme une sorte de mémoire ou comme une sorte de portfolio qui pourrait permettre aux gens de découvrir mon travail par le papier et par la lecture. Et en fait, l'envie, ça a été aussi de créer un vrai bel ouvrage, un vrai bel objet avec une attention portée à chaque choix. Et donc je connaissais Juliette Amiguez depuis quelques années, on se suivait sur Instagram, on se croisait dans les événements sans vraiment se voir. Et là je l'ai contactée définitivement sur Instagram pour qu'on se rencontre enfin. Et donc on a parlé de cet ouvrage que j'ai envie de sortir, voilà,
0: de réaliser,
1: voilà. Et en fait moi je suis venue en tête avec l'idée de créer un livre. Et elle m'a suggéré l'idée de créer un showroom ambulant avec un livre qui s'ouvrirait sur plusieurs livrets, avec vraiment une couverture, avec quelque chose qui est presque un peu scénographié lors de mes présentations, parce que c'est un ouvrage que j'emmènerai dans mes présentations avec les architectes d'intérieur, ou alors qu'il sera possible de découvrir à l'atelier. Et donc l'œil de Juliette était vraiment intéressant pour ça. Pour ce côté, rien n'est impossible, on va faire en sorte que ce soit le bon papier, la bonne dimension, le bon nombre de pages, enfin toutes ces choses. Je trouve ça vraiment fabuleux de pouvoir.
0: C'est très stimulant.
1: Oui. Oui. Avec un regard aussi affiné, c'est vraiment chouette.
2: Oui, rien n'est impossible, on dirait que c'est vraiment le moteur du design et de l'artisanat et de l'art, bien sûr. C'est... Oui.
0: Alors, nous allons maintenant écouter Montreux Palace, votre troisième choix, qui est une musique de Ferdi et Sofiane Pamart.

0: Lumi, tout à l'heure, plus tôt dans notre conversation, vous avez évoqué l'aspect rituel et le caractère méditatif de votre travail. Il y a une intériorité, il y a quelque chose de spirituel, mais pas au sens religieux, au sens...
1: Oui, relativement malgré moi. En fait, c'est un travail qui est assez long, assez minutieux. Donc on se retrouve pendant des heures, alors je dirais pas dans le silence parce qu'on met parfois de la musique à l'atelier, mais on se retrouve quand même pendant, je dis on parce que j'ai toujours des gens avec moi à l'atelier, des stagiaires notamment, qui depuis que je suis, enfin depuis que j'ai mon atelier, viennent à m'aider et alors m'assistent dans le processus de création. Et donc lorsqu'on dépose les matières une à une, ça prend parfois des heures, on peut passer une après-midi à poser les épluchures une à une. Et alors moi je le ressens, cet aspect méditatif comme vous le disiez. Mais j'ai aussi le retour de mes stagiaires qui partagent aussi ce sentiment, qui me disent souvent qu'il y a quelque chose qui se passe dans l'atelier, qu'il y a vraiment une atmosphère et que presque ça devient une sorte de conversation où on se met à discuter de choses très profondes et puis d'un coup on se tait et puis c'est très calme et puis à nouveau on se repose des questions et puis enfin, c'est vraiment un phénomène très surprenant. Donc c'est dans ce sens que je trouvais que c'était quelque chose d'assez spirituel et de méditatif. Et voilà, il y a plusieurs étapes comme ça dans le processus. Et il y a aussi le moment où on révèle la pièce, qui est aussi comme une sorte de surprise. C'est assez mystique comme moment, parce que d'un coup, on décolle et alors les couleurs se révèlent en étant à contre-jour. Et c'est là que pour la première fois, au bout de quelques mois de travail, on découvre enfin la pièce dans toutes ses nuances, dans toutes ses couleurs.
2: Il y a une sorte de révélation comme ça.
1: Oui, exactement.
2: Et au début, ça me faisait penser aux femmes qui traditionnellement brodaient, par exemple, l'une à côté de l'autre, et soit dans le silence, soit en parlant. Alors ça, c'est le côté méditatif, et de l'autre côté, il y a le côté... Il y a quand même un ordinateur dans votre atelier, parce qu'il faut organiser tout ça, gérer les clients, faire des factures, proposer des devis. Donc vous êtes aussi une entrepreneuse.
1: Oui, j'ai beaucoup
2: Vous
1: de
2: avez...
1: casquettes différentes.
2: Oui.
1: Je fais parfois je ponce des meubles en bois, parfois je ponce des meubles en métal quand on a besoin de faire des installations pour des structures. On gère les réseaux sociaux. Parfois, je suis obligée d'être plutôt en représentation quand on présente des nouvelles pièces ou quand on a des vernissages. Parfois, je suis juste dans l'atelier à créer les matières. Enfin, c'est vraiment très, très multiple comme travail. Et c'est souvent que les gens qui découvrent l'atelier sont surpris de ça, parce que ça donne l'impression parfois de l'extérieur que ce n'est qu'un studio de création de matière. Mais évidemment que pour faire vivre cette matière, il faut aussi tous les autres aspects, et aussi, comme vous disiez, à travers l'ordinateur, mais surtout mon téléphone, parce que mon téléphone est quand même greffé dans ma main, constamment à poster des choses sur Instagram, à répondre à des messages par rapport à des projets en cours, ou à être en lien avec l'agence qui me représente à Paris, Adèle Collection. Voilà, je suis toujours en contact, je me sens vraiment pas seule, parce que je suis toute la journée en contact avec différents collaborateurs ou différents clients.
2: Ah oui, c'est un beau contraste.
1: Oui.
2: Vous avez appris tout ça à l'école ou bien...
1: Pas du tout,
2: Pas
1: mais
2: du
1: alors pas
2: tout.
1: du tout, pas le moins du monde. En plus, je n'ai fait qu'un bachelier, donc seulement en 3 ans, je n'ai pas fait le master. Et c'est plutôt en master qu'on approfondit un tout petit peu ces notions-là. Et donc moi, j'ai plutôt appris vraiment la conception et la réalisation des matières, créer un projet, créer une matière, lui donner du sens. Mais tout l'aspect entrepreneurial et l'aspect administratif, l'aspect communication, gestion des réseaux sociaux, tout ça à côté, qui est vraiment primordial parce qu'on ne peut pas faire l'un sans l'autre. Ça, jamais. Donc c'est complètement autodidacte, en prenant des conseils, en glanant des informations, notamment aussi aux ateliers, mais aussi avec d'autres designers que je rencontre sur des salons. C'est vraiment au compte-gouttes. Je récupère des informations et je me dis... Mais ça, mais j'aurais jamais pu le deviner. Et j'aurais
0: Bien
1: bien aimé
0: sûr.
1: l'apprendre. Ça, c'est vraiment quelque chose qui m'aurait fait gagner un temps fou.
0: Alors, vous avez parlé tout à l'heure du fait que vous n'étiez pas seule dans l'atelier. D'ailleurs, vous n'êtes pas seule en studio non plus. Il y a la stagiaire qui est actuellement dans votre atelier, Alizée, qui écoute avec un grand sourire et un silence parfait. Et 24 ans déjà des stagiaires. Et puis des stagiaires dans une activité que vous avez inventée donc qui ne connaissent pas a priori. Alors comment vous les recrutez, ces stagiaires?
1: C'est une excellente question parce que les stagiaires elles-mêmes sont surprises de ma manière de recruter. Souvent elles me disent mais c'était bizarre l'entretien, tu m'as pas demandé de te montrer forcément mon travail ou mes tissages ou de me dire ce que je savais faire. Et en fait, je leur dis en rigolant que j'ai besoin d'aucune de ces compétences-là pour faire ce qu'on fait à l'atelier. Moi, ce qui m'importe le plus, honnêtement, c'est que la personne ait un bel état d'esprit, qu'elle soit curieuse, qu'elle ait une façon simple de vivre les choses, que voilà, il y ait une belle ambiance dans l'atelier, parce que ça, c'est quand même le plus important. J'ai pas envie d'aller à l'atelier avec la boule au ventre. J'aime bien l'idée que ça soit serein à l'atelier. Et puis quelqu'un qui a vraiment des étoiles dans les yeux et qui est curieux, parce que c'est tellement diversifié qu'il faut s'intéresser à beaucoup de choses. Là, ce matin, on faisait de la mise en page. Hier, on grattait des épluchures pour faire de la production. Il y a un mois, on faisait un shooting photo pour plusieurs magazines. Là, aujourd'hui, on est ici en train d'enregistrer. Je trouve ça vraiment chouette de pouvoir emmener mes stagiaires dans ces différentes activités. Parce que c'est vraiment la réalité, quand même. C'est vraiment la réalité de mon quotidien.
0: Oui.
2: Ah oui, c'est un quotidien beaucoup plus diversifié qu'on imagine au départ. Hein.
0: Et est-ce que c'est un... On a parlé un petit peu du caractère genré de certaines disciplines dans l'artisanat d'excellence et d'art avec Roxane, donc qui était aussi aux ateliers. Et est-ce que c'est la même chose dans le design matière? C'est plus féminin ou...
1: Les études que j'ai fait, design textile, oui, c'était plus féminin. En tout cas, moi, dans ma classe, on était uniquement des filles.
0: Ah oui.
1: Je sais qu'il y a quelques garçons, évidemment, mais peu, proportionnellement. Et ensuite, dans le design matériaux, je ne saurais pas trop dire. Je pense que c'est la suite un peu logique du design textile. Donc, c'est assez féminin. Et même en stagiaire, je ne reçois que des femmes.
0: Oui, c'est ça.
1: Malgré moi, parce qu'en fait, je reçois beaucoup de candidatures de femmes. Et pour l'instant, ça s'est toujours fait comme ça. Alors, je ne suis vraiment pas contre de prendre des hommes. Mais pour l'instant, ça s'est fait comme ça. Après, je collabore beaucoup avec des hommes, notamment des designers, des architectes d'intérieur, la miroiterie. Il y a aussi des hommes dans l'atelier. Alors, la personne avec qui je suis en contact, c'est une femme.
0: Oui.
1: Mais Sandrine, qui vraiment fait un travail incroyable. Mais elle communique beaucoup avec des hommes. Enfin, voilà, c'est vraiment très... C'est assez mixte, point de vue, en tout cas. Mais voilà. Je pense que ça dépend vraiment dans quel domaine. Mais moi, c'est un domaine presque qui n'existe pas. Enfin, des nouvelles matières, c'est... Enfin, je réfléchis aux autres personnes que je connais qui font ça, et effectivement, c'est assez

0: projets qu'ils ont. Il y a aussi quelques particuliers, mais c'est un peu plus rare. C'est souvent les architectes qui font le pont soit entre des particuliers et moi, ma matière, ou alors entre mon matériau et puis des hôtels ou des food corners ou ce genre de choses. Oui, c'est vraiment principalement ça. Après, j'interagis beaucoup avec d'autres designers pour des collaborations, mais les clients en tout cas. Après, ça peut être aussi des. Je réfléchis, mais ça peut être des particuliers pour de l'objet. Ça sera en tout cas des particuliers pour oui, de l'objet. Ça. Mais pour l'instant, j'ai beaucoup travaillé plutôt avec des architectes d'intérieur.
1: C'est ça. On va. L'émission se terminant tout doucement, pas encore, hein, mais tout doucement. On va peut-être quitter la réalité pour le rêve, parce que vous nous avez dit. Et c'est quelque chose qui m'est cher, donc vous seriez assez attiré par la réalisation d'un vitrail, d'un vrai vitrail. Comment est-ce que vous imagineriez cette réalisation ?
0: Je l'imagine, alors comme je vous le disais justement à l'atelier, ça fait partie des choses qui me tiennent depuis le début de ce projet. À partir du moment où les premiers échantillons sont nés, il y a eu cette idée de vitrail. Et donc vitrail, tout de suite, on imagine les églises et alors le champ lexical du religieux et des scènes religieuses. Et donc c'est vrai que j'ai toujours cette idée en tête d'imaginer de faire un vitrail avec une vraie scène religieuse figurative. Pour vraiment avoir ce contraste avec ce matériau dont on ne peut pas imaginer l'origine, et en même temps cette représentation. Et en fait, ça crée quelque chose d'un peu confusant, mais que j'aime bien, de très contrasté surtout. Et alors, en termes de réalisation, là, ça se ferait avec Laurine Claude, avec qui je travaille à Paris, qui, elle, est artiste vitrailliste. Et c'est elle qui réalise tout. Alors, lorsque ce n'est pas fait par la miroiterie, parce qu'il y a ces deux manières différentes de mettre sous verre. Il y a une manière qui est feuilletée, donc ça, c'est la miroiterie. Donc les verres sont indissociables de ma matière. Et il y a aussi la version juste glissée entre deux plaques de verre et ensuite sertie. Et alors ça, c'est Laurine Claude qui le fait à Paris. Et donc elle est artiste vitrailliste. Et elle a l'habitude justement de faire des chantiers de restauration dans des églises notamment. Donc ça se ferait évidemment avec elle, moi à la création de la matière. Mmh. Et elle à la mise en œuvre de l'aspect technique et de la mise sous verre. Voilà, et potentiellement aussi de la peinture sur verre parce qu'elle fait ça. Et c'est vrai que ça peut être aussi un mariage entre les deux. On l'a déjà fait plusieurs fois et ça marchait assez bien.
1: Eh bien, nous espérons vraiment que ça se réalisera et qu'on pourra aller le voir.
2: On fera un petit post-scriptum à l'émission pour dire d'aller voir dans telle église ou dans tel lieu.
1: Oui.
2: Au vitraux.
0: Avec plaisir, oui. J'en rêve.
1: Oui. Et donc, nous sommes déjà à la dernière question. Geneviève, je te la laisse.
2: Alors, on a dit que la première question était traditionnelle avec l'enfant, mais la dernière question l'est tout autant. Puisque le slogan de RCF, c'est « La joie se partage ». Donc, c'est très, très facile de vous demander comment ce slogan résonne avec vous, rien qu'à vous voir toutes les deux, Alizée, votre stagiaire et vous, on a compris, mais dites-nous quand même.
0: Oui, c'est marrant parce que ça ne peut pas mieux résonner. Et j'ai justement une anecdote qui est assez atypique, c'est que je dis toujours « on », quand je parle de mon travail, « on a fait ceci » ou « là, on réalise ceci en ce moment ». Enfin, et parfois, on me reprend, on me dit « mais on, c'est qui vous êtes un duo ou... ?» Et là, il y a toujours un moment de blanc où je me dis « oula ». Pourquoi je dis « on » Et en fait, c'est parce que depuis toujours, on nous apprend quand même à formuler le « on » pour avoir un peu de détachement par rapport à son travail et pouvoir le présenter de manière plus sérieuse et voilà. Et en fait, maintenant, ça prend vraiment sens parce que je ne suis jamais seule. J'ai toujours des stagiaires à l'atelier qui portent toujours un regard sur mon travail et qui, pour moi, c'est vraiment indispensable qu'elles soient là, même si, évidemment, elles viennent et elles vont parce qu'elles sont là qu'à l'atelier seulement parfois un mois, parfois trois mois, mais pas plus. Mais en tout cas, il y a toujours quelqu'un à l'atelier, que ce soit des stagiaires et aussi les collaborateurs dont on parlait, les designers qui passent à l'atelier pour faire des points sur les projets en cours. Voilà, c'est toujours une longue discussion à l'atelier et un partage. Donc les joies se partagent aussi dans les expositions. J'expose rarement seule.
1: Et ça se partage aussi avec nous, et nous l'espérons, avec nos auditrices et nos auditeurs. Nous espérons qu'ils ont vraiment partagé le vrai plaisir qu'on a eu à vous découvrir et à vous accueillir. Et puis, avant d'écouter, pour clôturer l'émission, votre dernier choix qui est Vivaldi, avec In furore justissime ire. Eh bien, je tiens à vous remercier, nous tenons, Geneviève et moi, à vous remercier beaucoup, Lumi, de votre générosité dans le temps et l'accueil. remercier Geneviève, hein, qui est à l'origine de cette voie des choses, remercier Stéphane Fumière et Satchel, nos indispensables réalisateurs.

auditeurs. Et puis vous dire enfin que l'émission sera diffusée ce samedi à 13h et puis dimanche à 1h pour les couches tard ou les lèvres très très tôt et à 18h. Et bien sûr, sans modération, on réécoute via le lien disponible sur le site de RCF. Au revoir.

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0: Bonjour et bienvenue dans ce 32e épisode de Dignité. Je crie ton nom, l'émission qui décortique les inégalités sociales et milite pour le droit à une vie digne pour tous et toutes. Il est difficile de chiffrer le nombre de personnes qui vivent à la rue et encore moins l'ensemble des personnes qui sont en précarité de logement. La Belgique n'effectue pas de recensement sur le sujet, bien que le SPP Intégration Sociale annonçait dans un rapport datant de 2012 que le sans-abrisme concernait plus de 17 000 personnes. Alors, je n'ai pas vraiment d'autres chiffres plus récents, mais une chose est sûre, ce chiffre, il est trop, beaucoup trop élevé. Parallèlement, le samedi 20 septembre, le cabinet de la ministre de l'Asile et de l'Immigration, de l'Intégration Sociale et de la Politique des Grandes Villes, Anne-Leen Van Bossoy de la NVA, confirmait mettre un terme dès cette année au financement du plan d'hiver qui permet d'héberger les sans-abri dans 5 grandes villes pendant la période hivernale. Cette mesure priverait les régions d'un important soutien, qui risque bien sûr d'impacter directement les régions, mais surtout les plus pauvres et les personnes qui vivent à la rue, puisque la capacité des structures d'accueil serait bien sûr directement impactée pendant ces périodes de grand froid. Beaucoup de citoyens, de citoyennes et d'associations se mobilisent pour dénoncer cette situation et soutenir les personnes à la rue. Et parmi celles-ci, une association liégeoise, Benoît et Michel, qui soutient les personnes sans chez soi et milite activement pour des changements sociétaux impactants. Pour comprendre l'importance de leur action, je reçois justement un des fondateurs, Benoît. Benoît, bienvenue et merci d'être parmi nous.
1: Bonjour, merci.
0: Pour commencer, est-ce que tu pourrais te présenter en quelques mots ?
1: Oui, donc je suis un ancien SDF, donc je suis militant pour aider les gars de la rue. Donc on essaye de trouver des logements pour ceux-là et maintenant les familles avec les enfants, qui sont de plus en plus nombreuses. Et alors on a fondé la SBL Benoît Michel en 2018.
0: Est-ce que tu peux nous expliquer quels obstacles et dangers ça représente de vivre à la rue, alors à Liège, parce que vous êtes basé à Liège, quels obstacles et dangers ça représente de vivre à la rue en 2025?
1: Donc les obstacles dans la rue, bon, c'est les dangers de la toxicomanie, l'alcoolisme, tout ce qui est la prostitution aussi, les viols, ça il y en a de plus en plus. Et alors bon, si on n'a pas de logement le premier jour, les dealers sont là et hop. La première dose, c'est gratuit, et c'est ça. Et puis maintenant, on remarque aussi à Liège, le conseil communal a décidé d'avoir une ville propre pour les commerçants, ce que je comprends tout à fait, les commerçants. Mais bon, les gars de la rue sont là aussi, et on les chasse d'un endroit à l'autre. Au guillemets, ils sont sur les escaliers, hop, on les chasse devant le paquis. Ou alors ils doivent aller rue Saint-Gilles, ou on ne leur propose pas de solution. Donc c'est ça aussi.
0: Ouais,
1: parfois, on les met au cachot.
0: Tu parlais de proposer des solutions, justement.
1: Oui.
0: Est-ce que, en termes de politique de logement, que ce soit localement, plutôt au niveau du pays, est-ce que tu as l'impression qu'il y a des... On va dans le bon sens, qu'il y a des initiatives qui sont mises en place à ton niveau? Est-ce que tu vois des choses qui évoluent? Ou au contraire, est-ce que tu as l'impression qu'on rame à contre-courant et qu'on va plutôt dans le mauvais sens?
1: Non, on va pas du tout dans le bon sens. D'ailleurs, tu disais les chiffres tantôt. Maintenant, on est à 50 000 personnes en Wallonie, 12 500 enfants qui sont dans la rue. Donc, quand il y en a qui disent que ça va bien, mais moi je ne vois pas du tout que ça va bien. Il y a de plus en plus de personnes qui sont dans la rue. Et alors, il faut les subsides pour les abris de nuit, on les enlève, mais bon, c'est pas des solutions. Et alors, quand je vois plein de bâtiments vides, là, c'est la rage.
0: Tu dis c'est la rage parce que tu... J'imagine, tu vois la situation des personnes à la rue, pour bien comprendre,
1: oui.
0: Et tu as l'impression qu'il y a un gâchis au niveau des bâtiments, j'imagine.
1: Un fameux gâchis, parce qu'il y a plein de personnes qui sont à la rue et il y a des bâtiments qui vivent dans toutes les rues, ou que ce soit des logements sociaux ou des bâtiments au-dessus des commerces, c'est honteux de voir ça.
0: Et en parlant de bâtiments vides, donc parfois de gestion de la ville de ces bâtiments, est-ce que tu as l'impression qu'il y a un... Est-ce que tu vois qu'il y a un dialogue localement entre les associations de terrain, les personnes qu'elles représentent, les personnes qui vivent à la rue, et les autorités pour améliorer les choses ?
1: Dialogue, donc quand les politiciens nous reçoivent, ils nous écoutent, mais ils ne bougent pas. Donc c'est beaucoup de blabla, et alors ils nous répondent qu'ils ont mis ça dans leur truc, dans la note qu'ils font au début de l'année ou tous les 4 ans, c'est dans leur note, on va changer les choses, on va donner des subsides, mais il n'y a jamais rien qui bouge. Et pire, ils enlèvent des subsides pour tout. Donc les politiciens sont bien présents devant nous, mais j'ai l'impression que c'est des marionnettes.
0: On entend parfois que certaines personnes choisissent de vivre à la rue. Qu'est-ce que tu penses de cette idée ?
1: Là, ça me révolte parce que je voudrais bien leur dire qu'ils viennent avec moi dans la rue, 24 heures sur Allez, on ne choisit pas de vivre sur un trottoir, nous, dans, que ce soit en été ou en hiver, c'est catastrophique, les nuits sont froides, en été il fait chaud, mais on ne trouve pas d'eau, si on veut aller aux toilettes, on ne trouve pas, ça, aucun ne veut, même si parfois les gens pensent que c'est leur faute, mais c'est archi faux, on ne tombe pas dans la rue pour un choix, on tombe dans la rue à cause d'un divorce, d'une maladie, d'une perte d'emploi,
0: ouais.
1: Donc il faut que les gens arrêtent un peu de déconner, de...
0: Oui, déjà une première idée reçue, idée reçue adressée. Alors une deuxième hein, qu'on entend aussi, c'est que se sortir de la rue, ça ne serait qu'une question de volonté, souvent. Est-ce que tu es d'accord avec ça ?
1: On peut avoir de la volonté, mais bon, il faut quand même avoir une main tendue, parce que tout seul, on ne sait pas s'en sortir. Et puis de la volonté aussi, parfois, quand on va dans les bureaux, on ne reçoit pas l'aide nécessaire, bon, sans critiquer, mais bon, les assistants sociaux font tout leur boulot, mais elles sont aussi dépassées. Donc, on a, à Liège, il y a 737 SDF, pour la 13e référence, il y a 7 assistantes sociales. Donc elles n'ont plus le temps de... Et maintenant, ils sont de plus en plus nerveux, donc ils arrivent, ils rouspètent devant l'assistante sociale. L'assistante sociale a peur.
0: Oui, donc des conditions difficiles, et finalement, cette question de volonté,
1: oui.
0: Visiblement, c'est loin d'être insuffisant, hein, on le comprend tout à fait. On le comprend tout à fait. Et on va faire une petite pause avant de creuser davantage le sujet, une petite pause musicale avec Tiken Jah Fakoly qui nous chante « Plus rien ne m'étonne ». À tout de suite.

0: Vous êtes de retour sur Dignité, je crie ton nom. On vient de s'écouter Tikkun Jaffa Coli. Et on est de retour avec Benoît, de l'association Benoît et Michel, une organisation liégeoise qui soutient les personnes à la rue et qui les accompagne pour les soutenir, mais aussi pour obtenir leurs droits et plus de droits en cette période juste avant les grands froids, mais aussi toute l'année. Et on retourne du coup sur cette question de qu'est-ce que ça veut dire vivre à la rue, qu'est-ce que ça représente dans notre société. Et toi, Benoît, qui as vécu d'ailleurs une partie à la rue, j'aimerais un peu plus creuser cette expérience. On ne peut pas vraiment parler d'expérience, mais plutôt, disons, de conditions de vie. Est-ce que quand tu vivais à la rue, quel était ton rapport à la société? Est-ce que tu avais l'impression d'être inclus dans la vie sociale de la ville? Ou alors est-ce que tu avais l'impression d'être exclu? Comment est-ce que tu as vécu cette période?
1: Quand j'étais dans la rue, je me suis senti exclu. Je suis passé par plusieurs étapes. Des étapes, on descend vite, c'est la galère. On se demande ce qu'on fait. Je disais parfois bonjour aux gens, ils ne me regardaient même pas, ils ne répondaient pas. On se sent un déchet. Parfois, j'avais l'impression d'être un déchet. J'étais derrière l'hôpital de la Citadelle à Liège. J'allais me doucher. Parfois, j'avais l'impression de puer. Les gens me regardaient. Déjà, le regard des gens, c'est infernal. Et puis, parfois, il y en a qui passent devant toi en te regardant pire que... C'est vraiment une horreur. Et pour m'en sortir, je suis tombé chez un marchand de sommeil aussi, que j'ai travaillé à 1 € pour l'heure. Et là, ça a été la catastrophe aussi. Donc, on perd espoir, on n'est plus la même personne. Donc, il faut des jours, des mois pour s'en relever. Et parfois, on garde encore des séquelles. Donc, c'est très compliqué. C'est comme on disait, donc ce n'est pas un choix.
0: Et est-ce que tu penses, tu parles bien d'exclusion, on l'entend clairement. Est-ce que tu penses que les sans-abri devraient être davantage représentés sur le plan politique?
1: Oui, parce que bon, pour l'instant, il n'y a pas d'échevin, de ministre. Et alors moi, maintenant, comme je les défends, quand je demande des rendez-vous, soit pour les aider au ministre du Logement, on me renvoie vers le ministre de la Santé, Yves Coppertin, donc c'est en Wallonie. Mm-hmm. J'avais écrit une fois au ministre cet accord, Alexandre De Croo. Il m'avait répondu qu'il n'était pas compétent, qu'il fallait que je retourne vers la région, parce que je lui avais écrit pour le manque de logement que c'était pas possible, qu'on voyait des bâtiments vides. Ouais. Donc ça, c'était au fédéral, et le fédéral, il n'y a personne qui est compétent pour le logement. Donc on m'a renvoyé vers Namur.
0: Donc tu as l'impression d'être renvoyé à droite à gauche.
1: Oui,
0: si
1: on joue
0: bien.
1: Au ping-pong comme une balle, on n'est pas écouté. Donc, et pourtant, les sans-abri ont besoin d'être écoutés, ont besoin d'avoir quelqu'un. Il y a quelqu'un qui doit avoir une responsabilité, mais il n'y a personne.
0: Voilà, donc là tu sens, si je peux traduire ça, si je peux résumer, t'as l'impression que ça manque d'un interlocuteur précis, ou en tout cas un dialogue pour s'attaquer à la question du sans-abrisme.
1: Oui, et même parfois j'ai déjà écrit au Palais Royal, oui. Donc c'est chaque fois la Chantal Courmans qui me répond, je dois m'adresser au CPS, ou alors je dois m'adresser aux élus, mais il n'y a jamais de personne qui me donne de réponse concrète pour des situations qui sont parfois assez graves.
0: On entend bien la complexité en tout cas que tu exprimes. Alors, comme on l'a dit dans l'introduction de cette émission, le gouvernement a annoncé en ce moment vouloir supprimer les aides fédérales au plan Grand Froid, qui... on le sait, c'est le plan qui aide les structures d'accueil des sans-abrisme à avoir plus de moyens pour accueillir les personnes à la rue pendant les périodes de grand froid, principalement l'hiver, sous prétexte que c'est aux régions de décider d'octroyer ou non ce genre de soutien, que ce n'est pas la responsabilité budgétaire du gouvernement fédéral. Qu'est-ce que tu penses?
1: Déjà que c'est une solution qui est honteuse, bon, parce qu'on supprime les subsides, que ce soit fédéral ou en Wallonie. Déjà, moi je trouve que les abris de nuit, c'est pas la solution.
0: Oui.
1: Parce que bon, un abri de nuit, c'est à Liège, je ne sais pas à Bruxelles comment ça va.
0: Oui.
1: On arrive à 20h45 et on doit partir à 7h30. Et c'est 7 nuits par mois.
0: Oui.
1: Donc après la 8e nuit, on doit se débrouiller. Ou alors parfois, on arrive et on n'a pas de place. À Verviers, l'année dernière, ils devaient tirer soit l'habit vert, on pouvait rester, ou l'habit rouge, hop, on était dehors. Comme des animaux.
0: Ouais.
1: Donc, et alors, en plus, ceux qui ont des animaux ne peuvent pas entrer. Et parfois, il y en a qui ne veulent même pas aller à l'abri de nuit parce qu'on leur vole les chaussures, c'est un dortoir, c'est pas une solution. Donc ici, c'était prévu les subsides 65 000 euros par ville, donc il y avait 5 grandes villes. Mais allez, ça représente quoi, 65 000 euros? Ça ne représente rien du tout. Et quoi? Moi, je trouve que c'est des solutions sparatra. C'est se foutre de la gueule des gars de la rue.
0: Ouais.
1: Donc,
0: par rapport à ce financement, donc déjà, t'es
1: Oui.
0: Tu sembles assez convaincu que c'est sous-subsidié, que c'est sous-financé plutôt. Mais donc, selon toi, il y a un problème beaucoup plus profond, que
1: oui,
0: c'est pas une solution.
1: Je comprends pas pourquoi les politiciens n'ouvrent pas un peu les yeux et disent, tiens, maintenant, on va ouvrir des maisons concrètes et installer ces gens-là. Au lieu de proposer des solutions au sparadrap, et puis au mois de... Donc le plan Grandfroid, il finit le 31 mars, et le 1er avril, hop, ça y est, tu dors. Tu dors où ?
0: Oui, donc c'est pas des solutions
1: non,
0: durables.
1: Non, c'est pas du tout.
0: Et en termes de solutions durables, tu parlais d'ouvrir des logements. Est-ce que tu peux nous en dire plus sur comment, selon toi, on pourrait lutter efficacement contre le sans-abrisme ?
1: Un logement pour tous, donc un logement adapté, avec un suivi, bien sûr, parce que bon, il faut un suivi, parce que bon, quand on est dans la rue, on a les dettes, et puis bon, une fois qu'on est dans la rue, si on reste 4 ans, on se retrouve dans une maison à 4 murs.
0: Oui.
1: Il y en a beaucoup qui laissent la porte ouverte, ils ont besoin. La rue, c'est grand, il y a de l'air, quand on est quelque part en logement, c'est différent, donc il faut un suivi, il faut que ça soit adapté. Et aussi, le CPS, qu'on fasse le premier jour, pas 30 jours pour un dossier.
0: Oui.
1: Parce que bon, ils sortent les mains vite, et puis ils vont où ? Ils n'ont aucune aide pendant 30 jours, donc ils doivent se débrouiller. Et se débrouiller, comme on est dans la rue, les personnes bien ne nous regardent pas. Donc on tombe sur quoi ? Sur des dealers, des voleurs. Donc on retourne à la case de départ. C'est ça le problème.
0: Donc un accompagnement dès le premier jour et
1: oui.
0: Un logement
1: et alors, surtout,
0: comme priorité.
1: Aussi de la prévention.
0: Oui.
1: Expliquer, parce que bon, les jeunes, parfois, quand ils sont dans les familles d'accueil à 18 ans, ils sont à la rue. Donc, des jeunes placés, donc il faut un accompagnement.
0: Oui. Pour ça. Justement, par rapport à ça, est-ce que quand des personnes sans-abri retrouvent un logement, est-ce que, selon toi, est-ce qu'il y a un parcours où les personnes sont toujours en risque de retomber à la rue? Ou est-ce qu'une fois qu'on a un logement, en général, c'est finalement les conditions s'améliorent?
1: Non, il faut les accompagner, parce que souvent il y a des personnes qu'ils trouvent un logement, on ne les accompagne pas, 2 mois après ils sont de nouveau à la rue.
0: Ouais.
1: Donc parce qu'ils ont perdu tout. Et puis parfois, bon, il y avait un papa, il était à la rue, il a trouvé un logement, il avait des enfants, hop, on lui a ressaisi les pensions alimentaires.
0: D'accord.
1: Donc aussi, et puis il y a les huissiers, tout retombe. Les dettes, une fois qu'on est dans la rue, il n'y a plus de dettes, il n'y a plus rien. Mais une fois qu'on a un logement, ça y est, les huissiers reviennent, donc c'est la catastrophe. C'est aussi, il y en a qui ne savent pas vivre seuls, ils ont perdu ça aussi. Donc il faut qu'ils soient accompagnés.
0: Oui, tout à fait. Petit résumé donc des différentes solutions quelque part là on discute. Donc il y a logement pour tous, il y a l'accompagnement quelque part plus efficace en termes administratifs mais aussi en termes de soutien social. Voilà, c'est déjà plusieurs pistes à creuser et bon, on le retient aussi, l'importance du dialogue avec des personnalités politiques, avec des responsables plutôt politiques qui peuvent directement s'attaquer à des mesures concrètes rapidement. On va maintenant, creuser qu'est-ce que votre association Benoît et Michel met en place. Mais avant ça, on va faire une deuxième petite pause musicale avec Maxime Le Forestier qui nous chante « Comme un arbre ». À tout de suite.
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0: Et vous êtes de retour pour cette dernière partie de cette émission d'octobre de Dignité, je crie ton nom. Nous sommes toujours avec Benoît de l'association Benoît et Michel, qui défend les droits des sans-abri et qui les accompagne, qui les soutient au quotidien. On va justement un peu plus s'intéresser à l'association. Est-ce que tu peux, Benoît, nous raconter justement l'histoire de Benoît et Michel? Comment est-ce que l'association elle a vu le jour?
1: Donc avec Michel, on était deux anciens SDF, on s'est connus dans une maison familiale à Crassolone. Et au début, on a créé l'ASBL pour accompagner les personnes au CPS, pour qu'ils retrouvent une adresse de référence, donc un RIS, donc un revenu d'intégration, récupérer la mutuelle, tous les trois. Mais on allait dans les homes aussi, dire bonjour aux personnes âgées, leur rendre un petit sourire. On faisait les colis alimentaires, mais plus on avançait, plus on avait de demandes de logement. Donc on s'est dit, à un moment, il faut trouver des logements, parce que laisser les gens dans la rue, c'est pas possible. Donc c'est ça un peu le boudot de l'ASBL.
0: Et quels sont les objectifs vraiment précis maintenant de l'organisation?
1: Donc le premier objectif, c'est de trouver des fonds pour trouver des logements adaptés à toutes les personnes. Et alors, malheureusement, maintenant, on a des demandes de familles avec 2 enfants, 5 enfants qui se retrouvent à la rue. On a une famille à Verviers avec 7 enfants qui dorment dans la rue. Il y a 2 semaines, j'ai eu une école Sainte-Marie-à-Serein. Les enfants ne mangeaient pas à dîner. Donc les professeurs se sont questionnés et se sont rendus compte que les enfants étaient à la rue.
0: Ouais.
1: Donc c'est vraiment une catastrophe.
0: Donc sur le site de l'association, on retrouve 3 angles d'action. Hein, survivre, retrouver ses droits et un toit à long terme. Concrètement, comment est-ce que ces trois angles se traduisent en actions concrètes?
1: Oui, survivre, quand t'es dans la rue, c'est survivre, on ne vit pas, donc c'est plutôt les accompagner, les réconforter, surtout les écouter,
0: oui.
1: Ça aussi, leur faire une distribution de maraude aussi, être présent, qu'ils ne retombent pas dans l'oubli.
0: Et combien de personnes sont actives à tes côtés dans cette association?
1: Pour l'instant, on est 10 à peu près.
0: Oui, d'accord. Et pourquoi, selon toi, c'est important, c'est essentiel que cette association soit là auprès des personnes à la rue?
1: C'est une question intéressante pour le montrer qu'ils ne sont pas seuls, qu'ils ont de la dignité, qu'ils ne se retrouvent pas comme des animaux, qu'ils rattrapent confiance en eux.
0: Ouais.
1: Ça, c'est important.
0: Et puis, j'imagine aussi, par rapport à leurs droits, que votre
1: aussi,
0: association les soutient.
1: Parce qu'il y en a beaucoup qui perdent leurs droits, donc c'est l'accompagnement pour les démarches, CPS, mutuelle. Le risque.
0: Ouais, et on rappelle aussi que du coup vous militez notamment sur les réseaux, et là vous pouvez, pour un logement comme première priorité, pour un toit à long terme pour tous et toutes.
1: Un toit à long terme.
0: Comment est-ce que les auditeurs, les auditrices peuvent soutenir justement cette association?
1: Disons que la première chose, c'est déjà un sourire quand on voit quelqu'un dans la rue, un sourire ou dire bonjour, ça ne coûte rien. Ça c'est déjà, et ça leur donne confiance. On montre qu'ils sont là, qu'ils sont présents, qu'ils ne sont pas des animaux.
0: Oui.
1: Puis après, on a un compte, ou alors on peut parfois nous donner des idées pour des défis, venir nous rejoindre, donc des dons sur Liège pour des couvertures, aider aussi dans la recherche de bâtiments, des événements parrainés.
0: Eh bien, on peut déjà donner, en tout cas, le site de l'association, www.asblbenoitetmichelenamo.be, sachant que vous êtes aussi présent sur les différents réseaux sociaux. On va terminer par une question pour un champion, comme je l'appelle. Selon toi, comment pourrait-on, au sein de notre société, éradiquer la pauvreté?
1: Ça, c'est une bonne question. Donc, c'est un toit pour tous, le logement accessible et adapté, surtout. Alors un travail avec un revenu décent, parce que ça, ou alors occuper les gens, parce que si les gens ne travaillent pas la journée, ils perdent espoir, ils ont de mauvaises intentions, donc parfois il y a du travail bénévolat, donc voilà.
0: Donc un logement décent et un travail décent.
1: Et alors que les politiciens surtout ouvrent les yeux et soient plus humains.
0: Et donc en plus de ces deux choses, disons un monde politique plus ouvert et au dialogue avec les sans-abri pour s'attaquer directement et frontalement au problème du logement et des personnes et de soutenir les personnes à la rue. Merci en tout cas Benoît d'avoir été avec nous. On arrive donc à la fin de cette émission. Alors je rappelle le site de l'association www.sblbenoitetmichelenamo.be. N'hésitez pas à aller faire un tour pour obtenir plus d'informations et soutenir les actions essentielles de Benoît et Michel. On se retrouve le mois prochain pour une autre émission de Dignité, je crie ton nom. D'ici là, bonne lutte à tous et à toutes.
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C'est le matin sur RCF et bien sûr, c'est le matin pour chacun d'entre vous également. Vous êtes invités à commencer cette journée dans la louange sur RCF. Et aujourd'hui, pour aider votre louange et pour accompagner toutes vos activités matinales, c'est la communauté de Thésée qui vous accompagne, les frères, mais aussi bien sûr leurs très très nombreux visiteurs, tous ces musiciens qui les aident à faire de leur célébration de grands moments de prière et de louange. Nous vous souhaitons bien entendu une excellente journée à tous.

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1: Sur RCF, c'est dans la louange et l'action de grâce que nous commençons nos journées. Et pour cette louange de l'aube, aujourd'hui, nous allons être accompagnés par les frères de Thésée. Bien sûr, les frères de Thésée réunis dans de grandes assemblées avec tous leurs visiteurs et les nombreux musiciens qui viennent les accompagner dans leurs prières. Quant à nous, nous vous souhaitons sur RCF une excellente journée.

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1: Et sur RCF, ce sont les frères de Thésée qui nous accompagnent durant cette louange de l'aube, des refrains, des chants que vous connaissez certainement et que vous pouvez reprendre durant toutes vos activités matinales. Des activités matinales placées donc sous le signe de l'action de grâce ce matin sur RCF. Et nous vous souhaitons bien sûr une excellente journée.

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1: Notre louange de l'aube va se terminer ce matin avec encore des chants de la communauté de Thésée, des chants évidemment que nous connaissons largement, surtout ici à Bruxelles. Et puis nous allons bien sûr terminer cette louange de l'aube par un autre Père. Que votre journée soit splendide, belle et placée sous la bénédiction du Seigneur.

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1: Aujourd'hui, 1960.
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1: Mais que s'est-il passé pendant ces 12 mois ? La France réussit à faire exploser sa première bombe atomique. Adolf Eichmann est enlevé en Argentine par des agents du Mossad israélien. Et aux États-Unis, John Kennedy est élu président. Invité Philippe Pélez, qui signe le scénario de l'album de bande dessinée Les Kennedy qui sort chez Glénat.
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1: L'année commence par un changement dans le porte-monnaie des Français. Le 1er janvier entre en vigueur le nouveau franc. Un nouveau franc vaut 100 anciens francs. Le 13 janvier, l'un de ses papas, Antoine Pinel, le ministre des Finances, démissionne. Il est remplacé par le gouverneur de la Banque de France, Wilfried Baumgartner. La France entre dans l'ère atomique le 13 février avec l'explosion de sa première bombe nucléaire, Gerboise bleue. La France devient ainsi la quatrième puissance atomique. Le général de Gaulle saluera l'événement en s'exclamant « Depuis ce matin, la France est plus forte et plus fière ». Deux autres essais nucléaires auront lieu avant la fin de l'année. Au total, jusqu'en 1996, la France effectuera 210 essais nucléaires. Le 1er mai, un avion espion américain du type U-2 est abattu au-dessus du territoire soviétique. Le pilote, Gary Powers, est capturé vivant. Le 7 mai, Moscou annonce détenir ce pilote et qu'il a reconnu avoir été chargé d'une mission d'espionnage. Après 17 mois de captivité, Powers est échangé contre un espion du KGB en février 1962. Les événements en Algérie se poursuivent. Après la destitution du général Massu de son poste de chef du corps d'armée d'Alger le 19 janvier, se déroule du 24 janvier au 1er février la semaine des barricades à Alger. Une fusillade ensanglantera cette semaine en faisant 20 morts. En réaction, l'Assemblée nationale votera les pleins pouvoirs pour un non au gouvernement de Michel Debré.
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1: Responsable de la logistique de la solution finale pendant la Shoah, Adolf Eichmann est en fuite depuis la fin de la guerre. Après de longues investigations, le 11 mai 1960, une équipe du Mossad le repère en Argentine et l'enlève à Buenos Aires dans le but de le faire juger en Israël. C'est l'opération Attila. Détenu dans une cave argentine louée par les agents israéliens, il reconnaît son identité et signe sous contrainte une déclaration selon laquelle il accepte d'être jugé en Israël. Le 21 mai, Eichmann est transporté en avion en Israël et le 23 mai, à la Knesset, le Parlement israélien, le Premier ministre David Ben-Gurion annonce au monde cette information. Le procès Eichmann s'ouvre le 11 avril 1961. Il est condamné à mort le 11 décembre suivant. Et après un appel confirmant la peine, Eichmann est pendu le 31 mai 1962. Son corps est incinéré et ses cendres sont dispersées en Méditerranée. Eichmann est le seul avec le gardien de camp de concentration John Demjanjuk à être jugé selon la loi israélienne de 1950 réprimant les nazis et leurs collaborateurs.
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1: 1960, le 8 novembre, le candidat démocrate à l'élection présidentielle américaine, John Kennedy, est élu de justesse face à son rival républicain, Richard Nixon. Derrière cette victoire, l'aboutissement de l'ambition d'un homme, le propre père du nouveau président, Joe Kennedy. Les éditions Glénat publient « Les Kennedy », un volumineux album de bande dessinée revenant sur le parcours de cette famille d'origine irlandaise. Philippe Pélez, bonjour.
2: Bonjour, bonjour à tous les auditeurs.
1: Vous signez le scénario de ce livre avec des dessins de Bernard Catou. Quelle est l'origine de cette famille Kennedy ?
2: Alors l'origine, c'est l'Irlande, hein, c'est l'Irlande avec une période très difficile puisque c'était pendant la Grande Famine, donc c'est à milieu à peu près du 19e siècle, des Irlandais qui ont émigré vers les États-Unis pour échapper aux conditions de vie horribles imposées par les Anglais, hein, les colons anglais, les protestants anglais, et donc ils sont partis par vague, à peu près 1,5 million de migrants dans les années 1843-1850 à peu près, qui ont fui le pays pour essayer de trouver de conditions de vie dans le Nouveau Monde, aux États-Unis et notamment à Boston, qui était une des terres d'accueil, enfin une des ports d'accueil, pardon, avec New York. Le grand-père, on va dire, de Kennedy, de John Fitzgerald Kennedy, est le premier donc à être né sur le territoire américain.
1: Après un passage par Harvard, Joe Kennedy épouse la fille du maire de Boston, Rose Fitzgerald. Ils vont avoir une nombreuse famille, 9 enfants. Comment vont-ils faire fortune ?
2: Alors, ils vont faire fortune, déjà, parce que le père, donc Joe Kennedy, tout est... Alors, tout ne lui est pas dû, parce que son père, déjà, était aussi très, très malin. C'est-à-dire qu'il a, avec ses maigres économies, il a commencé à acheter un saloon, enfin, une taverne, puis une autre taverne, et à établir une sorte de proximité avec les immigrés irlandais qui étaient réfugiés dans l'est de Boston, enfin, réfugiés qui étaient exclus de Boston et plutôt cantonnés à l'est de Boston, dans des sortes de ce qu'on appelle des paddy villes. Hein. Paddy, c'est un terme très péjoratif pour désigner les Irlandais. Et donc, en fait, ils ont eu tous un réflexe communautaire, c'est-à-dire le communautarisme, vous savez, c'est quand on arrive dans un pays, quand on est immigré et qu'on est rejeté de partout, ben, on a tendance à se regrouper ensemble. Et donc, il a fait fortune dans le commerce d'alcool ensuite, et puis il s'est lancé dans la politique, et son fils, Joe Kennedy, donc le père de John Fitzgerald Kennedy, a fait la même chose, sauf que lui était complètement obsédé par la réussite de sa famille, la réussite de la famille Kennedy, et d'ailleurs, il présageait très vite que son fils aîné, Joe Junior, serait le premier président catholique des États-Unis.
1: Philippe Hélez, engagé en politique aux côtés de Franklin Roosevelt, Joe Kennedy sera à partir de 1938 ambassadeur en Grande-Bretagne, puis les États-Unis vont entrer dans la guerre en décembre 1941. Comment les enfants Kennedy vont-ils participer à ce conflit ?
2: Alors oui, déjà, c'est ce qui va perdre un petit peu le Joe Kennedy, qui jusque-là n'avait connu que des réussites, notamment pendant la prohibition dans les années 20, puis ensuite dans la crise de 1929, puis ensuite en devenant président de la SEC, dans le cinéma aussi, il a fait fortune dans le cinéma, en créant le studio mythique de la RKO, qui est à l'origine de Citizen Kane, King Kong, etc. Et donc le problème, c'est que quand il a été nommé ambassadeur à la cour de St. James, c'est-à-dire ambassadeur des États-Unis en Angleterre, il a fait preuve de lâcheté, puisqu'il a rapatrié dès que les Angleterre s'est engagée dans le conflit mondial et que Londres a été bombardée par les fusées V2 allemandes. Il a rapatrié sa famille et lui s'est réfugié à 40 km de Londres, à l'abri, et donc ce qui a provoqué sa chute. Et donc les enfants, Joe Kennedy Jr., le frère aîné, et Jack vont s'engager dans l'armée d'abord, en fait, pour laver l'honneur de leur famille, de leur père et de leur famille, avec des fortunes diverses, puisque Joe Junior va mourir en août 44 dans l'explosion de son avion au-dessus de la Manche, tandis que Jack, lui... il faut l'appeler Jack, John Kennedy, tout le monde l'appelait Jack, va devenir un héros de guerre après que son petit boat, c'est-à-dire son bateau lance-torpille, ait été éperonné par un destroyer japonais et qu'il a sauvé les 10 membres d'équipage qui étaient avec lui. L'engagement des fils Kennedy dans la guerre, dans la Seconde Guerre mondiale, était surtout d'abord pour laver l'honneur du père.
1: Alors les années vont passer, Joe Kennedy va reporter ses ambitions politiques sur son fils Jack. Quel va être son rôle dans la campagne de son fils ?
2: Alors c'est un rôle, on va dire, en sous-main, parce qu'il est rejeté par la politique. Donc il va agir en sous-main avec sa fortune personnelle qui est immense. Et il y a un exemple très célèbre d'ailleurs que je mets dans la BD, c'est quand Jack se présente pour les élections du 11e district à Boston. Il a affaire à plusieurs concurrents, dont un qui s'appelle Joseph Russo et qui est très un des favoris. Hein, c'est un immigré italien et qui est conseiller municipal et qui a le soutien d'une grande partie de Boston. En fait, le père, Joe Kennedy, va voir un concierge qui s'appelle lui aussi Joseph Russo. Il va lui donner de l'argent pour qu'il se présente aux élections. Et donc, ça veut dire que les électeurs vont se retrouver face à deux Joseph Russo. Et donc, il va avoir un éparpillement de voix qui va favoriser la victoire de John Fitzgerald Kennedy, de Jack. Et donc, c'est un des exemples pour montrer un peu le pragmatisme du père qui, par tous les moyens, veut faire élire son fils d'abord à la Chambre des représentants, puis après au Sénat et ensuite, évidemment, à la présidentielle. Il disait, avec l'argent que j'ai, je pourrais faire élire mon chauffeur. Si je voulais.
1: Kennedy va être donc élu président en 1960. En 63, il se rend au Texas. Le 22 novembre, il est à Dallas. Comment s'annonce cette visite dans la ville de Dallas ?
2: Alors, la visite s'annonce mal quand il arrive à Dallas. D'ailleurs, il dit à Jackie Kennedy, nous sommes chez les fous. C'est un État qui vote démocrate depuis tout le temps, qui a toujours voté démocrate. Ce qu'il faut savoir, en fait, c'est quelque chose que les gens peut-être ne savent pas, c'est que le sud des États-Unis, qui sont des anciens États ségrégationnistes, donc qui ont lutté contre le Nord pendant la guerre de sécession, c'était des États qui étaient démocrates. Maintenant, ce sont des États qui sont conservateurs, républicains, mais avant, c'était des États démocrates. Et il se trouve que le Texas, à cette époque-là, il a beaucoup de ressentiment par rapport à Kennedy, qui est président depuis 3 ans, mais qui veut augmenter les impôts, moins taxer les profits des compagnies pétrolières. Le Texas est très riche en pétrole. Il est aussi pour les droits civiques, hein, alors que le Texas fait encore partie des États qui séparent les blancs des noirs. Donc la visite s'annonce assez difficile. Mais bon, 3 ou 4 jours avant, il est allé à Houston, qui est aussi une autre ville du Texas où tout s'est bien passé. Donc il n'y a pas de raison forcément pour que ça se passe mal. Sauf que évidemment, c'est tout le contraire qui va se passer, puisqu'il va être assassiné à 12h30 dans le centre-ville, enfin sur la Dealey Plaza de Dallas.
1: John Kennedy meurt donc à Dallas. Son frère Robert sera assassiné en 1968. Edward Kennedy dira de sa famille qu'elle est maudite. Pourquoi une telle affirmation ?
2: Alors c'est lui qui disait que ça, donc Edward disait que la famille était maudite, mais ce qui est encore plus intéressant, c'est Eunice, donc une des sœurs qui est à l'origine des Jeux paralympiques d'ailleurs, qui disait que la malédiction des Kennedy en fait venait de la lobotomie de Rosemary, c'est-à-dire qu'en 1941, la deuxième fille de la famille, donc Rosemary, qui était une fille superbe, avait un retard mental, c'est-à-dire qu'elle avait à 22, 23 ans l'âge mental d'une petite fille de 10 ans, et donc elle menaçait un petit peu la réputation des Kennedy parce qu'elle faisait des fugues, elle avait des crises de colère et elle était assez instable. Et le père Joe s'est fait convaincre par le docteur Freeman, qui est un spécialiste de la lobotomie, que cette opération en fait arrangerait le caractère de Rosemary, qui a été opérée donc en novembre 1941 à 23 ans et qui, après l'opération, est devenue, excusez-moi le terme, mais un légume, c'est-à-dire qu'elle a penché la tête sur le côté, elle n'a plus jamais parlé, et elle a été éloignée des regards, puisque même ses frères et ses sœurs ne savaient pas ce qui lui était arrivé, ils l'ont su que 20 ans plus tard. Donc pour Eunice, et puis aussi donc pour Ted, la famille était maudite, puisqu'il y a eu des accidents d'avion, des assassinats, les deux frères aînés ayant été assassinés en 63, et puis Bobby en 68. D'ailleurs, c'est quelque chose qui revient, parce que je sais pas, si vous avez vu, mais il y a quelques mois, la petite fille de John Fitzgerald Kennedy, c'est-à-dire la fille de Caroline, est morte à 35 ou 36 ans d'une maladie incurable. En quelques mois, elle est partie.
1: On peut penser également à John qui est mort dans un accident d'avion.
2: Oui, en 99 aussi, John qui prend l'avion alors qu'on lui déconseille fortement vu les conditions météorologiques et qui se crache avec son épouse. Oui, c'est une malédiction. On a l'impression que toutes les deux générations, il y a un mort Kennedy quelque part.
1: Philippe Hélez, un grand merci à vous. Vous signez le scénario de cet album volumineux Les Kennedy qui sort chez Glénat. Les dessins sont de Bernard Cato.
2: Merci.

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2: Bonjour, aujourd'hui nous fêtons les Macrines, un prénom féminin très rare et qui a une très belle étymologie. Macrine vient du grec makarios, ce qui veut dire heureux. Il y a deux Saintes Macrines, la grand-mère et la petite fille. Sainte Macrine l'ancienne, fêtée le 14 janvier, et Sainte Macrine la jeune, fêtée aujourd'hui. Nous sommes au 4e siècle, dans la région de la Turquie actuelle. Macrine va apprendre à lire dans le psautier qui accompagne tous les moments de sa vie quotidienne, tandis que sa main tient le fuseau. Objet de nombreuses demandes en mariage, l'enfant choisit très tôt de se consacrer à Dieu et de vivre auprès de sa mère devenue veuve. Véritable âme du foyer, elle transforme la maison familiale en petit monastère, mêlant contemplation, hospitalité et bienfaisance. Son influence fut grande sur ses deux frères. Car il faut vous dire que Macrine est la fille aînée d'une étonnante famille de saints, qui donna à l'Église Saint Basile, qui fut

En ce temps-là, Jésus proposa cette parabole à la foule. Le royaume des cieux est comparable à un homme qui a semé du bon grain dans son champ. Or, pendant que les gens dormaient, son ennemi survint. Il sema de l'ivraie au milieu du blé et s'en alla. Quand la tige poussa et produisit l'épi, alors l'ivraie apparut aussi. Les serviteurs du maître vinrent lui dire « Seigneur, n'est-ce pas du bon grain que tu as semé dans ton champ ? D'où vient donc qu'il y a de l'ivraie ?» Il leur dit « C'est un ennemi qui a fait cela. » Les serviteurs lui disent « Veux-tu donc que nous allions l'enlever ?» Il répond « Non. En enlevant l'ivraie, vous risquez d'arracher le blé en même temps. Laissez-les pousser ensemble jusqu'à la moisson, et au temps de la moisson, je dirai au moissonneur. Enlevez d'abord l'ivraie, liez-la en bottes pour la brûler. Quant au blé, ramassez-le pour le rentrer dans mon grenier. »

Bonjour, amis au-delà du micro. Je suis heureux de vous retrouver. Merci de prier pour moi, afin que cette semaine avec vous porte du fruit. Avec le chapitre 13 de saint Matthieu, nous abordons un des cinq discours de Jésus composé de plusieurs paraboles au sujet du royaume des cieux. Arrêtons-nous sur la parabole qui met en scène un homme qui a semé du bon grain dans son champ. Jésus lui-même expliquera sa parabole. Cette explication se trouve au même chapitre 3, versets 36-43. Elle se trouve dans la lecture longue de ce jour. Revenons au verset 24 et au suivant. Nous sommes dans un champ où le bon grain côtoie l'ivraie. Il y a dans cette parabole une question de frontière mal définie, puisque l'ivraie est mêlée au bon grain. Mais vous sentez bien que nous ne sommes pas seulement dans son champ. Nous sommes nous-mêmes le champ. Il m'est impossible de dire de quel côté je suis. Au lieu de passer entre moi et les autres, la frontière passe en moi. Je suis en même temps ivraie et bon grain. Je distingue au moins deux richesses dans cette parabole. Première richesse, le temps m'est laissé pour que je puisse, avec l'aide de l'Esprit-Saint, repousser ma frontière intérieure et gagner de la bonne terre pour que la semence puisse donner 100, 60 ou 30 pour un, comme le dit Jésus dans une autre parabole agricole que nous lirons vendredi. Seconde richesse encore plus importante, la patience du Seigneur à l'égard de chacun. Saint Pierre écrira plus tard dans sa seconde épître, je cite, « Si notre Seigneur montre une telle patience, croyez bien que c'est pour votre salut. Moi, si j'étais jardinier, j'aurais tendance à arracher l'ivraie pour avoir un jardin parfait. Quel éducateur n'a jamais eu de temps à autre cette envie? Le Christ, lui, sait ce qu'il y a dans le cœur de chacun et qu'on ne gagne rien en le brusquant. Heureusement pour vous comme pour moi. Il y a certainement d'autres richesses dans cette parabole. À vous de les chercher. À demain. »

Notre Père qui es aux cieux, que ton nom soit sanctifié, que ton règne vienne, que ta volonté soit faite sur la terre comme au ciel. Donne-nous aujourd'hui notre pain de ce jour. Pardonne-nous nos offenses, comme nous pardonnons aussi à ceux qui nous ont offensés. Et ne nous laisse pas entrer en tentation, mais délivre-nous du mal. Car c'est à toi qu'appartiennent le règne, la puissance et la gloire pour les siècles des siècles. Amen.

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1: L'ange du Seigneur apporta l'annonce à Marie.
2: Et elle conçut du Saint-Esprit. Je vous salue Marie, pleine de grâce. Le Seigneur est avec vous. Vous êtes bénie entre toutes les femmes, et Jésus, le fruit de vos entrailles, est béni. Sainte Marie, Mère de Dieu, priez pour nous pauvres pécheurs, maintenant et à l'heure de notre mort.
1: Voici la servante du Seigneur.
2: Qu'il me soit fait selon votre parole. Je vous salue Marie, pleine de grâce. Le Seigneur est avec vous. Vous êtes bénie entre toutes les femmes, et Jésus, le fruit de vos entrailles, est béni. Sainte Marie, Mère de Dieu, priez pour nous pauvres pécheurs, maintenant et à l'heure de notre mort.
1: Et le Verbe s'est fait chair.
2: Et il a habité parmi nous. Je vous salue Marie, pleine de grâce. Le Seigneur est avec vous. Vous êtes bénie entre toutes les femmes, et Jésus, le fruit de vos entrailles, est béni. Sainte Marie, Mère de Dieu, priez pour nous pauvres pécheurs, maintenant et à l'heure de notre mort.
1: Priez pour nous, Sainte Marie, Mère de Dieu,
2: afin que nous soyons rendus dignes des promesses du Christ.
1: Daignez, Seigneur, répandre votre grâce dans nos âmes, afin qu'ayant connu par la voix de l'ange l'incarnation de votre Fils Jésus-Christ, nous puissions parvenir par sa passion et par sa croix à la gloire de sa résurrection, par le même Jésus-Christ, votre Fils, notre Seigneur. Amen.

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2: RCF Notre-Dame, il est 7h. Merci d'être avec nous.
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2: Et bon réveil, bienvenue, bonjour à tous. Nous sommes aujourd'hui le dimanche 19 juillet, c'est la matinale de l'été qui démarre. Ravie de vous retrouver pour une émission remplie de sens, mais aussi de bienveillance. Tenez par exemple, dans la prochaine demi-heure, nous allons rejoindre Robert Migliorini qui nous offrira les dons de l'esprit dans un air qui me rappelle. De son côté, Odile Riffaud nous dévoilera l'un des ouvrages en lice pour le prix de la liberté intérieure. Quant à Bruno Fuma, il reviendra sur les premiers tours de roue du métro parisien dans ce jour dans l'histoire. Je vous souhaite à tous une belle matinée à nos côtés.
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2: Et pour démarrer cette matinale, vous avez rendez-vous tous les week-ends de l'été avec l'invité du week-end, Marie-Laïla Koussa, nous dévoile son identité.
3: Bonjour à tous, je suis très heureuse de vous retrouver pour votre rendez-vous du week-end. Merci beaucoup d'être avec nous. C'est d'un grand saint que nous allons parler aujourd'hui. Saint Charbel Marclouf, moine maronite, saint des miracles impossibles, plus grand guérisseur. Il a été béatifié en 1965, canonisé en 1977 par le pape Paul VI. Il est fêté le 24 décembre au Liban, ainsi que le troisième dimanche de juillet et le 24 juillet en France. L'occasion donc pour nous de découvrir sa vie, son héritage spirituel, avec Fouad Hassoun. Bonjour Fouad.
4: Bonjour Marie-Laïla.
3: Merci beaucoup d'être avec nous. Fouad, vous êtes un artisan de paix, un artisan depuis de longues années. Vous avez fondé l'association Phénix, semeur de paix, il y a quelques années. Vous pouvez nous dire dans quel contexte est née cette association?
4: La paix, elle m'accompagne depuis plus de 50 ans maintenant. En fait, depuis que la guerre a commencé dans mon pays en 1975. Et donc, elle m'accompagne. Parfois, elle me fuit. Parfois, elle me retrouve. Et puis, à l'explosion du port de Beyrouth, avec quelques amis en France, nous avons décidé de fonder Phénix. Phénix, semeur de paix. Ce petit oiseau mythique qui renaît toujours de ses cendres, bah, il représente bien le Liban. Ce peuple aussi phénicien, et Phénix c'est aussi le prince de Tyr, le petit frère de la princesse de Tyr, Europe, dans la mythologie. Donc nous portons cette dévotion à Saint-Charbel aussi, avec notre association, pour apporter au ciel les intentions de tous ceux que nous rencontrons lorsque nous allons pour semer la paix dans les paroisses, les écoles, les quartiers et partout où nous sommes invités.
3: Vous êtes aussi l'auteur de « J'ai pardonné » aux éditions MAM, vous qui avez été donc victime d'un attentat terroriste à Beyrouth en 1986, qui vous a fait perdre la vue.
4: L'histoire que je l'ai déjà racontée plusieurs fois sur Radio Notre-Dame, et merci encore une fois pour l'invitation, ce livre « J'ai pardonné », il va avoir un petit frère bientôt, qui s'appelle « J'ai choisi le combat de la paix ». Parce que le pardon, c'était cette grâce que j'ai reçue un jour pour pouvoir aussi cheminer vers cette paix que je voudrais éternelle dans ma vie.
3: Fouad Hassoun, vous avez toujours connu Saint-Charbel. Comment est-ce qu'il est entré dans votre vie?
4: Saint-Charbel, pour un Libanais, il est né avec nous, en fait. Ou je suis né avec lui, comment on peut dire cela ? Bah, Charbel accompagne tous les Libanais. Il y a des cousins qui s'appellent Charbel, des paroisses qui s'appellent Saint-Charbel. Il y a de Charbel partout. Il y a même maintenant des filles qui portent son prénom, des Charbella. Il y a des Charbella. C'est extraordinaire, ce saint qui, je ne sais pas pourquoi, il est devenu universel. Et le pape, en décembre dernier, lorsqu'il est allé au Liban pour son premier voyage apostolique, est allé se recueillir sur la tombe de Charbel pendant 30 minutes pour dire au monde, c'est un saint universel. Vous avez dit, Marie-Laïla, c'est le saint des miracles impossible, mais il a à son compteur plus de 35 000 miracles reconnus.
3: Reconnus.
4: Absolument. Et après la Sainte Vierge, après Notre-Dame, c'est le saint qui obtient le plus de miracles pour nous autres pécheurs sur cette terre.
3: Aujourd'hui, ils sont très nombreux à se rendre justement sur ce haut lieu de pèlerinage, donc au Liban. Mais il y a plein d'autres nouveaux lieux de dévotion qui naissent un peu partout, notamment en France.
4: Saint-Charbel a pris ambassade en France. Il a envie de s'établir ici. Il a envie d'apporter à la France beaucoup de consolation et de bénédiction. Les grâces tombent comme une pluie. Le prêtre qui s'occupe de recevoir les dossiers au sanctuaire au Liban m'a dit, lorsque j'ai visité Saint-Charbel à Noël, il m'a dit, c'est de la France que nous recevons le plus grand nombre de dossiers en ce moment. Et il y a des églises qui ont établi des sanctuaires ou des chapelles dédiées à Saint-Charbel, dans le nord, à Aniche, à Saint-Germain-en-Laye, à Mulhouse, à Valette, en Loire-Atlantique. Et il y a 7 sanctuaires que je connais moi-même, parce qu'il y a eu des miracles et les prêtres ont voulu dédier une de leurs chapelles à Saint-Charbel. Il y a en Pologne et bientôt à Paris aussi. Et Saint-Charbel, il va rendre un petit peu, je dirais, la monnaie à Sainte-Thérèse, qui est dans toutes les églises de Liban, et il y a Sainte-Thérèse. Alors, je dirais comme un rêve ou une volonté ou un vœu que Saint-Charbel soit dans toutes les églises de France et qu'il puisse réveiller et raviver la foi dans les cœurs des Français et qu'il puisse guérir leurs bobos, qu'ils soient psychologiques, qu'ils soient physiques, qu'ils soient sentimentaux. Charbel obtient des miracles. Allez-y, demandez-lui cela. Il y a même un couvent maintenant dédié à Saint-Charbel qui est dans la région parisienne.
3: Alors, pour ceux qui ne connaîtraient pas encore ce saint, Saint-Charbel, qu'est-ce que vous avez envie de leur dire ? Qu'est-ce qui vous touche le plus chez lui, peut-être ?
4: Saint-Charbel, ce qui l'a marqué le plus dans sa vie, c'est qu'il n'a rien dit. Il n'a pas laissé d'écrit. Il avait une vie d'ascète très forte. Donc, il est rentré au couvent à 23 ans. Il est né en 1828. Il a été ordonné prêtre...
3: Un 8 mai.
4: Un 8 mai, le jour de l'élection du Saint-Père. Il est ordonné prêtre en 1859, et puis il est mort en 1898. C'est un contemporain de Sainte-Thérèse. Il a, par son silence, et par la prière, par la vie de sacrifice, touché beaucoup de gens autour de lui. Mais dès sa mort... Et il était enterré, une lumière a jailli de son tombeau. Et on la voyait de loin. Les gens sont venus le voir et après on a exhumé le corps. Il exudait un liquide, du sang et de l'eau. Et pendant des décennies, jusqu'à sa béatification, son corps est resté intact, incorruptible. Et il a continué à exuder du sang et de l'eau. La vie, quoi. Et c'était incroyable, les gens l'ont vu, des milliers, des centaines de milliers de gens qui sont venus le voir. Ce moine de silence a obtenu quelque chose de très fort pour le Liban aussi, parce qu'il a été canonisé en 1977 par Saint Paul VI. Et puis aujourd'hui, il représente le Liban dans le monde entier comme étant l'ermite, le petit Liban, le petit pauvre ermite de la montagne du Liban, aujourd'hui, on en parle de lui partout. Et si le pape est venu se recueillir sur sa tombe, c'est qu'il y avait un symbole aussi fort à donner au monde que le Liban continue à produire des saints. Bientôt, on va béatifier aussi un patriarche, patriarche Douayé, qu'on a béatifié récemment, un autre patriarche Douayé, etc. Le Liban, qui vit des moments très difficiles, il ne produit pas des armes, hein, je ne cesse de le dire, il produit des saints. Et que tout Libanais doit prendre exemple de ces saints pour faire la paix dans leur vie et faire la paix aussi avec les autres.

0: Fouad Hassoun est notre invité ce week-end pour parler de ce grand saint, Saint Charbel Marclouf, moine maronite, saint des miracles impossibles. Alors il y en a plus de 35 000 de miracles reconnus aujourd'hui. Comment on explique ça, Fouad Hassoun ?
1: Écoutez, là en ce moment, moi-même, j'en connais une bonne dizaine de miracles et des guérisons inexpliquées que j'ai connu autour de moi, à Saint-Germain-en-Laye. C'est pour cela qu'on a installé aussi une statue et des reliques à Saint-Charbel, à Valette, etc. Des gens viennent, ils déposent leur souffrance, et puis, miraculeusement, ils sont guéris. J'ai vécu une expérience très forte. Nous sommes allés avec un corps évêque qui avait les reliques dans un hôpital où il y avait un garçon qui était dans le coma. On est arrivé dans l'hôpital. Les parents venaient d'apprendre qu'il sera, s'il se réveille, il sera non-voyant, qu'il ne marchera pas, que ça va être un légume. Et puis, en imposant les reliques, il lui dit « Mathéo, demain, tu vas te réveiller, tu vas voir, tu vas marcher, tu vas retrouver ta santé. Au nom de Saint-Charbel. » Et par son intercession, je t'ordonne de te réveiller demain et que tu retrouves toute ta santé. On ne va pas dire qu'il y a un petit peu de l'extraordinaire ou de la magie. Mais il y avait une telle force de prière autour de ce jeune homme qui avait 20 ans, que le lendemain, il s'est réveillé. Il a retrouvé la vue, il a retrouvé les bancs de l'université, il a retrouvé toutes ses facultés. Il rejouait de la musique, il a réussi brillamment ses examens. Ce jeune homme, l'autre jour, je parlais avec ses parents, il y a un problème, il voit double. Et il y a quelque chose, des fois, de d'inexplicable. Évidemment, je peux dire, Jésus n'a pas guéri tous les paralysés, tous les aveugles, tous les estropiés, tous les sourds, tous les muets qu'il y avait en Israël à l'époque. Mais il a montré qu'il peut le faire. Et quand il y a vraiment un besoin, une dévotion forte et une supplication forte qu'il faut, il a guéri. « Que veux-tu que je fasse » a-t-il dit, bien sûr, à l'aveugle de Jéricho. « Rabboni, que je vois, ta foi t'a sauvé, tu vas voir. » C'est extraordinaire. Mmh. Donc ce Charbel, avec son chapelet à la main, hop, il fait monter nos intercessions, nos prières vers Jésus, avec l'intercession aussi de Marie. Et comme Jésus ne refuse rien à sa mère, Charbel passe toujours par sa maman.
0: Vous-même, Fouad Hassoun, vous avez reçu une grâce, une réponse à une prière par son intercession.
1: Aujourd'hui, je peux le dire avec force, je me compare à ce paralysé qui était porté par quatre de ses amis qui l'ont déposé devant Jésus en perçant le toit de la maison à Capharnaüm. Et en le déposant là, Jésus lui dit « Je te pardonne tes péchés ». Le brouhaha dans la salle, mais qui est-il et quoi ? Et bien sûr qu'il était venu pour être guéri, mais le plus important des miracles invisibles, c'était cette guérison-là, le pardon. Et moi, j'ai reçu cette grâce de pardonner à celui qui m'a crevé les yeux et aussi à me pardonner moi-même dans ce que j'ai pu vivre dans un pays en guerre, toutes les haines, toutes les exactions qu'on a pu commettre aussi et des gestes et les pensées si mauvaises, ce pardon-là m'a libéré et m'a amené sur ce chemin de paix. C'est un grand, grand, grand miracle dans ma vie. Évidemment, j'attends le prochain, hein, et ça, je ne veux pas nier que j'aimerais bien aussi qu'ils me disent « Allez, vas-y, ouvre tes yeux et vois !» Mais aujourd'hui, les petits miracles qu'il y a dans ma vie font ce grand miracle qui fait que je suis un homme heureux. Quand j'étais à l'hôpital et j'ai appris que je ne verrais plus, j'étais en Suisse, à Genève, une infirmière, elle est venue avec un prêtre maronite qu'elle avait trouvé à Genève. Il rentre dans ma chambre, il discute avec moi, il me dit « Saint Charbel te fait dire que ce qui t'arrive est une grâce pour toi. » Sur le moment, je me suis dit « C'est des paroles de curé. » Et puis, des années passant, ce pardon reçu dans mon cœur et donné à tous ceux qui ont fait du mal à ma famille, à mon pays et à moi-même, j'ai compris que cette grâce me suffit. comme il a dit à saint Paul, ma grâce te suffit. Oui, je vis aujourd'hui de cette grâce et je voudrais qu'elle grandisse et qu'elle se propage autour de moi.
0: De nombreuses guérisons, des miracles, mais vous au quotidien, Fouad Hassoun, il y a aussi des baptêmes, des conversions.
1: Saint Charbel, c'est le saint universel et interreligieux. Quand je suis allé avec mes enfants en fin d'année, ma petite fille m'a demandé, elle dit, papa, il faudra m'expliquer quelles sont les femmes musulmanes qui sont là et quelles sont les femmes chrétiennes, parce qu'elle avait vu des voiles, soit des religieuses, soit des femmes voilées, qui venaient se recueillir sur la tombe de Saint Charbel. Et Charbel guérit aussi des gens de toute confession, de toute religion. Tous ceux qui l'invoquent, il les guérit. Et je le vois en France, il ouvre les cœurs à beaucoup de gens. Dans cette paroisse de Aniche, dans le diocèse de Cambrai, il se passe des miracles tous les ans maintenant. Depuis que Saint-Charbel est installé, des dizaines de conversions, des centaines de baptêmes ou de renouvellements aussi de la foi par des confirmations, par des mariages qui se scellent sous le regard de la grâce divine, dans ce sacrement du mariage. Il y a des choses extraordinaires. Charbel a son regard tourné vers la France, la mère tendre du Liban. Il veut que cette France puisse se réveiller pour qu'elle puisse aussi prendre soin de son petit frère, le Liban.
0: Pour terminer, Fouad Hassoun, s'il y avait une intention justement à confier aujourd'hui à Saint-Charbel pour sa fête le 24 juillet, quelle serait...
1: Et ce week-end, nous fêtons Saint-Charbel au Liban. C'est une grande fête. Et mon espérance est que la France retrouve l'amour de la vie. Et que toutes ces lois qui sont affreuses et qui veulent casser la vie, qui veulent lui enlever son sens le plus cher et son précieux don que le Seigneur a mis dans les corps de tous ceux qui sont sur cette terre, il n'y a pas plus précieux que la vie. La vie dès la conception jusqu'à la fin, que nous puissions prendre soin de cette vie-là. Et que nous puissions retourner la situation et de revenir à l'amour de la vie, à l'amour de son prochain, comme soi-même. Et il faut que nous puissions nous aimer pour pouvoir aimer les autres et que les Français comprennent et que les chrétiens, surtout, comprennent quelle est leur mission. Ma prière à Saint-Charbel aujourd'hui, qu'ils viennent donner la main à la France et aux chrétiens de la France pour qu'ils se relèvent et qu'ils aillent vraiment apporter cette bonne nouvelle au monde. La France est une terre de mission et elle va retrouver sa vocation.
0: Un grand merci, Fouad Hassoun, d'avoir été avec nous aujourd'hui. Très bonne fête au Charbel et au Charbella.
1: Bonne fête!
2: Merci à tous les deux. 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
2: Merci d'être avec nous ce matin et aussi cet été sur RCF Notre-Dame. 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C'est la question que Vincent Bellotti a posée à des personnalités du monde des arts et du spectacle. Et cet été, on vous propose de les redécouvrir. Alors après la comédienne Alexandra Lamy la semaine dernière, c'est au tour du romancier et dramaturge Éric-Emmanuel Schmitt. En 2021, cet auteur particulièrement prolifique s'est lancé dans une vaste saga racontant l'histoire de l'humanité à l'occasion du cinquième tome. Vincent Bellotti a rencontré ce conteur qui a découvert tout récemment l'aventure d'être papa.
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4: Et bonjour Éric-Emmanuel Schmitt.
5: Bonjour.
4: Alors Éric-Emmanuel Schmitt, dramaturge, romancier, réalisateur, comédien à l'occasion, membre de l'Académie Goncourt, prof de philo, directeur de théâtre et directeur artistique aussi du Festival de Correspondance de Grignan et passionné d'athlétisme. Dans tout ce CV, qu'est-ce que vous aimeriez mettre le plus en avant? Autrement dit, qu'est-ce que vous préférez?
5: Moi je me définis comme un conteur.
1: comme quelqu'un qui aime dire « il était une fois » et emmener les autres dans une histoire vers des émotions ou des réflexions que permettent le chemin qu'on fait ensemble. Alors ça se passe sur un théâtre, sur une scène, ça se passe à l'intérieur des pages d'un livre, ça se passe sur un écran de cinéma. J'ai toujours l'impression qu'il s'agit de ça.
4: Donc il n'y a pas de différence. Alors si justement l'écriture vous rend aussi heureux au quotidien, quels sont vos petits secrets de bonheur? Vous allez nous le dire. La première question, quand vous vous levez le matin, est-ce que c'est tout de suite de bonne humeur, genre lumière du bonheur, ou au contraire c'est soleil sombre, on ne m'approche pas tant que j'ai pas bu mon café ou mon thé?
1: Ah non, non, je me réveille de bonne humeur.
4: Et qu'est-ce qui vous met de bonne humeur alors?
1: Je sais pas, le fait de voir le jour, d'être reposé. Et puis j'ai un rite, c'est que ma chienne se jette sur moi et on a au moins 10 minutes de câlin au pied du lit comme ça avant que la journée commence. Donc c'est d'une douceur incroyable quoi. Et elle est toute à la joie de commencer une journée et du coup moi aussi par contagion. Je veux dire si les gens pensaient un peu plus à ça, au bonheur d'être en vie, au bonheur de se réveiller après une nuit, d'avoir une journée qui vous attend. Enfin, c'est des choses très très simples et on oublie tellement d'être simple. Et un chien, ça vous le rappelle. Mais par contre, faut pas me poser de questions intelligentes avant une heure.
4: Bon. Temps que le moteur chauffe, comme un diesel.
1: Le temps que le moteur chauffe. Alors, je dis souvent à ma famille, non mais c'est parce qu'il y a tellement de neurones qu'il faut beaucoup de temps pour réveiller le circuit. C'est de la prétention, mais c'est pour avoir la paix. Et effectivement, il y a qu'une fois que je me rends compte que les chaînes infos se répètent, que j'estime que je suis réveillé. C'est pour vous dire que ça prend du temps.
4: On continue. Quand vous avez un petit coup de cafard, qu'est-ce que vous faites pour vous remonter le moral? Est-ce que vous écoutez de la musique, du Mozart ou du Beethoven? Vous regardez vos premiers Molières, hein, obtenus en 94 pour Le Visiteur? Ou tout simplement, vous allez vous promener avec vos chiens?
1: Je songe aux gens qui m'ont aimé et propulsé. Et je retrouve le dynamisme de ce qu'ils m'ont apporté. Je pense bien évidemment à mes parents. Je pense à Edwige Feuillère qui m'avait fait rentrer dans le monde du théâtre. Je pense parfois à Bernard Pivot qui avait beaucoup fait pour moi. Et en tant que journaliste d'Oublions de Culture et ensuite pour me faire venir au Goncourt. Je pense à tous ces gens qui m'ont manifesté leur confiance, qui pensaient du bien de moi.
4: Et donc leurs souvenirs.
1: Leur souvenir me
4: permet d'échapper à ces petits coups de cafard.
1: Oui, me repropulse. J'ai pas vraiment des coups de cafard. Hein. Du coup, avec cette technique, ça dure pas. Mmh. Et puis, bien sûr, moi, je me promène beaucoup dans la nature avec mes chiens. C'est aussi une chose importante.
4: Est-ce que vous ne regardez pas non plus les photos de votre petite fille, puisqu'on a appris tout récemment que vous étiez devenu papa à 65 ans?
1: Alors, c'est une drogue dure. C'est-à-dire, c'est à la fois l'amour et la passion. C'est l'amour parce que je suis prêt à tout pour elle. Et c'est la passion, parce qu'il suffit que je regarde sa photo pour avoir une bouffée d'hormones, une bouffée de
4: paternelle.
1: Ah oui, c'est quelque chose d'extraordinaire. Et en même temps, c'est aussi une dépendance, une fragilité extrême. Je veux dire, elle avait mal aux dents il y a quelques jours. J'ai passé une journée épouvantable.
4: Vous allez rencontrer le lot de tous les parents. Hein,
1: voilà, mais en même temps, voilà, c'est la première fois dans ma vie où j'ai le sentiment d'être à ma place. Quand je suis avec elle, je suis au centre du monde. Je dois être là. Et c'est quelque chose de puissant, c'est cosmique presque.

0: extrait des Petits Riens de Wolfgang Amadeus Mozart. Mozart et la relation avec son père, justement, qui était le thème de votre dernier roman, Juste après Dieu, il y a Papa, qui est sorti en février dernier chez Albin Michel. Toujours avec nous, Éric-Emmanuel Schmitt, écrivain dramaturge, pour nous partager ses petits secrets de bonheur sur RCF Notre-Dame. Éric-Emmanuel Schmitt, est-ce qu'il y a un endroit qui vous apaise, qui vous fait du bien ?
1: La forêt, les bois. Je suis apaisé dès que je suis dans les bois, dans la forêt. J'y suis tous les jours.
0: Hein. C'est le silence ?
1: C'est la vie, c'est la lumière, c'est le silence, c'est la présence du vivant. Je veux dire, je ne suis pas apaisé dans du béton, tandis que je suis apaisé au milieu des troncs, des écorces, des ramures et des feuilles, de la terre qui vit, qui change d'odeur. Je ne peux pas vivre sans ce rapport très fort à la nature.
0: Est-ce qu'il y a une époque où vous auriez aimé bien vivre, Éric Emmanuel? Parce qu'avec vous, on traverse du néolithique jusqu'à présent l'Antiquité romaine.
1: Oui, je crois que le 18e siècle français.
0: Et pourquoi?
1: Parce que d'abord, c'est une époque optimiste, c'est une époque allègre, c'est l'époque des Lumières, c'est-à-dire où on veut partager le savoir.
0: Vous auriez aimé rencontrer Voltaire, j'imagine?
1: Voltaire, Diderot surtout, qui est mon auteur préféré, Mozart. Parce que c'est une époque où on connaît les duretés de la vie, mais on célèbre les joies de l'existence. C'est une époque sensuelle aussi, c'est une époque raffinée, c'est une époque d'explosion des arts. C'est une époque antidépressive, où il y a une joie de penser, de découvrir, de défricher. Moi, je me reconnais totalement dans cette... Et puis, c'est une époque où on invente l'encyclopédie. Et moi, j'aime le savoir encyclopédique, c'est-à-dire un savoir sans hiérarchie, où c'est aussi important de savoir comment on fait du pain que de connaître la métaphysique de Platon ou le système d'Aristote. Pour moi, il n'y a pas de hiérarchie entre les savoirs. Et ça, c'est le 18e siècle.
0: Et puis, c'est une époque aussi où on met des perruques poudrées. Donc, ça pourrait peut-être vous convenir.
1: Non, je... pas forcément. J'assume totalement ma calvitie, docteur.
0: Bien. Allez, dernière question, Éric-Emmanuel Schmitt. Vous connaissez le dicton « Pour vivre heureux, vivons cachés », mais pour vous, pour vivre heureux, il faudrait vivre comment ? Donnez-nous votre petit cours de bonheur, comme Odette Tout le Monde.
1: Non, je pense qu'il faut pratiquer l'étonnement. Il faut lutter contre l'usure de vivre, l'usure de penser qu'on a déjà vécu quelque chose, l'usure devant le sentiment de la répétition et du déjà-vu. C'est totalement faux. La mémo ne passe jamais sous le pont. Tout est nouveau. Moi, il m'arrive qu'on me pose une question pour la centième fois. Pourquoi ? Parce que c'est une bonne question. Et où est-ce que je trouve l'énergie de répondre ? En me disant que la personne qui me la pose, elle, pour la première fois. Donc, à elle, je réponds pour la première fois. Voilà, il y a plein de moyens de lutter contre l'usure de vivre.
0: Donc être curieux, se remettre en question, c'est un peu comme Noam, hein, le héros de cette traversée des temps, qui est confronté à des idées, des systèmes,
1: se remettre en question,
0: des personnalités.
1: Même pas se remettre en question, ne pas se donner trop d'importance. Je veux dire, vivre bras ouverts, être disponible à ce que la vie apporte. Essayer d'avoir le moins de préjugés possible pour accueillir, c'est plutôt ça.
0: Et dans une interview donnée à Psychologie Magazine en 2021, vous voyez que j'ai bien travaillé le sujet, vous aviez confié être un optimiste par pessimisme.
1: Oui.
0: C'est-à-dire ?
1: Eh bien, je pense que quand il y a des progrès, le moteur du progrès n'est pas la volonté du mieux, mais la volonté d'éviter le pire. C'est une chose qu'a soutenue de façon très très brillante un philosophe du XVIIIe siècle, Emmanuel Kant, qui disait que finalement l'humanité progresse parce que le mal devient de plus en plus puissant. Les guerres deviennent de plus en plus ravageuses à cause de l'avancée des techniques et du fait qu'elles se mondialisent. Et donc
0: il faut trouver des solutions pour s'en sortir.
1: Voilà, en plein XVIIIe siècle, Kant nous dit un jour il y aura une société des nations, un organisme international pour essayer de réguler les guerres. Un jour il y aura un observatoire mondial de la santé pour essayer de réguler. Vous voyez, donc en fait le moteur du progrès, c'est la peur du pire et c'est pas le désir du bien.
0: Eh bien, en attendant le meilleur, la traversée des temps pour revivre toute l'histoire de l'humanité, le dernier tome sur l'Empire romain et la naissance du christianisme est paru chez Albin Michel. Un grand merci, Éric-Emmanuel Schmitt, d'avoir été avec nous.
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3: Merci Vincent Bellotti, merci Éric-Emmanuel Schmitt. L'entretien est à retrouver en podcast dans Il était une joie sur rcfnotredame.fr. La semaine prochaine, les petits secrets de bonheur seront consacrés à ceux de Macha Meryl. Soyez bien au rendez-vous. Dans un instant, Bruno Fuma et Robert Migliorini nous emmènent en balade musicale. À tout de suite sur RCF Notre-Dame.
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3: Bienvenue à tous, bienvenue à toutes. Merci d'être avec nous sur RCF Notre-Dame. Nous sommes aujourd'hui le dimanche 19 juillet. Je vous propose à cette heure-ci de rejoindre la fine équipe d'Un air qui me rappelle, composée de Bruno Fuma et de Robert Migliorini. C'est à vous.
7: Les dons de l'esprit ce matin dans Un air qui me rappelle. Et j'accueille Robert Migliorini. Bonjour Robert.
8: Bonjour à toutes, bonjour à tous. Eh bien, nous allons cultiver ensemble ce matin et en chanson les vertus. Et notamment la vertu, une vertu à réhabiliter. Devinez laquelle, mon cher Bruno ?
7: Je vous
8: gentillesse.
7: Ah.
8: Voilà. La gentillesse qui est évoquée dans une chanson récente d'un duo de talents, et d'ailleurs de deux chansons récentes, où il s'agit de s'immerger dans, dans ce désir de gentillesse qui est bien plus qu'un sentiment tranquille, qui peut changer les choses et faire dialoguer, là aussi, les artistes.
7: Dans un instant, Pauline Bétuel commence avec un duo. Colline Rio et Barbara Pravi, voici La Gentillesse.

0: Très belle chanson, Barbara Pravi, Colin Rio, la gentillesse sur RCF Notre-Dame, Robert.
1: Voilà, ça calme les esprits, avec la joie, voilà, la gentillesse, un duo dans l'album de Colin Rio, qui s'appelle Maison, 2025. La gentillesse, notamment, le pape François avait fait un grand éloge de la gentillesse dans un de ses sermons, en parlant d'une antidote contre certaines pathologies de nos sociétés, un antidote contre la cruauté et contre l'anxiété, contre la frénésie distraite. Donc voilà, une vertu à cultiver en musique et ourbi et torbi, j'allais dire.
0: Exactement. Pour suivre Robert avec Pauline Béthuel, je reçois ce don.
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0: Je reçois à Sedon sur RCF Notre-Dame Pauline Béthuel, Robert.
1: Pauline Béthuel, voilà, dont on évoque ce royaume où on reçoit les dons de l'esprit et nous, pour nous, en l'occurrence ce jour aussi, où la gentillesse prend le pas sur bien d'autres sentiments plus difficiles. Pauline Béthuel, dont c'est une chanson extraite du tout dernier album, qui s'appelle « Résilience » de 2026, où elle évoque son parcours confessionnel, j'allais dire son parcours spirituel, avec force et détermination.
0: Merci Robert Migliorini, belle semaine à vous. On se retrouve dimanche prochain pour un air qui me rappelle. Pour patienter, je rappelle votre blog, c'est Au cabaret du bon Dieu sur le site internet de l'Assomption.
2: Et merci à tous les deux. 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
2: Merci d'être là tout l'été. 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Bonjour à tous. À nouveau, RCF Notre-Dame est partenaire du prix du Livre de la Liberté Intérieure, organisé par l'émission Le Jour du Seigneur sur France 2. Odile Riffaut, bonjour.
4: Bonjour Pauline, bonjour à tous.
2: Alors, on va découvrir avec vous, chaque semaine, l'un des livres de la sélection. Et aujourd'hui, il arrive que quelqu'un vienne chez Labor et Fides.
4: Oui, on a le plaisir de la retrouver cette année, Marie-Laure Choplin. En 2021, son livre Jour de Royaume avait déjà fait partie de la sélection. Elle explorait les traces du royaume de Dieu dans notre vie quotidienne.
2: Et on imagine, Odile, qu'elle revient avec un tout autre sujet.
4: Oui, cette fois, il est question de l'accompagnement spirituel, mais avec le même style, hein, sobre, dense, avec une vraie recherche de justesse. Marie-Laure Choplin, elle anime des ateliers d'écriture et des sessions spirituelles, et elle se nourrit aussi de son expérience d'aumônier d'hôpital. Il arrive que quelqu'un vienne, c'est un essai poétique qui témoigne d'une quête, comment offrir une qualité de présence à l'autre et lui laisser toute sa place.
2: Mais c'est un titre un peu énigmatique quand même.
4: Oui, c'est d'après un texte de Maurice Belet cité en épigraphe. Il arrive que quelqu'un vienne avec le désir d'être entendu. Il arrive qu'il soit écouté. C'est là le point de départ de la réflexion de Marie-Laure Choplin. Un désir d'écoute soumis à l'aléatoire de la rencontre. Le sous-titre du livre, c'est « Variations sur l'accompagnement spirituel ». Et ce mot de variation, eh bien, il évoque finalement cette idée de fluctuation, d'ajustement. On est bien loin de l'usage thérapeutique que certains font de l'IA, à l'inverse d'un agent conversationnel ou d'un sachant qui a réponse à tout. L'accompagnateur spirituel, il sait qu'il faut parfois laisser des silences.
2: Oui, parce que l'enjeu est de taille. Quand on parle d'accompagnement spirituel, on ne peut plus, par exemple, ignorer le risque d'abus spirituel.
4: Oui, il y a une véritable discipline de l'accompagnateur spirituel. « Mon corps, je le laisse », écrit Marie-Laure Choplin. « Ma parole, je la dompte ». L'enjeu, c'est de permettre à l'autre de répondre à son Dieu créateur, ce Dieu qui désire qu'il existe. Au commencement est la bénédiction, écrit Marie-Laure Choplin au début de son livre, où elle convoque la scène de l'Annonciation. Sois joyeuse, toi qui as la faveur de Dieu, dit l'ange à Marie. Cette annonce, c'est l'aube, la vie peut commencer, commente Marie-Laure Choplin.
2: Quel lien avec la liberté intérieure?
4: Il semble que ce soit là tout l'enjeu de l'accompagnement spirituel. Marie-Laure Choplin le dit bien, même la plus grande des proximités ne justifiera jamais de gommer l'espace entre l'autre et moi. Je recommande cet ouvrage à tous ceux qui désirent donner de la densité, de la qualité à leur relation.
2: Merci Odile Riffaut, à samedi prochain.
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2: Merci Odile Riffaut, rendez-vous samedi prochain pour découvrir le deuxième ouvrage en lice pour le prix de la liberté intérieure.
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2: Et à cette heure-ci, Bruno Fuma est là pour nous dévoiler ce qui s'est passé un 19 juillet en France, mais aussi à l'étranger.
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0: Aujourd'hui, nous sommes le 19 juillet. Voici une découverte qui bouscule notre vision des origines de l'homme. Une mission franco-tchadienne dirigée par le paléontologue Michel Brunet découvre le 19 juillet 2001 un crâne vieux de 7 millions d'années.
6: Il s'appelle Toumaï. Sa découverte dans les sables du désert cet été repousse dans le temps les origines de l'homme et surtout remet en cause la théorie qui situe le berceau de l'humanité à l'est de l'Afrique. Mais avec cette tête-là, peut-on encore parler d'un homme ?
7: Toumaï est un peu particulier parce que c'est le plus ancien reste qui présente des caractères hommes. Donc c'est pas tout à fait un homme et c'est plus un singe.
0: Baptisé Toumaï, espoir de vie en langue locale, il est considéré comme le plus ancien ancêtre de la lignée qui a donné naissance aux humains après sa séparation d'avec les chimpanzés. C'est un vieux projet qui se concrétise avec l'inauguration de la première ligne du métro parisien. Elle relie la porte Maillot à la porte de Vincennes. Les premiers utilisateurs découvrent ce nouveau moyen de transport le 19 juillet 1900.
8: J'avais environ 6 ans et demi à cette époque.
0: Souvenir de M. Loison en 1950, recueilli par la RDF.
8: J'étais parti avec ma mère, qui avait des courses à faire. Nous sommes arrivés à l'entrée du métro, qui était décoré de drapeaux tricolores. J'ai été très content quand j'ai vu arriver le train. Une fois qu'il était arrêté, nous sommes montés dans la première voiture, la voiture motrice. Je me suis collé le nez sur la vitre de la cabine du conducteur. J'ai entendu d'abord des déclics. Et au même moment, j'ai vu jaillir des étincelles et des grosses lueurs bleues. Alors je vous garantis qu'à ce moment-là, j'étais pas très rassuré.
0: Le père du métro, c'est Fulgence Bienvenu. Cette première ligne est construite à un temps record d'un peu plus de 2 ans. Le métro parisien connaîtra rapidement un très grand succès. Quelques jours après la dépêche d'Ems, une manipulation du chancelier prussien Bismarck pour provoquer Napoléon III, la France déclare la guerre à la Prusse le 19 juillet 1870. Cette guerre se terminera le 28 janvier 1871. Elle provoquera la chute du Second Empire et la proclamation de la République en septembre, mais aussi l'unité allemande autour de la Prusse et l'annexion allemande de l'Alsace-Moselle.
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0: Place à la culture à présent avec la disparition le 19 juillet 2006 de Gérard Oury. Réalisateur, scénariste et acteur français, il reste pour avoir écrit et réalisé 4 films avec Louis de Funès. Le Corneau, La Grande Vadrouille, La Folie des Grandeurs et Rabbi Jacob. Gérard Oury était né en 1919. Et puis le 19 juillet 1955, la famille Morizet accueillait une petite Isabelle. Chanteuse, comédienne, animatrice à la radio et la télévision, elle débute par la chanson dans les années 70 sous le pseudonyme de Karen Cheryl, qu'elle abandonne au tout début des années 2000.

0: se souvient de ce titre de Karen Cheryl, Les Nouveaux Romantiques. Merci Bruno Fuma pour tous ces détails. 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Le temps du recueillement arrive dans quelques secondes sur RCF Notre-Dame. À tout de suite.
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En ce temps-là, Jésus proposa cette parabole à la foule. Le royaume des cieux est comparable à un homme qui a semé du bon grain dans son champ. Or, pendant que les gens dormaient, son ennemi survint. Il sema de l'ivraie au milieu du blé et s'en alla. Quand la tige poussa et produisit l'épi, alors l'ivraie apparut aussi. Les serviteurs du maître vinrent lui dire « Seigneur, n'est-ce pas du bon grain que tu as semé dans ton champ ? D'où vient donc qu'il y a de l'ivraie ?» Il leur dit « C'est un ennemi qui a fait cela. » Les serviteurs lui disent « Veux-tu donc que nous allions l'enlever ?» Il répond « Non. En enlevant l'ivraie, vous risquez d'arracher le blé en même temps. Laissez-les pousser ensemble jusqu'à la moisson, et au temps de la moisson, je dirai au moissonneur. Enlevez d'abord l'ivraie, liez-la en bottes pour la brûler. Quant au blé, ramassez-le pour le rentrer dans mon grenier. »

Bonjour, amis au-delà du micro. Je suis heureux de vous retrouver. Merci de prier pour moi, afin que cette semaine avec vous porte du fruit. Avec le chapitre 13 de saint Matthieu, nous abordons un des cinq discours de Jésus composé de plusieurs paraboles au sujet du royaume des cieux. Arrêtons-nous sur la parabole qui met en scène un homme qui a semé du bon grain dans son champ. Jésus lui-même expliquera sa parabole. Cette explication se trouve au même chapitre 3, versets 36-43. Elle se trouve dans la lecture longue de ce jour. Revenons au verset 24 et au suivant. Nous sommes dans un champ où le bon grain côtoie l'ivraie. Il y a dans cette parabole une question de frontière mal définie, puisque l'ivraie est mêlée au bon grain. Mais vous sentez bien que nous ne sommes pas seulement dans son champ, nous sommes nous-mêmes le champ. Il m'est impossible de dire de quel côté je suis. Au lieu de passer entre moi et les autres, la frontière passe en moi. Je suis en même temps ivraie et bon grain. Je distingue au moins deux richesses dans cette parabole. Première richesse, le temps m'est laissé pour que je puisse, avec l'aide de l'Esprit-Saint, repousser ma frontière intérieure et gagner de la bonne terre pour que la semence puisse donner 100, 60 ou 30 pour un, comme le dit Jésus dans une autre parabole agricole que nous lirons vendredi. Seconde richesse encore plus importante, la patience du Seigneur à l'égard de chacun. Saint Pierre écrira plus tard dans sa seconde épître, je cite, « Si notre Seigneur montre une telle patience, croyez bien que c'est pour votre salut. Moi, si j'étais jardinier, j'aurais tendance à arracher l'ivraie pour avoir un jardin parfait. Quel éducateur n'a jamais eu de temps à autre cette envie? Le Christ, lui, sait ce qu'il y a dans le cœur de chacun et qu'on ne gagne rien en le brusquant. Heureusement pour vous comme pour moi. Il y a certainement d'autres richesses dans cette parabole. À vous de les chercher. À demain. »

Notre Père qui es aux cieux, que ton nom soit sanctifié, que ton règne vienne, que ta volonté soit faite sur la terre comme au ciel. Donne-nous aujourd'hui notre pain de ce jour. Pardonne-nous nos offenses, comme nous pardonnons aussi à ceux qui nous ont offensés. Et ne nous laisse pas entrer en tentation, mais délivre-nous du mal. Car c'est à toi qu'appartiennent le règne, la puissance et la gloire pour les siècles des siècles. Amen.

0: Vous avez certainement reconnu le groupe Glorious dans vos oreilles avec « Je n'ai que ma prière ». Merci au Père Jean-Paul Cassès pour cette méditation de l'Évangile que vous pourrez réécouter soit en restant avec nous, retour de la prière à 8h50, soit en allant tout de suite sur rcfnotredame.fr ou en téléchargeant, si vous le souhaitez, gratuitement notre application.
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0: Merci d'être là. Rejoignons Isabelle Delaunay qui va nous éclairer sur la sainte du jour. Bonjour Isabelle.
2: Bonjour. Aujourd'hui, nous fêtons les Macrines, un prénom féminin très rare et qui a une très belle étymologie. Macrine vient du grec makarios, ce qui veut dire heureux. Il y a deux saintes Macrines, la grand-mère et la petite fille. Sainte Macrine l'ancienne, fêtée le 14 janvier, et Sainte Macrine la jeune, fêtée aujourd'hui. Nous sommes au 4e siècle, dans la région de la Turquie actuelle. Macrine va apprendre à lire dans le psautier qui accompagne tous les moments de sa vie quotidienne, tandis que sa main tient le fuseau. Objet de nombreuses demandes en mariage, l'enfant choisit très tôt de se consacrer à Dieu et de vivre auprès de sa mère devenue veuve. Véritable âme du foyer, elle transforme la maison familiale en petit monastère, mêlant contemplation, hospitalité et bienfaisance. Son influence fut grande sur ses deux frères. Car il faut vous dire que Macrine est la fille aînée d'une étonnante famille de saints, qui donna à l'Église Saint Basile, qui fut évêque de Césarée de Cappadoce et docteur de l'Église, Saint Grégoire, qui fut évêque de Nice, une petite bourgade de Cappadoce, et Saint Pierre de Sébaste, qui lui fut évêque en Arménie à Sébaste, sans oublier ses parents, qui sont des saints, Saint Basile l'Ancien et Sainte Émilienne. Macrine fonda un monastère de femmes d'un côté du fleuve Iris, et son frère Basile, de l'autre côté du fleuve, fonda un monastère d'hommes. Terrassé par la maladie, mais pas anéanti, c'est son frère Grégoire qui assista à ses derniers instants, qui furent une véritable méditation sur la résurrection, et qui nous valurent, de la part de l'évêque de Nice, Grégoire, le superbe dialogue sur l'âme et la résurrection.
0: Merci Isabelle Delaunay pour ces explications complètes sur Macrine. 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Vous pouvez aussi télécharger notre application ou rester dans les parages un peu avant 9h. Isabelle Delaunay reviendra avec la Sainte du jour. A tout de suite pour enfin une bonne nouvelle sur RCF Notre-Dame.
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0: 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Merci d'être là. Et merci d'être avec nous ce matin sur RCF Notre-Dame. Que vous soyez dans votre voiture, en route pour les vacances, dans votre jardin ou confortablement installé à la maison, je suis ravie de vous accompagner en ce dimanche de l'été. D'un dimanche sur l'autre, la liturgie nous propose des paraboles campagnardes. Que faire avec la mauvaise herbe ? Eh bien, c'est l'une des questions que Jésus aborde pour commenter cet évangile. Retrouvons Béatrice Soltner, évidemment, et son invitée, Marie-Reine Mezzarobla.
4: Comment faire disparaître les mauvaises herbes ? Comment éradiquer l'ivraie qui envahit les champs ? La question est légitime pour le cultivateur qui désire engranger le maximum de récolte, ce grain blond et abondant venant couronner les efforts d'un dur labeur. Pour Jésus, agrobiologiste avant l'heure, les herbes folles et autres graminées sauvages n'ont pas besoin d'être arrachées. Mieux vaut attendre plus tard et laisser monter ensemble bonnes et mauvaises graines. On évitera ainsi de détruire les pousses prometteuses dans un tri sélectif bien trop précoce. Histoire potagère dans l'évangile de ce dimanche, puisque Matthieu nous parle du mystère de la graine qui se transforme en arbre. Pour commenter cet évangile, je reçois la bibliste Marie-Reine Mezzaroba. Bonjour.
5: Bonjour.
4: Nous écoutons la parole chez Matthieu, chapitre 13, versets 24 à 43.
2: Jésus proposa cette parabole à la foule. Le royaume des cieux est comparable à un homme qui a semé du bon grain dans son champ. Or, pendant que les gens dormaient, son ennemi survint. Il sema de l'ivraie au milieu du blé et s'en alla. Quand la tige poussa et produisit l'épi, alors l'ivraie apparut aussi. Les serviteurs du maître vinrent lui dire « Seigneur, n'est-ce pas du bon grain que tu as semé dans ton champ ? D'où vient donc qu'il y a de l'ivraie ?» Il leur dit « C'est un ennemi qui a fait cela. » Les serviteurs lui disent « Alors veux-tu que nous allions l'enlever ?» Il répond « Non, de peur qu'en enlevant l'ivraie, vous n'arrachiez le blé en même temps. Laissez-les pousser ensemble jusqu'à la moisson. Et au temps de la moisson, je dirai au moissonneur « Enlevez d'abord l'ivraie, liez-la en bottes pour la brûler. Quant au blé, rentrez-le dans mon grenier. » Il leur proposa une autre parabole. Le royaume des cieux est comparable à une graine de moutarde qu'un homme a semée dans son champ. C'est la plus petite de toutes les semences, mais quand elle a poussé, elle dépasse les autres plantes potagères et devient un arbre, si bien que les oiseaux du ciel font leur nid dans ses branches. Il leur dit une autre parabole. Le royaume des cieux est comparable à du levain qu'une femme enfouit dans 3 grandes mesures de farine jusqu'à ce que toute la pâte est levée. Tout cela, Jésus le dit à la foule en parabole. Et il ne leur disait rien sans employer de parabole, accomplissant ainsi la parole du prophète. « C'est en parabole que je parlerai, je proclamerai des choses cachées depuis les origines. » Alors, laissant la foule, il vint à la maison. Ses disciples s'approchèrent et lui dirent « Explique-nous clairement la parabole de l'ivraie dans le champ. » Il leur répondit « Celui qui sème le bon grain, c'est le Fils de l'homme. Le champ, c'est le monde. Le bon grain, ce sont les fils du royaume. L'ivraie, ce sont les fils du mauvais. L'ennemi qu'il a semé, c'est le démon. La moisson, c'est la fin du monde. Les moissonneurs, ce sont les anges. De même que l'on enlève l'ivraie pour la jeter au feu, ainsi en sera-t-il à la fin du monde. Le Fils de l'homme enverra ses anges, et ils enlèveront de son royaume tous ceux qui font tomber les autres et ceux qui commettent le mal, et ils les jetteront dans la fournaise. Là, il y aura des pleurs et des grincements de dents. Alors, les justes resplendiront comme le soleil dans le royaume de leur Père. Celui qui a des oreilles, qu'il entende. »
4: Marie-Reine Mezzaroba, ce passage d'évangile, il se situe à un moment où Jésus utilise des paraboles pour parler du royaume des cieux. Rappelons déjà ce qu'est une parabole pour vous, là. Qu'est-ce que vous diriez ?
5: Une parabole, ça veut dire jeter devant. C'est une comparaison. Alors, c'est quelque chose qu'il ne faut pas prendre au pied de la lettre. Ça, c'est très important quand même de s'en souvenir. C'est-à-dire que ce n'est pas toujours d'une logique
4: humaine,
5: normale, et qu'il ne faut pas vouloir la comprendre dans une logique terre à terre, parce que ça n'est pas terre à terre. Ça a beau se présenter comme simple, ça n'est pas toujours si simple, et en tout cas, ce n'est pas toujours dans la logique humaine, effectivement.
4: Le semeur a semé du bon grain dans un champ. Ça représente quoi, ça, ce semeur qui sème le bon grain ?
5: Il sème du bon grain, du beau grain. Du beau grain en grec.
4: Qu'est-ce que ça veut dire, ça ?
5: Eh bien, c'est quelque chose qui n'est que bon. Quelque chose qui n'a pas de tare en soi, quoi. Hein, c'est une belle graine qui devrait faire une belle plante. D'ailleurs, c'est ce que vont dire les paraboles suivantes. Il sème quelque chose de bon dans le cœur des hommes, je pense. Enfin, et tout peut venir, tout ce qui devrait venir, c'est une belle récolte, une belle production.
4: Pendant que les gens dorment, l'ennemi survient. Cet ennemi, nous dit Matthieu, sème de l'ivraie au milieu du blé et il s'en alla. Il est donc question de l'ennemi du semeur qui fait tout pour ne pas laisser de traces. Il vient de nuit, il s'en va ensuite.
5: Oui, il vient en cachette. On ne le prend pas sur le fait. Et il vient semer. Alors, le terme grec pour l'ivraie, c'est la zizanie. C'est drôle.
4: Ouais, c'est une expression qu'on connaît, hein, semer la zizanie.
5: Semer la zizanie. Il vient semer quelque chose de contraire, qui a vocation à détruire, à, en tout cas à entraver la récolte du maître.
4: Alors l'un, c'est deux jours, le semeur, on imagine que c'est deux jours hein, qu'il sème, et puis l'autre, c'est deux nuits.
5: Oui, alors il y a ce jeu de la lumière, de la lumière de la vérité, et puis de ce qui se fait dans le noir, toujours caché. On peut penser à l'évangile de Jean quand il parle des ténèbres. En tout cas, ça se passe aussi dans l'absence du savoir, c'est-à-dire que personne ne le voit, personne ne le sait, ce qui est semé aussi de mauvais arrive sans que personne ne l'ait voulu, à part l'ennemi. C'est pas conscient, je dirais, c'est quelque chose qui se passe dans le noir, dans l'inconscient, quand on s'en rend pas compte. Enfin,
4: Et vous voulez dire que l'homme ne se rendrait pas compte, lui, quand en lui, justement, l'Ève l'ivraie?
5: Oui, il ne se rend pas compte, surtout à quel moment elle est semée. Ça me renvoie toujours à l'image du serpent de la Genèse, qui vient avec une parole alléchante et qui finalement trompe, mais il ne vient pas en ennemi déclaré en disant « je viens de faire la guerre ». Non, ça vient dessous.
4: Sous les apparences du bien.
5: Sous les apparences du bien, oui.
4: Marie-Reine Metzaroba, sur une même terre tombent dans cette parabole deux types de graines, les bonnes et les mauvaises. Donc, le royaume est décrit comme ça, mélangé, il n'y a pas du tout bon et du tout mauvais, il y a les deux.
5: Je ne sais pas, moi je crois que le royaume c'est quand même la bonne graine. C'est cette parole qui est bonne, de la même façon qu'on nous dit que la création est bonne et que l'homme est bon. C'est-à-dire au départ, ce qui est créé est bon, la parole qui est semée est bonne, et le cœur de l'homme est équipé pour entendre la vérité et pour en vivre. Et vient quelque chose qui est adverse et qui vient s'opposer en fait au royaume, qui vient le contrer, qui vient dire non, ça ne va pas se faire selon cette logique du semeur.
4: Qui est de la bonté, qui est une logique du bon et de la bonté.
5: Absolument, une logique d'amour, une logique de joie, de prolifération, de beauté, de bonté, oui.
4: Après les semences, le temps fait son travail, les graines produisent la tige, nous dit l'Évangile. Et là, les serviteurs du maître viennent le voir justement pour lui dire « Seigneur, n'est-ce pas du bon grain que tu as semé dans ton champ? D'où vient donc qu'il y ait de l'ivraie ?» Il leur dit « C'est un ennemi qui a fait cela. » Les serviteurs lui disent « Alors veux-tu que nous allions l'enlever ?» Il répond « Non, de peur qu'en enlevant l'ivraie, vous n'arrachiez le blé en même temps. » Il y a beaucoup de questions chez ces serviteurs hein, qui s'étonnent à la fois de la présence de la mauvaise herbe et puis de l'origine de cette présence. D'où vient le mal ?
5: Alors ça, c'est la vraie question. Et Jésus donne une réponse assez... C'est un ennemi. C'est son ennemi. C'est un ennemi. Et c'est vrai que cette question de la présence du mal dans le monde est quand même une vraie énigme pour nous. Alors, on voit beaucoup les gens dehors dire « si Dieu était bon, ça serait pas comme ça ». Enfin,
4: c'est très répandu,
5: cette question-là, oui, complètement. Mais si Dieu était bon, et la question de l'origine, oui, d'où ça vient. Et Jésus répond quelque chose qui est pas si clair que ça,
4: et je dirais. Un ennemi, mais c'est très vague.
5: C'est un ennemi. C'est quel, en tout cas, je pense souvent à ce que disait Denis Vasse de quelque chose qui est ennemi de la vie en nous.
4: Denis Vasse, psychanalyste jésuite. Hein.
5: C'est ça. Et il disait, il y a quelque chose même, y compris en nous-mêmes, donc de l'ordre de la mauvaise graine, quoi, je veux dire, qui vient s'attaquer à la vie en nous. Et je crois qu'on a, par moments, cette conscience qu'on a des élans. On a des élans d'amour, on a des élans de vie, des moments où on comprend les choses, où tout est relativement lumineux. Et puis, il y a des choses contraires qui viennent, y compris depuis notre propre cœur, qui viennent dire « mais enfin, qu'est-ce que tu crois ?» Enfin, qui viennent se moquer de nous, qui viennent se moquer de la vie en nous. Et ça, je trouve que c'est assez impressionnant parce qu'on ne sait pas d'où ça vient et on ne sait pas comment ça arrive.
4: Ou alors de douter du don de la vie en nous, justement, de se dire finalement je dois le payer quelque part, cette vie qui m'est donnée, je ne la mérite pas, ça c'est la parole du mauvais, justement.
5: Absolument, Hier soir, on avait cet exemple avec des amis où on venait de regarder un film où il y avait une sorte de grâce du pardon. Et il y avait quelqu'un dans le groupe qui disait « Non, mais c'est pas possible. Cette personne, elle va pas passer devant la loi des hommes. C'est pas possible. » D'un certain côté, il fallait qu'elle paye. Comme si on pouvait payer, je veux dire, comme si on pouvait payer, mettons, un mal qu'on a fait et qu'il fallait payer. Et quand on a fini de payer, il n'y a rien qui a été réparé. Donc la grâce du pardon, la grâce de la vie, elle est juste à accueillir, mais il y a quelque chose en nous qui dit, il faut le mériter.

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1: Marielle Nezzaroba, les serviteurs, ils sont pleins de bonne volonté et eux, ils veulent aller enlever le mal, ils veulent enlever la mauvaise herbe et le maître les en dissuade. On pense là à tous nos rêves de purification, la nôtre à l'intérieur de nous et puis à l'extérieur.
2: Absolument, absolument. Enfin, moi, je me reconnais à fond parce que, évidemment, l'éradication du mal, qu'est-ce qu'on est tenté par ça ? Essayer de cultiver une pureté, de se surveiller pour ne pas faire ci, pour ne pas faire ça, pour... Et quitte à ne plus rien faire du tout parce qu'on n'est pas assez pur. Et j'ai mis très longtemps avant de comprendre que ce qui était grave, c'était de ne rien faire du tout parce qu'on voulait être pur. Cette volonté de perfection, d'une perfection qu'on construirait soi-même, et à partir du moment où je serai parfait, alors je vais pouvoir faire des choses bien. Et lui dit le contraire, il dit laissez faire ce qui est donné, laissez pousser ce qui est donné, et puis ce qui pousse les défauts, les problèmes, là, ça sera séparé en temps utile, mais ne venez pas, ne vous focalisez pas sur ce qui ne va pas. Et je pense beaucoup quand, avec les enfants, comment on peut les embêter avec les défauts qu'ils ont, ou même nos amis, quand on voit leurs défauts, ou nos collègues, enfin, ce qu'ils ne savent pas faire, au lieu d'essayer de voir ce pourquoi ils sont bons, et se dire, oui, bah d'accord, il est narcissique, ok, c'est casse-pied, mais ça, il le fait si bien, donc qu'il le fasse.
1: Marie-Reine Nezzaroba, le fait de vouloir éradiquer la mauvaise graine et garder que la bonne, ça peut faire penser aussi à une autre parabole, c'est la paille et la poutre. C'est vouloir aller enlever la poutre dans l'œil, la paille dans l'œil de son voisin alors qu'on a une poutre dans la sienne.
2: Oui, mais cette tentation d'éradication, elle a aussi vis-à-vis de soi. C'est-à-dire qu'on a vraiment ce désir soi-même d'être pur et que ça peut nous entraver beaucoup et longtemps. Pour ne pas donner ce qu'on pourrait donner, parce qu'on n'est pas assez pur. Donc, depuis que je fais des émissions de radio en public ou que je parle en public, je me dis, quand je le fais, mes défauts se voient, mes limites se voient. Et pendant longtemps, j'ai rien dit, comme ça, rien ne se voyait. Mais du coup, ce que je peux donner de pertinent, qui peut être entendu par quelqu'un, je ne le donne pas. Et je pense souvent à Paul Beauchamp qui disait « c'est pas de faire du mal qui est grave, c'est de ne pas faire le bien qu'on pourrait faire ».
1: Marie-Reine Nezzaroba, nous allons juste parler assez rapidement des deux petites paraboles pour revenir à la parabole du semeur. Là, mais il y a une parabole qui parle de la graine de moutarde qu'un homme a semée dans son champ et qui devient un grand arbre. Qu'est-ce que vous diriez sur cette parabole ?
2: Moi, je la trouve magnifique parce qu'en fait, cette graine, c'est quand même la parole. Et cette parole, elle est toute petite. C'est pas quelque chose de... C'est quelque chose de discret. C'est quelque chose qui en un sens, fait pas de bruit. Et en même temps, ça pousse. Et je trouve que dans l'image de l'arbre, il y a quelque chose qui est inéluctable. Je veux dire, rien ne va pouvoir empêcher cet arbre de pousser. Et les oiseaux du ciel viennent faire leur nid dans les branches.
1: Enfin, et Jésus dit que c'est ça, le royaume.
2: Oui.
1: Ça veut dire quoi ?
2: Ça veut dire que rien n'empêchera le royaume de croître. Rien. Malgré toute la zizanie, tout ce qui vient contrarier, que ce soit les œuvres de l'ennemi, d'un ennemi qu'on ne peut pas nommer, ou que ce soit les œuvres de choses qu'on repère, qu'on voit de gens ou d'attitudes ou de nous-mêmes, au final, la victoire appartient à cette parole qui, quoi qu'il en soit, poussera à ce royaume qui est inéluctable. On va même tuer Jésus pour le faire taire. Et il va vraiment mourir. Et malgré tout, il y a une victoire de la vie de Dieu.
1: Une fécondité.
2: Une fécondité qui
1: part d'un échec.
2: Qui traverse en tout cas l'échec, qui le traverse vraiment. On ne peut pas aller plus loin, j'allais dire, dans l'opposition à la vie de Jésus, à la vie de Dieu, qu'en tuant Jésus. Et bien même en tuant Jésus, on n'arrive pas à le faire taire. Même en tuant les moines de Tibérine, on n'arrive pas à les faire taire.
1: Marie-Reine Mezzaroba, troisième parabole. Jésus compare le royaume des cieux à du levain qu'une femme enfouit dans 3 grandes mesures de farine jusqu'à ce que toute la pâte est levée. Cette fois-ci, on est dans une image ménagère, une femme faisant sa cuisine. Pour parler du royaume, c'est très simple en fait.
2: Ce que j'aime dans cette parabole-là, c'est que le levain est absolument essentiel. Il en faut un tout petit peu et ça fait lever toute la pâte. Et je trouve que dans notre logique, en ce moment, évangélisation, on voudrait convertir le monde entier. Enfin, et je me dis, mais si les chrétiens vivaient en chrétiens, ça féconde l'humanité. On n'a pas besoin d'être offensif, faire du prosélytisme, de vouloir que les autres se convertissent. Si nous vivons selon cette logique d'amour, si nous entendons cette parole, et si nous laissons habiter, y compris avec l'ivraie qui est dans nos cœurs et dans nos oreilles, malgré tout, si nous laissons habiter par ce que nous entendons, si nous laissons ça faire son chemin, ça change le monde. On n'a pas besoin d'être nombreux, on n'a pas besoin d'une armée. Il suffit que cette logique, c'est un peu comme la parabole du sel. Il en faut un peu, mais du vrai.

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1: Marie-Anne Mezzaroba, nous continuons à regarder avec vous l'évangile de ce dimanche chez Matthieu, chapitre 13, versets 24 à 43. Alors, il y a eu le début de la parabole du semeur, la petite parabole sur la graine de moutarde, sur la femme qui enfouit la levure dans la farine. Et puis, on revient à l'explication de la parabole du semeur. Jésus nous donne une sorte de grille de lecture où il est question du Fils de l'homme, du diable, de la fin du monde, des anges. On retrouve là des images qui fleurissent un peu dans l'imaginaire de l'époque.
2: Oh, probablement, oui, je pense que c'est... Enfin, je me demande d'où viennent ces explications qui viennent après coup. Ça fait quand même bien penser aux lectures allégoriques de l'époque juive et des pères de l'Église, enfin, où il y a une espèce d'explication un peu terme à terme qui apporte son éclairage, mais qui a un peu le défaut d'être trop précise. Là où Jésus, bon, ce que je dis, par exemple, quand je commente ces paraboles, je dis quelque chose, mais en même temps, je ne peux pas prétendre en clore le sens. Les auditeurs vont entendre autre chose, et puis chacun va entendre à mesure.
1: Alors là, je vais relire, hein, pour ceux qui ont perdu de vue cette finale de l'Évangile. « De même que l'on enlève l'ivraie pour la jeter au feu, ainsi en sera-t-il à la fin du monde. Le Fils de l'homme enverra ses anges, et ils enlèveront de son royaume tous ceux qui font tomber les autres et ceux qui commettent le mal, et ils les jetteront dans la fournaise. Là, il y aura des pleurs et des grincements de dents. » C'est glaçant comme littérature.
2: Oui.
1: Que retenir de ce passage? Comment vous l'interprétez?
2: Alors moi, j'ai quand même tendance à penser que la division entre les justes et les injustes n'est pas extérieure et qu'elle est intérieure à chacun. C'est-à-dire, il n'y a pas d'un côté les bons et d'autre côté les mauvais. Ce que présente un peu ce genre de...
1: D'interprétation.
2: Oui. Je pense qu'il faut revenir à la première parabole où c'est dans le cœur d'une même personne, finalement, qu'il y a le bon grain est livré. Et qu'il faut bien qu'à un moment, le tri se fasse. C'est-à-dire que pour chacun, sa mort est la fin des temps, d'une certaine façon. C'est-à-dire une division, une séparation définitive de ce qui vit selon la logique de l'amour et ce qui n'a pas pu vivre selon la logique de l'amour. Et du coup, ce qui n'a pas pu vivre, ben ça part où ça doit partir. Je veux dire, ça n'a pas d'existence.
1: D'où l'image de la fournaise, qui est la disparition, voilà, de quelque chose qui n'a pas de sens.
2: Oui, parce que je trouve que tant qu'on est vivant, on n'est jamais vraiment débarrassé de l'ennemi, de ce qui vient entraver. Et je crois, alors ça c'est que après la résurrection, on est vraiment dans la lumière de Dieu et ne reste que ce qui est vivant. Et ce qui a été vivant et ce qui est vivant, c'est-à-dire l'amour d'abord reçu, recevoir l'amour, la vie de Dieu, et puis ce qui a déjà vécu dans cette logique, ça c'est conservé. Et puis le reste, eh ben, ça va à la fournaise, on n'en parle plus. Alors les pleurs et les grincements de dents, je crois que c'est des appels pour les vivants, c'est-à-dire regardez vos vies et... N'allez pas vous embêter à traquer l'ivraie. Recevez la parole, écoutez et vivez. Et essayez de croire et puis vivez. Essayez de vivre selon cette logique de vie et de don.
1: D'où la finale, celui qui a des oreilles qui l'entendent. C'est-à-dire que l'enjeu, c'est d'entendre la parole qui nous invite à aimer.
2: Qui nous invite à être aimés. C'est la première chose, c'est peut-être la plus difficile. Parce que dans les moments d'illumination, on comprend ça, on se dit « mais c'est si simple ». Mais tout de suite après, il y a quelque chose qui vient qui dit « ah mais non, mais tu ne mérites pas ». Enfin, on revient à ce qu'on disait au début.
1: Oui, à la dette, hein, je ne mérite pas.
2: Mais c'est d'abord de consentir à être aimé depuis l'origine, et rentrer dans cette logique, c'est-à-dire rentrer dans cette logique de pardon, dans cette logique de don, au lieu de traquer tout ce qui en nous et dans les autres n'y est pas rentré. Et tout ce qui est l'œuvre de l'ennemi, à dire, eh ben oui, mais, moi, je me prends tous les jours à avoir un regard noir sur le monde et à me dire, mon Dieu, quelle horreur. Et puis, quand ça devient très noir, je me dis, mais tu te plantes là. Cherche donc où est la vie de Dieu. Cherche où est la vie, là, et soutiens ça, ce qui est vivant. Parce que tu peux pas te battre contre le mal. Essaye de repérer ce qui est vivant chez les autres, ce qui est vivant à tel ou tel endroit, et puis occupe-toi de ça.
1: Marie-Reine Mezzaroba, nous avons commencé à dire en quoi ce texte nous concernait. Vous disiez que l'essentiel, peut-être, c'était de se concentrer sur ce qu'il y a de bon en nous, dans les autres, dans le monde. C'est ça la bonne nouvelle de ces paraboles-là ? C'est notre regard qui compte ?
2: Alors, ça ne dit pas qu'il ne faut pas le reconnaître. Ça ne nous appelle pas à dire « tout est bien dans le meilleur des mondes ». Non. Mais je pense souvent à la résistance, aux personnes qui ont protégé des familles juives pendant la guerre. Elles étaient dans un monde qui était terrible.
1: Elle le voyait, le mal.
2: Elle le voyait, personne ne le niait, personne ne disait que ça n'était pas le cas. Mais elle ne pouvait pas lutter contre cette emprise, cette horreur. Enfin, c'était pas possible. Enfin, ça dépendait des endroits. Mais elle pouvait quand même soutenir de la vie là où elles étaient, autour d'elles, protéger la vie. Alors, il y avait ceux qui savaient qu'eux devaient se battre, enfin, chacun avait sa propre mission, je dirais, son propre appel. Mais il y avait des personnes, c'était simplement cacher le voisin, cacher le gamin, donner à manger, donner un verre d'eau. Enfin, c'est des choses toutes simples. Mais servir la vie de Dieu dans ce monde-là. Servir la vie.
1: Merci à vous. Marie-Reine Mezzaroba, pour ceux qui veulent relire l'évangile assez long que nous avons lu aujourd'hui, c'est chez Matthieu, chapitre 13, versets 24 à 43. Merci à Xavier François à la réalisation technique.
3: Merci à tous les deux pour ces réponses éclairantes. 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
3: Bon réveil, merci d'être avec nous. Belle matinée sur RCF Notre-Dame. En suivant les panneaux marrons, c'est la grande série de l'été que vous propose Le Pèlerin cette semaine. Nous allons découvrir le secret des coteaux de Champagne. Bruno Fuma tend le micro à Estelle Couvercel.
4: En suivant les panneaux marrons, c'est la grande série de l'été que nous propose Pèlerin. Cette semaine, nous allons découvrir le secret des coteaux de Champagne. Et avec nous, Estelle Couvercel. Bonjour Estelle.
5: Bonjour Bruno.
4: Alors justement, nous sommes à quelques kilomètres de l'autoroute. Vous nous emmenez découvrir le berceau du Champagne. Où sommes-nous exactement ?
5: Eh bien, donc, vous avez aperçu, si vous êtes sur l'autoroute A4, un superbe panneau intitulé « Coteau historique patrimoine mondial ». On y voit un village et en contrebas des vignes. Eh bien, cette représentation existe bel et bien, c'est le village d'Auvillé. Deauville, on est au cœur de la Champagne. C'est un village de 800 habitants perché sur les hauteurs de la vallée de la Marne. On est aussi dans le département de la Marne. C'est un petit village de caractère. Il domine les coteaux viticoles de la vallée de la Marne et offre un véritable balcon sur le vignoble de la Champagne.
4: Vous avez passé une journée avec ceux qui font le Champagne. Comment se déroulent ces journées ?
5: Alors, j'ai pas passé une journée avec ceux qui font du champagne, je vais vous étonner, on a fait mieux. On a essayé de découvrir ce qui fait le champagne, effectivement à travers ses hommes, ses savoir-faire, cette histoire, mais aussi son paysage. Ma mission, c'était de savoir pourquoi on fait le champagne, le vin effervescent le plus connu au monde. Voilà, champagne, c'est le mot français qu'on entend partout, au Japon, aux États-Unis. Champagne, ça fait pétiller les yeux. Comment se fait-il que ça soit ici, du côté d'Auvillé, dans ce petit village et aux alentours, qu'il se fait ? Et il se fait à travers un paysage qui est typique et qui a été reconnu au patrimoine mondial de l'UNESCO en 2015, donc il y a un peu plus de 10 ans.
4: Estelle, il y a un personnage incontournable en Champagne, c'est Dom Pérignon. Quelle est son histoire ?
5: Dom Pérignon, je vous confirme, c'est comme le village, il a bien existé, ce n'est pas une légende. Dom Pérignon, il faut revenir au XVIIe siècle. Dom Pérignon était un moine bénédictin, il est né en 1638. En 1668, à seulement 29 ans, il arrive à l'abbaye d'Auvillé. Il est chargé de gérer les biens, les finances et notamment le vignoble de l'abbaye. Et à l'époque, l'établissement connaît des difficultés économiques. Donc, Dom Pérignon se fixe un objectif extrêmement ambitieux, produire le meilleur vin possible et accroître ainsi la réputation du domaine et puis sortir du rouge des finances. Et sa grande force a été de rechercher en permanence la qualité du vin. Il a notamment perfectionné l'art de l'assemblage, ce qu'on appelle assemblage, c'est-à-dire le mélange de raisins provenant de différentes parcelles, de différents villages. Il a aussi amélioré les techniques de pressurage du raisin pour produire des vins plus clairs, plus fins. Donc, il a aussi imposé une gestion très rigoureuse des travaux de la vigne, notamment en matière de taille et de sélection des raisins. Et toutes ces avancées ont contribué à faire progresser considérablement les vins en Champagne. Mais dire que Dom Pérignon a inventé le champagne tel qu'on le connaît avec les bulles, eh ben non, c'est une légende. C'est pas lui qui a inventé l'effervescence, puisque c'est un phénomène en fait naturel.
4: Le secret des coteaux de Champagne, c'est le nouvel épisode de la série estivale de Pèlerin, en suivant les pas de Marron, à découvrir cette semaine. Estelle Couvercel, merci à vous.
3: Et merci à vous deux, en suivant les panneaux Marron, sur écoute sur RCF Notre-Dame.fr. 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Elle est facile, gratuite. Vous l'emmenez avec nous à la plage, à la campagne, en montagne, où vous voulez. On continue d'ailleurs de se balader cet été. Philomène Dubois nous faufile. Oui, oui, elle se faufile, mais nous emmène avec elle sous les toits de Paris. C'est dans un instant. À tout de suite sur RCF Notre-Dame.
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3: Bienvenue, si vous nous rejoignez à l'instant sur RCF Notre-Dame, tout l'été, Philomène Dubois nous emmène sous les toits de Paris à la rencontre de chemins de vie. C'est à vous, Philomène.
6: Pendant tout l'été, je vous emmène à la découverte de lieux d'accueil à Paris. Ils se distinguent par leur mission, mais partagent une origine chrétienne. À travers les récits intimes des personnes qui font vivre ces endroits, vous allez entendre une autre facette de la capitale, celle de lieux où l'accueil, la solidarité et la rencontre façonnent le quotidien. Aujourd'hui, vous allez découvrir l'auberge Adveniat, créée en 2011 par la communauté assomptionniste qui occupait alors les lieux. Elle reçoit désormais des voyageurs du monde entier.
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7: Bienvenue à l'auberge Adveniat, je suis le père Philippe Berrachet, supérieur de la communauté.
6: Nous sommes en plein cœur du 8e arrondissement de Paris, à seulement quelques pas des Champs-Élysées et du Grand Palais. Le père Philippe nous présente l'établissement.
7: L'auberge de jeunesse, c'est 84 lits, c'est 20 000 nuitées par an. Et avec la communauté et les jeunes qui vivent donc avec nous, on aide à l'animation, que ce soit le petit déjeuner, la réception, mais aussi depuis quelques semaines, un bar qui vient d'être ouvert.
6: L'auberge est tenue par les moines, mais aussi par une équipe de salariés qui a su s'adapter à la particularité de ce lieu.
8: Bienvenue à l'auberge Adveniat, une auberge de jeunesse chrétienne située à 10 rue François 1er à Paris. Je suis Maud Saulnier, je suis la directrice de l'auberge, donc en charge de tout ce qui touche à l'hôtellerie, l'accueil des clients, leur satisfaction, les employés qui y travaillent, en charge de la propreté et de l'entretien du bâtiment. C'est vraiment un lieu où on accueille le monde entier. On accueille à peu près 52% de clients qui viennent de l'Europe et le reste, ça peut être des gens de Nouvelle-Calédonie, de Thaïlande, du Vietnam. C'est soit un client réserve un dortoir dans un lit, ou sinon ils viennent en famille, où on accueille aussi énormément de groupes scolaires et des groupes de pèlerins.
6: Comment est-ce qu'on gère justement cette dimension-là d'accueil temporaire? Est-ce que Advenia cherche à marquer un peu ses clients, même sur ce court moment? Comment est-ce qu'on travaille cet accueil?
7: Alors on essaye de marquer à travers l'ambiance et à travers la manière dont on est en relation avec les personnes qui viennent. L'idée, c'est que chacun puisse se sentir accueilli ici, à travers un simple sourire, à travers aussi une esthétique, à travers une ouverture, que ce soit une ouverture d'esprit, mais aussi une ouverture du cœur. Il faut savoir que l'auberge est une grande maison. Et donc l'idée, c'est aussi d'être dans un format d'accueil plutôt familial. Donc dans cette grande maison, il y a 3 étages qui sont dédiés à l'auberge avec 84 lits. Il y a 7 salariés qui en sont dédiés, mais aussi plusieurs personnes qui s'occupent du ménage. Et puis, il y a sur 3 autres étages une communauté religieuse, dont j'en suis le supérieur. On est 7 religieux. Mais il y a aussi 7 étudiants qui vivent avec nous et 3 volontaires. Donc c'est un peu une espèce d'écosystème entre des étudiants, des volontaires, des religieux, des passagers, des salariés. Et le but, c'est d'apporter effectivement ce climat familial où tout le monde se sent à la fois à l'aise, accueilli, pour faire cette expérience à la fois de l'accueil et puis aussi pour faire de cette expérience d'Adveniat une espèce d'étonnement, c'est-à-dire de pouvoir redécouvrir un petit peu eh bien, des fondements dans la vie.
6: L'auberge s'est donné une mission, accueillir et permettre les rencontres. Depuis mon arrivée, j'ai déjà croisé un groupe scolaire, mais aussi de nombreux touristes étrangers. Maud nous entraîne dans les étages pour nous montrer les chambres où ils logent.
9: Donc là, on se trouve sur un des étages de l'auberge. Donc il y a 3 étages pratiquement similaires. 1, 2, 3. Vous voyez, ça reste à taille humaine, comme un peu une grande maison familiale, on va dire. Donc nous avons des dortoirs. On va se rendre dans le dortoir. Donc là, on est dans l'espace salle de bain, toilette. Il y a 2 douches. Et là, on va rentrer dans un dortoir. Ça va peut-être vous rappeler les colonies de vacances.
6: Voilà. C'est assez moderne en fait.
9: Oui, l'auberge a été refaite, on va dire, peinture sale en 2021. Et dans la continuité, on a changé la literie en 2022-2023. On fait petit à petit. Donc voilà, donc typiquement, ça c'est un dortoir de groupe et aussi un dortoir en client individuel. Vous êtes une femme, vous avez réservé en dortoir de 8, vous pouvez vous retrouver dans cette chambre-ci. C'est pour ça que les lits sont numérotés. Pour que le client puisse identifier son lit, tout simplement. Donc c'est comme dans le TGV, si on n'est pas dans le bon dans le bon lit, ça met le bazar. Mais chacun doit respecter, les gens sont assez respectueux. S'ils veulent changer, en général, ils descendent, ils nous disent « je préfère un lit du bas ». On dépose voilà, la Bible pour ceux qui voudraient la lire.
6: Ah, sur chaque lit, il y a un... Ah, oui,
9: sur chaque lit, pratiquement, ouais. Ouais. Et chacun a son espace de rangement. Enfin, il y a une belle armoire, quand même. Hein. Ouais. Avec cintre, une deuxième couverture. Et les clients peuvent y ajouter un cadenas.
6: C'est vraiment sur le modèle hostel, en fait.
9: Oui, ah, complètement. Enfin, toutes les hostels n'ont pas cette belle vue sur le jardin et sur nos charmants voisins. Mais là, on ne voit pas, on voit mieux au deuxième étage. Mais là, vous avez une,
6: ouais,
9: un hôtel particulier, ouais. Discerné par, par deux grosses fortunes françaises, on va dire. Donc là, on a toute une vue sur l'auberge, avec ici la terrasse du petit déjeuner. En dessous, c'est mon bureau. Donc là, c'est la terrasse, que c'est un jardin plutôt de la cafétéria, on va dire, avec l'arrière de la chapelle, ici. Et puis là, c'est au niveau supérieur, c'est le jardin qu'on était au salon tout à l'heure. Voilà, donc là, le jardin, il commence à être très joli, avec toutes les plantes sont en fleurs, là. C'est ça. Ah bah voilà, les sœurs.
6: Elles viennent pour
9: l'événement, oui. Ouais. Voilà, donc c'est des religieuses de l'Assomption, je pense.
6: C'est la combienième causerie, là, ce soir?
9: Je pense que c'est... on en fait à peu près 1 à 2 par mois. Donc, comme c'est ouvert depuis le mois de janvier, on doit être presque à 8. Hein. Ça attire du monde au sein de la communauté, mais aussi à l'extérieur, ouais, des jeunes catéchumènes ou néophytes. Hein. Ah, bah voilà, ils se connaissent, voilà, Ronette, les grands jours. Ah, il y a du monde ce soir, je pense.
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6: Depuis le mois de janvier, les frères ont décidé d'organiser une fois par mois une causerie, c'est-à-dire un temps d'échange où chacun est libre de venir poser ses questions sur une thématique définie à l'avance. Ce soir, c'est le père Nicolas Poteau, supérieur provincial d'Europe de la communauté des Augustiniens, qui est l'invité d'honneur.
10: Je n'ai pas forcément l'habitude de cet exercice. J'avoue que je ne sais pas exactement à quoi va ressembler le public. Donc il va falloir que je m'adapte dans mes réponses.
6: Donc ça va être le thème, ça va être sur Saint-Augustin. Quels sont les éléments de réponse que vous souhaitez transmettre au public qui sera là ce soir?
10: Mais déjà que Saint-Augustin, c'est quelqu'un qui est important pour nous, parce que toute sa vie, il a vécu en communauté. Il a écrit une règle qu'on appelle la règle de Saint-Augustin. C'est selon cette règle que nous, assomptionnistes, nous vivons. Et en même temps, dans sa spiritualité, il y a 2 éléments importants. La question de l'intériorité, c'est-à-dire essayer de prendre du recul sur sa vie pour descendre en soi, descendre profondément dans son cœur, et c'est là que l'on peut trouver Dieu, c'est là que Dieu nous rejoint. Et le deuxième élément, c'est tout ce qui touche un peu une sensibilité pour l'unité. Donc ici, l'auberge de jeunesse s'appelle Adveniat, comme Adveniat Regnum Tuum. Et en fait, pour nous, le règne de Dieu vient aussi quand les hommes et les femmes arriveront à vivre dans l'unité.
6: Et tous les mercredis, les frères ouvrent un bar au sein de l'auberge, une occasion de rassembler les Parisiens et les visiteurs du monde entier et ainsi susciter la rencontre. Le frère Louis est de service ce soir. Il a réalisé lui-même une sélection attentive de tous les produits qui sont servis.
11: Donc on a de l'Orval, qui est une bière trappiste qui vient de Belgique, qui a un goût assez particulier. Elle est un peu plus amère qu'une blonde classique. Ensuite, on a la Maritsu. La Maritsu, c'est une bière blonde. Ça, elle est très douce. Elle est, je veux dire, plus classique. Les gens l'aiment plus facilement que l'Orval, qui est un peu moins classable. Dans notre carte, on l'appelle l'inclassable trappiste, l'Orval. Voilà. Et après, à partager, on a une hyper bonne tapenade maison qui est faite sur place minute. Donc ça, c'est très très bon. Et après, on a des pâtés qui viennent des charcuteries de la Trappe de Bricbec, donc qui est une abbaye en Normandie. C'est le père Marc qui a fondé ça dans les années 90. Et donc aujourd'hui, c'est une source de revenus pour le monastère. Donc on essaye vraiment de travailler avec des monastères pour soutenir aussi la vie monastique française. Donc on a du pâté à la bière de Chimay, des rillettes de porc et des rillettes de canard.
6: Et comment vous avez fait la sélection de la carte ?
11: Alors on a goûté les produits, ça les bières on s'y connaît un petit peu parce qu'on aime bien ça. Les pâtés, ça nous a été recommandé par notamment Divine Box, qui fait des box pour soutenir aussi les abbayes. Il nous a conseillé de prendre ces pâtés-là. Et ça, alors les jus de fruits, c'était ce qui était servi à l'auberge depuis déjà longtemps, parce qu'on est dans une démarche éco-responsable à l'auberge. Et donc, proposer des produits biologiques, ça rentre dans la démarche éco-responsable.
6: Est-ce qu'il y a une bière ou un pâté qui gagne particulièrement les adhésions le mercredi soir ?
11: Alors, outre la tapenade, qui est quand même vraiment très très bonne, c'est les rillettes de canard. Qui, là, on n'en a plus, il faut qu'on en recommande. Et sinon, finalement, l'Orval, qui pourrait être plus particulière, en fait, plaît vachement bien, donc il faut venir la découvrir.
6: Et justement, pour Albéric ce soir, c'est une grande première. Il découvre l'auberge, ses fameuses bières et l'ambiance chaleureuse.
12: C'est une première fois à Adveniat. On a découvert le lieu par un ami qui est frère, que j'ai connu de la paroisse, qui nous a invités. Et j'en ai profité pour inviter mon petit frère également, Foulk, qui est là, pour un lieu qui est un peu différent, une sorte d'auberge de jeunesse avec des frères, des conférences et un bar associatif. Donc c'est assez formateur et ça unit pas mal de monde.
6: Et qu'est-ce que vous en pensez ? Jusque-là, vous avez pu faire la messe et puis découvrir un peu la bière aussi qui est proposée. Qu'est-ce que vous en pensez de ce nouveau lieu de rassemblement ?
12: C'est un lieu qui est assez extraordinaire, qui est un peu différent. Une forme effectivement de refuge dans un monde moderne, accueillant, une vraie générosité. À la fois d'une forme de simplicité et d'harmonie. Il y a pas mal d'auberges de jeunesse, de monde qui viennent d'horizons, de pays différents, avec une messe qui est très conviviale, très belle. Et on est dans le bar associatif, on en profite pour parler, échanger. Peu importe notre distance de la foi, c'est un lieu qui est assez beau, assez humain.
6: Chaque visiteur prend désormais place, un verre à la main dans le grand hall de l'auberge. Ils se tiennent prêts pour un temps d'échange, de débat, et de rencontres. Nous étions aujourd'hui dans le 8e arrondissement de Paris, à l'auberge Adveniat. Merci au père Philippe Berached, à Maud Saulnier, au père Nicolas Poteau, aux frères Louis Gravel et à Albéric pour leur témoignage. Sous les toits de Paris, c'est tout l'été sur RCF Notre-Dame.
3: Merci Philomène Dubois de vous entendre le week-end prochain ou bien tout de suite sur RCF Notre-Dame si besoin ou envie.
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3: Et tout l'été, vous en avez pris l'habitude à cette heure-ci, Simon Tatreau nous fait découvrir une bande dessinée. Si comme moi, vous profitez de ce temps-là pour rattraper les lectures manquantes de l'année, je vous invite à tendre l'oreille, voici une bande dessinée remarquable.
4: La BD de la semaine, Toigène, un titre bien curieux pour une histoire qui l'est tout autant, mais vous allez comprendre assez vite, rassurez-vous, vous aurez l'explication au cours de cette chronique. Les deux auteurs, Grégory Panaccione et Bruno Bozzetto, nous conduisent dans l'infiniment petit pour suivre les pérégrinations d'un microbe qui passe le plus clair de son temps à faire des calculs et à se poser des questions existentielles. Malheureusement, il est bien seul, le microbe, mais sa vie va basculer grâce à une projection de Tarzan qui le verra tomber raide amoureux de Jane. Vous comprenez maintenant le fameux Toigène ? Mais un microbe amoureux d'une star de cinéma, voilà bien une passion qui semble impossible. Qu'à cela ne tienne, notre minuscule héros va partir en quête de sa dulcinée jusqu'à ce qu'il se retrouve prisonnier d'un scientifique qui voit en lui le remède à un mystérieux mal touchant l'humanité. Panaccione et Bozzetto, qui avaient déjà collaboré sur Mini VIP et Super VIP, nous proposent une histoire qui nous happe de la première à la dernière page. Le récit émeut autant qu'il fait rire. Cette fable burlesque parvient à nous interroger sur notre existence et délivre un message profondément positif. Au dessin, Panaccione, qui avait déjà illustré le superbe et émouvant Un océan d'amour, arrive encore à nous impressionner par sa maîtrise du détail, mais cette fois, place au noir et blanc pour une ambiance rétro du plus bel effet. Et puis à l'heure où les méchants virus nous font autant peur qu'ils chamboulent nos vies, les deux compères parviennent à nous attacher à un drôle de microbe, voilà bien la preuve d'un grand talent. Drame et passion constituent aussi le quotidien de l'univers microscopique, et même s'il ne mesure qu'un micromètre, les héros n'y sont pas moins remarquables. Par l'odyssée improbable d'un micro panacé à l'épidémie qui frappe le monde, que seul son amour pour une star de cinéma stimule, les auteurs nous révèlent une dimension fascinante où le burlesque touche à la fantaisie poétique. Toigène de Grégory Panaccione et Bruno Bozzetto est à découvrir aux éditions Delcourt.
3: Merci Simon pour cette découverte. 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On vous accompagnera comme ça tout l'été. C'est une bonne idée.
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3: Et c'est à présent au tour de Mathieu N de nous rejoindre. Il nous propose tout l'été un podcast sur les pas de Saint François d'Assise. Les épisodes sont réalisés en collaboration avec le service de la pastorale des jeunes du diocèse de Lille.
13: Sur RCF Notre-Dame, partons sur...

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1: Dans ce deuxième point d'étape, nous vous proposons de visiter et d'être ici à la maison paternelle, là où saint François est né, où il a grandi, pratiquement les 19 premières années de sa vie. On est dans un contexte où les villes sont des cités-états en Italie et elles se battent les unes contre les autres. Et à 19 ans, notre ami François, il a un peu cet idéal bourgeois qui est d'aller se battre contre les autres villes et il va partir faire la guerre contre Pérouse. Et voilà que François est fait prisonnier et il va passer un an en prison. Alors vous imaginez que ça a été comme une claque pour lui, on pourrait dire c'est vraiment la première claque de sa vie. Il avait un idéal qu'il voulait mettre en œuvre, il s'était dit qu'il allait prendre peut-être la suite de son père, il aspire à plus, il met en œuvre des choses et le voilà pendant un an qui ne peut plus rien faire. On parle de lui comme étant celui qui met la bonne humeur dans la prison puisqu'il chante en français s'il vous plaît, mais c'est aussi un temps de silence et de pauvreté. Lui qui a l'habitude d'être bien nourri, bien habillé, le voilà en prison qui se retrouve à manger au pain sec et à l'eau. Et il va y avoir comme une introspection en lui. On va dire, mais qu'est-ce que je veux vraiment ? Il est libéré au bout d'un an et il va demander à son père de lui acheter une armure, un cheval. Il va lui demander d'acheter un certain nombre de choses qui vont lui permettre, d'une certaine manière, de vouloir se mettre au service du pape. Il sent que son idéal a augmenté d'une certaine manière. Alors le voilà qui part, on peut imaginer dans le faste et dans les acclamations, et il fait quelques kilomètres, et à Spolète, il se rend compte qu'il tombe sur un vrai chevalier, cette fois-ci de la noblesse. Il va se rendre compte que lui, il a une armure qui est un peu cassée, qui est un peu vieille, puis il se dit, mais moi, je suis là tout fringant avec mes idéaux, avec mes... Mais c'est lui le vrai chevalier. Et puis, là, il fait un rêve, et en tout cas, il entend dans sa prière, dans ce qu'il vit, qu'est-ce qui est le mieux, être au service du serviteur ou du maître? Le serviteur, c'est le pape. Le maître, évidemment, c'est Dieu lui-même. Et donc, il comprend à ce moment-là qu'il doit se mettre au service de Dieu lui-même pour pouvoir vraiment vivre l'idéal qui est au fond de son âme. Et il va retourner chez son père, qui ne va pas tellement apprécier son retour et qui va même l'emprisonner pendant quelques mois dans une prison dans sa maison. Et donc on peut faire mémoire dans ce lieu, dans cette maison, de notre histoire. Et on peut faire mémoire en priant, en demandant au Seigneur, bah, cette histoire c'est la mienne, voilà, j'ai 17 ans, 18 ans, 25 ans, je ne maîtrise pas tout. J'ai mes idéaux et le Seigneur me pose la question, dans ces idéaux, qu'est-ce qui est le plus important, être au service du serviteur ou au service du maître? Comment je me mets, avec toutes les nobles causes que je peux avoir dans mon cœur, au service d'un idéal qui est vraiment celui de Dieu lui-même?
2: Merci à vous, Père Mathieu Haine, pour cette deuxième étape. La semaine prochaine, nous entendrons les suites de vos aventures. Nous avons hâte. 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

Père Jean-Paul Cassès qui nous propose sa méditation de l'Évangile. Il s'agit de l'Évangile de Matthieu, chapitre 13, versets 24 à 30. Laissez-les pousser ensemble jusqu'à la moisson.

En ce temps-là, Jésus proposa cette parabole à la foule. Le royaume des cieux est comparable à un homme qui a semé du bon grain dans son champ. Or, pendant que les gens dormaient, son ennemi survint. Il sema de l'ivraie au milieu du blé et s'en alla. Quand la tige poussa et produisit l'épi, alors l'ivraie apparut aussi. Les serviteurs du maître vinrent lui dire « Seigneur, n'est-ce pas du bon grain que tu as semé dans ton champ ? D'où vient donc qu'il y a de l'ivraie ?» Il leur dit « C'est un ennemi qui a fait cela. » Les serviteurs lui disent « Veux-tu donc que nous allions l'enlever ?» Il répond « Non. En enlevant l'ivraie, vous risquez d'arracher le blé en même temps. Laissez-les pousser ensemble jusqu'à la moisson, et au temps de la moisson, je dirai au moissonneur. Enlevez d'abord l'ivraie, liez-la en bottes pour la brûler. Quant au blé, ramassez-le pour le rentrer dans mon grenier. »

0: Bonjour, amis au-delà du micro. Je suis heureux de vous retrouver. Merci de prier pour moi, afin que cette semaine avec vous porte du fruit. Avec le chapitre 13 de saint Matthieu, nous abordons un des cinq discours de Jésus composé de plusieurs paraboles au sujet du royaume des cieux. Arrêtons-nous sur la parabole qui met en scène un homme qui a semé du bon grain dans son champ. Jésus lui-même expliquera sa parabole. Cette explication se trouve au même chapitre 3, versets 36-43. Elle se trouve dans la lecture longue de ce jour. Revenons au verset 24 et au suivant. Nous sommes dans un champ où le bon grain côtoie l'ivraie. Il y a dans cette parabole une question de frontière mal définie, puisque l'ivraie est mêlée au bon grain. Mais vous sentez bien que nous ne sommes pas seulement dans son champ. Nous sommes nous-mêmes le champ. Il m'est impossible de dire de quel côté je suis. Au lieu de passer entre moi et les autres, la frontière passe en moi. Je suis en même temps ivraie et bon grain. Je distingue au moins deux richesses dans cette parabole. Première richesse, le temps m'est laissé pour que je puisse, avec l'aide de l'Esprit-Saint, repousser ma frontière intérieure et gagner de la bonne terre pour que la semence puisse donner 100, 60 ou 30 pour un, comme le dit Jésus dans une autre parabole agricole que nous lirons vendredi. Seconde richesse encore plus importante, la patience du Seigneur à l'égard de chacun. Saint Pierre écrira plus tard dans sa seconde épître, je cite, « Si notre Seigneur montre une telle patience, croyez bien que c'est pour votre salut. Moi, si j'étais jardinier, j'aurais... »
1: Notre Père qui es aux cieux, que ton nom soit sanctifié, que ton règne vienne, que ta volonté soit faite sur la terre comme au ciel. Donne-nous aujourd'hui notre pain de ce jour. Pardonne-nous nos offenses, comme nous pardonnons aussi à ceux qui nous ont offensés. Et ne nous laisse pas entrer en tentation, mais délivre-nous du mal. Car c'est à toi qu'appartiennent,
2: devenue veuve. Véritable âme du foyer, elle transforme la maison familiale en petit monastère, mêlant contemplation, hospitalité et bienfaisance. Son influence fut grande sur ses deux frères. Car il faut vous dire que Macrine est la fille aînée d'une étonnante famille de saints, qui donna à l'Église Saint Basile, qui fut évêque de Césarée de Cappadoce et docteur de l'Église, Saint Grégoire, qui fut évêque de Nice, une petite bourgade de Cappadoce, et Saint Pierre de Sébaste, qui lui fut évêque en Arménie à Sébaste, sans oublier ses parents, qui sont des saints, Saint Basile l'Ancien et Saint Émilienne. Macrine fonda un monastère de femmes d'un côté du fleuve Iris et son frère Basile, de l'autre côté du fleuve, fonda un monastère d'hommes. Terrassé par la maladie, mais pas anéanti, c'est son frère Grégoire qui assista à ses derniers instants, qui furent une véritable méditation.

0: sur la résurrection et qui nous valurent, de la part de l'évêque de Nice, Grégoire, le superbe dialogue sur l'âme et la résurrection.
1: Merci Isabelle Delaunay pour ces explications complètes sur la Sainte Macrine. Si vous avez raté une partie du Saint du jour, allez, il y a une séance de rattrapage sur rcfnotredame.fr qui est possible. Vous pouvez aussi télécharger notre application, elle est gratuite. Vous retrouverez l'ensemble de nos émissions, les podcasts, les directs, ne vous en privez pas. Il est temps pour moi de vous embrasser. Je vous souhaite une très belle journée à l'écoute de nos programmes justement. Je vous souhaite aussi un bel été et ne manquez pas chaque instant. Profitez-en. Bon dimanche à tous sur RCF Notre-Dame.
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1: Le 13 août dernier, la Chambre des députés de l'Uruguay se prononçait en faveur du projet de loi intitulé « Mort digne », qui prévoit la dépénalisation de l'euthanasie. Un mois plus tôt, le 18 juillet, c'est la Slovénie qui adoptait l'autorisation de la pratique du suicide assisté dans son pays. En France, enfin, le projet de loi sur le droit à l'aide à mourir sera discuté dans quelques jours au Sénat, projet qui prévoit ici haute portée sur ces deux pratiques. Bienvenue, chers auditeurs, dans la chronique de la bioéthique, Constance Dubus au micro. Très heureuse de vous retrouver pour une nouvelle saison de notre émission, que vous l'écoutiez en direct radio sur RCF ou en podcast sur votre application préférée. La chronique de la bioéthique est réalisée en partenariat avec l'Institut européen de bioéthique et à mes côtés au micro, Léopold Van Bellingen, directeur de l'Institut européen de bioéthique. Bonjour Léopold.
2: Bonjour Constance, et très heureux aussi de retrouver nos auditeurs pour cette nouvelle saison de la chronique de la bioéthique.
1: Léopold, nous entamons donc cette saison avec une émission sur un thème toujours plus discuté en bioéthique, à savoir la fin de l'Uruguay, mais aussi en Slovénie et en France. Avec vous Léopold, nous allons examiner successivement ces différentes propositions de loi, mais aussi nous interroger sur les questions plus larges que ces textes posent sur le plan éthique, notamment sur la différence entre euthanasie et suicide assisté. Alors commençons avec l'Uruguay. Que prévoit le texte adopté en août dernier par le Parlement ?
2: Alors précisons d'abord que ce texte de loi, donc voté en août, effectivement, ce texte n'est pas encore définitivement adopté puisque on attend encore le vote du Sénat. Donc le texte n'est pas encore en vigueur. Et donc, sur le fond, on parle ici carrément d'un droit à l'euthanasie, je cite, pour toute personne majeure.
1: Être en fin de vie ne serait donc pas une condition pour mourir par euthanasie, selon ce projet de loi uruguayen.
2: Non, pas du tout. Et donc, on se rapproche ici aussi des textes de loi en vigueur en Belgique, aux Pays-Bas, qui ont d'ailleurs inspiré les auteurs du

0: textes uruguayens le disent, qui ont inspiré ce projet en Uruguay. Il y a aussi des similitudes par rapport au contrôle, hein, puisque comme chez nous, le contrôle a lieu a posteriori, donc après la mort du patient, ce qui évidemment le rend un peu moins, le rend un petit peu moins effectif. Également, la mort par euthanasie est considérée comme une mort naturelle pour des raisons administratives, mais ce qui est symboliquement assez fort aussi, et même un peu trompeur, évidemment. Et voilà. Et en fait, le texte uruguayen, si on regarde dans les détails, il est même plus libéral, plus permissif que d'autres textes comme celui qui est en vigueur en Belgique.
1: Alors, en quoi, plus précisément, la loi sur l'euthanasie en Uruguay serait-elle, ce projet de loi, au stade actuel, serait-il plus libéral ?
0: Alors, il est plus libéral, plus permissif, notamment par rapport au délai qui peut être extrêmement court entre la demande et l'acte d'euthanasie. On est parfois dans un délai qui pourrait être ramassé éventuellement à 6 jours seulement entre la demande et l'acte, puisque les différents médecins dont la vie est requis, eh bien, doivent, selon ce projet de loi, se prononcer dans un délai très très court.
1: Ce qui interroge évidemment sur le consentement libre et éclairé du patient, ce n'est pas une décision qui se prend en quelques heures ou quelques jours, généralement.
0: Exactement, et d'autant plus que ce délai potentiellement très court est également envisagé chez les patients psychiatriques, donc qui ne sont pas exclus du champ d'application de la loi, et pour lesquels le délai minimal n'est pas différent. Et donc là, évidemment, quand on parle de troubles psychiques, on doit faire d'autant plus attention au consentement libre et éclairé, mais aussi au consentement vraiment réfléchi de patients dont on sait que justement le trouble psychique vient peut-être un petit peu remettre en question la qualité du consentement.
1: À titre d'information, en Belgique, justement, ce délai minimal, si le patient n'est pas en toute fin de vie, est de 1 mois. Donc, notamment pour les patients psychiatriques, alors c'est déjà pas fort long. Mais ici, donc, on imagine qu'il serait ramassé à 6 jours dans ce projet de loi de l'Uruguay. Affaire à suivre donc pour ce texte sur l'euthanasie. Avant notre première pause musicale, passons maintenant rapidement à la Slovénie avec un texte sur le suicide assisté qui a été voté en juillet dernier cette fois. C'est bien cela, Léopold ?
0: Effectivement, et donc là c'est vraiment un vote définitif par le Parlement slovène en juillet dernier. Et donc voilà, la loi va prochainement entrer en vigueur. Je n'ai pas en tête exactement le moment où le texte sera d'application, mais voilà, c'est un vote définitif.
1: On parle donc bien ici de suicide assisté et non d'euthanasie.
0: En effet, suicide assisté, puisque le texte de loi prévoit que le patient mettra lui-même fin à sa vie, et donc que le corps médical va lui donner les moyens pour mettre fin à sa vie dès lors qu'il respecte les conditions prévues par la loi.
1: Alors, quelles sont ces conditions, justement ?
0: Alors, mais pas de conditions de fin de vie ici non plus, comme dans le cas de l'Uruguay, mais toujours ces mêmes critères finalement de souffrance insupportable, de maladie incurable. Voilà. Alors ici, par contre, la souffrance liée à une maladie mentale est exclue du champ de la loi, donc les patients atteints de troubles psychiques ne pourront pas demander le suicide assisté.
1: Voilà, on voit vraiment que tous ces nouveaux projets de loi sur la fin de vie dans différents pays du monde s'inspirent forcément des textes en vigueur au Benelux, mais avec toujours cette question par rapport aux maladies psychiatriques qui est traitée différemment selon les pays. Un point éminemment sensible. Merci, cher Léopold, pour ce survol de ce projet de loi uruguayen sur l'euthanasie et de la loi votée, cette fois-ci pour de bon, en Slovénie sur le suicide assisté. Après la pause musicale, nous évoquerons les discussions au Parlement français sur l'illégalisation de cette mort provoquée, mais aussi sur ce qui distingue finalement euthanasie et suicide assisté. On se retrouve dans quelques instants.

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1: Nous sommes de retour sur RCF dans la chronique de la bioéthique. Constance Dubus au micro, aux côtés de Léopold Van Bellingen pour échanger sur ces récentes lois ou propositions de loi sur la fin de vie qui prévoient de légaliser l'euthanasie ou le suicide assisté. En première partie d'émission, nous avons abordé le texte discuté en Uruguay, mais aussi celui voté en Slovénie. Passons maintenant à la France qui, on s'en souvient, discute depuis plusieurs années maintenant d'un texte sur la fin de vie. Léopold, pouvez-vous nous rappeler où en sont les discussions en France ?
2: Oui, Constance, donc plusieurs propositions de loi sur la mort programmée, on peut dire, ont été successivement déposées, voire discutées ces dernières années en France, essentiellement à l'Assemblée nationale, mais on sait qu'il y a eu aussi une commission citoyenne sur la fin de vie, différents avis de comités consultatifs. Voilà. Mais le texte actuellement en discussion s'intitule, je cite, « Loi sur le droit à l'aide à mourir ». Donc déjà tout un vocabulaire spécifique, on pourrait y revenir. Et ce texte a été adopté en première lecture par l'Assemblée nationale le 27 mai dernier. Donc il y a eu un premier vote en séance plénière. Et donc dans quelques jours, durant le mois d'octobre, a priori, eh bien, ce texte va être discuté au Sénat. Alors on est toujours dans un climat politique particulier en France, donc les certitudes politiques n'existent plus beaucoup. Mais a priori, voilà, le Sénat va se pencher sur ce texte d'ici la fin du mois d'octobre.
1: Alors cette proposition française parle donc d'aide à mourir, mais on se doute de ce que cachent en réalité ces termes très euphémisants. Le texte prévoit-il l'euthanasie ou bien le suicide assisté ?
2: À vrai dire, la proposition de loi française prévoit les deux. Puisque en l'état actuel du texte, c'est d'abord le suicide assisté qui est prévu, on va dire, par défaut, pour les patients qui entreraient dans les conditions de fond pour cette mort programmée. Mais si le patient n'est pas capable de s'auto-administrer la substance létale, que ce soit par auto-injection ou par auto-ingestion de ce poison, eh bien dans ce cas-là, le texte prévoit alors la possibilité de se faire euthanasier par un médecin ou par un infirmier.
1: Alors cette précaution, entre guillemets, on peut penser qu'elle est prise par un certain égard aux nombreux soignants qui se

0: sont opposés depuis plusieurs années déjà à cette légalisation de l'euthanasie en France, le fait qu'il ne soit pas directement, premièrement, impliqué dans ce geste, mais que le patient doive s'administrer lui-même la substance létale.
1: Oui, très probablement, parce qu'on sait effectivement que les soignants vraiment sont largement critiques, voire totalement opposés à ce projet de légalisation. Et donc le texte essaye, tant que faire se peut, de ne pas trop impliquer les soignants, mais on va le voir notamment sur la distinction plus fondamentale entre euthanasie et suicide assisté, que malgré tout, le corps médical doit prendre la responsabilité d'accorder, de répondre favorablement à la demande d'un patient qui souhaite en finir. Et voilà. Et dans certains cas, effectivement, les soignants devront aussi effectuer le geste létal, mais dans tous les cas, ils seront impliqués.
0: D'une façon ou d'une autre. On renvoie d'ailleurs à l'entretien que nous avions réalisé dans cette émission avec le professeur Aline Chenet au moment du vote du texte par l'Assemblée nationale, interview dans laquelle nous abordions en détail et de manière critique les différentes conditions prévu par le texte, notamment le délai d'entrave. Le délit d'entrave, donc le fait de s'opposer, d'obstruer le droit à l'aide à mourir, mais aussi le délai, là justement, très raccourci, aussi prévu par le texte.
1: Effectivement, puisque notamment par rapport à ce délit d'entrave, eh bien, on a pas mal de préoccupations qui ont été exprimées non seulement par les soignants, mais aussi par des juristes et même par des instances internationales, en l'occurrence l'ONU, plus spécifiquement le Comité pour les droits des personnes handicapées, donc une instance qui vérifie le bon respect par chaque État membre de la Convention sur les droits des personnes handicapées. Et en fait, à la suite de différentes interpellations, eh bien, ce comité a, on va dire, lui-même interpellé la France sur les risques qu'un tel projet de loi, qu'un tel texte faisait peser sur le droit à la vie des personnes handicapées. Puisqu'il y a ce délit d'entrave, mais il y a aussi un texte qui, comme on l'a vu pour d'autres, est tout à fait, comment dirait, tout à fait mobilisable par des personnes handicapées qui considéraient que leur souffrance
0: n'est plus digne d'être vécue.
1: Exactement. Et donc là, il y a vraiment une inquiétude de la part de l'ONU, mais de la part aussi de beaucoup d'autres instances, sur l'impact que l'ouverture de ce droit à l'aide à mourir, comme il est indiqué, eh bien, l'impact que cela pourrait avoir sur la perception que les personnes handicapées ont de leur propre vie et la nécessité d'en finir.
0: Alors, est-ce que la France a pu répondre à cette interpellation de l'ONU ?
1: Alors, elle l'a fait, non sans retard, puisqu'elle était censée rendre sa réponse plutôt début août, mi-août, mais elle l'a fait un peu plus tard. Mais voilà, les réponses apportées par le gouvernement français, visiblement, n'ont pas rassuré le comité de l'ONU, puisque eh bien, ce comité lui-même a interpellé, si je puis dire, la France, en indiquant que ses réponses n'étaient pas rassurantes, pas suffisantes, et en demandant surtout à la France de réfléchir à deux fois avant d'adopter un tel texte, qui, voilà, du point de vue du respect de la Convention des droits des personnes handicapées, encore une fois, eh bien, serait hautement problématique.
0: Et mettrait vraiment en danger les droits des personnes porteuses d'un handicap. Alors, affaire à suivre donc ici aussi, puisqu'on le rappelle, cette proposition de loi française sera probablement discutée au Sénat en ce mois d'octobre.
1: Effectivement, et si je peux rajouter, on a aussi toute une crainte actuellement sur le plan plus politique, mais d'un examen assez expéditif de la part du Sénat, puisqu'il semble que ce texte va être examiné en procédure accélérée, ce qui est tout à fait incompréhensible pour un texte d'une ampleur, on va dire, anthropologique si importante. Et donc on ne voit pas vraiment où est l'urgence de discuter de manière très rapide de ce texte, alors qu'on connaît en plus les autres défis auxquels font face le gouvernement, le Parlement français, je pense notamment en matière de santé, aux soins palliatifs, mais aussi plus largement aux questions budgétaires.
0: D'autant plus que si on compare le rôle qu'avait exercé le Sénat à l'époque sur les discussions quant à l'euthanasie en Belgique, eh bien le Sénat avait eu quand même un rôle assez prépondérant en tant que chambre de réflexion, ce qu'il n'a plus actuellement suite aux réformes de l'État. Mais en France, en tout cas, il revêt encore dans certains cas ce rôle et on pense que c'est tout à fait pertinent pour ce sujet, vu son ampleur sur chaque vie humaine.

0: en France que cela pourrait toucher.
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0: Nous sommes toujours dans notre chronique de la bioéthique sur RCF Bruxelles, ou une RCF, et avec Léopold Van Bellingen de l'Institut européen de bioéthique. Nous nous penchons sur les pays qui envisagent actuellement ou qui viennent de légaliser l'euthanasie ou le suicide assisté. Dans cette dernière partie d'émission, nous allons maintenant nous interroger sur ce qui distingue ces deux pratiques, euthanasie et suicide assisté, parce qu'on l'a vu, hein, en fonction des différentes propositions de loi votées ou non encore votées, eh bien ces termes se mélangent, les pays s'en emparent différemment. Y a-t-il finalement une différence entre l'euthanasie et le suicide assisté? Alors d'abord, Léopold, Paul, question inverse, en quoi ces pratiques sont-elles analogues?
2: Alors ces pratiques euthanasie et suicide assisté sont analogues en ce qu'elles répondent l'une et l'autre à une demande de mort exprimée de la part d'une personne, d'un patient, et voilà, cette mort va être programmée à la demande de la personne, donc on va mettre fin volontairement et anticipativement à la vie de quelqu'un, à sa demande. Dans le premier cas, il le fera lui-même, avec l'aide de on va le voir, de soignants ou autres. Et dans l'autre cas, dans le cas de l'euthanasie, eh bien, on va mettre fin à sa vie.
0: Voilà, donc la différence fondamentale entre suicide assisté et euthanasie, d'après ce que vous esquissez, c'est bien de savoir qui réalise le geste de mort.
2: Exactement. C'est vraiment savoir, est-ce qu'on donne les moyens à la personne de mettre fin à sa vie, en lui fournissant une substance létale qu'elle va ingérer ou qu'elle va s'auto-injecter, ou bien on va en fait lui injecter un poison. En l'occurrence, c'est généralement un soignant qui le fait. Voilà, mais donc ça, c'est la première différence fondamentale entre les deux, c'est qui réalise le geste. Mais il y a aussi, on va dire, au moins trois autres différences qui sont généralement citées. Premièrement, c'est la question du rôle du corps médical. Dans le cas du suicide assisté, on le voit notamment en Suisse, les médecins, même les soignants, de manière générale, ne sont pas nécessairement impliqués dans ce geste. Donc on a par exemple des associations en Suisse qui prennent en charge, si je puis dire, le suicide assisté sans qu'à aucun moment un médecin soit nécessairement impliqué. Donc ça, c'est une première différence, alors que généralement dans le cas de l'euthanasie, eh bien, on a un contexte médical, même une implication des soignants pour réaliser le geste létal, mais même aussi pour l'encadrer, qui est une implication qui est beaucoup plus grande. Un autre critère important, c'est la question des conditions qui sont mises à l'exercice de cette euthanasie ou de ce suicide assisté. Dans l'euthanasie, généralement, on va assortir cette pratique de conditions liées à l'état du patient, donc maladie, handicap, souffrance, alors que dans le cas du suicide assisté, ces critères médicaux, ces critères d'état de santé ne sont pas nécessairement présents, et donc on a potentiellement un droit au suicide assisté qui est ouvert à des personnes qui simplement veulent en finir mais qui ne sont pas particulièrement malades ou en fin de vie. Donc ça, c'est aussi un autre élément qui peut éventuellement distinguer les deux pratiques. Et puis, accessoirement, je dirais, il y a aussi la question du lieu au sein duquel se pratique l'euthanasie ou le suicide assisté. On le voit à nouveau en Suisse, le suicide assisté est souvent pratiqué dans des lieux tiers, on va dire, donc dans des locaux d'associations parfois, éventuellement à domicile, mais en tout cas, on est a priori, en tout cas au départ, pas dans un contexte, on va dire, de santé, donc pas dans un hôpital ou une maison de retraite. Alors que dans le cas de l'euthanasie, même si on sait que les euthanasies à domicile augmentent, il y a quand même souvent un cadre médical qui est là.
0: Alors, dans un récent article publié sur le site de l'Institut européen de bioéthique, vous remettez quelque peu en question cette différence. Pouvez-vous nous expliquer en quoi, finalement, l'euthanasie et le suicide assisté ne sont pas si distincts l'un de l'autre?
2: Effectivement. Donc d'abord, on peut revenir en fait sur les différentes distinctions que je viens de faire. Ce qu'on voit, c'est par exemple, comme on l'a vu juste à l'instant avec la France, on va autoriser le suicide assisté comme solution par défaut, mais si jamais la personne n'est pas capable de s'auto-administrer le poison, eh bien on permettra quand même qu'une personne tierce, en l'occurrence un soignant, le fasse. Et donc là, on voit que même dans le cas des législations sur le suicide assisté, on prévoit de plus en plus la possibilité de l'euthanasie. sur la question de l'implication du corps médical que j'évoquais, là aussi,

0: Ce qu'on voit, c'est que dans le cas du suicide assisté, on a malgré tout de plus en plus envie, si je puis dire, que les soignants jouent un rôle
1: De peut-être de prévention
0: ou d'encadrement, voilà, c'est ça.
1: d'encadrement.
0: Et donc là aussi, à nouveau, la distinction entre euthanasie et suicide assisté du point de vue de l'implication du corps médical, cette distinction est un peu plus floue. Voilà, alors après, il y a la question liée à l'état du patient. Et là, c'est plutôt dans le cas de l'euthanasie où on voit une évolution, puisque eh bien, de plus en plus, dans l'interprétation, ou bien même dans la configuration des conditions données par la loi pour accéder à l'euthanasie, eh bien, on voit que ces critères de souffrance, de maladie incurable, deviennent de plus en plus subjectifs, au point potentiellement d'en arriver à ce que finalement, seule la volonté du patient, la volonté subjective du patient, soit le critère ultime. Et donc là, on se rapprocherait vraiment du suicide assisté, sans condition médicale, où en fait l'euthanasie se transformerait non pas en une possibilité de qu'on mette fin à ses jours en raison de notre état, mais une possibilité finalement voilà, que notre vie soit abrégée parce qu'on le demande, même si on n'est pas particulièrement malade.
1: Finalement, on peut dire que le suicide assisté tend à devenir de plus en plus considéré comme un geste médical, ou en tout cas médicalisé, alors que l'euthanasie se rapproche de la demande de mort, de la demande à être suicidé, et donc les deux se rejoignent.
0: Exactement. Puisque dans le cas de l'euthanasie, on a une suppression progressive des critères qui font, effectivement, comme vous l'avez dit, que ça devient un petit peu la mort à la demande. Alors que dans le suicide assisté, notamment en Suisse, eh bien, on a de plus en plus un contexte médical qui va entourer cette pratique, que ce soit du point de vue des lieux ou du point de vue de l'implication des soignants.
1: On comprend donc que c'est vraiment la même philosophie aussi qui anime ces deux pratiques, cette philosophie de disposition de sa vie, d'autonomie, de perception de vie digne ou indigne, avec toute la question de qu'est-ce que la dignité.
0: Et une question aussi de vision très individualiste dans le rapport, oui, aux personnes qui nous entourent, évidemment.
1: Et de mise à disposition quelque part, peut-être d'instrumentalisation aussi du corps soignant à cette fin. Alors merci, cher Léopold, pour ce décryptage qui a le mérite de réinterroger, hein, je pense, c'est le but aussi de cette émission, réinterroger la conception qu'on peut se faire de cette pratique éthiquement controversée que sont l'euthanasie et le suicide assisté, et de dresser quelques perspectives. Voilà, vous pouvez retrouver les articles qui ont inspiré cette émission sur le site de l'Institut européen de bioéthique. Nous nous retrouvons très bientôt pour une nouvelle chronique de la bioéthique. Merci à vous, chers auditeurs, de votre fidélité. À très bientôt.

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3: Bonjour chers auditeurs, heureux de vous retrouver sur les ondes RCF pour une miette de théologie où nous recevons le professeur de théologie à l'UC Louvain, Benoît Bourgine. Bonjour Benoît Bourgine.
4: Bonjour Véronique Bontemps.
3: Merci d'être là, de commenter pour nous les psaumes. Je signale aux auditeurs qui ne doivent pas s'inquiéter, vous n'avez toujours pas retrouvé depuis l'été votre voix. Nous sommes donc à une octave plus bas, mais ce n'est pas grave, ça ne nous empêche pas de commenter, ça ne vous empêche pas de commenter pour nous les psaumes. Aujourd'hui, nous allons lire le psaume 72, en hébreu 73, « Dieu seul suffit ».
4: Oui, on pourrait indiquer ce titre « Dieu seul suffit » et on entend quelque chose qui relève de la mystique chrétienne, puisque ce psaume est intrigant et il est tout à fait remarquable par l'expérience spirituelle qu'il décrit. On peut le lire, et je pense qu'un fidèle chrétien aujourd'hui, en 2025, peut le lire et se sentir très proche de ce qui est à la fois une lamentation et une action de grâce. Donc là encore, le psaume transgresse un peu les genres littéraires conventionnels, puisque c'est une confession de foi qui a mûri au creuset d'une épreuve. Il s'est passé quelque chose pour ce psalmiste. Et voilà qu'il envisage l'existence, après avoir connu des doutes, de manière tout à fait différente, après ce qui lui est arrivé.
3: Ce qui peut être notre expérience personnelle, c'est ça que vous voulez dire?
4: Évidemment, la vie nous met en contact avec des relations, des événements, il nous arrive des choses et notre vision du monde change. L'importance de la relation à Dieu change. Est-ce que c'est une région de notre existence, une espèce d'entre-deux, éventuellement le dimanche matin, entre 10h et 11h, ou est-ce que c'est davantage que cela? Et pour le psaume 72, 72, en hébreu 73, eh bien, de ce doute qui ronde, de ce scepticisme qui prend le psalmiste, la conclusion c'est que finalement, en fait, il avait mal compris. Dieu, c'est tout. Dieu le comble au-delà de ce qu'il pouvait imaginer. Et donc il y a un surcroît de conscience et de connaissance. Et la recherche de Dieu va désormais engager toute son existence. Et il sait qu'il ne sera pas trompé, il ne sera pas déçu. Alors, les termes employés renvoient à la littérature de sagesse. Et on pense évidemment au livre de Job, parce que comme Job, même si le psalmiste ne va pas jusqu'au blasphème comme Job, il y a une crise de foi que traverse le psalmiste et le parallèle s'impose. Puisque, en effet, au début, c'est la vision des riches qui prospèrent alors qu'ils font le mal, le monde semble à leurs pieds. Évidemment, ça provoque une crise chez le fidèle qui se dit mais
3: c'est un...

0: Juste.
1: Ça me rapporte quoi? Je le fais pourquoi, n'est-ce pas? Et puis un basculement. La vision du monde change du tout au tout parce que ce constat empirique, visible, en réalité, cache une réalité évidemment diamétralement opposée. Et donc, les trois parties du psaume scandent cette évolution. Première partie, versets 1 à 12, la crise est décrite, cette crise de foi par laquelle le psalmiste dit la doctrine traditionnelle selon laquelle les justes sont récompensés et les impies sont punis. Ça ne marche pas, je vois quelque chose de différent dans le spectacle quotidien du monde. Deuxième partie, versets 13-17, il y a une sortie de la crise. Il est arrivé quelque chose au psalmiste comme un événement mystique. Et c'est de cet ordre qu'il décrit, en impliquant le sanctuaire, en impliquant le mystère, que le psalmiste décrit ce changement de regard sur le monde, sur les gens. Et enfin, troisième partie, l'enseignement tiré de la crise. Et dans des accents inimitables, mais d'ailleurs les trois parties ont des accents inimitables, on va l'entendre à votre lecture, le psalmiste comprend que son bien, c'est Dieu. Dieu seul suffit. Alors, ce qui rajoute aussi au charme de ce psaume, qui peut vraiment nous habiter comme quelque chose qui nous conduit à la prière et à la présence de Dieu, c'est que chacun des trois parties que j'ai décrites, donc versets 1 à 12, 13, 17, 18, 28, est ouvert par ce « mais enfin ». Et en hébreu, c'est en fait une espèce de onomatopée. « Ach, ach, mais enfin ». Donc, voilà que j'ai compris, finalement. Eureka, hein, le psalmiste progresse ainsi dans sa méditation en passant par ces trois phases qui, finalement, confinent à cette espèce de paix en présence de Dieu. À la limite, je suis une bête devant toi. J'ai pas tout à fait compris, mais j'en sais assez. C'est toi qui vas faire mon bonheur, ici et au-delà.
0: On commencerait la lecture ?
1: Parfait.
0: Mais enfin, Dieu est bon pour Israël, le Seigneur pour les hommes au cœur pur. Un peu plus, mon pied bronchait, un rien et mes pas glissaient. Envieux que j'étais des insensés, en voyant le bien-être des impies. Pour eux, point de tourment, rien n'entame leur riche prestance. De la peine des hommes, ils sont absents, avec Adam, ils ne sont point frappés. C'est pourquoi l'orgueil est leur collier, la violence, le vêtement qui les couvre, la malice leur sort de la graisse. L'artifice leur déborde du cœur. Ils ricanent, ils prônent le mal. Hautement, ils prônent la force. Leur bouche s'arroge le ciel et leur langue s'ébat sur la terre. C'est pourquoi mon peuple va vers eux, des eaux d'abondance leur adviennent. Ils disent, comment Dieu saurait-il ? Chez le Très-Haut, y a-t-il connaissance? Voyez-les, ce sont des impies, et tranquilles toujours, ils entassent. Mais enfin, pourquoi garder un cœur pur, lavant mes mains en l'innocence? Quand j'étais frappé tout le jour, et j'avais mon châtiment chaque matin, si j'avais dit « je vais parler comme eux », j'aurais trahi la race de tes fils. Alors j'ai réfléchi pour comprendre quelle peine c'était à mes yeux, jusqu'au jour où j'entrai dans le sanctuaire de Dieu, où je pénétrai leur destin. Mais enfin, tu les mets sur la pente, tu les pousses vers la catastrophe. Ah, que soudain ils font horreur, disparus, achevés par l'épouvante. Comme un songe au réveil, Seigneur, en t'éveillant, tu méprises le rimage. Alors que s'aigrissait mon cœur, alors que j'avais les reins percés, moi, stupide, sans comprendre, j'étais une brute devant toi. Et moi qui restais devant toi, tu m'as saisi par ma main droite. Par ton conseil, tu vas me conduire, puis, dans la gloire, me prendras. Qui donc aurais-je dans le ciel ? Avec toi, je suis sans désir sur la terre. Et ma chair et mon cœur sont consumés, roc de mon cœur, ma part, Dieu à jamais. Qui s'éloigne de toi périra, tu extirpes ceux qui te délaissent. Pour moi, m'approcher, Dieu est mon bien. J'ai placé dans le Seigneur mon refuge, aux portes de la fille de Sion. »

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1: Bona Bourgine, avant la pause musicale, nous venons de lire le psaume 72. Et quel est le mouvement de ce psaume ?
2: On a une confession générale et, à la limite, impersonnelle. Dieu est bon pour Israël, le Seigneur, pour les hommes au cœur pur. C'est une déclaration générale, collective. Et on aboutit à une confession toute personnelle. Elle est personnelle parce que, évidemment, c'est à la première personne. Pour moi, approcher Dieu est mon bien. Je suis placé dans le Seigneur mon refuge, au bord de la fille de Sion. Mais surtout, elle recueille une expérience personnelle, mystique, on dirait, que le psaume raconte.
1: Donc, sans entrer dans les détails de ce qu'il a vécu.
2: En effet, il y a comme une espèce d'eureka. Est-ce que c'est une étude approfondie? Est-ce que c'est une révélation dans la prière? On ne le sait pas. Mais ça se passe, évidemment, dans la deuxième partie du psaume. Alors, il y a une structure ferme, on l'a dit, avec la récurrence des trois « ach », hein, « mais enfin », traduit par « mais enfin », avant chacune des trois parties. Et puis, on a aussi un mot très important, le « tov », le bien, le bonheur, qui se retrouve au verset 1 et au verset 28. Dieu est bon pour Israël, donc déclaration générale, et au terme, dernier verset, pour moi, approcher Dieu est mon bien.
1: C'est une inclusion, au fond.
2: Voilà, tout à fait. C'est une inclusion, c'est mon bien. Nous avons aussi dans ce psaume, voilà pourquoi il a été aimé par la tradition mystique, spirituelle, chrétienne, la récurrence du mot cœur, 6 fois, du mot mets-moi avec toi, mets-moi 4 fois avec toi, 3 fois. Et donc, il y a certains mots que l'on répète et qui disent beaucoup. Donc, par exemple, Imar, au verset 22, 23, 25, Imar, je suis avec toi. C'est là où se termine ce psaume, finalement. D'une certaine manière, là, on est dans le Dieu seul suffit. Imar, je suis avec toi. Alors, donc, on a ce mouvement ferme. Une récurrence des termes propres à la sagesse. Donc, c'est-à-dire cette capacité qu'a le fidèle de revenir sur lui-même, de faire le bilan et d'essayer de tirer des conclusions pour sa propre vie et aussi de faire la place à Dieu dans sa vie.
1: On a une forme d'introspection comme ça.
2: En effet, ces verbes au verset 17, comprendre, bina, verset 16, réfléchir, rachav, au verset 3, voir. Donc, vous voyez cette espèce d'introspection qui est évidemment aussi présente, notamment dans la deuxième partie. Alors, on a entendu dans ces termes inimitables l'arrogance des riches et des orgueilleux qui s'arrogent le ciel par leur bouche en prononçant des paroles orgueilleuses, même à l'encontre de Dieu. Et ça, on l'a en tête, enfin, j'ai dans les oreilles, de certains discours aujourd'hui de ces puissants qui s'arrogent avec violence la domination. Et puis, il y a cette espèce de transition de verset 13 à 17, où il y a une espèce de difficulté. Le psalmiste tient bon dans la réflexion. Il veut savoir ce que cache ce spectacle injuste du monde. Et là encore, on est réduit aux conjectures, évidemment. Est-ce une expérience mystique, une théophanie, une expérience intérieure? On ne le sait pas trop. En tout cas, il y a une réflexion âpre. J'ai réfléchi pour comprendre, verset 16, quelle peine c'était à mes yeux. Donc il s'est donné du mal, si je puis dire, pour percer le secret, typique de la sagesse, on creuse un sillon. Ça a beau être pénible, mais quand les yeux s'ouvrent, la récompense est là. Et on a posé les choses à leur place dans notre existence. On a fait, je veux dire, la clarté sur nous-mêmes et sur ce qu'on avait à faire. Et alors, ces versets 18 à 28, évidemment, on arrive dans un crescendo. Et il y a beaucoup, évidemment, de priants pour lesquels ces paroles sont douces. Verset 22, moi stupide sans comprendre, j'étais une brute devant toi. Ben oui, on n'est pas toujours tout feu, tout flamme pour la prière. Parfois, on se pose comme ça devant le Seigneur, mais on demeure. Parce que ce qui est important, c'est que lui est là et nous, on est là. Et pour la vie spirituelle, pour la tradition spirituelle, ça a toujours été important. Pourquoi? Parce que ce verset est suivi d'un autre. Et moi qui restais devant toi, tu m'as saisi par ma main droite. On a comme déjà là une annonce de la résurrection. Par ton conseil, tu vas me conduire, puis dans la gloire me prendras. Et donc, c'est même une destination finale. Et c'est Dieu qui peut faire ce mouvement lui seul. Et donc on comprend pourquoi ma chair et mon roc sont consumés, roc de mon cœur, ma part Dieu à jamais. Pour moi, approcher Dieu est mon bien. C'est là qu'est tout le bonheur du psalmiste. Il y a quelque chose d'assez réaliste hein, dans la manière dont, évidemment, prier, c'est pas paraître beau, même à ses propres yeux, c'est parfois paraître misérable, mais l'être en présence de Dieu, ça change tout. Le monde s'inverse, les valeurs se remettent à leur place. Hein, ce Dieu qui est là et qui n'a pas voulu être sans nous. Hein, et c'est là notre plus grande joie.

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1: Benoît Bourgine, vous avez commenté pour nous le psaume 72 et nous savons que les pères de l'Église ont commenté abondamment les psaumes. Alors quel père de l'Église avez-vous choisi aujourd'hui ?
2: Alors on peut prendre Augustin, qui bien sûr a été inspiré par ce psaume, puisque vous savez qu'il a commenté les 150 psaumes. Et ce psaume n'est évidemment pas passé inaperçu au mystique qu'est Augustin. Et alors, il le lit notamment dans la ligne de l'espérance, et puisque nous en sommes encore au jubilé de l'espérance, je propose que vous lisiez quelques extraits de son homélie sur ce psaume, qui parle précisément de l'espérance.
1: Mais toi, que fais-tu ? Pour moi, mon bien est d'être uni à Dieu. C'est là le souverain bien. Vous voulez davantage ? Je plains ceux qui le veulent. Frères, que voulez-vous de plus ? Il n'y a rien de meilleur que d'être uni à Dieu quand nous le verrons face à face. Mais qu'en est-il aujourd'hui ? Parce que je parle encore en exilé. Si mon bien est d'être uni à Dieu, dit le psalmiste, aujourd'hui, en cet exil, quand la réalité n'est pas encore là, mon bien est de placer en Dieu mon espérance. Aussi longtemps que tu n'es pas uni à lui, place là ton espérance.

0: troisième personne du singulier, et il transforme finalement ce commentaire en une espèce de paraphrase du psaume. On peut peut-être encore entendre quelques accents inimitables de cette homélie.
1: Aime Dieu gratuitement, ne prive personne de Dieu par jalousie. Entraîne avec toi tous ceux que tu peux. Quel que soit votre nombre à le posséder, il ne diminue pas. Avec lui, vous n'aurez pas de limite à mettre. Chacun de vous le possédera tout entier et vous l'aurez tous tout entier. Fais donc cela tant que tu es ici, c'est-à-dire au temps où tu places en Dieu ton espérance. Quelle est en effet la suite pour que je proclame toutes tes louanges dans les parvis de la fille de Sion ?
0: Pour moi, mon bien est d'être uni à Dieu, c'est ce que vient de commenter de manière vivante devant, on voit bien, un auditoire. Augustin, il ne devait pas être ennuyeux à écouter. Hein. Et dans son œuvre, réapparaît ce thème très souvent. Pour moi, mon bien est d'être uni à Dieu. Et il insiste souvent, par exemple dans le sermon 32, sur la pureté et la gratuité de l'amour qu'on doit avoir avec Dieu, évidemment. Il y a une dimension de purification, le fait d'être avec son Dieu, alors que nous sommes tirés à Uéadia, que nous sommes tentés. Lui-même a connu la tentation, il sait ce que c'est, il l'a traversée, et il indique, quand il reprend cette phrase, « Pour moi, mon bien est d'être uni à Dieu », donc la finale du psaume 72, qu'on ne peut parvenir à cet état de calme, d'amour gratuit de Dieu, sans une purification. Et c'est ce que décrit précisément le psaume, selon Augustin, et la crise traversée par le psalmiste purifie son désir. Et il écrit, par exemple, dans son commentaire du psaume, « Parce que mon cœur a pris plaisir à Dieu, mes reins ont changé. » C'est-à-dire, commente Augustin, « Mes désirs ont changé et je suis devenu totalement chaste. »
1: Il parle de son expérience.
0: Il parle de son expérience et il dit bah, « Tenez bon, c'est une question de temps, de présence à Dieu, de la parole de Dieu agit en vous et vous rend tel que Dieu devient votre bien suprême. » Donc, il dit encore « Il ne faut pas m'éloigner de lui. Pour moi, le bien, c'est d'être uni à Dieu. Et surtout pas me livrer et succomber aux tentations. Or, dit-il, cette union sera parfaite quand aura été libéré tout ce qui doit être libéré. » Fin de citation. Donc, c'est-à-dire qu'il y a une œuvre à accomplir dans la patience, la résistance aux tentations, mais la grâce de Dieu est là, qui nous purifie et dispose notre cœur de sorte que son bonheur, ce soit Dieu et lui seul. Et là, évidemment, ça nous permet d'être fort vis-à-vis des tentations, d'être serein dans l'existence et de pouvoir proclamer la bonne parole par des mots et aussi en actes.
1: Merci beaucoup à Benoît Bourgine d'avoir commenté pour nous ce psaume 72. On retiendra « Dieu seul suffit ».
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0: Le 23 janvier 2024, j'avais déjà reçu, dans la deuxième épisode de notre émission, mon invité de ce jour, Manal Mahoul, diacre de l'Église syriaque catholique en Belgique, docteur en philologie et histoire orientale, enseignant notamment l'arabe à l'Institut des langues vivantes à Louvain-la-Neuve, qui vient d'être élu directeur adjoint par le conseil d'administration de Solidarité Orient pour me seconder dans mes tâches. Bonjour mon cher Manal.
1: Bonjour Christian.
0: Alors, je propose qu'on se tutoie, car ce serait un peu artificiel, vu l'amitié qui nous lie, de s'en tenir au vouvoiement normalement de rigueur dans une émission comme celle-ci. Manal, missionné par Solidarité Orient, tu m'as accompagné et secondé dans un voyage organisé par notre association du 19 au 30 octobre dernier en Turquie orientale, sur les traces des trois peuples chrétiens victimes du génocide perpétré en 1915 dans cette région, les Grecs pontiques, les Arméniens et ton peuple, les Syriaques. Sous ta direction, le bulletin 317 de Solidarité Orient en mars prochain sera d'ailleurs consacré à ce voyage. La partie de ce long périple d'environ 4500 km consacrée aux Araméens, qu'on appelle aussi les Syriaques, dont les épicentres furent les villes de Midiat et de Mardin, dans la région appelée le Tour Abdin, te concernait particulièrement. Est-ce que tu peux nous dire pourquoi ?
1: Déjà, merci pour l'invitation ici et pour de m'avoir donné l'opportunité de participer à ce voyage. Voilà, mentionnant Tour Abdin, en fait, son nom, comme son nom l'indique, c'est une région montagneuse située dans le sud-est de la Turquie, dans la province de Mardin. Ce Tour Abdin a une longue histoire, en fait, qui remonte à la période antique, comme tu viens de le mentionner, même avec les Grecs, les Arméniens et les Syriaques. Le nom de cette montagne est indicateur de sa renommée, car il signifie en syriaque la montagne des serviteurs de Dieu. Donc, depuis longtemps, cette montagne est considérée comme une montagne de ces gens adorateurs, en fait. Et en fait, pour les Syriaques, elle est très reconnue comme un centre historique majeur du christianisme, notamment pour les Syriaques orthodoxes. Ce Tour Abdin est un site religieux de premier plan, avec une forte concentration de monastères et de communautés chrétiennes. Les Syriens qui habitent en fait dans ce tour, en fait, s'appellent aussi Touroye. Mm-hmm. Et même la langue qu'on parle aussi, elle s'appelle Touroyo. Donc, c'est-à-dire toujours en référence avec cette montagne. Donc, pour moi et pour tous les Syriens, le Tour Abdin est un centre névralgique, en fait, pour la préservation et la promotion de la culture et de la langue syriaque. Mais malheureusement, voilà, comme c'est connu, maintenant, actuellement, la population syriaque forme une petite communauté, car suite au génocide de 1915 que tu viens d'évoquer, beaucoup ont été massacrés et d'autres ont fui, en fait. Ma famille, voilà, aussi. Ce qui est aussi, ce qui me touche personnellement, c'est que ma famille est originaire de cette région, notamment d'un village qui s'appelle Azer. Et comme je viens de dire, qu'à cause de ces génocides de 1915 et face aux persécutions, voilà, ma famille a dû partir et a dû quitter ces lieux pour se réfugier en Syrie où elle a pu préserver sa foi et sa culture.
0: Oui. Et donc, on a visité Azer. Ce n'était pas prévu au programme à l'origine, mais j'ai demandé, dès le moment où on a confirmé ta participation, qu'on fasse le détour. Ça se trouve à environ 60 km à l'est de Midiat. Et donc, nous avons été dans ce village où, en fait, l'église et les quelques maisons de chrétiens sont maintenant noyées dans un environnement turc. D'ailleurs, les Turcs ont changé le nom de tous ces villages. Azer, ça s'appelle aujourd'hui Idil. Alors, je crois que tu as été beaucoup ému, et puis ça a ému tout le groupe, cette retrouvaille avec la terre de tes ancêtres. Hein. C'était, au fond, la première fois que tu mettais les pieds dans ce village, et pourtant, tu étais chez toi, On s'est demandé d'ailleurs si tu allais pas retrouver des cousins. Qu'est-ce que ça t'a fait?
1: Oui, tout à fait. En fait, Idil ou Azer, comme tu viens de dire, en syriaque, est le village de mes ancêtres. Oui, c'est la première fois que j'y vais. Même si ce village n'est plus du tout comme avant, voilà, je me suis senti un peu chez moi. Voilà, grâce à l'accueil qu'on nous a offert. Mais aussi se rendre dans ce village, on ressent aussi à la fois la présence des générations passées et le traumatisme qui l'ont vécu. Donc c'était très très émouvant pour moi.
0: Oui. Quelle a été d'ailleurs l'histoire de ce village pendant ce que vous appelez, vous, les Syriaques, les Araméens, vous appelez ça le Seifo, ça veut dire le glaive, Seif en arabe, Seifo en syriaque, donc le génocide. Bon, il faut rappeler qu'en 1915, il n'a pas touché que les Arméniens, ça c'est assez connu, mais même proportionnellement, les populations araméennes, syriaques, ont versé un tribut plus important que les Arméniens, si on considère l'ensemble de la population syriaque. Alors justement, ce village de Azer, pendant le Seifo, il s'est distingué, il y a eu des événements importants qui s'y sont produits. Et comment, dans ce contexte-là, ta famille a-t-elle pu échapper au carnage et trouver refuge, finalement, en Syrie?
1: Oui, en fait, comme tous les villages ou toute la région où il y avait des Syriaques, en fait, dans le Tour Abdin, Azer a été aussi profondément touché par le Seifo, ou ce qu'on appelle en français les génocides de 1915. Bien sûr, en fait, ce village a bien résisté au début, mais après, voilà, après un certain moment et des sièges très longs, et il n'a pas pu continuer à résister.
0: Nous avons vu d'ailleurs dans l'église que les gens de Azer ont considéré que la Vierge Marie elle-même avait protégé le village, avait protégé les défenseurs. Il y a des images, des icônes qui...
1: Tout à fait. C'était très émouvant parce que ce sont des histoires, on peut dire des légendes en fait, qui circulent en disant que voilà, c'est la Vierge Marie qui a défendu en personne, de manière très matérielle, les lieux en envoyant des bombes, des sortes de bombes. C'est ce qu'on nous a raconté là-bas. Et donc, en fait, suite à ces génocides, les hommes ont été massacrés, les familles dispersées, les maisons et les églises souvent détruites ou pillées aussi. Donc, ma famille, comme tu viens de dire, bien sûr, du côté maternel de mon père, comme d'autres familles et d'autres membres syriaques, ont dû prendre la fuite pour survivre. Et pour trouver refuge, ils sont partis en Syrie, dans un petit village près de Hama. Voilà, on va y revenir peut-être. Certainement, ce fut un voyage dangereux à travers des montagnes et des plaines, mais ce voyage leur a permis de préserver leur vie, leur foi et leur culture, certainement. La culture syriaque, même c'est un peu différent, parce que s'ils sont plus syriaques orthodoxes, ils sont devenus syriaques catholiques. Donc, cette migration a été le point de départ d'une histoire de résilience qui nous a permis, des générations plus tard, je parle de moi-même, de revenir sur ces lieux et de renouer avec nos racines et ainsi rendre hommage à ceux qui ont survécu comme à ceux qui ont disparu.
0: C'est ton grand-père qui est parti?
1: Non, c'est le papa de ma grand-mère.
0: Le papa, donc ton arrière-grand-père.
1: Oui, voilà.
0: Voilà. Et tu connais un peu l'itinéraire parce qu'ils ont dû traverser l'Euphrate, en fait?
1: Non, malheureusement, ma grand-mère ne nous a rien raconté, en fait. Elle parlait pas du tout de ce périple, disons.
0: Vous avez tourné la page.
1: Voilà.
0: C'est le cas de pas mal de Juifs au lendemain de la Shoah, ou même chez nous, je me souviens, mes grands-parents qui avaient connu la guerre n'aimaient pas d'en parler, même dans les années 50-60, c'était trop proche, on voulait oublier tout cela.
1: Tout à fait.
0: Et donc, c'est arrivé en Syrie que ton arrière-grand-père a décidé de passer dans l'église syriaque catholique, tu ne sais pas très bien.
1: Ce sont les circonstances qui ont fait qu'il passe à l'église syriaque catholique, parce qu'en fait, il s'est retrouvé dans un village où il n'y a que des syriaques catholiques et des grecs orthodoxes. Donc, bien sûr, c'est l'église la plus proche, c'est les syriaques catholiques, et comme ça, Il a rejoint l'église syriaque catholique.
0: Alors, à Azer, est-ce qu'il y a encore des chrétiens? Est-ce que tu les as rencontrés? Tu as pu établir le contact avec eux? Et est-ce que tu as retrouvé des cousins? Ou est-ce que tu penses avoir maintenant une piste pour en retrouver éventuellement? Je crois que votre nom de famille a changé.
1: Oui, tout à fait.
0: Tu as découvert qu'il y a eu plusieurs branches différentes qui portaient le même nom. Enfin, raconte-nous.
1: Oui, donc voilà, comme on a vu aussi et comme on nous a expliqué sur place, il reste très peu de chrétiens à Azer pour le moment. Et donc, notamment, il reste 30 personnes, c'est ce qu'on nous a dit, dont 10 enfants. Donc, c'est vraiment très peu. Et donc, la majorité des habitants ont fui, les chrétiens, je parle des chrétiens bien sûr, au fil des décennies. J'ai pu établir quelques contacts avec les personnes qu'on a rencontrées sur place, qui sont aussi très attachées à la mémoire syriaque. Mais malheureusement, je n'ai pas trouvé de cousins ou des personnes qui ont des liens familiaux avec moi. Mais ce que je peux dire, c'est que la communauté syriaque est très solide et très solidaire aussi. Bien sûr, il y a des pistes qui existent pour retrouver des membres de la famille éloignée, surtout que maintenant j'ai des contacts avec ces gens, avec ces personnes qui sont toujours sur place et qui suivent aussi l'historique de ce qui s'est passé et qui continuent à essayer de faire revivre en fait ces mémoires et voilà, rendre hommage à toutes ces personnes et bien sûr renouer les liens avec tout le monde.
0: Ce qui est frappant, c'est que la personne, une dame qui nous a reçus et qui a narré l'histoire de l'église, du village, est en fait en partie suisse. Et un des responsables de la communauté avec lequel tu as établi un contact sympathique, il vit en Allemagne, il revient à certains moments de l'année maintenant dans le village.
1: Tout à fait. Et ces gens, en fait, ils ont la facilité, c'est qu'ils ont gardé leur papier turc, en fait. Et ils ont encore leur nationalité turque. Ce qui facilite aussi quand il retourne. Même le monsieur qui vit en Allemagne, il est en train de construire une maison ici, juste à côté de l'église, à Azer.
0: Alors, il y a eu un moment très émouvant. Moi, j'étais au bord des larmes. C'est celui où on a visité donc, l'église syriaque principale du village et on t'a montré des fonts baptismaux très modestes, mais très anciens.
1: Tout à fait. Ça, c'était... Quand on a visité l'église tous ensemble, c'était très émouvant d'entrer dans cette église. Et puis, une fois qu'on a vu les fonts baptismaux, après les explications, voilà, et en disant que ce sont les fonts baptismaux qui sont très anciens, j'étais personnellement très, très, très touché. Parce que, en fait, c'est un objet de témoin silencieux, je trouve. C'est vraiment le témoin silencieux de ce qui s'est passé. Depuis des siècles de vie chrétienne, de baptême célébré aussi dans ces fonts baptismaux de plusieurs générations. Et pour moi aussi, ces fonts baptismaux incarnent la continuité de notre foi, malgré l'histoire tragique. Je trouve aussi que c'était un moment qui relie directement le passé au présent par ces fonts baptismaux, parce que c'est un témoin du passé, mais qui témoigne toujours de la vie qui continue.
0: Tu as presque vu ton arrière-grand-père bébé baptisé.
1: Tout à fait, on peut avoir plein d'imagination en disant qu'une partie de ma famille a été baptisée dans ces fonds.
0: Alors, auparavant, on avait visité la très belle église, la plus belle du Tour Abdin, de la Mère de Dieu, Yolda Taloho, du village de Ha. Ha, qui s'appelle maintenant Anıtlı en turc, a été désigné en 2022 par l'Organisation mondiale du tourisme de l'ONU comme l'un des meilleurs villages touristiques du monde. Et c'est vrai que cette église est magnifique et tu as pu brièvement sympathiser avec un jeune appartenant à l'une des 20 familles chrétiennes habitant en Corse, Patla. Et vous avez chanté ensemble en syriaque. Et qu'a représenté pour toi cette rencontre dont j'ai posté la photo sur le site de notre émission? Là aussi, je t'ai senti très ému, d'autant que ce jeune homme portait un prénom qui t'est cher, n'est-ce pas?
1: Tout à fait. Pour moi, c'était un moment inoubliable aussi, parce que je me sentais très proche de cette personne, même si c'était la première rencontre entre nous, mais j'ai senti une certaine familiarité avec lui. Et donc, ce jeune, comme tu dis, que ça appartient à ces 20 familles chrétiennes encore présentes. Et puis, en fait, ce qui était émouvant, c'est que quand nous avons chanté ensemble en syriaque. De plus aussi, ce qui m'a rendu très proche de lui, c'est son prénom, qui était, mm-hmm. comme tu dis, que c'est très cher à mon cœur, parce que c'est aussi le nom de mon fils, Gabriel. Mm-hmm. Il porte le même nom que mon fils, Gabriel. Donc, voilà, cette rencontre, en fait, pour moi, ça symbolise la persistance de notre culture et de notre foi. Même dans un contexte où les communautés se sont réduites, parce qu'ils sont que 20 familles encore sur place. Et aussi, en le voyant, en discutant avec lui, ça m'a rappelé que malgré la dispersion, il existe toujours des liens vivants, en fait, des traditions qui se transmettent et des espoirs pour l'avenir avec ces personnes qui sont restées toujours sur place. Et c'est pour ça que je trouve ces personnes qui sont toujours là sont très courageux et résilients. Et c'est eux, plutôt, qui ont pu préserver la continuité et la présence de la chrétienté dans la région.
0: Tu parlais Touroyo avec lui, d'ailleurs,
1: Non, malheureusement, non. Je ne parle pas Touroyo. Je connais le Kthobonoyo, mais lui, il parle Touroyo, mais quand il parle, je comprenais. Mmh. Et voilà, j'essaie de répondre à un Kthobonoyo. Kthobonoyo, c'est la langue officielle, disons, que c'est la langue classique.
0: Ce 28 novembre, tu vas témoigner dans deux écoles d'Anguien et d'Ath devant plusieurs centaines d'élèves du secondaire, de la situation des chrétiens du Proche-Orient, au travers de l'histoire de ta famille. Et l'enseignante responsable de cette initiative a choisi de leur faire entendre une chanson de la jeune autrice-compositrice toulousaine Dina, moi je ne connais pas, mais elle est très connue des jeunes, qui, de sa voix envoûtante et avec des paroles très fortes, où elle investit toute l'authenticité de ses 20 ans, délivre un message de résistance et d'humanité à l'intention des victimes de tous les crimes de guerre, de tous les génocides de notre temps. Ce sera notre première pause musicale.

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1: Au cœur du Tour Abdin, nous avons visité le grand monastère de Mor Gabriel et celui de Deir Zafaran, qui sont encore en activité. Tu peux nous dire quelques mots de ces foyers de vie spirituelle syriaque et alors de la situation des chrétiens dans cette région aujourd'hui?
2: Oui, bien sûr. En fait, ces deux monastères que tu viens de mentionner sont de grands centres en fait syriaques. Surtout Mor Gabriel, j'aimerais bien aussi dire qu'il a été fondé au fin du 4e siècle, près de Midyat et d'Er Zafaran, où aussi il a un autre nom en syriaque, c'est Mor Hananio ou Kurkumo. Donc aussi, ça a été fondé 100 ans plus tard, c'est-à-dire fin du 5e siècle de Mardin. Et ce deuxième, d'Er Zafaran, il a été le siège du patriarcat syriaque pendant 640 ans. Et donc, jusqu'au génocide où le patriarche a dû quitter ces lieux. Deir Zafaran aussi, ces deux monastères, en fait, représentent l'histoire. Surtout que, quand on a visité Deir Zafaran, on a vu qu'il est construit au-dessus d'un temple dédié au culte du soleil, et ce temple a été construit au 4e siècle avant Jésus-Christ. Donc, voilà, on voit que c'est assez historique. Et donc, en fait, ces deux monastères, en fait, malgré toutes les guerres et les problèmes qu'ils ont traversés, ils restent debout et forment de véritables foyers de vie spirituelle syriaque. De plus, ils étaient des centres d'enseignement et de culture, de foi, pendant des siècles, comme je viens de dire, que c'est vraiment de l'histoire, en fait. Aujourd'hui, en fait, il continue à jouer un rôle essentiel dans la préservation de la langue, de la liturgie et surtout de la présence des chrétiens syriaques dans la région. Bien sûr, la situation des chrétiens dans cette région reste fragile. Beaucoup ont quitté le Tour Abdin, mais ces monastères continuent de montrer qu'il existe encore une vie chrétienne vivante.
1: Oui. On a rencontré d'ailleurs là le Mor Timotheos, donc, hein, qui est à la fois le père abbé de Mor Gabriel et puis l'archevêque du Tour Abdin. Alors tu m'as dit combien tu avais été frappé par tous ces villages qui autrefois étaient syriaques et qui aujourd'hui sont turquisés. Il y a leurs églises où il n'y a plus ou presque plus de fidèles. Et un phénomène assez nouveau, c'est que cependant, pendant l'été par exemple, des Syriaques qui ont émigré en Allemagne, en Belgique, en Suède, reviennent le temps des vacances, le temps de reconstruire une résidence secondaire dans ces villages. Et donc, malgré tout, il reste des chrétiens et l'archevêque nous a donné quand même quelques motifs d'espérer. Il a vu quelques signes avant-coureurs d'une embellie nouvelle. Est-ce que tu crois qu'il y a encore un avenir pour ces chrétiens du Tour Abdin?
2: Tout à fait. Moi, je trouve que malgré les difficultés, je crois qu'il existe encore un avenir pour les chrétiens de Tour Abdin, même si cet avenir reste assez fragile par endroit ou par moment. Pour l'ensemble hein, de la communauté chrétienne d'Orient, pas seulement en Turquie ou à Tour Abdin, parce qu'on voit que le nombre des chrétiens décline partout en Orient, pas seulement en Turquie, et ceci à cause des conflits ou des guerres. Donc je parle bien sûr des Arméniens, Syriaques, Assyriens et toutes les autres communautés chrétiennes. On a entendu par Monseigneur Timotheos que avec la détermination, il est possible non seulement de préserver, mais aussi de faire revivre la foi et la culture syriaque parmi ces gens ou dans cette zone, et ceci en encourageant la jeunesse à rester attachée à ses racines, à soutenir les monastères, à renforcer les liens avec la diaspora, même s'ils ne sont pas présents. Garder les liens, ça, c'est-à-dire garder en fait le soutien de leurs racines et qui peuvent une fois renaître peut-être plus tard avec la détermination.
1: En tout cas, ce qui était frappant, c'est que ce monastère est très, très visité, apparemment aussi par des touristes turcs, hein, des jeunes turcs qui viennent se renseigner sur cette partie de l'histoire de leur pays qu'ils connaissent mal. Alors, tu m'as confié qu'un jour, tu emmènerais Fanny, ton épouse, et puis tes enfants, Gabriel et Élise, au Tour Rabine. C'est un vrai projet ?
2: Tout à fait, mais pas tout de suite, parce que mes enfants sont encore très jeunes. Et donc, je compte les amener un jour avec mon épouse au Tour Rabine, et parce que je suis persuadé que ça sera un voyage de mémoire, de transmission, parce que je souhaite qu'ils voient les lieux où ont vécu mes ancêtres, en fait, ou leurs ancêtres plutôt, pas les miens, parce qu'ils sont considérés aussi par ces ancêtres. Et aussi, ainsi, ils pourraient comprendre l'histoire de notre peuple, le peuple syriaque, et qu'ils puissent se sentir liés à leur héritage culturel et spirituel.
1: Il y a d'ailleurs, à Mechelen, à Malines, il y a toute une communauté syriaque qui provient du même village de Turquie orientale, et parfois ils retournent en grand nombre pour des mariages, par exemple, des fêtes particulières dans leur région. On a même écrit un livre qui s'appelle Mechelen and the Tigris, donc Malines au bord du Tigre, qui raconte la vie de cette communauté. Alors, une autre étape majeure de notre voyage, pour le chrétien syriaque que tu es, éminent spécialiste de la langue syriaque, ça a été la ville qu'on appelle aujourd'hui Sanliurfa, autrefois Édesse, qui fut la capitale du plus ancien royaume chrétien, l'Osroène. En quoi cette ville est-elle importante pour la mémoire syriaque ?
2: Ça, c'est très très important pour tous les Syriaques, catholiques ou orthodoxes, même les Chaldéens. Ils ont eu beaucoup de considération pour cette ville, parce que c'est l'un des lieux les plus fondamentaux pour la mémoire syriaque. Même, je pourrais dire que c'est un berceau identitaire. Pour un chrétien syriaque, visiter cette ville, c'est-à-dire pour moi-même, c'est remonter aux sources même de la tradition. Bien sûr, comme tu viens d'évoquer dans la question, Édesse, elle était la capitale du royaume d'Osroène. Elle peut être considérée comme le premier royaume officiellement chrétien au monde, dès le 3e siècle, bien avant la conversion de l'Empire romain, comme tu l'as dit aussi pendant le voyage, tu l'as évoqué à plusieurs reprises en disant que voilà, c'est avec Abgar que la chrétienté a commencé ici dans cette ville.
1: Le roi d'Édesse.
2: Le roi d'Édesse, oui. Et donc, en fait, Édesse, elle est aussi importante pour la langue syriaque. Ben voilà, on a parlé de l'histoire, mais aussi la langue syriaque, car c'est là où elle s'est constituée la langue littéraire, en fait. Et la langue syriaque qu'on connaît maintenant, c'est la langue d'Édesse. Bien sûr, aussi, la langue intellectuelle et théologique. C'est là qu'on a composé certains des plus anciens hymnes où s'est développé aussi les écoles théologiques qui allaient rayonner sur l'Orient. Et même maintenant, on reconnaît en Occident aussi ces auteurs comme Ephrem le Syrien, par exemple, qui est un des fondateurs des bases d'une culture chrétienne originale. Et donc, qui a aussi, avec son école, on est un peu distingué de l'école grecque aussi. Il a fait tout un courant, en fait, pour l'Église syriaque.
1: Une autre manière de penser le christianisme.
2: Une autre, voilà, tout à fait. Et en plus aussi, je peux mentionner la Peshitta, la version syriaque de la Bible, aussi est un peu liée à cette ville, parce que, comme on vient de mentionner le roi Abgar, aussi il y a la légende qui dit que c'est lui qui a aussi envoyé un de ses missionnaires pour traduire la Bible en syriaque. Donc, on voit que historiquement, c'est très important, et aussi du point de vue linguistique. Et aussi, en fait, Édesse, comme on a parlé du grec, elle peut être un pont culturel aussi entre le monde grec et le monde arménien, donc, et persan aussi, donc même jusqu'en Perse. Pour tous les Syriaques, maintenant, Édesse demeure un lieu matriciel. si on veut dire, même si la ville moderne ne conserve plus beaucoup de traces visibles du passé chrétien, la mémoire reste vive, en fait. Et pourquoi reste vive? Parce que dans chaque liturgie, dans chaque texte religieux, dans chaque prière en syriaque, résonnent les hymnes d'Ephrem, résonnent les hymnes théologiques qui ont été composés ou qui ont leur origine à Édesse. Donc, voilà, ça reste une ville nostalgique pour les Syriaques. Et ça reste une ville identitaire pour tout Syriaque.
1: Alors, comme deuxième pause musicale, tu as choisi un titre de l'immense chanteuse libanaise chrétienne Fayrouz, un titre de circonstance, n'est-ce pas?
2: Oui, voilà, en fait, cette chanson parle de l'hiver qui revient tout le temps. Et pourquoi parler de l'hiver? Parce que l'hiver symbolise les épreuves, symbolise les tempêtes, les moments difficiles en hiver. Et donc, malgré tout ça, on continue à vivre et il y aura encore un autre hiver qui va arriver. Et puis, ça recommence. Après l'hiver, il y a toujours le printemps. Et donc, la chanson transmet plutôt pour moi un message de résilience et de continuité.
1: L'hiver revient de Fayrouz.

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1: En un siècle, ta famille a connu la douleur de deux exils imposés par la violence des temps. On a parlé du premier exil, d'Azer au petit village de Toumin, près de Hama, en Syrie. Et puis, il y a eu un second exil qui a amené les tiens en Belgique.
2: Mmh. Tout à fait. En fait, c'est l'histoire de ma famille. Donc, comme tu dis, ma famille a connu deux exils majeurs, mais aussi, je les considère aussi comme deux renaissances aussi. Pourquoi ? Parce qu'ils ont permis de préserver notre identité syriaque à travers les épreuves et la continuité de la vie aussi. Bien sûr, le premier exil remonte à 1915 ou après 1915, disons. Les parents de ma grand-mère ont fui Azer, comme on vient d'évoquer, comme d'autres chrétiens, en fait, du Tour Abdin, menacés par la disparition, par les massacres et tout ça. Et puis, ils ont descendu, en fait, vers le sud, où ils sont arrivés dans une ville au bord de l'Oronte qui s'appelle Al-Rastan. Mais Al-Rastan était une ville musulmane. Et on leur a fait comprendre que s'ils souhaitent rester chrétiens, il existe un autre village de l'autre côté du fleuve où leur foi pourrait être vécue librement et comme ils le souhaitent. Et ce village, c'est le village où on vivait et il s'appelle Toumin. Et suite à ça, ils sont partis vers ce village. C'est un petit village chrétien qui est composé, comme je viens de dire, de 2000 habitants, moitié syriaque catholique, moitié syriaque grec orthodoxe, pardon. Et là, ils ont choisi aussi de rejoindre la communauté syriaque catholique. Comme ça, ils gardent leur identité syriaque. Bien sûr, le second exil est vers l'Europe. Donc, voilà, donc sur un siècle, voilà, on a eu deux exils, comme tu dis. Et donc, vers l'Europe, bien sûr, c'est suite à la guerre qui a éclaté en Syrie. Le chaos, la violence, les persécutions qui ont de nouveau frappé les chrétiens et tout le pays, toute la Syrie, bien sûr. Voilà, en fait, ce qui est malheureux, surtout pour mes parents, c'est tout ce qu'ils ont bâti pendant tout ce temps, et il a été menacé en quelques mois. Mmh. En fait, c'est pour ça que c'est toujours, en fait, un exil, c'est toujours repartir à zéro. Et donc ici aussi, une fois encore, il fallait partir de la Syrie, laisser tout, les maisons, les souvenirs. C'est surtout le plus douloureux, c'est les souvenirs, parce que voilà, on vient d'une famille qui n'a pas beaucoup de biens en Syrie, mais c'est surtout les souvenirs et surtout les tombes, en fait. On laisse les tombes des anciens pour chercher un autre lieu. Donc, voilà, dans ce deuxième exil, nous sommes arrivés en Belgique, bien sûr en quête de stabilité, de sécurité. Et voilà, nous sommes ici et nous remercions, voilà, bien sûr, la Belgique. Et aussi la Belgique a aussi permis à ma famille de continuer à vivre, à transmettre sa foi, sa mémoire aussi.
1: Mais alors, justement, tu es mariée à une Belge, vous avez deux magnifiques enfants, Gabriel et Elise, tu te sens profondément belge, en même temps tu restes enraciné dans ta tradition ecclésiale, attaché à ton identité syriaque. Tu as été ordonné diacre dans l'église syriaque catholique, et voilà que dans un proche avenir qui reste à préciser, tu vas être ordonné probablement le deuxième prêtre oriental catholique marié dans notre royaume. C'est une petite révolution pour l'église belge. Tu peux nous en parler un tout petit peu? Ça n'aurait pas été possible aussi une quinzaine d'années, mais cela l'est désormais grâce à une décision courageuse du pape François.
2: Tout à fait, je me sens tout à fait belge, même maintenant je commence à me sentir aussi à toi, parce que j'habite à Hattes, donc une très belle ville. Bien sûr, mais malgré que je me sens très belge, j'ai mon travail, ma famille et tout, mais en même temps aussi, j'ai des racines, j'ai une tradition à laquelle j'appartiens, donc c'est la tradition syriaque, qui me rappelle aussi mon histoire, mon passé. Et ça aussi, j'aimerais bien transmettre ça à mes enfants pour qu'ils se sentent aussi, qu'ils ont cette identité syriaque, soi-disant. Et donc, comme tu dis, que grâce à la décision du pape François, il est maintenant aujourd'hui possible que, qu'un prêtre marié oriental puisse célébrer ou puisse être ordonné ou puisse servir ici en Europe. Cela représente une ouverture auprès importante pour l'Église et je serais vraiment très très heureux à la fois de servir l'Église syriaque catholique à Bruxelles et d'un autre côté servir aussi les communautés latines qui nous accueillent aussi dans ce pays.
1: Oui, parce qu'en fait, tu seras également incardiné dans le diocèse de Tournai au service des paroisses latines de la région d'Ath, où tu as ta résidence. Comment envisages-tu ton futur ministère? Et au fond, qu'est-ce qu'un jeune prêtre oriental catholique, bien dans ses baskets, arbitre de football, marié, peut apporter aux chrétiens de Belgique?
2: Tout à fait, c'est assez amusant, parce que moi je trouve que ça sera... ça sera un ministère pour un double service, en fait. Mais moi, je trouve ce double service est tout à fait cohérent, parce que déjà, c'est au sein de la même Église catholique, mais servir, en fait, deux rites différents, mais dans la même Église. Donc, les deux rites, c'est la communauté syriaque catholique et puis la communauté latine. Donc, en tant que prêtre oriental marié, je pense pouvoir apporter quelque chose de particulier, de nouveau, parce que être prêtre marié en Occident, c'est assez nouveau déjà aussi.
1: Un peu bizarre, oui.
2: Disons.
1: Ça ne devrait pas l'être, mais voilà.
2: Oui, mais heureusement qu'on peut le faire. Et donc, je pourrais apporter un témoignage de l'universalité de l'Église, parce que déjà, oriental qui sert ici en Europe, c'est déjà fait partie de l'universalité, et donc aussi transmettre une tradition liturgique peut-être différente. Parfois, je peux célébrer chez les latins en disant peut-être le Notre Père en syriaque ou la consécration. Et puis, je trouve que être marié me permet aussi de partager de manière très concrète les réalités de la famille, dans la paroisse, de l'éducation, des épreuves quotidiennes. Je trouve que cela crée une proximité naturelle avec les gens ou avec ceux que je rencontre dans la rue, parce qu'on peut parler de la vie quotidienne, des enfants et autre chose. Et donc, pour moi, ça sera un ministère plutôt fraternel avec les paroissiens.
1: Alors, quelle est la troisième pause musicale que tu nous proposes ?
2: La troisième, c'est chanté par une chanteuse syrienne qui s'appelle Faya Younan. C'est une jeune chanteuse syrienne très appréciée parce qu'elle a une voix très douce. Et cette chanson incarne la nostalgie et la modernité en même temps. Donc, elle parle de l'attente, du chemin vers l'autre, de ce lien fragile et fort qui unit les êtres malgré la distance et les épreuves.
1: Alors, c'est vers le chemin, dans le chemin, vers toi, hein, c'est ça?
2: Oui. Le titre, c'est vrai que j'ai oublié de dire le titre, c'est dans le chemin vers toi.
1: Très bien. On écoute Faya Younan.

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1: Je te connais depuis longtemps, Manhal, et je mesure donc la chance que notre association Solidarité Orient a de pouvoir compter sur tes compétences, ta disponibilité. Ta nomination récente comme directeur adjoint, c'est à mes yeux très important, car je la conçois comme le prélude à ma succession comme directeur. Que vous a apporté Solidarité Orient à toi, à ta famille ? Comment conçois-tu la responsabilité d'assurer la pérennité de notre action quand sera venu pour moi, dans quelques années, le temps d'un retrait ?
2: Pour ma famille comme pour moi, en fait, Solidarité Orient ne représente pas seulement une association, parce que elle a été toujours à côté de moi-même. Bien sûr, comme tu dis, que parfois les circonstances jouent, ou les rencontres aussi parfois jouent, mais pour nous, c'était plutôt une main tendue. Parce que c'est grâce à cette association, on s'est jamais senti seul, surtout moi quand je suis arrivé ici, parce que je suis arrivé tout d'abord seul. Et c'est grâce à Solidarité Orient que j'ai pu continuer mes études. Elle était toujours à mes côtés et puis aussi à côté de ma famille. Donc c'est vraiment, ça va au-delà d'une association pour nous. Quant à ton remplacement, j'espère que ça sera le plus loin possible, parce que j'aime bien aussi travailler avec toi. Et donc, comme Solidarité Orient est chère à mon cœur, je trouve que la continuité de sa mission est un honneur et un devoir moral aussi pour moi. Donc c'est pour ça que je souhaite vraiment préserver ce qui a fait la force de Solidarité Orient, c'est-à-dire la proximité avec les communautés, surtout les communautés orientales qu'on aide et qu'on aide tout le temps, la transparence surtout et la fidélité aux chrétiens. Donc, mais aussi essayer d'adapter nos actions aux nouveaux défis qu'on rencontre.
1: Tu m'as dit qu'au terme de ce voyage en Turquie orientale, tes sentiments avaient évolué vis-à-vis du peuple turc. Comment aujourd'hui les définirais-tu, ces sentiments, nonobstant la tragédie absolue que fut le génocide, dont les récits des atrocités par ta grand-mère a bercé ton enfance douloureusement?
2: Tout à fait. Ici, je voudrais aussi nouveau te remercier aussi pour ce voyage, parce que ce voyage a profondément bouleversé mes sentiments, franchement. Parce que, comme tu le dis, que j'ai grandi avec des récits terribles, ceux du génocide, des Syriaques, des Arméniens, des Grecs, etc. Et en fait, ces histoires ont marqué mon enfance, même l'histoire, en fait, dans ma tête, qui a été façonnée avec cette perception de l'histoire. Et ici aussi, je souhaite dire que, comme je l'ai mentionné au début, que ma grand-mère m'a parlé très très peu de ça. Et même, elle souhaite même pas parler de ça, je crois. Rencontrer des Turcs aujourd'hui, en fait, ou ce voyage qui m'a permis de rencontrer des Turcs et discuter avec eux, m'a aussi permis de voir leur hospitalité et constater que beaucoup reconnaissent la souffrance des minorités, surtout notre guide qui parlait de temps en temps de ça.

0: avec la tragédie de 1915. En fait, c'était une page de l'histoire. Et donc, ce voyage, que je peux conclure avec ça, m'a permis, ou m'a appris aussi que de constater que la mémoire ne doit pas empêcher la rencontre.
1: Merci Manal pour cet entretien, pour ton amitié. 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Alors, les Arméniens, qui sont le peuple frère des Syriaques, ils adorent la crème glacée. Et ils en ont des recettes fabuleuses, comme celle de la glace à la rose et aux pistaches. Et bien, cela m'invite à conclure cette émission par une chanson dans le clip vidéo de laquelle la crème glacée est omniprésente, découlinante comme un cœur qui aime. Et cette chanson, ben, elle a pour auteur un artiste qui contribue à notre émission et que j'ai la joie de te présenter, Manal. C'est notre technicien du son, Satchel Hart, qui a sorti en 2023 un premier album, Things Will Never Be The Same. La critique salue unanimement ce jeune talent, décrit comme un ovni musical sorti d'une autre époque, puisant son inspiration dans les années 70 et défendant une couleur de rock psychédélique aux résonances cosmiques. On terminera donc cette émission avec Elina. C'est un des titres de Satchel que j'aime personnellement beaucoup, et vous pouvez voir le clip vidéo sur YouTube, qui a recueilli moult louanges bien méritées. Ben voilà qui nous permet de le remercier pour ses bons services sonores. Elina.

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1: 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Bonjour chers auditeurs et bienvenue dans cette émission Forum Saint-Michel où j'ai la joie de recevoir le père Timothée Jouan-Ligné, jésuite et passionné d'art. Bonjour père Timothée.
2: Bonjour.
1: Vous faites au Forum Saint-Michel une série de conférences fort intéressantes sur la foi à travers les arts avec le temps liturgique. Et le temps liturgique que nous avons maintenant, c'est le Christ roi de l'univers, le dimanche juste avant la période de l'Avent. Le titre de votre conférence, c'est « Le Christ, quelle royauté ?» Pourquoi avoir choisi ce titre ?
2: Eh bien, la figure du Christ roi qui nous est proposée par la liturgie, finalement, a beaucoup de facettes dans les Écritures. Et par ce titre, je voulais justement explorer quelle est la facette qui nous est proposée par cette fête de la liturgie en particulier.
1: D'accord. Alors, d'où vient cette fête ? Elle est depuis toujours, le Christ est roi, c'est évident ?
2: Eh bien non, c'est une fête assez récente du calendrier liturgique, puisqu'elle a été instituée en 1925. On fête donc les 100 ans de cette fête cette année.
1: Et quelle est l'idée ?
2: Alors, lorsqu'elle a été instituée par le pape Pie XI, par sa lettre encyclique Quas Primas, il pose d'abord un diagnostic du monde de son temps, marqué par la montée des totalitarismes et par la sécularisation croissante des sociétés occidentales. Et donc, il propose en contrepoint une figure de gouvernant, finalement, du Christ roi, ayant un réel pouvoir temporel sur Terre et devant inspirer l'ensemble des gouvernants.
1: Est-ce que cette idée se poursuit ? C'est aujourd'hui encore cette idée-là qui est derrière la fête ?
2: Eh bien, le contexte a changé, effectivement, après la guerre. Et dès les années 60, 40 ans après l'institution de la fête du Christ-Roi, déjà, on sent un certain malaise par rapport à cette fête qui correspond à un contexte qui a changé. Et au moment des travaux du Concile Vatican II, qui ont profondément remanié le calendrier liturgique, se pose la question de l'avenir de cette fête, s'il faut la supprimer, etc. Finalement, la décision qui a été prise est de conserver cette fête, mais d'en changer profondément le sens.
1: C'est-à-dire ?
2: Eh bien, déjà, on change la date, et ça, déjà, ça veut dire beaucoup de choses. On passe du dernier dimanche avant la Toussaint, avant donc le Concile, au dernier dimanche du temps ordinaire, juste avant l'Avent.
1: Et pourquoi fait-on ça ?
2: Eh bien, ça change complètement la perspective. Est-ce que le Christ est un roi temporel qui donc gouverne le monde et qui initie toute l'histoire de l'Église et des saints, donc voilà, que nous fêtons à la Toussaint ? Ou bien au contraire, est-ce qu'on est en train de fêter le Christ eschatologique, le Christ roi qui va revenir durant sa seconde parousie, c'est-à-dire ça, quand il va venir régner sur le monde à la fin des temps, et donc que cette fête inaugure le temps de l'Avent, qui est justement le temps de l'attente de l'avènement, Adventus.
1: Donc si je vous comprends bien, il y a bien un changement pour cette fête au moment du Concile Vatican II ?
2: Oui, effectivement. On passe d'une royauté temporelle, terrestre, affirmée par Pie XI, à une royauté eschatologique, non seulement sur la Terre, mais sur l'ensemble de l'univers. C'est d'ailleurs à ce moment-là qu'on va compléter le nom de la fête en Jésus-Christ, roi de l'univers.
1: Mais au fond, si j'y pense dans la liturgie, quand on célèbre le Christ lors de la fête des rameaux, ou quand on voit le Christ aux outrages, c'est pas aussi un Christ roi, ça ?
2: C'est vrai, effectivement, il y a d'autres fêtes dans le calendrier liturgique qui mettent en valeur d'autres aspects de la royauté du Christ. Alors, les rameaux notamment, avec cette entrée messianique dans Jérusalem qui reprend un nombre de codes des rois de la dynastie davidique, eh bien, on est davantage dans un Christ qui assume symboliquement la royauté temporelle, justement, de David, Salomon et ses descendants. Et puis, on a aussi un autre aspect quand même très important de la royauté du Christ, et qu'on trouve également dans l'iconographie de façon assez abondante, c'est le Christ aux outrages, qui porte des attributs royaux qui lui sont fournis par les soldats au moment de sa passion, le manteau de pourpre, la couronne d'épines, le roseau, et puis également l'accusation qui est portée contre lui, qui va se matérialiser par le panneau que Pilate accroche sur la croix, Jésus le Nazaréen, roi des Juifs. Mais ça, ce n'est pas des symboles qu'il accepte, c'est des symboles qu'on lui impose par dérision, par dénigrement de ce qu'il représente, et pour humilier à travers lui l'ensemble du peuple juif et ses prétentions messianiques d'indépendance.
1: Au fond, dans l'Écriture et dans la tradition chrétienne, on parle beaucoup du royaume de Dieu, du royaume des cieux, donc un royaume suppose un roi.
2: Tout à fait, mais quand Jésus commence sa vie publique en proclamant que le royaume de Dieu s'est approché, il parle bien du royaume de Dieu, pas son royaume à lui. Et à ce niveau-là, il est tout à fait en ligne avec la tradition biblique de l'Ancien Testament, selon laquelle le roi qui règne sur le peuple d'Israël, c'est Dieu lui-même, c'est le Père. Et finalement, le fait qu'il y ait eu un roi temporel régnant sur Israël, c'est une remise en cause. En tout cas, c'est perçu dans le premier livre de Samuel comme étant une remise en cause de l'exclusivité du règne de Dieu sur son peuple, comme c'était le cas depuis le départ d'Égypte. Et Dieu, à ce moment-là, dans l'épisode de 1 Samuel 8, accepte finalement, même s'il dit qu'il se sent rejeté par le peuple d'Israël, accepte d'instituer un roi comme en ont les autres nations, avec d'abord Saül, puis David et ses descendants.
1: Et on va justement, dans la généalogie de Jésus, montrer qu'il est descendant de David.
2: C'est vrai, c'est très important, notamment dans les récits de l'enfance de Matthieu et de Luc, qui font remonter une généalogie du Christ au moins jusqu'à David, pour montrer effectivement cette filiation, également l'importance de la nativité à Bethléem. Donc c'est vrai que c'est très important, dès les premières décennies de l'Église, de marquer cette filiation avec le règne davidique, et puis tous les symboles dont on a déjà parlé au moment des rameaux, où vraiment le Christ accepte que les autres reconnaissent en lui le fils de David et donc son légitime successeur. Même si, voilà, pour éviter également les quiproquos, il met en garde, il déplace finalement les attentes de ses interlocuteurs. Il ne s'agit pas de réétablir la monarchie d'Israël ici et maintenant, mais c'est d'un autre ordre.
1: Merci beaucoup. Je voudrais que nous prenions la pause musicale. Est-ce que vous pouvez nous la présenter ?
2: Eh bien oui, je propose un motet sur le psaume 92, Dominus Regnavit, par le compositeur français de la fin du 18e siècle, Montonville.

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1: Avec le père Timothée jouant ligné, nous parlons de la foi à travers les âges, avec le temps liturgique. Et aujourd'hui, c'est la fête du Christ, roi de l'univers, que nous traitons. Vous avez intitulé ça « Le Christ, quelle royauté ?» et nous allons voir que ça a une importance. Peut-être pour comprendre l'importance, on peut revenir au sens spirituel de cette fête et aux textes qui sont choisis.
2: Pour bien comprendre, en effet, la portée spirituelle de cette fête, l'orientation qui est voulue par le calendrier liturgique, il est bon effectivement de revenir aux évangiles proposés. Donc il y a trois années liturgiques, donc trois évangiles qui tournent sur un cycle de trois ans. La première année, donc l'année A, c'est le jugement dernier des bons et des méchants en Matthieu 25, au moment où le roi dit aux personnes qui sont convoquées, toutes les fois que vous l'avez fait, hein, c'est petit, c'est à moi que vous l'avez fait, ou toutes les fois que vous ne l'avez pas fait, hein, c'est petit, c'est à moi que vous ne l'avez pas fait. L'année B, c'est le dialogue avec Pilate, où Pilate demande au Christ s'il est effectivement roi, et Jésus lui répond que sa royauté n'est pas de ce monde. Et l'année C, nous sommes en année C cette année, c'est le Christ en croix avec le bon larron qui lui demande « Souviens-toi de moi quand tu viendras dans ton royaume ». Dans les trois cas, on voit bien que le royaume dont on parle n'est pas un royaume qui va s'établir ici et maintenant, une royauté temporelle, terrestre, mais une royauté qui est rapportée à un avenir de la fin des temps, un avenir eschatologique, et avec un rôle particulier dévolu au Christ, comme on peut le trouver dans d'autres textes de la Bible, comme dans l'Apocalypse, dans la première aux Corinthiens, le rôle du Christ comme juge, qui reprend à son compte finalement la prophétie du Fils de l'homme de Daniel 7, où on voit ce mystérieux Fils d'homme siéger aux côtés de Dieu et mener ce jugement de séparation entre les bons et les méchants, de la fin des temps, du jour du Seigneur.
1: Est-ce que ça ne fait pas un peu peur, ce jugement ? De quel jugement s'agit-il ?
2: Alors c'est bien un jugement de séparation, hein. Jugement en grec c'est krinein, c'est bien séparé à droite les bons, séparé à gauche les méchants. Mais il faut aussi ne pas oublier la dimension de consolation. Dans les récits qui se sont faits justement de ce moment du jugement dernier, c'est aussi le moment où la mort est détruite, où l'iniquité disparaît parce qu'elle est dénoncée, et où les justes rentrent dans la joie de leur Seigneur comme fils et filles de Dieu. Donc il ne faut pas oublier cette dimension aussi, que la vérité est faite, la vérité éclate, et que la volonté de Dieu ne connaît plus de limites.
1: Et qu'au fond, seul le Christ est roi dans la recherche de la vérité.
2: Exactement, voilà. Ça remet toutes les choses à leur place. Même si on a cette petite particularité dans saint Paul aux Corinthiens, que le Christ exerce sa royauté sur toute chose, pour justement donc établir le royaume qu'il annonçait, mais une fois que toute chose est mise sous ses pieds, y compris la mort, il remet sa royauté au seul roi, tel que le disait déjà la tradition de l'Ancien Testament, à savoir le Père.
1: Père Timothée, nous avons annoncé une émission La foi à travers les arts, donc il est peut-être temps qu'on passe aux représentations de cette fête dans les arts. Qu'est-ce qu'on trouve au fond pour expliquer le Christ roi ?
2: Alors même si ce n'est pas directement en lien avec la fête qui est postérieure, on a des représentations très tôt de la royauté du Christ, de cette royauté du jugement dont je viens de parler. Et une des plus anciennes qu'on trouve dès le début du 5e siècle, c'est la représentation du trône, parce que voilà, il n'y a pas symbole plus royal que le trône, mais un trône vide, on appelle l'étymasie, le trône de la préparation en grec.
1: Qu'est-ce que ça veut dire ce trône vide ?
2: Eh bien justement, ça veut dire qu'on attend l'avènement. Là, on va rentrer dans l'avant, on attend l'avènement, on attend donc la parousie, la deuxième venue du Christ, le retour du Christ dans sa gloire, et pour cela, le trône attend que le juge siège. Et c'est bien un trône royal, doré, orné de pierreries, avec des coussins de pourpre, autant de symboles qui montrent bien que c'est un roi qui s'assiera dessus.
1: Et Père Timothée, où trouve-t-on ce type de représentation à cette époque ?
2: Eh bien, on en trouve surtout, enfin celles qu'on a conservées, les plus anciennes, sont surtout en Italie.
1: Donc en Occident, en fait.
2: En Occident, tout à fait, mais un Occident en contact avec l'Orient. On en trouve donc à Rome, à la basilique Sainte-Marie Majeure, sur l'arc triomphal du début du 5e siècle. On en trouve également une au nord de Naples, à Caserte. On en trouve à Ravenne, dans les deux baptistères, le baptistère des Ariens et le baptistère des Orthodoxes. Voilà, autant de représentations donc occidentales, même si l'origine du motif est bien orientale.
1: Si je vous suis bien, Père Timothée, il n'y a pas de représentation du Christ roi en Orient à cette période-là ?
2: Alors certainement, il y en a eu, mais avec la crise iconoclaste, elles ont certainement toutes été détruites. C'est pour ça qu'on n'en a pas de traces. Mais là où on peut être relativement sûr que c'est un motif iconographique oriental, même si les plus anciens exemples sont italiens, c'est l'origine même du motif. Et cette origine du motif, elle remonte aux premiers conciles œcuméniques qui ont lieu au 4e puis au 5e siècle, donc l'année et toute cette période, la même période où on trouve les premières représentations en Italie. En effet, cette origine, c'est la disposition de la salle des conciles. Le premier concile de Nicée en 325, dont on fête les 1700 ans cette année, eh bien, puisqu'il avait été convoqué par l'empereur Constantin, eh bien, il y avait son trône pour qu'il puisse siéger parmi les pères conciliaires. Et durant les conciles suivants, à Constantinople, puis à Éphèse, on met à nouveau ce trône, mais qui va être laissé vide, symboliquement, qui n'est plus réservé finalement à l'empereur, et sur lequel on va poser le livre des Écritures ouvert, pour marquer la présence du Christ parmi les évêques et participant finalement à leur discernement sur les grandes questions théologiques qui les occupaient. Et ce motif donc du trône vide avec le livre dessus est isolé et repris comme un symbole iconographique indépendamment des représentations des conciles.

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1: Avec le père Timothée Jouan-Ligné, nous parlons des représentations du Christ roi de l'univers. Vous venez de nous dire qu'il était représenté par un trône vide, mais est-ce qu'il y a quand même d'autres représentations ?
2: Oui, bien sûr. Et la plus connue d'entre elles, c'est le Pantocrator, un motif très courant en Orient, un motif byzantin.
1: Pantocrator, rappelez-nous.
2: Pantocrator, donc, ça veut dire tout-puissant. Donc c'est bien le Christ, c'est bien une représentation du Christ en gloire qui revient dans sa puissance, en référence aussi donc au livre de l'Apocalypse, au chapitre 21, je suis l'alpha et l'oméga, voilà, cette présence qui récapitule, qui englobe toute chose sous son pouvoir. Donc c'est une représentation à mi-corps, on voit juste le buste du Christ bénissant de la main droite et tenant de la main gauche un volume des Écritures et regardant frontalement devant lui, regardant donc vraiment dans les yeux les personnes qui le contemplent.
1: Et où trouve-t-on ces représentations du Christ Pantocrator ?
2: Eh bien, on en trouve surtout beaucoup dans le monde byzantin. Alors, le Pantocrator de Sainte-Sophie a disparu, en tout cas, il est recouvert, on suppose, mais on a encore des Pantocrators bien visibles au monastère d'Osios Lucas ou au monastère de Théotokos Papamakaristos, donc en Grèce ou en Turquie actuelle. On en trouve également, plus étonnamment, en Sicile, parce que les souverains normands de Sicile ont également, au Moyen-Âge, repris ce thème iconographique, finalement donc des représentations iconographiques contemporaines de celles qu'on trouve dans le monde byzantin, puisqu'ils voulaient s'affirmer à ce moment-là comme les vrais successeurs des empereurs d'Orient, et pour cela reprennent l'ensemble du thème iconographique. Donc on trouve des belles absides avec le Pantocrator dans la cathédrale de Cefalù, la cathédrale de Monreale, et également dans la chapelle palatine des rois normands à Palerme.
1: Et puis, au fond, dans nos églises romanes, si je peux dire nos, qu'est-ce qu'on représente ?
2: Eh bien, on va plutôt représenter le Christ en majesté. Donc, c'est un autre cadrage où on voit le Christ toujours bénissant la main droite, portant un volume à la main gauche, mais que l'on voit de pied. Et donc, on le voit assis sur le trône vide dont on parlait tout à l'heure, mais là, il y a bien quelqu'un dessus. Donc, c'est une représentation qui est aussi bien occidentale qu'orientale, parce qu'on la trouve également dans ce motif qu'on trouve dans les mêmes monastères que je viens de citer. Donc de la déicis, où on voit le Christ assis et entouré donc de Jean-Baptiste et de la Vierge Marie, déicis supplication, parce que ce sont les deux intercesseurs de l'humanité qui supplient le Christ juge pour qu'il fasse miséricorde. Donc c'est plutôt le motif qu'on retrouve en Occident, d'un Christ en majesté, quelquefois entouré par Jean-Baptiste et Marie, quelquefois plutôt Jean l'évangéliste, l'auteur de l'Apocalypse, et Marie. Donc c'est un autre cadrage qui est adopté et souvent complété autour de tout un programme narratif qui reprend soit le chapitre 4 de l'Apocalypse, avec le trône entouré des quatre vivants, donc le symbole des quatre évangélistes, et puis des 24 vieillards. On trouve ça par exemple sur le tympan roman de l'abbatiale de Moissac, donc au début du XIIe siècle. Et on trouve également des représentations du Christ en majesté, mais davantage entouré par la vision d'Apocalypse 20 et 21, qui est ce qu'on connaît comme étant le jugement dernier. Vraiment, le Christ siégeant et séparant les bons et les mauvais, appelant la résurrection des morts et faisant le tri avec des scènes souvent que le Moyen-Âge occidental, comme à Conques par exemple, a beaucoup complexifié en montrant tous les supplices qu'on pouvait craindre d'un côté et au contraire toutes les joies de la félicité terrestre que l'on pouvait goûter de l'autre côté.
1: Père Timothée, nous arrivons déjà à la fin de cette émission, on n'a plus beaucoup de temps, mais il y a sûrement des représentations qui ont suivi cette époque des tympans romans.
2: Oui, évidemment, et on ne peut pas ne pas citer les primitifs flamands. Notamment ce merveilleux jugement dernier conservé aux hospices de Beaune, attribué à Van der Weyden, qui à la fois reprend tous les éléments qu'on a vus sur les tympans romans, l'ange de la pesée, le Christ régnant, les bons à droite, les méchants à gauche, etc. Mais dans une facture quand même tout à fait extraordinaire de qualité, et puis avec néanmoins une composition qui renouvelle le genre.
1: C'est impressionnant, hein, cette innovation.
2: Oui, c'est impressionnant, mais en fait, c'est surtout le traitement technique qui est assez différent plutôt que la symbolique utilisée. Mais il est vrai qu'on a, finalement, le tableau de Van der Weyden est plutôt inspiré d'un tableau précédent de Van Eyck, qui est conservé aujourd'hui à New York, qui a une originalité parce qu'on voit vraiment l'ange Michel en train de se préparer à abattre son épée sur la mort représentée comme un squelette. Donc on est vraiment dans le thème de la fin du livre de l'Apocalypse, où la mort est définitivement vaincue, et cet élément n'a pas été repris littéralement par Van der Weyden ou Memling, mais néanmoins inspire toute leur œuvre.
1: Merci cher Père Timothée de nous avoir permis de découvrir la richesse de ce thème, le Christ roi de l'univers, et d'avoir mieux compris quelle est cette royauté.
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0: Bonjour à tous, ben voilà, nous sommes à nouveau réunis pour une nouvelle émission de Questions Justice. Alors nous allons prolonger celle que nous avons faite le mois dernier à propos de l'état de droit. Nous allons donc approfondir cette notion et je laisse immédiatement la parole à Marie-Françoise Rigaud.
1: Alors on va effectivement se poser la question de manière un peu plus critique, est-ce que l'état de droit est vraiment en péril? Alors, dans la première émission, on a rappelé les grands principes, l'historique, les droits fondamentaux garantis depuis 1789, mais sous des formes différentes et de plus en plus, y compris au niveau international, ce qui implique une solidarité internationale dans la reconnaissance de ces droits. Et d'ailleurs aussi un passage des droits purement individuels à des droits plus collectifs, comme le droit au respect de l'environnement, le droit à la santé, le droit à la sécurité sociale. Alors, quand on entend dire que les droits que l'État régalien, on entend ça beaucoup en France notamment, est en péril, le régalien, aujourd'hui, c'est pas seulement l'armée, la justice, la police, c'est sans doute aussi la sécurité sociale. Et c'est aussi l'éducation. Et ce sont des droits fondamentaux qui sont inscrits dans les différentes constitutions et les traités internationaux. Donc ça, c'était pour les principes. On a dit aussi qu'il ne suffisait pas de reconnaître, mais il fallait aussi que les autorités politiques, les autorités administratives, les autorités judiciaires qui exercent des fonctions garantes, qui sont légitimes, puisqu'elles sont prévues par les constitutions, qui sont légitimes, mais ces autorités doivent également respecter le droit et que si elles ne le font pas, elles peuvent faire l'objet de sanctions. Les juges aussi peuvent être sanctionnés. Il y a des procédures disciplinaires ou même des procédures qui peuvent aller très loin. On a évoqué récemment en Belgique des cas de suspension et de révocation de magistrats haut placés, notamment en Flandre, parce qu'ils avaient, dans le cadre d'un concours de recrutement de magistrats, c'est quand même énorme, divulgué les questions d'examen aux candidats, ou à certains candidats, pardon. On a parlé encore plus récemment d'un problème de fuite dans le cadre du concours de recrutement, cette fois-ci des candidats médecins, enfin étudiants en médecine. Autrement dit, et là, il y a un système de sanctions qui est mis en place, qui existe. Donc, tout le monde, y compris, et peut-être même a fortiori les autorités politiques, doivent respecter le droit.
0: Oui, bien sûr, mais on dit aussi que l'état de droit s'articule autour de pouvoirs qui sont aussi indépendants que possible. Bien sûr, l'indépendance totale est une vue de l'esprit, mais que chacun doit pouvoir exercer ses compétences sans intervention d'une autre, pour éviter notamment la corruption ou l'arbitraire. Mais on entend également maintenant beaucoup que dans notre démocratie, le droit, et justement tous les droits qui sont conférés aux citoyens, permettent d'introduire des procédures telles qu'il y a une forme de tentation du gouvernement des juges. Par exemple, les cours constitutionnels sont en mesure d'annuler des lois. Et donc, de cette manière-là, d'avoir effectivement une fonction qui est une fonction de politique gouvernementale.
1: Alors c'est très délicat cette question du gouvernement des juges, parce que c'est le rôle du juge et du pouvoir judiciaire, y compris des cours constitutionnelles, qui est un peu plus que le pouvoir judiciaire, de jouer un rôle de contre-pouvoir. Mais ils doivent le faire dans le respect des règles de leur institution, des règles de procédure aussi. Quand la Cour constitutionnelle, par exemple, de Belgique, annule une loi ou un décret, c'est après qu'il y ait une procédure régulière qui se soit passée devant lui, avec toutes les parties en cause, y compris ceux qui ont ici, en l'occurrence, voté la loi ou la règle de droit à sanctionner, et au terme d'un jugement, d'un arrêt qui doit être motivé. Donc, on ne peut pas dire que la Cour constitutionnelle va annuler une loi comme ça parce que ça lui plaît. Alors, on évoquait dans l'émission dernière, c'est inquiétant que la Cour suprême aux États-Unis puisse semble être le jouet d'influences politiques quand une cour d'appel récemment a sanctionné les droits de douane qui ont été pris par le président américain, semble-t-il, sans respecter les règles du droit des États-Unis pour adopter ce type de droits de douane qui devait être pris par le législateur, et que le président Trump dit « je suis à la Cour suprême, de toute façon, c'est moi qui ai nommé les juges ». Ça, c'est évidemment très inquiétant dans un système démocratique comme les États-Unis, qui ont un système de contre-pouvoir qui, jusqu'ici, tout de même, semblait avoir fonctionné de manière assez efficace. Alors, il faut reconnaître que nous sommes dans une génération qui est née après la génération des Trente Glorieuses, 1945-1975, et contrairement à cette génération précédente, qui avait connu des heures difficiles, deux guerres qui se sont succédées à des générations, une génération de personnes qui a connu les deux guerres mondiales, avec les privations, les morts, les destructions. Alors, il ne faudrait pas qu'aujourd'hui, dans une société où on a accordé énormément de droits, il faudrait... on est parfois en perte de valeur. L'état de droit est difficile et c'est fragile. On ne peut pas croire que la démocratie, c'est un acquis définitif. On le voit dans les mouvements aujourd'hui, dans des États qui semblaient être des démocraties vraiment bien installées. Donc, attention, tout ça peut s'effondrer, et même assez rapidement.
0: Oui, c'est sûr que c'est plus facile de démolir que de reconstruire. Hein, quand on voit d'ailleurs le temps qu'il faut dans un pays comme le nôtre pour constituer un gouvernement, et après pour constituer un programme, et puis après faire des règles qui vont être la traduction de ce programme, c'est extrêmement complexe. Par contre, pour tout mettre par terre, dissoudre une assemblée et renvoyer un gouvernement à la maison, ce n'est pas très compliqué. Mais quand on met en cause la légitimité du juge, en effet, on fragilise l'ensemble du système. À partir du moment où on peut commencer à s'en prendre à l'une des institutions de l'état de droit, pourquoi les critiques vont-elles s'arrêter là ? Il y a un effet domino dans la mise en cause des différents piliers de la démocratie. Et moi, je suis frappé de constater que nous sommes dans une période où la démocratie représentative est, elle aussi, parfois critiquée au nom d'une conception d'un état efficace où le temps du débat parlementaire est perçu comme un ralentissement. Donc, après tout, on n'a plus besoin de parlement, faisons des règles d'autorité à partir du moment où on a constitué une majorité et tous les autres n'ont qu'à s'y plier. Évidemment, c'est une tentation à laquelle on peut céder, mais c'est une tentation dont on ne mesure pas bien les conséquences. Et comme vous dites, il y a un instant, nous sommes dans une période de paix relative depuis maintenant 70 ans, malgré tout... il ne faut pas perdre de vue que l'histoire est tragique et que un jour ou l'autre, la guerre pourrait revenir.
1: Elle est à nos portes. Et on sent combien, aujourd'hui, c'est un débat qui est particulièrement d'actualité dans nos sociétés qui, longtemps, ont cru que la paix serait éternelle.
0: Mais oui, mais évidemment, ça met évidemment en cause aussi tout le travail de responsabilité des juges de la Cour constitutionnelle, de la Cour de justice de l'Union européenne ou de la Cour européenne des droits de l'homme. Faire en sorte qu'ils prennent des décisions qui soient bien motivées, qui sont fondées sur une interprétation aussi raisonnable et aussi positif que possible des règles constitutionnelles ou des règles de droit international qu'ils appliquent, parce que c'est assez facile de critiquer leur légitimité et de dire après, c'est un peu lubie des juges, comme les Anglais l'ont fait à propos de la Cour européenne des droits de l'homme, en disant, ça ne nous concerne qu'à moitié. Les Russes ont fait pire, puisque maintenant les Russes ont quitté l'enceinte du Conseil de l'Europe et donc n'ont plus d'affaires devant la Cour européenne des droits de l'homme. Ils sont affranchis. Mais je pense que depuis la cinquantaine d'années où ils en ont fait partie, ils n'ont pas appliqué grand-chose dans les décisions.
1: Sauf que ça a permis quand même, c'était l'argument qu'on a utilisé quand on a admis la Russie dans un premier temps, après le délitement de l'Union soviétique. L'idée était quand même, et c'est vrai, que ça permettait à ceux qui étaient victimes, et il y en a malheureusement beaucoup, et il y en a encore aujourd'hui malheureusement, de trouver un relais, de trouver une parole, même si après l'État ne respectait pas les principes.
0: Oui, mais c'est ça que je pense que nos auditeurs doivent bien comprendre, que quand les juges prennent la parole à travers des jugements, ils ne font pas encore ça dans des grandes enceintes où l'on donne plutôt des concerts que des jugements. Lorsqu'ils font ça dans des jugements, c'est parce qu'eux-mêmes sont amenés à prendre position en matière familiale, en matière de bioéthique, en matière de port du voile, de protection de la vie privée, de la santé, de la protection de l'environnement. Alors, et si on leur demande de prendre position, eh bien, ils doivent le faire. Alors, mais tout est une question aussi de nuances et de limites. Par exemple, pour le Conseil constitutionnel français, la loi qu'ils ont en partie annulée au mois de juillet 2025 à propos de l'environnement, et d'une loi qui autorisait, dans certaines circonstances, l'emploi de pesticides dans l'agriculture, quelles sont les limites du Conseil constitutionnel? Et d'une part, vous avez le droit à l'environnement sain, et d'autre part, c'est la politique qui définit évidemment l'essentiel du droit de l'environnement. Mais là, et entre les deux, il y a une limite, et le Conseil constitutionnel a tranché. Voilà, nous allons faire une petite pause encore une fois. Alors, nous laissons maintenant la musique à Jacques Higelin avec Tomber du ciel. À tout à l'heure.

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1: La question donc de la légitimité des juges dont nous parlions avant la pause, c'est une question qui est en fait plus large. Elle concerne tous ceux qui exercent un attribut de la puissance publique. Les législateurs, en Belgique il y en a beaucoup, les gouvernements, les juges, et elle est souvent biaisée. En fait, la légitimité d'un parlementaire, commençons par lui, se fonde sur son élection. Bon, mais bien qu'elle se situe dans la Constitution, dans la loi, votée par les élus du peuple, la légitimité du juge, elle est souvent remise en cause, en tout cas, elle ne va pas de soi. Mais je pense que cela oblige, donc le juge, on l'a dit, à appuyer sa légitimité sur la qualité des débats qui conduisent aux décisions prononcées et sur la prudence qui marque ces dernières, sur sa capacité à rendre des jugements, on l'a déjà dit, solidement motivés et rendus dans un souci rigoureux d'impartialité. Alors, il faut bien s'entendre quand on parle de souveraineté du peuple, hein, concept qu'on utilise souvent à tort et à travers. Le peuple exerce sa souveraineté par le biais des élections, c'est exact. Mais c'est pourquoi c'est tellement important que celle-ci respecte certains principes. La périodicité, on n'est pas élu à vie. Le vote doit être secret, il doit être sans contrainte. On sait les tentations et les tentatives aujourd'hui, parfois exercées de l'extérieur pour influencer les scrutins et les modes d'aujourd'hui de communication exponentielle, évidemment, favorisent ce type de dérive extrêmement grave. Mais une fois que les élus sont désignés, la souveraineté est exercée par des corps intermédiaires, les assemblées législatives, les gouvernements, les juges, tous détiennent une parcelle de la souveraineté populaire. Autrement dit, c'est faux de croire que la souveraineté s'arrête au moment où on participe à des élections. Mais, comme on l'a déjà expliqué dans la première émission du mois dernier, ces organes, dans un état de droit, sont donc soumis au droit. Ainsi, lorsqu'un élu viole certaines règles, mais c'est aussi vrai pour un ministre, pour un bourgmestre, pour un magistrat, il peut être condamné notamment à des peines d'inéligibilité ou pour le magistrat qui n'est pas élu en Belgique, à de lourdes sanctions disciplinaires qui peuvent aller jusqu'à sa radiation ou à la démission d'office.
2: Oui, comme vous l'avez dit, c'est arrivé maintenant avec le Conseil supérieur de la justice en Belgique et un magistrat qui avait laissé fuiter des questions d'examen à des jeunes camarades pour leur faire faciliter l'entrée dans la magistrature, ce qui évidemment est une faute particulièrement grave et ruine pour longtemps la confiance. Comme on l'a dit, construire, ça prend beaucoup de temps, mais démolir, ça va très vite. Et ici, effectivement, en deux articles de journaux à ce sujet, toute la confiance dans la justice est brisée, pour une partie en tout cas, de ceux qui ont entendu parler de ce genre d'affaires. Et reconstruire, ça va prendre de nouveau des mois, sinon des années.
1: Et c'est précisément parce que ces personnes, on parlait des magistrats, mais on peut aussi parler des politiques, des hommes politiques ou des femmes politiques condamnées à une lourde peine, c'est précisément parce qu'ils détiennent à un titre ou à un autre une responsabilité particulière, l'exercice de cette parcelle de la souveraineté, que s'ils en abusent, il faut qu'un juge puisse prononcer ce qu'on appelle la peine accessoire, outre la peine principale, à titre accessoire. On ajoute une peine d'inéligibilité parce que la loi l'a prévue, et l'a prévue dans quelles conditions elle a pu se défendre. Lisez, si vous avez le courage de le faire, la très longue décision qui a condamné Marine Le Pen à une peine d'inéligibilité. Elle est extrêmement bien motivée, extrêmement bien, et elle tient compte des conditions prévues par la loi française pour les cas d'inéligibilité. Et ce n'est pas un cas unique. Seulement, évidemment, on en a fait beaucoup de cas parce que c'est une personnalité politique extrêmement vue, mais il y a régulièrement, y compris en Belgique, des peines d'inéligibilité qui ont été prononcées, et parfois à titre temporaire. Si je me trompe, un ministre qui avait en charge des responsabilités importantes a été ainsi condamné et puis a pu, au terme du délai d'inéligibilité qui était écoulé, il a pu retrouver la possibilité de trouver des fonctions politiques. Donc ce sont des peines qui sont limitées dans le temps parfois, et souvent d'ailleurs, et qui sont justifiées par des comportements jugés inadmissibles. Et donc c'est ça, je trouve que c'est vraiment très important. Enfin, il faut encore dire une dernière chose, c'est qu'on a parlé du contrôle des constitutionnalités des lois. Ce qui est donc très très important, c'est que les cours constitutionnelles, elles peuvent, par exemple en Belgique, être saisies par des citoyens eux-mêmes qui remettent en cause la constitutionnalité de lois, de décrets. C'est encore une manière d'exercer la souveraineté populaire. Et à mon avis, ce sont des manières beaucoup plus intéressantes et beaucoup plus structurées et beaucoup plus utiles et constructives que de dire tout va se passer dans la rue, on casse tout, on va manifester, on est contre tout, comme on a parlé en France récemment au mois de septembre. Donc voilà, c'est une manière de comprendre la souveraineté de manière partagée.
2: Oui, effectivement, la souveraineté populaire, ça n'est pas un bloc. On doit la comprendre comme étant exercée de manière diversifiée dans un État démocratique. Elle est donc partagée à la fois entre les différents pouvoirs institués, mais également avec les différents, je vais dire, organes issus de la société civile qui peuvent contester des décisions devant les juridictions administratives, constitutionnelles ou judiciaires ordinaires. Et pour en revenir aux conséquences de la saisine, par exemple, du pouvoir judiciaire, eh bien, les juges doivent suivre les règles fixées par ce qu'on appelle un code judiciaire qui prévoit un certain nombre de dispositions qui garantissent l'équité d'une procédure, la contradiction dans le traitement des affaires, la contradiction, c'est-à-dire le droit pour chacune des parties de s'exprimer. Et le juge ne peut pas, lui, être dans la surenchère des réseaux sociaux. Il doit être, lui, dans la vérification des faits, dans le débat des arguments qui sont aussi rationnels que possible. C'est en cela que les juridictions sont profondément des lieux d'apaisement social. Ce n'est pas toujours le cas, mais c'est en tout cas l'objectif qui est poursuivi. Tous les arguments d'une partie et une audience doivent être écoutés. Et d'ailleurs, il y a une cour de cassation qui contrôle la légalité des jugements. Et si une cour d'appel, par exemple, qu'il y a une règle qui consiste à devoir motiver ces jugements, et motiver les jugements, c'est notamment répondre aux conclusions des parties. Et si un juge dit que je ne dois pas répondre à ces conclusions parce que ces conclusions sont sans aucun intérêt ou que les arguments sont inexactes, la Cour de cassation va devoir casser un tel jugement parce que ce n'est pas une explication convenable pour la partie, même si il y a des relents d'abus aussi de la part des parties privées.
1: Tout à fait, parce que c'est évidemment, il arrive, et alors les parties privées sont parfois pas contentes, elles n'ont pas obtenu gain de cause devant un juge parce qu'elles n'ont pas, parce qu'il faut quand même jamais oublier que précisément, la limite d'intervention du juge, c'est qu'on invoque devant lui la violation d'une règle de droit. Et il arrive de plus en plus souvent que des personnes invoquent ce qui n'est pas une règle de droit. Ça peut être une règle de morale, une règle éthique, une religieuse. Et alors là, le juge ne peut pas la contrôler. Il dit « je ne suis pas compétent ».

0: dynamiques différentes qui s'entrechoquent. Et la mission des juges, en définitive, c'est de contribuer à la paix publique. Il y aura toujours des litiges dans une société, quitte à ce que, et on l'a déjà dit plusieurs fois, le relais doit être pris alors par les autorités compétentes pour prendre des règles de droit adaptées ou pour les appliquer de manière concrète.
1: Mais on ne peut pas s'empêcher évidemment de penser que dans une société individualiste, il y a de plus en plus de procès et que malheureusement, il n'y a pas un service juridique ou judiciaire qui est capable d'absorber tous ces litiges. Et que... Mais s'il n'y a pas d'état de droit, alors effectivement, on va régler nos litiges par la force et on sait que si on les règle par la force, ben, ce sera la loi de la jungle. Hein. Le plus fort, le plus violent va l'emporter. Alors, dans un état de droit, on règle les conflits par le droit, et c'est le juge qui devrait pouvoir résoudre ces différends en appliquant la loi. Il garantit donc, on peut le dire, une forme d'apaisement.
0: Alors, on arrive presque au terme de notre émission. La question de départ, c'était, est-ce que l'état de droit est en péril? Moi, je crois que l'état de droit, on l'a dit, ce n'est jamais un acquis. Et nous sommes quelque part, toutes et tous responsables de sa survie. Il faut y insister, même si nous n'exerçons pas ou plus de fonction, entre guillemets, politique au sens large, notre seul statut de citoyen nous confère des devoirs, celui de nous informer, celui de nous engager dans des activités utiles à la société, c'est-à-dire mues par un souci de pacification et pas de discorde, celui aussi de ne pas colporter de fausses informations, d'oser dénoncer celle-ci, de ne pas craindre d'aller à contre-courant. Et donc, ça, ce sont des choses qui paraissent élémentaires, mais qui aujourd'hui ne paraissent plus toujours l'être.
1: Oui, et je pense que ceux qui n'ont pas cette conviction doivent se dire que l'état de droit, en fait, c'est aussi un horizon jamais acquis, mais qu'ils aillent voir dans des pays autoritaires comment ça fonctionne, et je crois qu'ils comprendront que ça vaut bien la peine de faire un effort pour essayer d'activer l'état de droit dans notre pays. Nous voici donc arrivés au terme de la seconde émission concernant l'état de droit. Nous allons vous retrouver le mois prochain pour une nouvelle émission. Nous vous remercions de votre écoute aujourd'hui et nous remercions également Stéphane Fumière pour sa collaboration technique impeccable et nous vous donnons rendez-vous au mois prochain. En attendant, vous avez le podcast de la RCF. 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

Bonjour à chacune et chacun d'entre vous, qui que vous soyez, croyant, pratiquant ou non, agnostique ou en recherche de transcendance, soyez les bienvenus dans cette émission Lectio Divina, lecture priante de la parole de Dieu, au micro Réginald de Becco, à la technique que je remercie Satchel Art. L'indicatif musical que vous écoutez est tiré du Magnificat de Jean-Sébastien Bach, plus précisément de son aria pour alto. Il comble de bien les affamés et renvoie les riches les mains vides. Aujourd'hui, je voudrais vous parler de la culpabilité. D'abord, qu'est-ce que la culpabilité ? Nous disons souvent que nous sommes perclus de culpabilité. Dans les domaines psychologiques et psychiatriques, la culpabilité est caractérisée par un état émotionnel chez un individu qui est persuadé d'avoir mal agi selon ses propres perceptions et croyances morales. En droit, c'est la condition d'une personne reconnue définitivement responsable par une instance judiciaire d'un crime, d'un délit ou d'une infraction. Alors qu'en est-il du sentiment de culpabilité ? Selon le dictionnaire Larousse, le terme culpabilité est défini comme un sentiment de faute ressenti par un sujet, que cette faute soit réelle ou imaginaire. Le sentiment de culpabilité est donc le fait de se sentir responsable ou coupable de son propre comportement, du fait qu'il a eu des conséquences néfastes pour les autres ou qu'il leur a causé des tourments. Le regret est lié au fait que la personne se reproche la manière dont elle a agi, ce qui peut être la cause du remords. Et le remords, enfin, expression morale du regret, est généralement ressenti par une personne après avoir commis un acte honteux, blessant ou violent. Le remords est un ressenti émotionnel mélangeant honte, tristesse, mépris et colère contre soi-même. Le remords est très proche de la culpabilité et d'un auto-ressentiment. Il peut motiver la personne à entreprendre des actions réparatrices, mais il peut aussi pousser au découragement, à la perte de confiance en soi et à la dépression. Ainsi, la culpabilité peut engendrer une tristesse profonde, voire maladive, sans rapport avec une faute. Pour un chrétien, la culpabilité est parfois l'arme dont le mal ou l'ennemi peut se servir pour nous faire croire que nous sommes indignes de nous rapprocher de Dieu et de croire en sa miséricorde infinie. La culpabilité du délinquant et du criminel. L'abbé Alain Poncelet, alors aumônier de prison, écrit dans son mémoire de criminologie à l'UCL dans les années 93-94 « Pour une bonne partie des détenus, ceux que l'on qualifie très souvent de petite délinquance, les faits incriminés et la privation de liberté qui en découle ne constituent pas nécessairement un drame. Ces détenus parleront plus volontiers de destin. C'est mon destin, je n'y puis rien, disent-ils. Et ils n'envisagent souvent pas la possibilité d'entraver ce destin. Pour une autre catégorie de détenus, l'aumônier est confronté de face à une parole de souffrance. Ce dont le détenu témoigne alors n'est pas tant le sentiment d'avoir mal fait, mais le sentiment pénible de perdre quelque chose de fondamental, d'existentiel. Un quelque chose sans quoi la vie n'a plus de sens ou ne paraît plus viable. C'est la prise de conscience de la gravité d'un acte qui fait surgir un sentiment de culpabilité. Il surgit à partir du regard de l'autre, notamment de la société. Le criminel peut être habité par un sentiment de culpabilité, et cela contrairement à ce qui se dit communément. À la suite d'une prise de conscience de la rupture d'une logique sociale, le détenu exprime par sa parole et par son attitude une série de choses qui tournent autour de la notion d'angoisse.
En ce qui me concerne, mon expérience personnelle d'avocat pénaliste et ensuite d'aumônier de prison à celle de Mons, et ma rencontre de nombreux détenus, notamment criminels, me font dire que beaucoup vivent une immense culpabilité vis-à-vis de leurs victimes, mais aussi à l'égard de leurs conjoints, de leurs enfants et de leurs parents qui subissent de plein fouet les conséquences de leur incarcération. Il y a aussi la culpabilité de la victime. L'École de criminologie de Montréal rapporte en 2017 que plusieurs recherches ont permis de déterminer des conséquences négatives associées à une histoire de victimisation sexuelle durant l'enfance. Ainsi, l'abus sexuel est maintenant clairement reconnu comme un facteur de risque important pour les tentatives de suicide, pour l'abus d'alcool et de drogue, et la revictimisation, ce qui fait revivre ces traumatismes. De nombreux symptômes ont également été observés chez les enfants victimes d'abus sexuels. Ils sont susceptibles de présenter, dit cette recherche, des symptômes de stress post-traumatique ainsi que des symptômes dépressifs et anxieux. Certains enfants peuvent également exprimer davantage de problèmes de comportement extériorisés, comme la colère, de l'agressivité, ainsi que des comportements sexualisés problématiques. De nombreuses études confirment également que les enfants victimes d'abus sexuels sont également plus à risque de développer une faible estime d'eux-mêmes. Il y a aussi la culpabilité des proches de la victime, ce qu'on oublie souvent. Dans les drames de harcèlement, d'abus sexuels et d'inceste, on constate très souvent que l'entourage proche ne s'est rendu compte de rien et même n'a pas pu entendre ou comprendre les appels à l'aide de la victime. Ainsi, par exemple, la mère d'une victime d'abus sexuels répétés commis par son compagnon sur son enfant se culpabilise et se désespère de n'avoir rien vu et d'avoir en quelque sorte abandonné sans le vouloir son enfant. Une culpabilité à laquelle on songe peu, c'est celle du survivant. Survivre à un attentat, à une prise d'otage, à une catastrophe naturelle ou tout autre traumatisme, tel un génocide ou une guerre, peut tenir du miracle, mais n'empêche souvent pas de se sentir coupable. Coupable d'être encore en vie, coupable d'être à la place de ceux qui ont disparu ou de ne pas être mort avec eux. J'ai pensé au double suicide au Brésil, le 22 février 1942, du grand écrivain autrichien Stefan Zweig, âgé de 61 ans, et de sa seconde épouse Charlotte Elisabeth Tatman, dite Lotte, âgée de seulement 34 ans. Et ce suicide a pu récemment être élucidé par la correspondance de l'écrivain à la famille de sa femme. Alors que l'Europe était à feu et à sang, le couple d'origine juive qui avait fui le nazisme vivait depuis 1938 dans un exil doré à Petropolis, une station balnéaire huppée près de Rio. Les mots qui reviennent le plus souvent dans ces lettres sont honte, angoisse, culpabilité, car les Zweig se sentent surtout coupables de jouir d'une paix et d'un confort relatif alors que leurs amis restés en Europe doivent lutter tous les jours pour survivre. Ils écrivent ainsi « Combien nous avons honte d'être ici, répète Zweig, comme un leitmotiv. Si seulement nous n'étions pas si angoissés à votre sujet, écrit-il même, nous pourrions dire que nous vivons les meilleurs moments de notre vie. » Hélène Romano, docteur en psychopathologie et psychothérapeute et référente de la consultation spécialisée de psychotraumatisme du CHU Henri Mondor à Créteil, explique dans la revue Psychologie «
les troubles liés au traumatisme sont le plus souvent des reviviscences, le fait de revivre le traumatisme, des cauchemars, des angoisses, des peurs inexpliquées, de l'anxiété à chaque bruit qui peut évoquer le souvenir du drame. Par exemple, les traumatismes psychiques sont beaucoup plus intenses chez les déportés juifs, a dit Léo Ettinger, survivant de l'Holocauste, dans le journal Psychosomatan 1969. Ainsi nombreux sont les déportés, qui affirment ne pas être totalement revenus des camps. Ils y ont laissé leur esprit, parfois leur âme, ne ramenant avec eux que les souvenirs de la douleur et de la persécution, de la peur et de l'horreur. Selon les scientifiques et les témoignages qu'ils ont pu recueillir, ces divers troubles augmentent à mesure que vieillit le sujet atteint. Je pense à un de mes oncles qui a vécu plusieurs années dans un camp de concentration et qui, à la fin de sa vie, n'arrêtait pas d'en parler. Il y a aussi la culpabilité des parents d'enfants suicidés. Un drame épouvantable est la perte d'un enfant qui s'est suicidé. Dans un article de la revue Psychologie, le psychiatre Christophe Fauré parle d'un arrangement, d'une mutilation. C'est ainsi que les parents endeuillés décrivent la perte de leur enfant. Il écrit ceci : quand un enfant meurt, le parent se sent presque physiquement amputé d'une partie de lui-même et de toutes les projections qu'il avait investies en lui. Le décès d'un enfant va dans le sens inverse de la vie et constitue pour les parents une terrible injustice, d'où un sentiment de colère par rapport aux autres qui continuent leur vie de façon insouciante et par rapport aux autres parents, poursuit le psychiatre. Et souvent aussi une grande culpabilité, celle de ne pas avoir su protéger son enfant. À cette culpabilité peut s'ajouter un sentiment de honte face au regard des autres. Comment continuer à s'accepter en tant que parent alors que son enfant est mort ?

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Vous venez d'entendre Stromae dans l'enfer. Je cite ses paroles. « J'ai parfois eu des pensées suicidaires et j'en suis peu fier. On croit parfois que c'est la seule manière de les faire taire. Ces pensées qui me font vivre un enfer. Est-ce qu'il y a que moi qui ai la télé et la chaîne culpabilité? Mais faut bien s'échanger les idées, pas trop quand même. » La chanson « L'enfer » de Stromae exprime les sentiments d'isolement et de dépression, avec des paroles puissantes et un rythme mélancolique. La chanson évoque le sentiment d'être seul, de considérer ses pensées et ses inquiétudes en les comparant à l'enfer. Les paroles suggèrent que le chanteur a des pensées suicidaires et qu'il croit que le suicide est le seul moyen d'échapper à ses pensées. La chanson montre l'importance de chercher de l'aide, de parler et de compter sur le soutien d'autres personnes pour échapper à l'enfer de la dépression. Il y a malheureusement des individus incapables de culpabilité. Les individus psychopathes manquent de culpabilité et de remords pour les blessures et les souffrances qu'ils ont infligées aux autres. À la place, ils rationalisent leur comportement, refusent d'admettre leurs fautes et accusent les autres, et accusent même parfois leurs victimes. Ainsi, j'ai entendu un psychopathe me dire « Si elle m'avait donné son sac, je ne l'aurais pas tué et je ne serais pas en prison. Si j'y suis, c'est à cause d'elle. » L'art de culpabiliser l'autre. La culpabilisation de l'autre est souvent utilisée comme une forme de manipulation émotionnelle. En faisant porter à l'autre la responsabilité de ses propres émotions ou de ses échecs, le manipulateur cherche à obtenir un avantage personnel. Il peut chercher à obtenir ainsi de l'argent, des faveurs ou simplement à exercer un pouvoir sur la personne ciblée. Et enfin, il y a la culpabilisation réelle de la religion. Le catéchisme de l'Église catholique, au numéro 1035, proclame « L'enseignement de l'Église affirme l'existence de l'enfer et son éternité. » Le catéchisme ajoute « Les âmes de ceux qui meurent en état de péché mortel descendent immédiatement après la mort dans les enfers où elles souffrent les peines de l'enfer, le feu éternel. » Monseigneur Dominique Letourneau, chapelain de sa sainteté, canoniste, prêtre de la prélature de l'Opus Dei, écrit ceci. Comme le résume le cardinal Ratzinger, « Inutile de discuter, la notion de damnation éternelle a bel et bien sa place dans l'enseignement de Jésus comme dans les écrits des apôtres. » Il ajoute « Le dogme affirmant l'existence de l'enfer et l'éternité de la damnation repose donc sur des bases solides. » Dans un article que j'ai beaucoup apprécié, « Religion et culpabilité », publié dans le quotidien catholique La Croix, tout autre est la réponse de Monique Hébrard, longtemps journaliste au mensuel Panorama et auteure chrétienne. Voici ce qu'elle écrit. La religion catholique culpabilise. L'accusation est fréquente. Elle culpabilise celle qui prend la pilule, les divorcés remariés, les homosexuels, bref, tous ceux qui ne vivent pas selon les prescriptions du Vatican. Et elle ajoute, si on lit convenablement la Bible, il est cependant impossible de faire porter le chapeau de la culpabilité à l'Ancien Testament et encore moins au Nouveau Testament. La loi de l'Ancien Testament n'a pas été instituée pour culpabiliser les Hébreux. Elle s'inscrit dans ce chemin de croissance humaine qu'est la Bible. Elle a pour fonction d'inviter l'être humain à progresser et à se libérer de ses esclavages antérieurs,
à passer progressivement de l'état fusionnel, puis d'adolescent rebelle, à celui d'adulte responsable, pour qui, et ça c'est important, la loi ne sera plus extérieure, mais dans le cœur. Dans le Nouveau Testament, ajoute-t-elle, il est clair que Jésus s'adresse à des personnes censées avoir intégré cette intériorité. La culpabilité, Jésus ne connaît pas. Il ne cesse de dire « lève-toi et marche ». Enfin, Jésus nous lave à jamais de l'obsession de ce péché que l'on ressasse indéfiniment, et cela par son passage dans la mort et la résurrection. Elle ajoute, Monique Hébrard, il est encore vrai, hélas, que les paroles officielles de l'Église, rendues encore plus maladroites par les raccourcis médiatiques, continuent de donner du grain à moudre en la matière. Mais elle disparaît pour celui qui entend l'invitation du Christ à le suivre, non à cause d'une loi extérieure, mais par un choix personnel dans l'élan du cœur. Alors la déculpabilisation, comment l'envisager ? La première chose à faire, c'est d'appliquer la célèbre maxime grecque « Gnotis eauton, connais-toi toi-même » et de nous accepter tels que nous sommes, d'accepter que nous ne sommes pas parfaits, que nous pouvons nous tromper. Accepter aussi que nous pouvons parfois faire de mauvais choix en donnant la priorité à nos égoïsmes, nos égocentrismes, nos intolérances ou nos manques d'amour. La deuxième réaction est de le reconnaître, de le regretter, de demander pardon à ceux à qui nous avons fait du tort et de réparer nos erreurs quand c'est possible. Et la dernière réaction est d'avancer, de ne pas nous appesantir sur notre culpabilité, d'aller de l'avant, de tourner une nouvelle page en faisant confiance en l'amour et l'infinie miséricorde de Dieu. Une phrase que nous utilisons souvent comme aumônier de prison, ne pas regarder dans le rétroviseur, mais dans le pare-brise. Enfin, que nous disent les Écritures ? Isaïe 43:25, c'est moi qui efface les transgressions pour l'amour de moi, et je ne me souviendrai plus de tes péchés. Le psaume 103:12, autant l'Orient est éloigné de l'Occident, autant Dieu nous éloigne de nos péchés. La première lettre de Jean, 1:9, si nous confessons nos péchés, il est fidèle et juste pour nous les pardonner et pour nous purifier de toute iniquité. Seconde lettre de Paul aux Corinthiens 5:17, si quelqu'un est en Christ, il est une nouvelle créature. Les choses anciennes sont passées, voici, toutes choses sont devenues nouvelles. Et enfin, j'ai retenu la lettre de Paul aux Romains 8:1, il n'y a donc maintenant plus aucune condamnation pour ceux qui sont en Jésus-Christ, car la loi de l'Esprit qui donne la vie en Jésus-Christ m'a libéré de la loi du péché et de la mort. Merci d'avoir écouté cette émission un peu difficile, je le reconnais. Merci à Satchel Hart d'avoir enregistré ma voix, ce dont je lui suis reconnaissant. Et je vous donne rendez-vous à dans un mois.

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0: Bonjour et bienvenue dans ce 32e épisode de Dignité. Je crie ton nom, l'émission qui décortique les inégalités sociales et milite pour le droit à une vie digne pour tous et toutes. Il est difficile de chiffrer le nombre de personnes qui vivent à la rue et encore moins l'ensemble des personnes qui sont en précarité de logement. La Belgique n'effectue pas de recensement sur le sujet, bien que le SPP Intégration Sociale annonçait dans un rapport datant de 2012 que le sans-abrisme concernait plus de 17 000 personnes. Alors, je n'ai pas vraiment d'autres chiffres plus récents, mais une chose est sûre, ce chiffre, il est beaucoup trop élevé. Parallèlement, le samedi 20 septembre, le cabinet de la ministre de l'Asile et de l'Immigration, de l'Intégration Sociale et de la Politique des Grandes Villes, Anne-Lene Van Bossoy de la NVA, confirmait mettre un terme dès cette année au financement du plan d'hiver qui permet d'héberger les sans-abri dans 5 grandes villes pendant la période hivernale. Cette mesure priverait la région d'un important soutien, qui risque bien sûr d'impacter directement les régions, mais surtout les plus pauvres et les personnes qui vivent à la rue, puisque la capacité des structures d'accueil serait bien sûr directement impactée pendant ces périodes de grand froid. Beaucoup de citoyens, de citoyennes, d'associations se mobilisent pour dénoncer cette situation et soutenir les personnes à la rue. Et parmi celles-ci, une association liégeoise, Benoît et Michel, qui soutient les personnes sans chez soi et milite activement pour des changements sociétaux impactants. Pour comprendre l'importance de leur action, je reçois justement un des fondateurs, Benoît. Benoît, bienvenue et merci d'être parmi nous.
1: Bonjour, merci.
0: Pour commencer, est-ce que tu pourrais te présenter en quelques mots ?
1: Oui, donc je suis un ancien SDF, donc je suis militant pour aider les gars de la rue. Donc on essaye de trouver des logements pour ceux-là et maintenant les familles avec les enfants, qui sont de plus en plus nombreuses. Et alors on a fondé l'ASBL Benoît Michel en 2018.
0: Est-ce que tu peux nous expliquer quels obstacles et dangers ça représente de vivre à la rue, alors à Liège, parce que vous êtes basé à Liège, quels obstacles et dangers ça représente de vivre à la rue en 2025?
1: Donc les obstacles dans la rue, bon, c'est les dangers de la toxicomanie, l'alcoolisme, tout ce qui est la prostitution aussi, les viols, ça il y en a de plus en plus. Et alors bon, si on n'a pas de logement le premier jour, les dealers sont là et hop. La première dose, c'est gratuit, et c'est ça. Et puis maintenant, on remarque aussi à Liège, le conseil communal a décidé d'avoir une ville propre pour les commerçants, ce que je comprends tout à fait, les commerçants. Mais bon, les gars de la rue sont là aussi, et on les chasse d'un endroit à l'autre. Au guillemets, ils sont sur les escaliers, hop, on les chasse devant le paquis. Ou alors ils doivent aller rue Saint-Gilles, ou on ne leur propose pas de solution. Donc c'est ça aussi. Oui, parfois, on les met au cachot.
0: Tu parlais de proposer des solutions, justement. Oui. Est-ce que, en termes de politique de logement, que ce soit localement, plutôt au niveau du pays, est-ce que tu as l'impression qu'il y a des droits dans le bon sens, qu'il y a des initiatives qui sont mises en place à ton niveau? Est-ce que tu vois des choses qui évoluent? Ou au contraire, est-ce que tu as l'impression qu'on rame à contre-courant et qu'on va plutôt dans le mauvais sens?
1: Non, on ne va pas du tout dans le bon sens. D'ailleurs, tu disais les chiffres tantôt. Maintenant, on est à 50 000 personnes en Wallonie, 12 500 enfants qui sont dans la rue. Donc, quand il y en a qui disent que ça va bien, mais moi je ne vois pas du tout que ça va bien. Il y a de plus en plus de personnes qui sont dans la rue. Et alors, il faut les subsides pour les abris de nuit, on les enlève, mais bon, c'est pas des solutions. Et alors, quand je vois plein de bâtiments vides, là, c'est la rage.
0: Tu dis c'est la rage parce que tu... J'imagine, tu vois la situation des personnes à la rue, pour bien comprendre, oui. Et tu as l'impression qu'il y a un gâchis au niveau des bâtiments, j'imagine.
1: Un fameux gâchis, parce qu'il y a plein de personnes qui sont à la rue et il y a des bâtiments qui vivent dans toutes les rues, ou que ce soit des logements sociaux ou des bâtiments au-dessus des commerces, c'est honteux de voir ça.
0: Et en parlant de bâtiments vides, donc parfois de gestion de la ville de ces bâtiments, est-ce que tu as l'impression qu'il y a un... Est-ce que tu vois qu'il y a un dialogue localement entre les associations de terrain, les personnes qu'elles représentent, les personnes qui vivent à la rue, et les autorités pour améliorer les choses ?
1: Dialogue, donc quand les politiciens nous reçoivent, ils nous écoutent, mais ils ne bougent pas. Donc c'est beaucoup de blabla, et alors ils nous répondent qu'ils ont mis ça dans leur truc, dans la note qu'ils font au début de l'année ou tous les 4 ans, c'est dans leur note, on va changer les choses, on va donner des subsides, mais il n'y a jamais rien qui bouge. Et pire, ils enlèvent des subsides pour tout. Donc les politiciens sont bien présents devant nous, mais j'ai l'impression que c'est des marionnettes.
0: On entend parfois que certaines personnes choisissent de vivre à la rue. Qu'est-ce que tu penses de cette idée ?
1: Là, ça me révolte parce que je voudrais bien leur dire qu'ils viennent avec moi dans la rue, 24 heures sur Allez, on ne choisit pas de vivre sur un trottoir, que ce soit en été ou en hiver, c'est catastrophique, les nuits sont froides, en été il fait chaud, mais on ne trouve pas d'eau, si on veut aller aux toilettes, on ne trouve pas, ça, aucun ne veut, même si parfois les gens pensent que c'est leur faute, mais c'est archi faux, on ne tombe pas dans la rue pour un choix, on tombe dans la rue à cause d'un divorce, d'une maladie, d'une perte d'emploi,
0: ouais.
1: Donc il faut que les gens arrêtent un peu de déconner, de...
0: Oui, déjà une première idée reçue adressée. Alors une deuxième qu'on entend aussi, c'est que se sortir de la rue, ça ne serait qu'une question de volonté, souvent. Est-ce que tu es d'accord avec ça ?
1: On peut avoir de la volonté, mais bon, il faut quand même avoir une main tendue, parce que tout seul, on ne sait pas s'en sortir. Et puis de la volonté aussi, parfois quand on va dans les bureaux, on ne reçoit pas l'aide nécessaire, bon, sans critiquer, mais bon... Les assistants sociaux font tout leur boulot, mais elles sont aussi dépassées. Donc on a, à Liège, il y a 737 SDF, pour la 13e référence, il y a 7 assistantes sociales. Donc elles n'ont plus le temps de... Et maintenant, ils sont de plus en plus nerveux, donc ils arrivent, ils rouspètent devant l'assistante sociale. L'assistante sociale a peur.
0: Oui, donc des conditions difficiles, et finalement, cette question de volonté...
1: Oui.
0: Visiblement, c'est loin d'être insuffisant, hein, on le comprend tout à fait... On le comprend tout à fait. Et on va faire une petite pause avant de creuser davantage le sujet, une petite pause musicale avec Tiken Jah Fakoly qui nous chante « Plus rien ne m'étonne ». À tout de suite.

0: Vous êtes de retour sur Dignité, je crie ton nom. On vient de s'écouter Tiken Jafakoli. Et on est de retour avec Benoît, de l'association Benoît et Michel, une organisation liégeoise qui soutient les personnes à la rue et qui les accompagne pour les soutenir, mais aussi pour obtenir leurs droits et plus de droits en cette période juste avant les grands froids, mais aussi toute l'année. Et on retourne du coup sur cette question de qu'est-ce que ça veut dire vivre à la rue, qu'est-ce que ça représente dans notre société. Et toi Benoît, qui as vécu d'ailleurs une partie à la rue, j'aimerais un peu plus creuser cette expérience, on ne peut pas vraiment parler d'expérience, mais plutôt disons de conditions de vie. Est-ce que quand tu vivais à la rue, quel était ton rapport à la société? Est-ce que tu avais l'impression d'être inclus dans la vie sociale de la ville? Ou alors est-ce que tu avais l'impression d'être exclu? Comment est-ce que tu as vécu cette période?
1: Quand j'étais dans la rue, je me suis senti exclu. Je suis passé par plusieurs étapes. Des étapes, on descend vite, c'est la galère. On se demande ce qu'on fait. Je disais parfois bonjour aux gens, ils ne me regardaient même pas, ils ne répondaient pas. On se sent un déchet. Parfois j'avais l'impression d'être un déchet. J'étais derrière l'hôpital de la Citadelle à Liège. J'allais me doucher, parfois j'avais l'impression de puer, les gens me regardaient. Déjà le regard des gens c'est infernal. Puis parfois il y en a qui passent devant toi en te regardant pire que... C'est vraiment une horreur. Et pour m'en sortir, je suis tombé chez un marchand de sommeil aussi, que j'ai travaillé à 1 euro pour l'heure, et là ça a été la catastrophe aussi. Donc on perd espoir, on n'est plus la même personne. Donc il faut des jours, des mois pour s'en relever. Et parfois on garde encore des séquelles. Donc c'est très compliqué. C'est comme on disait, donc ce n'est pas un choix.
0: Et est-ce que tu penses, donc tu parles bien d'exclusion, on l'entend clairement. Est-ce que tu penses que les sans-abri devraient être davantage représentés sur le plan politique?
1: Oui, parce que bon, pour l'instant, il n'y a pas d'échevin, de ministre. Et alors moi, maintenant, comme je les défends, quand je demande des rendez-vous, soit pour les aider au ministre du Logement, on me renvoie vers le ministre de la Santé, Yves Coppertin, donc c'est en Wallonie. Mm-hmm. J'avais écrit une fois au ministre, c'était encore Alexandre De Croo. Il m'avait répondu qu'il n'était pas compétent, qu'il fallait que je retourne vers la région, parce que je lui avais écrit pour le manque de logement que c'était pas possible, qu'on voyait des bâtiments vides. Ouais. Donc ça, c'était au fédéral, et le fédéral, il n'y a personne qui est compétent pour le logement. Donc on m'a renvoyé vers Namur.
0: Donc t'as l'impression d'être renvoyé à droite à gauche?
1: Oui, on joue bien au ping-pong, comme une balle, on n'est pas écouté. Donc, pourtant, les sans-abri ont besoin d'être écoutés, ont besoin d'avoir quelqu'un. Il y a quelqu'un qui doit avoir une responsabilité, mais il n'y a personne.
0: Voilà, donc là tu sens, si je peux traduire ça, si je peux résumer, t'as l'impression que ça manque d'un interlocuteur précis, ou en tout cas un dialogue pour s'attaquer à la question du sans-abrisme.
1: Et même parfois j'ai déjà écrit au Palais Royal, donc c'est chaque fois la Chantal Courmans qui me répond. Je dois m'adresser au CPS, ou alors je dois m'adresser aux élus, mais il n'y a jamais de personne qui me donne de réponse concrète pour des situations qui sont parfois assez graves.
0: On entend bien la complexité, en tout cas, que tu exprimes. Alors, comme on l'a dit dans l'introduction de cette émission, le gouvernement a annoncé en ce moment vouloir supprimer les aides fédérales au plan Grand Froid, on le sait, c'est le plan qui aide les structures d'accueil des sans-abrisme à avoir plus de moyens pour accueillir les personnes à la rue pendant les périodes de grand froid, principalement l'hiver, sous prétexte que c'est aux régions de décider d'octroyer ou non ce genre de soutien, que c'est pas la responsabilité budgétaire du gouvernement fédéral. Qu'est-ce que tu penses?
1: Déjà que c'est une solution qui est honteuse, parce qu'on supprime les subsides, que ce soit fédéral ou en Wallonie. Déjà, moi je trouve que les abris de nuit, c'est pas la solution.
0: Ouais.
1: Parce que un abri de nuit, c'est à Liège, je ne sais pas à Bruxelles comment ça va.
0: Ouais.
1: On arrive à 20h45 et on doit partir à 7h30. Et c'est 7 nuits par mois.
0: Ouais.
1: Donc après la 8e nuit, on doit se débrouiller. Ou alors parfois, on arrive et on n'a pas de place. À Verviers, l'année dernière, ils devaient tirer soit l'habit vert, on pouvait rester, ou l'habit rouge, hop, on était dehors. Comme des animaux.
0: Ouais.
1: Donc, et alors, en plus, ceux qui ont des animaux ne peuvent pas entrer. Et parfois, il y en a qui ne veulent même pas aller à l'abri de nuit parce qu'on leur vole les chaussures, c'est un dortoir, c'est pas une solution. Donc ici, c'était prévu les subsides 65 000 euros par ville, donc il y avait 5 grandes villes. Mais allez, ça représente quoi, 65 000 euros? Ça ne représente rien du tout. Et quoi? Moi, je trouve que c'est des solutions sparatras. C'est se foutre de la gueule des gars de la rue.
0: Ouais.
1: Donc,
0: par rapport à ce financement, donc déjà, t'es
1: Oui.
0: Tu sembles assez convaincu que c'est sous-subsidié, que c'est sous-financé plutôt. Mais donc, selon toi, il y a un problème beaucoup plus profond, que
1: oui,
0: c'est pas une solution.
1: Je comprends pas pourquoi les politiciens n'ouvrent pas un peu les yeux et disent, tiens, maintenant, on va ouvrir des maisons concrètes et installer ces gens-là. Au lieu de proposer des solutions au sparatra, et puis au mois de... Donc le plan Grandfroid, il finit le 31 mars, et le 1er avril, hop, ça y est, tu dors où?
0: Oui, donc c'est pas des solutions
1: non, c'est
0: durables.
1: Pas du tout.
0: Et en termes de solutions durables, tu parlais d'ouvrir des logements, est-ce que tu peux nous en dire plus sur comment, selon toi, on pourrait lutter efficacement contre le sans-abrisme?
1: Un logement pour tous, donc un logement adapté, avec un suivi, bien sûr, parce que bon, il faut un suivi, parce que bon, quand on est dans la rue, on a les dettes, et puis bon, une fois qu'on est dans la rue, on reste 4 ans, on se retrouve dans une maison à 4 murs,
0: ouais.
1: Il y en a beaucoup qui laissent la porte ouverte, ils ont besoin. La rue, c'est quand il y a de l'air, quand on entre quelque part, un logement, c'est différent, donc il faut un suivi, il faut que ça soit adapté. Et aussi, le CPS, qu'on fasse le premier jour, pas 30 jours pour un dossier.
0: Oui.
1: Parce que bon, ils sortent les mains vite, et puis ils vont où? Ils n'ont aucune aide pendant 30 jours, donc ils doivent se débrouiller. Et se débrouiller, comme on est dans la rue, les personnes bien ne nous regardent pas. Donc on tombe sur quoi? Sur des dealers, des voleurs. Donc on retourne à la case de départ. C'est ça le problème.
0: Donc un accompagnement dès le premier jour et
1: oui.
0: Un logement
1: et alors, surtout
0: comme priorité.
1: Aussi de la prévention.
0: Oui.
1: Expliquer, parce que bon, les jeunes, parfois, quand ils sont dans les familles d'accueil à 18 ans, ils sont à la rue. Donc, des jeunes placés, donc il faut un accompagnement.
0: Oui. Ça. Justement, par rapport à ça, est-ce que quand des personnes sans abri retrouvent un logement, est-ce que, selon toi, est-ce qu'il y a un parcours où les personnes sont toujours en risque de retomber à la rue? Ou est-ce qu'une fois quand on a un logement, en général, c'est finalement les conditions s'améliorent?
1: Non, il faut les accompagner, parce que souvent il y a des personnes qui trouvent un logement, on ne les accompagne pas, 2 mois après ils sont de nouveau à la rue.
0: Ouais.
1: Donc parce qu'ils ont perdu tout. Et puis parfois, bon, il y avait un papa, il était à la rue, il a trouvé un logement, il avait des enfants, hop, on lui a ressaisi les pensions alimentaires.
0: D'accord.
1: Donc aussi, et puis il y a les huissiers, tout retombe. Les dettes, une fois qu'on est dans la rue, il n'y a plus de dettes, il n'y a plus rien. Mais une fois qu'on a un logement, ça y est, les huissiers reviennent, donc c'est la catastrophe. C'est aussi, il y en a qui ne savent pas vivre seuls, ils ont perdu ça aussi. Donc il faut qu'ils soient accompagnés.
0: Oui, tout à fait. Petit résumé donc des différentes solutions quelque part là on discute. Donc il y a logement pour tous, il y a l'accompagnement quelque part plus efficace en termes administratifs mais aussi en termes de soutien social. Voilà, c'est déjà plusieurs pistes à creuser et bon, on le retient aussi, l'importance du dialogue avec, avec des personnalités politiques, avec des responsables plutôt politiques qui peuvent directement s'attaquer à des mesures concrètes rapidement. On va maintenant, creuser qu'est-ce que votre association oui. Benoît et Michel met en place. Mais avant ça, on va faire une deuxième petite pause musicale avec Maxime Le Forestier qui nous chante Comme un arbre. A tout de suite.
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0: Et vous êtes de retour pour cette dernière partie de cette émission d'octobre de Dignité, je crie ton nom. Nous sommes toujours avec Benoît de l'association Benoît et Michel, qui défend les droits des sans-abri et qui les accompagne, qui les soutient au quotidien. On va justement un peu plus s'intéresser à l'association. Est-ce que tu peux, Benoît, nous raconter justement l'histoire de Benoît et Michel? Comment est-ce que l'association elle a vu le jour?
1: Ben, donc avec Michel, on était deux anciens SDF, on s'est connus dans une maison familiale à Crassolone. Et au début, on a créé l'ASBL pour accompagner les personnes au CPS, pour qu'ils retrouvent une adresse de référence, donc un RIS, donc un revenu d'intégration, récupérer la mutuelle, les droits, tous les trois. Mais on allait dans les homes aussi, dire bonjour aux personnes âgées, leur rendre un petit sourire. On faisait les colis alimentaires, mais plus on avançait, plus on avait de demandes de logement. Donc on s'est dit, à un moment, il faut trouver des logements, parce que laisser les gens dans la rue, c'est pas possible. Donc c'est ça un peu le boudoir de l'ASBL.
0: Et quels sont les objectifs vraiment précis maintenant de l'organisation?
1: Donc le premier objectif, c'est de trouver des fonds pour trouver des logements adaptés à toutes les personnes. Et alors malheureusement, maintenant on a des demandes de familles avec deux enfants, cinq enfants qui se retrouvent à la rue. On a une famille à Verviers avec sept enfants qui dorment dans la rue. Il y a deux semaines, j'ai eu une école Sainte-Marie-à-Serein. Les enfants ne mangeaient pas à dîner. Donc les professeurs se sont questionnés et se sont rendus compte que les enfants étaient à la rue.
0: Ouais.
1: Donc c'est vraiment une catastrophe.
0: Donc sur le site de l'association, on retrouve trois angles d'action. Hein, survivre, retrouver ses droits et un toit à long terme. Concrètement, comment est-ce que ces trois angles se traduisent en actions concrètes?
1: Oui, ben survivre, quand tu es dans la rue, c'est survivre, on ne vit pas. Donc c'est plutôt les accompagner, les réconforter, surtout les écouter.
0: Ouais.
1: Ça aussi, leur faire une distribution de maraude aussi, être présent. Qui ne retombe pas dans l'oubli.
0: Et combien de personnes sont actives à tes côtés dans cette association?
1: Pour l'instant, on est une dizaine à peu près.
0: Oui, d'accord. Et pourquoi, selon toi, c'est important, c'est essentiel que cette association soit là auprès des personnes à la rue?
1: Parce que c'est une question intéressante pour le montrer qu'ils ne sont pas seuls,
0: oui.
1: qu'ils ont de la dignité, qu'ils ne se retrouvent pas comme des animaux, qu'ils rattrapent confiance en eux.
0: Ouais.
1: Ça, c'est important.
0: Et puis, j'imagine aussi, par rapport à leurs droits, que votre
1: aussi,
0: association les soutient.
1: Parce que
0: aussi,
1: bon, il y en a beaucoup qui perdent leurs droits. Donc, c'est l'accompagnement pour les démarches, CPS, mutuelle, le RIS.
0: Ouais. Et on rappelle aussi que, du coup, vous militez notamment sur les réseaux, et là, vous pouvez, pour un logement, comme première priorité,
1: oui.
0: pour un toit à long terme pour tous et toutes.
1: Un toit à long terme.

0: Benoît et Michel en amo.be, sachant que vous êtes aussi présents sur les différents réseaux sociaux. On va terminer par une question pour un champion, comme je l'appelle. Hein. Selon toi, comment pourrait-on, au sein de notre société, éradiquer la pauvreté ?
1: Ben ça, c'est une bonne question. Donc, c'est un toit pour tous, le logement accessible et adapté, surtout. Alors, un travail avec un revenu décent. Parce que ça, ou alors occuper les gens. Parce que s'ils sont dans... Si les gens ne travaillent pas la journée, ils perdent espoir, ils ont de mauvaises intentions. Donc, parfois, il y a du travail bénévolat. Donc, voilà.
0: Donc, un logement décent et un travail décent.
1: Et alors que les politiciens, surtout, ouvrent les yeux et soient plus humains.
0: Et donc, en plus de ces deux choses, un monde politique plus ouvert et au dialogue avec, les sans-abri. Pour s'attaquer directement et frontalement au problème du logement et des personnes et de soutenir les personnes à la rue. Merci en tout cas Benoît d'avoir été avec nous. On arrive donc à la fin de cette émission. Alors je rappelle le site de l'association www.sblbenoitetmichel.be. N'hésitez pas à aller faire un tour pour obtenir plus d'informations et soutenir les actions essentielles de Benoît et Michel. On se retrouve le mois prochain pour une autre émission de Dignité, je crie ton nom. D'ici là, bonne lutte à tous. Et à toutes.
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0: Bonjour à toutes et à tous, je suis Marie Kirinen et vous écoutez le podcast À Foi Haute. À chaque épisode, j'ai la chance de recevoir un ami ou une amie qui raconte et témoigne de son chemin de foi. Bonne écoute! Et aujourd'hui, je reçois mon amie Marie. Coucou Marie!
1: Bonjour Marie!
0: Alors, ça fait longtemps qu'on se connaît.
1: Ah oui, là...
0: Ça fait plus de 10 ans déjà. J'avais 17 ans, ma première année à Louvain-la-Neuve, on a vécu ensemble au Don Bosco.
1: Exactement.
0: Alias DBK.
1: DBK.
0: Un cota-projet de la paroisse étudiante de Louvain-la-Neuve, dans lequel on vivait avec 10 étudiants et 5 sœurs salésiennes de Don Bosco. Et j'ai déjà à l'époque, j'admirais ta foi et ta manière de prier. Parce que je trouve déjà à ce moment-là que tu avais une foi très ancrée. Et dans les moments de prière, tu m'inspirais beaucoup. Parce qu'à ce moment-là, j'avais pas encore vraiment la foi, disons que j'étais ouverte à la question, on va dire. Durant les prières, je faisais...
1: bonne impression.
0: je faisais la bonne élève, quoi, tu vois, et je te regardais prier. Et je trouvais ça beau, quoi, ta manière de rentrer en relation avec le Seigneur, voilà. Et puis surtout, ce qui est beau dans notre amitié, je trouve, c'est que on a gardé contact, même si t'es partie au Brésil, tu vas sans doute en parler, et puis à Paris, tu as vécu quelques années en dehors de la Belgique, on va dire.
1: Exactement.
0: Et j'ai été touchée parce que quand tu es partie au Brésil avec Fidesco, tu m'as demandé d'être ta marraine de prière. Je sais pas si je peux dire ça comme
1: oui,
0: ça.
1: Oui, tout à fait. Ouais.
0: Voilà. Et en fait, j'ai lu tes newsletters et ça m'a aussi beaucoup touchée parce que je trouve que tu, dans ta manière en tout cas de garder contact avec moi ou avec les autres, enfin, tu vas tout de suite, je trouve que tu vas en profondeur comme ça. Mm-hmm. Tu vas tout de suite à la source et tu m'as souvent, par exemple, passé des bouquins, tu vois, sur la vie de saint ou... Enfin, des choses comme ça, ou des prières, des intentions de prière. Et voilà, et pour ça, c'est une amitié importante pour moi.
1: Et merci.
0: Aussi, tu es à l'origine, alors sans doute tu ne l'as pas fait exprès, on va dire, mais tu es à l'origine de ce podcast, puisque c'est après un échange qu'on a eu cette année, toi et moi, que j'ai eu l'idée. Je me suis dit, ah oui, en fait, ce serait hyper intéressant de faire un podcast sur le témoignage de foi des personnes, parce que tu m'avais dit... que tu trouvais ça hyper beau et hyper intéressant, les personnes qui témoignent de leur foi, surtout ceux qui se sont convertis plus tard dans leur vie. Chaque histoire, chaque témoignage de foi est hyper beau, hyper intéressant. Et Dieu parle à chacun de manière particulière. Donc voilà. Bienvenue dans ce podcast, Marie.
1: Merci Marie de m'avoir invitée dans ce podcast.
0: Et est-ce que... cette foi justement que, enfin c'est une vision que j'ai moi personnelle, mais cette foi que je trouve qui est très ancrée chez toi, comment est-ce qu'elle s'est développée? Est-ce que c'est une culture familiale ou est-ce que ça t'est venu au fil du temps? Enfin, est-ce qu'il y a eu un élément déclencheur? Je ne sais pas, raconte-moi un petit peu.
1: Alors je vais raconter les débuts, mais de fait j'ai une foi qui est née toute petite, puisque je suis née dans une famille croyante, catholique. D'une foi vécue au quotidien, j'aime bien dire ça, parce que voilà, on allait à la messe le dimanche en famille, mais il y avait plus que ça. Mes parents vivaient leur foi aussi, ils vivent toujours leur foi de manière très incarnée dans les petites choses du quotidien. Donc, par exemple, on continue toujours d'ailleurs de bénir le repas à table, ou on priait le soir en famille. Qu'est-ce que je prenais? Avant d'aller se coucher le soir, on recevait un petit bisou de papa et de maman, mais on avait aussi la petite croix sur le front pour nous bénir.
0: Oh, c'est trop mignon!
1: Voilà. Donc, tous des petits gestes comme ça qui, pour moi, sont marqueurs de cette foi vécue dans la simplicité du quotidien. Je pense que c'est là qu'est née ma foi.
0: Et alors, comment est-ce qu'elle a grandi au fil du temps? Comment tu as nourri cette foi? Parce qu'il y en a beaucoup que je rencontre qui ont effectivement eu une éducation chrétienne et puis finalement qui sont détournés.
1: En effet, oui, tout à fait. Tout n'est pas dans l'éducation. Donc les parents peuvent donner beaucoup, même si je pense que rien n'est jamais perdu. Donc ce qui est donné est donné. Et voilà, le chemin peut être long, mais tout peut être encore émergé plus tard. C'est vrai que pour moi, je n'ai jamais eu de grosses remises en question dans ma foi. Je n'ai jamais eu de grosses crises de foi.
2: Ah oui.
1: Ça a été plutôt un long chemin qui s'est déployé plutôt au fil des années. Ça ne veut pas dire que j'ai jamais douté, ça ne veut pas dire que j'ai jamais de remise en question, ça ne veut pas dire que, etc. Mais j'ai pas eu de moment dans ma vie où j'ai vraiment tout envoyé bouler en disant ça c'est l'histoire de mes parents ou ça c'est l'histoire. Enfin, ouais, il y a toujours quelque chose qui m'a tenue, je pense, plutôt de manière forte au cœur, aux tripes, de me dire il y a quelque chose de plus auquel j'aspire, quoi. Je pense que c'est ça qui m'a fait grandir. Après, je pense aussi qu'il y a toujours une appropriation personnelle quand on vit un chemin comme ça de foi qui est donné dans la famille. Il y a un moment où c'est la foi des parents, la foi de l'éducation, la foi un peu culturelle qui doit devenir un peu une foi personnelle. Et peut-être j'ai eu un peu aussi cette grâce, cette chance, ce cadeau reçu pendant mon enfance, donc je devais avoir 8-10 ans, quelque chose comme ça, de vivre cette expérience de Dieu. De pouvoir vraiment, ouais, tout simplement, c'était un camp des enfants de la moisson avec la fraternité de Tibériade, donc une petite communauté nouvelle qui se trouve près de Beaurain, et donc qui organise des camps pour les enfants auxquels je participais, voilà, chaque année. Et souvent le soir, il y avait un temps d'adoration, donc d'exposition du Saint-Sacrement ou de prière devant le Saint-Sacrement. Avec plein de petites bougies, enfin, toujours très beau aussi et porteur. Et je me souviens très bien, enfant, d'avoir vécu ce temps de prière là, un soir, comme quelque chose de très fort, comme cette présence de Dieu qui est à mes côtés et qui prend soin de moi, quoi. Voilà. Et je pense que du coup, à partir de ce moment-là, ma foi était plus simplement quelque chose justement de... Je vais à la messe parce que mes parents vont à la messe. Bien sûr, je continuais aussi pour ça. Mais aussi parce que, ben justement, j'avais senti ce désir de Dieu qui m'habitait. Et que donc, j'avais envie aussi de creuser, de savoir qui il était, de comment je pouvais le rencontrer.
0: Est-ce que tu l'as rencontré ?
1: Alors, je ne l'ai pas vu. je ne sais pas de quelle couleur sont ses cheveux, ni de quelle couleur sont ses yeux. Mmh. Mais oui, je pense qu'on peut rencontrer Dieu. On peut rencontrer Dieu dans la prière, donc dans ce silence intérieur de notre cœur. Mais on peut rencontrer Dieu aussi dans la création. Moi, j'aime beaucoup prier dans la création. Là, je reviens d'une semaine de montagne. Qu'est-ce qu'on peut s'émerveiller devant la grandeur des montagnes, et là, là on rencontre Dieu, quoi.
0: Ça me fait penser au verset, c'est d'un psaume, tu me diras lequel, parce que je ne connais plus par cœur.
1: Oh, moi non plus.
0: Je lève mes yeux vers les montagnes, d'où me viendra le secours ?
1: Le secours me viendra du Seigneur.
0: Voilà.
1: Tout à fait, mais donc oui, la création, c'est un lieu de rencontre. Puis je pense aussi les rencontres, les regards, les personnes... Quelque chose qui se joue de Dieu là aussi, voilà.
0: Est-ce que tu as vécu des rencontres fortes justement où tu t'es dit waouh, là je sens qu'il y a Dieu, enfin je sens la présence de Dieu, oui.
1: Sûrement, hein, beaucoup de rencontres. Je pense à des rencontres peut-être plus spécifiques. Une rencontre, pour moi, les rencontres les plus spécifiques ont souvent été avec les plus pauvres. Comme aussi un visage de Dieu. Une qui était à la fin de mes études, et c'était à Bruxelles, quand j'étais au pôle jeune d'Ixelles, donc un projet de paroisse étudiante, jeune pro sur Bruxelles. Et le samedi matin, il y avait un temps, il y a toujours d'ailleurs à la paroisse Sainte-Croix, un temps d'adoration le matin. Et j'avais été à l'adoration, et puis dans la chapelle du Saint-Sacrement, à l'issue de mon temps d'adoration, il y avait un pauvre de la rue qui était là dans la chapelle. Et je quitte la chapelle, et là, ce pauvre vient me trouver et me dit « j'ai faim ». Et pour moi, vraiment, ce pauvre, c'était aussi une rencontre forte, après avoir prié comme ça, de Dieu, quoi. Et il se fait qu'en plus, c'était l'année de extraordinaire de la miséricorde que le pape François avait décrété. Donc c'était, bon, j'ai plus les dates en tête, mais ça devait être 2016, quelque chose comme ça. Et le pape François avait proposé aux jeunes avant les JMJ, dans sa lettre d'invitation aux jeunes des JMJ de Cracovie, de prendre chaque mois une œuvre de miséricorde. Donc à mettre en application. Et il se fait que ce mois-là, l'œuvre de miséricorde que moi j'avais tirée au sort, parce que je tirais un peu chaque mois une œuvre de miséricorde, c'était donner à manger à ceux qui ont faim. Donc ce pauvre qui arrivait là, qui me dit j'ai faim, pour moi c'était la plus belle réponse de Dieu, de m'envoyer la personne à qui je pouvais donner à manger, quoi. Voilà, parce que c'est une rencontre un peu plus extraordinaire, parce qu'il y a un contexte autour, mais il y a plein d'autres rencontres. Je pense aussi à des patients à l'hôpital, quand je travaillais à l'hôpital, où clairement, pour moi, il y a quelque chose dans cette relation d'aide, de compassion, quelque chose de Dieu qui peut se vivre, dans les amitiés aussi, hein. Dans des belles rencontres de discussions autour du lac ou au parc de la Wolu.
0: Oui, bien vu.
1: On peut aussi rencontrer Dieu. Donc, ouais.
0: Tu disais que tu n'avais pas vécu de gros moments de crise dans ta foi, mais que ça ne t'empêche pas de temps en temps d'avoir des doutes, ou en tout cas de remettre en question. Comment est-ce que ça s'incarne, ça? Comment est-ce que ça devient? Quelles questions tu te poses?
1: Bah, je dirais d'abord la foi, c'est pas quelque chose qu'on a ou qu'on n'a pas et qui
0: bien vu.
1: On n'achète pas la foi au magasin, quoi.
0: J'aime bien.
1: Je descends au carrefour du coin là. J'ai pas trouvé un rayon où je peux acheter la foi, puis je la casse dans... Non, mais blague à part, c'est vrai, je pense vraiment que la foi c'est un chemin plus que quelque chose qui se possède. Et donc nécessairement on passe par des moments où bah, on ne se pose pas de questions et tout semble limpide et les choses avancent et voilà, c'est très bien. Et puis d'autres, soit parce que des événements extérieurs viennent nous bousculer, soit parce qu'intérieurement, on est un peu dans ces tempêtes. Et donc pour moi, c'est un peu les deux événements. Il y a à la fois l'extérieur et l'intérieur qui peuvent être un peu brinque-ballant et venir susciter des questions. Je pense que les premières questions, pour moi, ont été lorsque mon grand-père a fait un AVC. J'étais en quatrième humanité et ça a été un événement qui a bouleversé un peu aussi la famille, puisque fatalement donc mon grand-père a fait un AVC qui était assez conséquent, donc il a frôlé la mort, je pense, et puis finalement il s'en est sorti, mais avec quand même beaucoup de séquelles. Il était paralysé de tout un côté et puis il a perdu complètement l'usage du langage.
0: Ah, wow.
1: Donc c'était assez fort, mais dans toute cette période un peu d'instabilité, ma maman était partie, donc on était seul avec papa à la maison, et puis toute la revalidation de mon grand-père, on avait beaucoup d'espérance qu'il puisse récupérer beaucoup de choses. Je dirais que c'est une première épreuve pour moi dans la foi, de pouvoir me dire, mais en fait, pourquoi Seigneur, est-ce que ça passe comme ça? Et en même temps, du coup, de plus grande foi, de plus grande espérance, quoi, de pouvoir dire, d'avoir vécu justement cette épreuve en disant, mais Seigneur, j'ai beaucoup prié pour mon grand-père, pour qu'il puisse faire des progrès, et d'accueillir les progrès qu'il faisait, aussi petits soient-ils, quoi, de pouvoir se réjouir des petites choses. Donc ça, je dirais, c'est une première épreuve, celle du coup un peu aussi de la souffrance, qui rejoint aussi d'autres moments où, quand de fait, tu évoquais le fait que je suis partie au Brésil. Donc, je suis partie 2 ans avec Fidesco, qui est un organisme qui dépend de la communauté de l'Emmanuel et qui envoie des volontaires un peu partout dans le monde. Donc moi, je suis partie 2 ans au service d'un projet qui s'appelle Sonojimai, donc Rêve de maman, qui faisait du soutien à des jeunes filles durant leur grossesse, donc beaucoup de grossesses adolescentes. Et donc là, au Brésil, j'ai été confrontée à beaucoup de joie, beaucoup d'enthousiasme et beaucoup de choses qui m'ont beaucoup réjouie. Et en même temps, évidemment, aussi à beaucoup de pauvreté et beaucoup de situations qui interrogent, voilà, qui disent, oui. Mais en fait, pourquoi, Seigneur, cette maman qui a 15 ans se retrouve sans pouvoir acheter quoi que ce soit pour pouvoir prendre soin de ce bébé? Pourquoi cette jeune fille qui a 12 ans se retrouve dans une situation qui ne devrait pas être la sienne à son âge? Voilà, tout c'est pourquoi aussi de la souffrance, c'est la grande question peut-être auquel on n'a pas de réponse, mais qui viennent interroger, du coup, un peu bousculer peut-être aussi la foi, de se dire en fait, si Dieu existe, pourquoi cela ?
0: C'est la grande question. Ouais.
1: Voilà, donc une grande question auquel je tenterai pas de répondre, mais
0: de
1: aussi,
0: toi à toi.
1: Voilà, de moi à moi, comment j'ai vaincu peut-être, voilà, surmonter ces. Mais souvent, j'ai souvent réfléchi comme ça en me disant, on dit souvent que il faut pas s'interroger sur les pourquoi, que les pourquoi mènent à rien, qu'il vaut mieux s'interroger sur le comment, comment faire cette maman. Elle souffre, bah comment est-ce que je vais pouvoir l'aider ? Ça sert à rien de s'interroger sur le fait de pourquoi est-ce qu'elle est comme ça. Et je trouve que c'est pas si juste que ça.
0: Ouais, je trouve que c'est pas si juste non plus.
1: Non, ben voilà, je suis contente que tu sois pas d'accord.
0: Enfin, parce que justement, le pourquoi, c'est une vraie question. Enfin, je veux dire, la précarité, la pauvreté vient pas de nulle part. C'est pas oh. Pas de chance, pas de bol, ça lui tombe dessus. Non, je pense qu'il y a aussi...
1: Bien sûr, il y a des raisons, et puis il faut pouvoir aussi agir à la source, de pouvoir se dire si il y a cette précarité, ben, pourquoi et comment on peut agir sur cette source. Mais aussi, au-delà de ça, il y a cette grande question de dire ben, pourquoi les injustices ben, quelque part, il y a aussi parfois... On remonte parfois à un niveau où on n'a pas de réponse, mais pour moi, le pourquoi n'est pas... Je dirais bah, que pour moi, d'oser poser la question du pourquoi, c'était le chemin de ma foi. De pouvoir me dire, ce pourquoi, en fait, c'est aussi un cri du cœur. Quoi. Je suis là devant cette souffrance qui m'atteint, qui me touche, et je dis, mais pourquoi, Seigneur quoi. Le Christ sur la croix, c'est une de ses dernières paroles. Il crie vers son Père et dit, Père, pourquoi m'as-tu abandonné quoi. Et paradoxalement, le pourquoi qui est bousculant pour notre foi, parce qu'on dit ben, en fait j'ai pas de réponse, est aussi le lieu de maintenir cette foi parce qu'elle maintient ce dialogue avec Dieu quoi. Si je pose ma question, en fait je l'adresse à quelqu'un, donc en fait finalement je continue de croire, mais je cherche à croire davantage quoi. Voilà. Donc pour moi c'était une manière de continuer dans la prière, de me dire voilà, il y a quelque chose que je sais, tu es là, mais pourquoi Seigneur quoi. Et ça me met en route moi-même de pouvoir me dire bah, parce que aussi moi du coup je peux être là à côté de cette maman, je peux aller la visiter, je peux trouver une solution pour qu'elle puisse obtenir cette poussette qu'elle a pas et qui lui est indispensable. Voilà, donc j'ai pas de réponse comme ça, mais je dirais une des manières dont j'ai vécu ces questions, c'est de pouvoir oser poser les questions en fait, et ne pas avoir peur de l'absence de réponse, mais de continuer de chercher. C'est là où je reviens, ben la foi est vraiment un chemin de recherche, quoi. Et ben, si on s'arrête de se poser des questions, on ne cherche plus.
0: Et en même temps, quand tu es face à la misère comme ça, qui ne se pose pas cette question du pourquoi ? Pourquoi l'injustice ?
1: Mais je pense qu'on peut vite, dans un certain activisme, oublier la question du pourquoi. Parce qu'alors, on agit... parce que j'ai les moyens d'agir et de solutionner le problème. Je ne sais pas, peut-être pas du tout, peut-être de fait. Je pense que de fait, la nature humaine est faite qu'on s'interroge. Mais on peut vite mettre cette question de côté. Dire en fait, elle me mène à rien, elle m'angoisse. Et donc, je la camoufle parce qu'en fait, elle me fait peur. Alors que je pense qu'elle dit justement et elle ouvre... à un dialogue plus grand en fait, mais pourquoi c'est un peu cette brèche du cœur qui aussi peut-être peut être justement il y a beaucoup de gens aussi dans la souffrance qui découvrent Dieu en criant vers lui quoi.
0: Ouais, c'est vraiment c'est une des premières questions que je me suis posée quand j'étais en Palestine.
1: Ah oui, ça,
0: je trouve que c'est une question abyssale quoi. Et pourquoi, enfin, mais au début c'est plus une question. Pourquoi ça ? Pourquoi cette situation ? Presque enfantine, comme
1: oui,
0: ça.
1: Oui, comme un enfant qui...
0: Oui, comme un enfant qui demande... Bah, en fait, il y a quelque chose que je ne comprends pas, quoi. Ça bug un peu dans mon cerveau, il faut qu'on m'explique. Non, mais vraiment, oui, tellement, bah, c'est hors de nos réalités, en fait. Et puis, il y a de la colère après qui se rajoute. Mais pourquoi, en fait, cette misère ? Pourquoi cette injustice ? Je n'ai pas non plus de réponse.
1: Non, je ne crois pas que ce soit l'objet de ce podcast des grandes questions théologiques sur pourquoi le mal, pourquoi Dieu, etc. Mais je dirais que c'est un des lieux de bousculement de la foi qui peut être aussi paradoxalement le lieu d'une plus grande foi. parce que d'un plus grand abandon. En fait, Seigneur, je comprends pas, mais en fait, c'est en toi que je veux poser cette question, quoi. Elle ne t'est pas indifférente, je pense que Dieu n'est pas indifférent à nos souffrances, quoi.
0: Et justement, tu parles d'abandon, et tout à l'heure, je parlais avec une amie qui parlait de quelqu'un qu'elle connaît, et elle me disait, cette amie que j'ai, elle a une foi fort intellectuelle, mais elle a du mal à s'abandonner. Et je me suis dit, ah, c'est intéressant à creuser, ça veut dire quoi? Avoir une foi intellectualisée, enfin, je sais pas, et qu'il faudrait qu'elle s'abandonne. Qu'est-ce que tu en entends par là quand je te dis ça?
1: Oui, bah, je connais pas cette amie et, ni sa situation, donc je vais parler peut-être pour moi.
0: Oui, c'est ça.
1: Mais de fait, pour moi, la foi, quand tu m'avais donné les questions pour préparer un peu ce podcast, il y avait cette question, qu'est-ce que croire aujourd'hui? Quelque chose du genre. Je disais, en fait, c'est peut-être la première question qu'il faudrait poser dans ce podcast qui tourne autour de la foi, mais en fait, finalement, qu'est-ce que croire? Qu'est-ce que la foi? Qui n'est pas une question si facile, en fait, parce qu'on dit, j'ai la foi, je crois en Dieu, mais en fait, qu'est-ce que ça veut dire? Et pour moi, je pense que ce qui définit le mieux la foi, c'est justement ce que tu dis, l'abandon, la confiance. Déjà, au sens humain du terme, parce que croire, on peut croire dans notre professeur de sciences qui nous dit que la Terre est ronde et qu'elle n'est pas plate. Bon, je n'ai pas été vérifiée, quoi. Enfin, moi, je lui fais confiance et je le crois. tu m'as donné rendez-vous à 17h30 aujourd'hui. Bon, je t'ai cru, quoi. Enfin, je t'ai fait confiance. Donc, il y a cet acte humain de croire qui existe déjà, quoi, qui est simplement de faire confiance à la personne, à l'environnement, enfin voilà. Et je pense que croire en Dieu, c'est cela, quoi, c'est faire confiance en ce qu'on ne voit pas. Ce qui est peut-être plus
0: qui est
1: difficile,
0: fou
1: qui peut paraître complètement absurde, irrationnel, voilà. Mais qui pourtant, je pense, est profondément vrai. C'est vraiment, pour moi, c'est ce qui définit la foi, c'est vraiment faire confiance en ce que je ne vois pas. Mais du coup, croire aussi que je ne suis pas le tout de moi-même, quoi. Je suis pas fermée sur moi-même, mais il y a quelque chose en moi qui s'ouvre sur une dimension plus grande. Donc il y a un infini, il y a un désir d'un absolu, il y a un mystère qui m'habite, et c'est cette ouverture-là qui, pour moi, est l'ouverture de la foi. C'est-à-dire, c'est aussi la foi comme un regard qui voit la profondeur du réel. Je peux voir la chaise, je peux voir les arbres, je peux voir la création, je peux voir ce qui m'environne avec le simple regard, banal, quoi. Et puis je peux regarder les choses avec la foi. Et là, je vois la création, je vois le même paysage de montagne, mais je me dis, mais gloire à Dieu, quoi. Dieu est créateur et il m'offre ce paysage de montagne incroyable, quoi. Où je peux vivre cette rencontre avec ce malade à l'hôpital. Et la vivre très humainement, et c'est très bien, enfin, je veux dire, il n'y a pas de jugement de valeur là-dessus. Mais après, je peux regarder la même rencontre avec mon regard de foi et me dire, mais que c'est beau, Dieu à l'œuvre dans nos vies, quoi. Et je dirais que c'est un peu ça, cette ouverture, ce changement de regard sur les choses qui pour moi est la foi. Et donc, dans cet abandon, je rejoins assez bien le fait que la foi, c'est pas seulement une question, donc tu faisais référence à cette amie. Qui avait une foi plutôt intellectuelle, la foi n'embrasse pas que notre intellect, quoi. C'est pas qu'une question d'intelligence de croire en Dieu. Ça peut l'être et ça peut le devenir. Dans mon parcours, il y a certainement une recherche intellectuelle aussi de Dieu. Mais je dirais que ça peut pas s'y limiter. Et même, ce serait trop pauvre. En fait, la foi, elle demande l'adhésion de toute notre personne, donc à la fois mon cœur, mon esprit, mon corps, mon intelligence, mais toutes celles que je suis, quoi. Et pas seulement mon intelligence. Henri de Lubac, dans un de ses livres, Henri de Lubac, c'est un théologien, dit à propos de l'époque dans laquelle il traverse, à notre époque, il ne manque pas tellement de preuves de Dieu, donc pas tellement des preuves intellectuelles de Dieu, que ça, les philosophes les ont déjà données. Il ne faut pas être d'ailleurs chrétien pour prouver l'existence de Dieu, on peut chercher seulement en philosophie, mais plutôt du goût de Dieu.
0: C'est beau,
1: je trouve ça très juste, en fait, parce qu'on peut avoir toutes les preuves de Dieu devant soi, on peut avoir autant de preuves qui démontrent le contraire de toute manière. Donc l'acte intellectuel, je ne dis pas qu'il est inutile, il est nécessaire même. Mais je pense que ce qui est fondamental, c'est ce goût de pouvoir chercher en nous-mêmes, mais à quoi est-ce que j'aspire ? Quelle est cette ouverture que mon cœur cherche de plus grand que moi-même ?
0: En quoi Dieu a été à l'œuvre dans ta vie ? Tu parlais de ça tout à l'heure.
1: Ouais. Ouais, c'est une question très belle et à la fois compliquée. Bah, d'abord, Dieu nous donne la vie. Donc voilà.
0: Ben, merci,
1: tout est dit.
0: Marie, on va conclure ce podcast.
1: Non, mais c'est vrai.
0: Ouais, c'est vrai.
1: Dieu est à la source de tout, à la fin de tout. Donc Dieu est partout. Et je pense que c'est le premier miracle. C'est la vie, hein. C'est, on l'oublie en fait, on cherche plus loin, plus extraordinaire, mais
0: oui, c'est vrai, ouais.
1: En fait c'est déjà un premier miracle, c'est d'être vivant. Sinon, comment Dieu est à l'œuvre dans ma vie, à la fois dans les grandes et les petites choses, hein, je dirais, Dieu, je pense, me donne ce goût de la vie, de pouvoir vivre, et puis peut-être sur cette question, il y a quelques éléments dans ma vie qui peut-être témoignent de cette providence, de cet accompagnement de Dieu qui prend soin de nous. Et là, je vais donner un exemple que j'aime bien donner. Donc, je reviens en arrière. Donc, je suis partie 2 ans en mission au Brésil. Et avant de partir, une des grandes questions pour moi, c'était le travail. Au retour de 2 ans de mission, beaucoup de personnes étaient un peu inquiètes en se disant, mais tu pars 2 ans, comment est-ce que tu vas faire après pour retrouver du travail ? Donc je partais juste après mes études. Et au retour, donc j'étais dans l'aéroport à São Paulo, donc j'étais même pas encore sur le territoire belge. J'ouvre mon ordinateur parce que je devais justement rédiger ma dernière newsletter pour Fidesco. Et j'ouvre mes mails et là je reçois un mail de mon ancienne maître de stage qui me dit, Marie, il y a un remplacement qui s'ouvre à partir de lundi, donc on était samedi, est-ce que ça t'intéresse ?
0: C'est excellent.
1: Voilà, donc je trouve que c'est une belle preuve de la preuve, je sais pas, en tout cas signe, ou en tout cas qu'on peut voir avec ses yeux de la foi comme étant Dieu qui accompagne nos chemins. Et donc j'ai accepté cette offre d'emploi et donc j'ai commencé à travailler dès mon retour.
0: Mais il y en a qui diraient que c'est de la chance, le hasard.
1: Bien sûr, tout à fait. Et libre à eux de le penser.
0: Oui, c'est vrai.
1: Après tout, tout à fait.
0: Qu'est-ce que tu dirais à quelqu'un qui a perdu le goût de vivre ?
1: Je trouve ça difficile de répondre à cette question hors contexte, même si parce que c'est, voilà, il y a beaucoup, beaucoup de raisons qui peuvent amener une personne à perdre ce goût de la vie. Puis ça peut être plus ou moins temporaire, plus ou moins pathologique. Enfin, ouais, je ne sais pas comment il faut te dire.
0: Je dis ça parce que il y a une parole du pape François qui m'avait marquée. Il avait dit que les chrétiens devaient être joyeux. Tu vois, devaient cultiver la joie. Et j'étais là, oui, mais bon, parfois on n'est pas joyeux, quoi. Tu vois, et en fait, c'était un peu une sorte de, comment dire, une injonction en plus de devoir être heureux, quoi. Et parce qu'on est chrétien, on doit se forcer à être joyeux. Enfin, je sais pas.
1: Oui, oui, je vois ce que tu veux dire. Il y a parfois, je pense, de fait, une espèce de pression sur le croyant, comme quoi il devrait nécessairement être joyeux parce qu'il croit en Dieu. Et que Dieu donne la joie. D'autant plus qu'on croit en Jésus, Jésus ressuscité. Alors là, on en remet une couche, parce que vu que c'est la résurrection, on est nécessairement des hommes vivants.
0: Oui, c'est ça.
1: Et il n'y a plus de souffrance, puisque Jésus est ressuscité. Oui, mais bon, Jésus est mort sur la croix.
0: Ben oui.
1: Voilà. Donc, rappelons peut-être le contexte. Hein. Non, je veux dire, il n'y a pas de résurrection sans la croix. Et je pense que c'est un mystère qu'on doit aussi approfondir, et peut-être encore plus à notre époque où de fait on a mis beaucoup en avant la puissance de la résurrection, mais on a peut-être oublié la profondeur de la croix. Et donc je pense aussi que la joie, c'est quelque chose qui se décline en plusieurs profondeurs. On a la joie du quotidien, du plaisir, voilà, on aura la joie de manger après ce podcast, ça va être super sympa et tout. Mais je sais pas, tu aimes bien aller au festival, ce que je ne raffole pas, mais sûrement c'est des événements super heureux avec une super joie qui peut se vivre. Mais beaucoup de joies comme ça qui peuvent se vivre, et elle est très bonne, cette joie, mais c'est une forme de joie. Et je pense qu'il y a aussi une joie profonde du cœur qui n'est pas nécessairement qui est appelée à rayonner, bien sûr, mais pas nécessairement de la manière comme le monde l'attend ou comme on l'imagine nécessairement. Et donc il peut y avoir dans des situations de souffrance où on est assez paisible et finalement heureux, mais c'est pas pour autant qu'on va sortir le champagne et, oui, et faire la fête, quoi. Donc je dirais que cette joie-là est plutôt la joie que Dieu nous donne, qui est une joie du fait, en tout cas pour moi-même, dans mon parcours de foi, je trouve que ma joie, même dans les épreuves, parfois m'est donnée quand je reviens à cet abandon, ou quand j'arrive à me détacher de ce que je voudrais faire par moi-même, etc., et où plus je peux me reposer dans les mains de Dieu, quoi. Et alors là, bon ben en fait, la joie est redonnée, quoi. Mais c'est pas nécessairement une joie de paillettes, quoi.
0: Est-ce que tu as un exemple concret?
1: J'ai pas d'exemple comme ça qui me viennent en tête. Non, mais je pense que dans le quotidien même, ça peut être une journée parfois où on est hyper rapide dans le boulot, on enchaîne les trucs, etc. Et puis, même juste avant de partir en vacances, quoi, souvent on est fatigué, etc. On enchaîne, et puis on voit pas très bien où on va parce que les choses se précipitent un peu. Alors là, je dirais le moment, je vois l'importance de maintenir ce moment de prière dans ma journée. Pouvoir me dire, à ce moment-là, je m'arrête et je repose les choses en Dieu. Parfois, ça prend juste 3 minutes. Mais ce moment de détachement, de me dire, en fait, tout est dans ta main, Seigneur. Souffle un bon coup. Voilà. Et alors, on repart avec davantage de sérénité et de joie intérieure.
0: Est-ce que tu arrives dans ton quotidien, du coup, à prier? Parce que moi, c'est vraiment quelque chose que j'ai encore du mal, parce qu'en fait, profondément, j'ai envie de prier. J'ai mon coin prière chez moi. J'aime bien chanter, surtout, je chante beaucoup pour prier. Mmh. Et en fait, je prends pas le temps de m'asseoir et de dire, voilà, j'accorde ce temps, tu vois. Est-ce que toi, tu y arrives?
1: J'y arrive, et en même temps, c'est un combat aussi, hein. Donc, ouais. On ne cesse de tomber sur un chemin, donc on est toujours en deçà de ce qu'on espérerait pouvoir faire. Mais sur la prière, je pense que c'est un long chemin aussi d'apprentissage, de peut-être un peu de discipline, ouais. Pour une part. Et puis, à nouveau, je reviens à ce goût de Dieu. Pour moi, la prière, c'est honorer ce goût de Dieu. C'est dire, mais en fait, c'est là aussi que je trouve mon plaisir, ma joie, ce qui fait sens dans ma vie. Et alors, la prière ne devient pas seulement une injonction de l'extérieur qui me dit, il faut que je prie parce que pour être bonne chrétienne, il faut que je prie. Non, ça jaillit du cœur. C'est, je prie parce que mon cœur a envie de prier, a envie de cette rencontre avec Dieu. Puis en même temps, parfois, on sent rien. Donc, le goût de Dieu, c'est parfois, il faut un peu le discipliner, quoi. Et puis, je pense qu'il y a parfois dans ce chemin de la prière, moi, j'ai grandi vraiment avec la prière comme lieu de rencontre avec Dieu depuis petite. Donc, je disais déjà, on priait en famille le soir. Donc, c'était déjà instauré dans la vie familiale. Et puis, assez vite, après cette rencontre que j'ai faite comme ça avec Dieu, si on peut appeler ça comme ça, enfant, par petite résolution, dire en fait je vais prendre un petit temps de prière le matin avant de partir à l'école.
0: Déjà si jeune.
1: Déjà si jeune.
0: C'est impressionnant.
1: Et en fait, ça durait 3 minutes, ce temps de prière. C'était, j'avais pas beaucoup le temps de faire plus, de toute façon. Enfin, j'aurais pu évidemment me lever aux aurores comme les moines, mais à l'époque, c'était pas encore d'actualité. Enfin, je veux dire. Mais simplement de pouvoir me dire, je priais beaucoup avec la Bible. Donc, je prenais ma Bible et puis j'ai lu comme ça toutes les épîtres de Saint Paul ou tout un évangile.
0: Oh,
1: mais,
0: wow.
1: Petit bout, ça me prenait un an quoi, de tout lire. Mais c'était ce petit rendez-vous. Et alors, j'avais un petit carnet. J'ai encore redonné ce conseil à quelqu'un récemment, une personne tout à fait déjà, enfin, qui est tout à fait croyante et qui a même déjà un long parcours de foi, mais qui me disait aussi, pareil que toi, la prière, vraiment, c'est difficile, j'arrive pas à tenir un rythme, etc. Je disais, mais moi, quelque chose qui m'a aidée, c'est d'avoir un petit carnet où je notais la parole qui m'a touchée dans le matin, dans ce temps de prière, et même parfois juste de mettre une croix, de dire un peu comme acter le fait que j'ai prié, quoi. Seigneur, j'ai prié, mais juste de, ouais, comme un petit défi aussi de pouvoir voir un peu cette progression. Enfin, voilà, ça, j'ai fait ça longtemps. Et puis, plus on y goûte, plus on a envie de continuer, quoi.
0: Est-ce qu'il y a des passages dans la Bible qui te nourrissent spirituellement ou qui te touchent particulièrement?
1: Ah oui, évidemment. Hein. toute la Bible est regorge de trésors. Et si je dois choisir un lieu biblique, je vais choisir la rencontre du jeune homme riche. Donc,
0: c'est quoi? C'est où?
1: D'où
0: Marie, tu ne connais pas ta vie.
1: Donc la rencontre du jeune homme riche, elle est dans l'évangile de Matthieu, Marc et Luc. Mais c'est une rencontre assez connue. C'est la rencontre où... enfin bon, connue de certains. je vais la raconter et tu vas tout de suite dire mais ah oui, je vois.
0: Okay.
1: Donc le jeune homme est riche et il va trouver Jésus et il lui dit que dois-je faire pour avoir la vie éternelle? Et Jésus lui répond de pratiquer les commandements de la loi de Moïse. Il dit tu honoreras ton père et ta mère, tu ne voleras pas, tu ne tueras pas et tu aimeras ton prochain comme toi-même. Et le jeune homme riche répond et dit tout cela, je l'ai déjà observé. Que me manque-t-il encore? Alors, je vais m'arrêter peut-être juste là déjà, parce que j'aime beaucoup ce que me manque-t-il encore. Cet aveu d'impuissance ou de manque. Dire, mais en fait, j'ai tout fait, quoi. Enfin, je pense que dans la vie, on peut chercher un peu ça, se faire bien de
0: bonne
1: de
0: élève.
1: Tout, une bonne élève, quoi. J'ai checké, j'étais à la messe le dimanche, j'ai été donnée aux pauvres, fait des maraudes. Enfin, j'ai tout fait, mais par esprit un peu légaliste, comme ça. Et pourtant, je sens intérieurement, ou faire aussi, même en dehors de la foi, hein, on peut faire beaucoup de choses dans la vie professionnelle, dans la vie familiale, etc. Et puis sentir profondément qu'en fait, il manque quelque chose. Qu'en fait on est insatisfait et que ça nous comble pas. Et donc la question de ce jeune homme est de dire mais oui, mais ça, Seigneur, je l'ai déjà fait, mais qu'est-ce qu'il me manque? Et alors là, Jésus a cette réponse magique, non, super exigeante mais très belle: va, vends tout ce que tu as, donne aux pauvres et viens, suis-moi.
0: Voilà, je vous connais ce passage. Waouh, wow. Mais ça, c'est ultra exigeant. Ça, c'est radical, quoi.
1: Ça, c'est radical, voilà. Ouais. Donc, on tergiverse pas avec le Christ. C'est...
0: Redis un peu la phrase.
1: Va, vends tout ce que tu as, donne aux pauvres et suis-moi. Et viens, suis-moi.
0: Waouh.
1: Voilà. Et en fait, ce que je trouve très beau dans ce passage, c'est que le jeune homme, il a fait beaucoup de choses. Il désire faire des choses et Jésus lui dit vends, donne et viens. Et en gros, dépouille-toi, mec.
0: Enfin,
1: t'as rien à faire, t'as tout à laisser t'as tout à abandonner et ce manque doit se creuser en fait. Enfin, je veux dire, tu dois manquer encore plus pour pouvoir me trouver quoi finalement. Et ça rejoint un peu cette conception de la foi aussi comme abandon, comme ce dessaisissement. Qui est pas que, comme je disais, on va pas acheter la foi au carrefour, quoi. C'est pas quelque chose qu'on va posséder, mais au contraire, c'est en se dépossédant. Je pense, pour une part, matériellement, on dit souvent, oui, la pauvreté du cœur est plus importante, mais je pense qu'il y a une vraie pauvreté matérielle qui conduit justement à cette pauvreté intérieure, que finalement, ben, on peut suivre. Jésus, quoi. Et puis ce que j'aime bien aussi dans ce passage, c'est la progression. C'est qu'il y a des étapes dans le chemin de la foi. Ce jeune homme, il a fait des choses et Jésus ne dit pas « t'as rien compris, oui. Il ne fallait pas faire ça ». Non, au contraire, il lui dit mais c'est très bien ce que tu as fait. Oui. Tu peux aller next step, quoi. Enfin, tu vois. Donc je trouve qu'il y a quelque chose de juste là-dedans. Et même dans sa réponse, il dit « va, vends tout ce que tu as, donne aux pauvres, viens, suis-moi ». Donc ça fait 4 étapes. Dans
0: il y a beaucoup de verbes dans cette phrase.
1: Ouais, exactement.
0: Et est-ce qu'on sait si finalement il l'a suivi ?
1: Il l'a suivi. Alors, en Matthieu, le jeune homme devint tout triste et s'en alla. Donc, voilà, il ne suit pas le Christ. Mmh. Luc est un peu plus optimiste parce qu'il ne dit rien. Il dit juste que l'homme devient triste et puis Jésus se met à parler. Mais il ne dit pas qu'il s'en va. Voilà.
0: Donc, mais la tristesse est là.
1: Mais la tristesse est là. Mais la tristesse est quelque chose en soi qui n'est pas négatif, dans le sens où chez cet homme, cette tristesse, pour moi, elle dit qu'il honore les paroles du Christ.
0: Mais oui.
1: Ce que Jésus avait dit était complètement à côté, ou ne venait pas toucher son cœur, il serait parti sans être triste. Mais cette tristesse vient dire qu'il sent qu'en fait il est riche et que pour se déposséder il y a un coût. C'est pas simple, quoi.
0: Donc, oui, c'est comme dans un deuil à faire, entre guillemets. Enfin, la tristesse est là pour. Ben, je reviens avec le mot dépouillement, tu vois. Mm-hmm. Se dépouiller aussi pour laver un peu, pour laisser quelque chose derrière nous. J'ai l'impression que c'est une émotion qui est là pour ça, tu vois, pour dire au revoir.
1: Ça fait. Les larmes, ça coule.
0: Ouais, ça mais lave. Oui, si, c'est ça. Mmh. Et donc, j'ai vraiment cette image quoi, de dépouillement, ouais, avec les larmes. Donc, ouais, c'est intéressant, je trouve. Mmh.
1: Voilà.
0: Ouais, c'est fort comme passage. Hein. Parle-moi un peu de ton parcours. Justement, tu disais un parcours un peu plus intellectuel, en lien avec ta foi.
1: Donc, comme je disais, ma foi est vraiment née enfant. Mm-hmm. Donc, d'abord, vraiment dans une confiance un peu de celle de l'enfant, qui ne se pose pas tellement de questions. La foi était là, et Dieu existait, et il y avait quelque chose de normal. Moi, j'ai pris du temps même à me rendre compte que mes copains de classe ne priaient pas, quoi.
0: Attends, what ? Ils ne prient pas ?
1: Mais pas du tout par jugement, mais c'est juste que moi, c'était quelque chose de spontané, quoi. Donc... voilà, pour moi c'était normal, il n'y avait pas quelque chose d'extraordinaire, et je pense qu'il n'y a rien d'extraordinaire là-dedans, mais j'ai un peu plus compris que ce n'était pas le commun des mortels, de tout un chacun de notre société n'était pas comme ça. Mais donc voilà, donc pour dire que ma foi est surtout née dans ce contexte-là, donc pas du tout dans un cadre intellectuel, vraiment pas. Et puis c'est vrai qu'arrivé une fois à l'université, quand on s'est rencontrés. À ce moment-là, j'ai davantage pris conscience de cet écart qu'il y avait entre ce que je pouvais croire et ce que, justement, la société autour de moi proposait, vivait, que mes amis autour de moi pouvaient vivre et ce que moi, je vivais. Je sentais que, en fait, beaucoup de monde ne croyait pas en Dieu, quoi. Tout simplement.
0: Fatalement,
1: donc, à un moment, ça interroge. Je dis, en fait, pourquoi est-ce que moi, je crois en Dieu ? Tout le monde autour de moi semble ignorer, ou en tout cas, avoir répondu à la question négativement, ou en tout cas, on ne se la pose pas. Et moi, je suis là avec ça. Qu'est-ce que ça me dit ? Et puis, je sentais aussi peut-être cet écart entre une foi... du catéchisme de mes 10 ans, quoi, pour être un peu caricatural, et puis tout ce progrès intellectuel que j'avais fait dans mes études déjà en secondaire, et puis en arrivant à l'université, je sentais qu'il y avait quelque chose qui n'allait plus. what, enfin, soit c'est vrai. En fait, pour moi, il y a eu un moment où je me dis, soit c'est vrai, et alors vraiment, je crois. Soit c'est faux, mais alors je reste pas, quoi. Enfin, je veux dire, je suis pas bête, quoi.
0: Oui, c'est ça. Je vais pas me.
1: Mais alors, très bien. Même si le monde est absurde, ben le monde est absurde. C'est pas grave. J'affronte cette absurdité, quoi. Mais je reste pas dans une foi qui serait simplement là pour combler un manque de ce que je pourrais pas affronter. Ou voilà, j'avais déjà ce temps de prière et une de mes grandes questions à ce moment-là, c'était de me dire, est-ce que c'est pas simplement psychologique? Est-ce que simplement le fait de m'arrêter dans ma journée pour prendre un temps de prière, bon bah ça me fait du bien et c'est très bien, mais comme n'importe quelle autre spiritualité, me fait du bien, quoi. Enfin, je veux dire, dans ce cas-là, j'arrête. Enfin, je vois pas le sens de poursuivre, de croire en Dieu si c'est simplement un outil psychologique, quoi. Alors je vais faire du développement personnel par ailleurs, qui est très bien. Mais voilà.
0: Mais d'ailleurs, il y en a beaucoup qui disent que la foi, enfin quand les personnes ont la foi, c'est parce que c'est un peu une béquille dans leur vie.
1: Ben moi, je voulais pas d'une béquille. Donc je voulais soit c'était profond et ça jaillissait vraiment de quelque chose de vrai. En fait, j'avais une quête de vérité, quoi. Soit la béquille, je vais réapprendre à marcher toute seule, quoi. Je vais faire de la kiné, quoi. Mais donc à ce moment-là, je pense que j'ai entrepris la lecture d'un ouvrage de théologie qui s'appelle tout simplement Croire de Bernard Sesboué, que je recommande aux auditeurs, qui est un gros ouvrage quand même, mais qui reprend vraiment le credo point par point.
0: Wow.
1: Et qui explique de manière très vulgarisée, bon, il faut un peu s'y attacher, mais c'est très bien écrit. Et donc j'ai lu vraiment cet ouvrage sur l'année, vraiment de manière sérieuse, quoi, prenant la question sérieusement à cœur. Et à ce moment-là, à la fin d'avoir lu cet ouvrage et puis d'autres, hein, après de discuter aussi, d'avoir c'est tout un ensemble de choses, évidemment, de dire en fait il n'est pas déraisonnable de croire. Croire, c'est pas pour les débiles, quoi. C'est pas mon intelligence n'est pas contre ma foi, au contraire. Mon intelligence peut venir servir ma foi et je peux chercher à comprendre les mystères de la foi. Je suis autorisée et même presque invitée à chercher à comprendre ce en quoi je crois. Et donc là, ça a peut-être été le début de beaucoup de lectures. J'ai assez lu sur cette période. Et en même temps, c'est vrai qu'après coup, donc, j'ai de fait ensuite étudié 3 ans de théologie au Bernardin, à Paris. Mais le passage à cet acte de me dire « je vais prendre du temps vraiment pour étudier », n'a pas été si simple que ça, parce que je gardais profondément cette conviction, que je garde toujours, qu'il n'est pas nécessaire de faire 3 ans de théologie, 10 ans de théologie pour croire en Dieu, quoi. Et que je voulais préserver ma foi comme quelque chose aussi de quelque chose de brut, voilà, de quelque chose qui appartient à mon cœur, voilà, et pas simplement à mon intellect, quoi. Mais je pense qu'en étudiant, ce que j'ai pu découvrir, c'est qu'au contraire, en fait, de pouvoir comprendre le mystère, on n'en comprend jamais tout, et donc on découvre l'ampleur du mystère, quoi.
0: Ah ouais.
1: Et donc la foi est d'autant plus grande après avoir étudié que avant. J'avais un professeur de philosophie qui disait quelque chose qui m'a marqué. Il y a 2 silences. Avant d'avoir étudié une question, on est silencieux parce qu'on ne sait rien, quoi. Et donc voilà, on est silencieux, quoi. Et c'est un silence qui, en soi, n'est pas mauvais, mais c'est un silence qui un peu éveille ce cœur de ce silence, hein. Et puis après, on étudie, et là, c'est une période de bousculement, où on cherche pas mal, etc. Et puis, on a le silence de la fin. On revient au silence, mais qui n'est plus un silence parce qu'on n'a pas compris, mais un silence parce qu'on contemple, quoi. Enfin, un silence parce qu'on n'a toujours peut-être pas compris, mais la saveur du silence est différente, quoi. C'est peut-être aussi la même différence qu'il y a un silence avant un concert ou avant une pièce de théâtre. Quand le concert démarre, il y a énormément de, voilà, l'agitation dans
0: l'effervescence.
1: Et puis il y a le silence de fin, où là, en soi, c'est 2 silences, mais qui ont un goût différent.
0: Ouais, c'est hyper intéressant, ça, de dire ça. Qu'est-ce que tu as retenu de ces 3 ans? Sans doute beaucoup de choses. Mais qu'est-ce que tu as envie de partager avec nous?
1: Je pense, oui. Qu'est-ce que j'ai retenu de ces 3 ans d'études? Alors, au niveau théorique, j'ai sans doute oublié les 3/4 de ce que j'ai appris. Oh. Mais j'ai certainement retenu aussi quand même beaucoup de choses. Et en même temps, je pense que ce que je retiens, c'est que... Ben, cherche Dieu, quoi. Cherche Dieu. Enfin, je pense que vraiment, c'est cette dynamique de recherche qu'il y a dans l'étude... qui rejoint la dynamique de la prière aussi. Mmh. Quand on se met en prière, c'est aussi pour chercher Dieu, quoi. Et donc, voilà, il y a vraiment de la joie à chercher Dieu.
0: Pour conclure notre échange, j'ai 2 questions à te poser. La première, quelle œuvre d'art te nourrit spirituellement et que tu aimerais partager? Et la deuxième, parce que chanter, c'est prier 2 fois. Quel chant de prière te touche et que tu aimerais que nous chantions ensemble pour le podcast?
1: Très bien. Alors, la première question, j'ai droit à 2 réponses ou...
0: Bien sûr.
1: J'aime beaucoup la musique classique. Et récemment, j'ai écouté l'oratorio La Création de Haydn, qui est magnifique et qui... C'est 3 anges qui chantent l'explication des 7 jours de la création, qui est très très beau. Et en peinture, j'aime beaucoup le tableau de Caravage de Saint Thomas qui met sa main dans le côté du Christ. Donc Caravage a cet art de montrer le corps, la chair, de manière très visible et très charnelle, enfin très réelle. Mm. Et donc on voit vraiment ce doigt de Saint Thomas qui plonge son doigt dans la plaie du Christ. Et c'est une œuvre qui me nourrit aussi, oui, spirituellement, de pouvoir me dire de toucher la chair du Christ ressuscité. Et à la deuxième question, le chant est « Je ne puis craindre un Dieu qui, pour moi, s'est fait si petit. Je l'aime car il n'est qu'amour et miséricorde », qui sont des paroles de Sainte Thérèse de Lisieux.
0: Merci en tout cas pour cet échange, Marie, pour tout ce que tu as dit. J'ai trouvé ça hyper... nourrissant, hyper intéressant. J'ai appris à mieux te connaître. Et merci beaucoup.
1: Merci à toi, Marie.

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1: Madame, Monsieur, bonjour, bienvenue dans l'émission La Voix de Dieu, dans La Voix des Hommes, Satchel Hart à la technique, Michel Vandenbosch au micro. Il y a 300 ans, le 22 octobre 1725, Alessandro Scarlatti quittait ce bas monde. Né à Palerme, il fut envoyé dès l'âge de 12 ans avec ses deux sœurs, Anna Maria et Melchiora, à Rome, sans que l'on en connaisse les raisons. En effet, on ignore tout de leur jeunesse et de leur éducation. Sans être dans les certitudes, il semble cependant qu'Alessandro Scarlatti aurait suivi les cours dans sa jeunesse de Giovanni Legrenzi et surtout d'Alessandro Stradella, ce qui semble avoir comme témoin la passion, selon Saint Jean, de ce jeune compositeur, œuvre dans laquelle on retrouve l'influence de ses deux grands maîtres. Une autre hypothèse qui semble plus plausible, que Scarlatti aurait été l'élève de Francesco Foggia et de Bernardo Pasquini, respectivement maestro di cappella et organiste de l'église Sainte-Marie Majeure à Rome, église dans laquelle repose aujourd'hui le pape François. Alessandro Stradella, possible professeur donc d'Alessandro, est né à Rome en 1644. Il est issu d'une famille noble romaine. Il agrémenta de ses compositions les fêtes de la noblesse romaine et partit pour Venise et puis Florence, où son existence fut parsemée de toutes sortes d'intrigues amoureuses. Il fut même un temps expulsé de Rome pour escroquerie. En 1677, il s'enfuit en compagnie d'Orstanzia Grimani et fut blessé par les hommes du mari de la dame. Il poursuit une vie hasardeuse et meurt poignardé le 28 février 1682. Comme quoi la musique n'adoucit pas nécessairement les mœurs. Compositeur apprécié à son époque d'opéra ou d'oratorio, nous écoutons d'Alessandro Stradella quatre extraits de son opéra Un Angel del Paradiso. Voici la soprano Silvia Frigatto et l'ensemble Mare Nostrum sous la direction d'Andrea De Carlo. 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

0: C'était un extrait d'un opéra d'Alessandro Stradella.
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0: En 1678, Alessandro Scarlatti épouse une napolitaine, Antonia Anzulone, et l'année suivante, sous le patronage de la reine Christine de Suède, qui prend à son service le jeune musicien, c'est la création de son premier opéra, Gli Equivoci nel Sembiante. En 1684, la reine acceptera même d'être la marraine du cinquième enfant du couple. En 1683, Scarlatti se rend à Naples pour y faire représenter ses nouvelles œuvres, notamment Psyché et Olympia Vendicata et encore Enzio. Il faut dire qu'avant son arrivée, il bénéficiait déjà d'une solide réputation. Devenu musicien en vogue, il compose plus de 600 cantates, 115 opéras, des oratorios, des motets, des messes, et la plus grande partie de sa carrière fut centrée à Naples. Parmi les nombreuses cantates d'Alessandro Scarlatti, voici « Mentre un zeffiro arguto ». La cantate raconte l'histoire d'un homme désarmé face à Giorgina, obligé d'aimer pour l'éternité une femme diabolique qui se présente en chantant comme une sirène promettant la douceur avec cette manière charmante qui éveille les espoirs amoureux de quiconque l'écoute. « Mentre un zeffiro arguto » d'Alessandro Scarlatti par Valeria La Crotta Soprano et le Quartetto Vanzitelli, ainsi également que Lea Yonokama au violon principal. 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

0: C'était donc un extrait d'un opéra d'Alessandro Scarlatti.
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0: Scarlatti ne fut pas un grand voyageur. En dehors de ses activités napolitaines, il fut deux longs séjours à Rome, de 1702 à 1708 et de 1718 à 1722. Il est également allé à Venise en 1707 pour y faire représenter des œuvres à l'opéra. Il est fait chevalier de l'éperon d'or par le pape Clément XI. Après son second séjour prolongé à Rome, congé qui en principe aurait dû durer 6 mois, il retourne terminer sa vie à Naples dans une semi-retraite. Il donne cours à quelques élèves en privé, et parmi ceux-ci, Johann Adolf Asse, que Scarlatti considère comme son fils. Johann Adolf Asse voit le jour le 23 mars 1699 près de Hambourg et meurt à Venise le 16 décembre 1783. Il est considéré comme l'un des maîtres de l'opéra seria du XVIIIe siècle. Durant sa carrière, il compose 56 opéras, des oratorios, plusieurs cantates et des pièces instrumentales. Voici le contre-ténor Clint van der Linden et les Muffati dans Hostes Averni de Johann Adolf Asse. 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

0: C'était donc une cantate de Johann Adolf Hasse.
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0: Le fils de Alessandra Scarlatti, Domenico, sera aussi un de ses élèves et est lui aussi un grand compositeur, notamment en écrivant des œuvres destinées au clavecin. On le surnomme parfois le Liszt du clavecin. Le fils naît en 1685, tout comme Jean-Sébastien Bach et Georg Friedrich Händel. C'est le sixième des 10 enfants d'Alessandro. En 1701, il est nommé compositeur et organiste de la Chapelle royale de Naples. Son père l'envoie étudier à Venise pour étudier notamment auprès de Francesco et Michael Gasparini. Il y rencontre Thomas Rosegraf, musicien anglais, qui participera à la diffusion des œuvres de Domenico à Londres. Même s'il compose d'autres choses, c'est essentiellement sa musique pour le clavecin qui le rend célèbre aujourd'hui. Voici dans une version pour piano trois belles sonates interprétées par Olivier Cavé, les sonates en Do majeur, Köchel 492, Sol majeur 427 et La majeure Köchel 39. 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

C'était donc trois sonates pour clavier de Domenico Scarlatti. Et pour terminer notre émission aujourd'hui, voici du professeur Domenico une œuvre de Gasparini, Michelangelo Gasparini. C'est un extrait de Rodobonte Zegnato. Ardel Chavet et le concert nous interprètent cette très belle page pour terminer notre émission. 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

Bonjour et bienvenue dans cette émission produite par l'Académie de chant grégorien de Belgique et au cours de laquelle nous écouterons quelques pièces de ce qu'on appelle l'ordinaire de la messe. Il s'agit des pièces qui sont chantées lors de chaque célébration, le Kyrie, le Sanctus et l'Agnus Dei, et lors du dimanche et des grandes fêtes, le Gloria, auquel il faut également ajouter le Credo, chanté chaque dimanche. Dans le livre graduel publié par l'abbaye de Solesmes, on compte 18 Kyrie et 6 Credo, auxquels s'ajoute une série de Kyrie ad libitum, c'est-à-dire au choix. Les paroles étant toujours les mêmes, les chorales peuvent choisir librement. Toutefois, la tradition assigne certains ordinaires à certaines circonstances, par exemple le Kyrie numéro 1 pour le temps pascal, le Kyrie 17 pendant le carême et l'Avent, ou encore le Kyrie 9 et le Kyrie 10 pour les fêtes de la Vierge. Nous avons choisi pour aujourd'hui quelques pièces de l'ordinaire qui ne sont pas chantées très souvent et donc peu connues. Commençons par le Kyrie 3 ad libitum, composé sur une très belle mélodie. Il est interprété par la Schola Monachensis, autrement dit la Schola de Munich, sous la direction de Johannes Göschel.

Après un kyrie ad libitum, nous vous proposons le kyrie 3 ordinaire cette fois, mais avec ce qu'on appelle un trope. Comme la mélodie a été construite avec de nombreux mélismes, c'est-à-dire un grand nombre de notes sur une seule syllabe, on a pris l'habitude au Moyen-Âge de placer des paroles sous ces mélismes. Les premiers mots de ces tropes ont également servi à identifier les kyriés. C'est ainsi que la pièce que nous écouterons s'appelle aussi Kyrie Rector Cosmi Pie, ou alors on peut aussi dire Kyrie numéro 3. Nous écoutons ici la Nova Scola Gregoriana, dirigée par Alberto Turco.

Vous avez entendu le Kyrie 3 avec son trop. Voici maintenant un Gloria un peu particulier, c'est le Gloria ambrosien. Dans les premiers siècles, divers répertoires locaux se sont formés dans les différentes régions d'Europe. Ainsi, le romain à Rome, le gallican en Gaule, le visigothique en Espagne ou encore l'ambrosien dans le diocèse de Milan. Le nom de ce répertoire a été emprunté à saint Ambroise, qui était évêque de Milan. Alors que la plupart des répertoires locaux ont fait place au chant grégorien, qui était une sorte de mélange entre le romain et le gallican, le chant ambrosien est encore chanté aujourd'hui dans le diocèse de Milan. Voici donc ce Gloria ambrosien interprété par la Scola In Dulci Jubile, également dirigée par Alberto Turco. Comme vous le verrez, les versets commencent recto tono, puis se développent dans un jubilo très mélodique qui confère à cette pièce toute son originalité.

C'était le Gloria Ambrosien. Nous écouterons maintenant deux versions du Credo qui sont rarement chantées dans les paroisses. Celui qui est chanté le plus couramment est le Credo numéro 3. C'est évidemment une question de goût, mais à notre avis, ce n'est pas le plus beau. D'autant plus qu'il ne s'agit pas de grégorien authentique, car il a été composé au XVIIe siècle, c'est-à-dire à une époque où le vieux répertoire était achevé depuis plusieurs centaines d'années. Comme vous le savez sans doute, le Credo contient les affirmations que les fidèles sont invités à croire et qui constituent l'essentiel de la foi chrétienne. Le texte que nous chanterons pendant la messe est appelé « Symbole de Nicée-Constantinople », car il fut adopté par les conciles qui se sont tenus dans ces deux villes respectivement en 325 et en 381 après Jésus-Christ. Le texte actuel fut officiellement fixé lors de la publication du missel romain révisé en 1570 sous le pontificat de Pie V, à la suite du concile de Trente. Voici donc le Credo numéro 4, interprété par la Schola Monachensis.

Après avoir écouté le credo numéro 4 et pour clôturer cette émission, voici le credo numéro 5, toujours interprété par la Schola Monachensis sous la direction de Johannes Göschel.

Le credo numéro 5 clôturait cette émission produite par l'Académie de chant grégorien de Belgique. L'Académie de chant grégorien a comme objectif la promotion du chant grégorien, mais surtout la formation. Elle organise des cours, des séminaires ainsi qu'un stage d'été. Le cours de Bruxelles a commencé en novembre dernier et le cours de Liège débutera prochainement. Un stage d'été sera organisé à l'abbaye de Maredret du 13 au 20 août sous la direction de Juan Carlos Asensio, assisté par Isabelle Valoton. À noter également le samedi 25 mars, une journée consacrée au chant cistercien animée par une moniale de l'abbaye cistercienne française de Boulogne, sœur Sylvaine Riobé. Elle aura lieu au couvent des Dominicains, avenue de la Renaissance à Bruxelles. Vous trouverez tous les renseignements utiles à propos de ces activités sur le site de l'Académie de chant grégorien, grégorien.be. Au revoir et à bientôt.

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1: Cet été, place aux femmes dans la BD, et des deux côtés de la plume et du pinceau, c'est-à-dire qu'elles en soient les narratrices ou les héroïnes. Belges, françaises, de générations différentes, ces femmes sont scénaristes, dessinatrices ou autrices complètes, et elles nous font découvrir ou redécouvrir des personnages féminins ou des femmes qui comptent dans notre histoire. En tout cas, Fabienne, Catherine, Laura, Nina, Claire, Séverine, Olivia, Chloé et Cathy, toutes racontent des histoires de femmes qui les touchent et qui nous touchent. Dans ce deuxième épisode, rencontre avec Laura Carpentier pour l'adaptation d'un roman français. En voici un extrait lu par Satchel Hart.
2: Il n'imaginait pas qu'un plaisir mal donné, mal reçu, est une œuvre perfectible. La noblesse du jeune âge l'entraînait seulement au sauvetage de ce qu'il fallait ne pas laisser périr. 15 années de vie enchantée, de tendresse unique, leurs 15 années de jeu amoureux et pur.
1: Deux adolescents, le temps d'un été, tout va basculer. Phil a 16 ans, Vinka 15. Ils se connaissent depuis tout petit, car leurs parents louent chaque été deux maisons voisines en Bretagne. Jusqu'à présent, ils ont joué, se sont disputés, ont grandi quasiment comme frères et sœurs, sauf qu'ils ne le sont pas. Et la complicité qu'ils ont nouée se transforme peu à peu en amour naissant. Mais comment accueille-t-on l'amour à 15 ans, 16 ans, alors que des attentes de réussite scolaire et sociale pèsent sur leur tête, en tout cas sur celle de Phil? Et surtout, comment lui faire de la place à cet amour naissant alors qu'un autre, inconnu, éphémère, troublant, vient faire une éruption fracassante? Le désir suscité par l'arrivée de Madame Dalleret bouleverse Phil et menace son lien fragilisé avec Vinka. Dans la tête, le cœur et l'âme, les sentiments, les sensations bouillonnent, s'en mêlent, et autant Vinka que Phil comprennent qu'ils sont en train de dire adieu à l'enfance. Vous avez certainement reconnu les deux jeunes héros et héroïnes du Blé en herbe, ce roman de Colette, qui est un véritable classique. Colette, qui a une délicatesse sans pareil pour évoquer l'éveil de la sensualité et la mère, initiation à l'amour. Et ce roman, peut-être oublié, reprend vie grâce à une adaptation magnifique, pleine de luminosité, de sensibilité, signée Laura Carpentier, un album publié par les éditions Sarbacane. Bonjour Laura.
3: Bonjour.
1: Alors Le Blé en herbe, c'était le roman phare de votre adolescence, adolescence pas si lointaine, puisque vous avez 24 ans tout juste. Hein.
3: C'est ça, 23 ans même.
1: 23 ans même, voilà.
3: Alors, phare, je sais pas, mais c'est vrai que je l'ai découvert quand j'avais 15 ans, et c'était, j'avais le même âge que le personnage de Vinka, et ça m'a vraiment... Déjà, c'était le premier livre de Colette que je lisais, et ça m'a vraiment initiée à toute son œuvre, que j'ai adorée.
1: Ouais, vous avez tout dévoré à la suite.
3: Ouais, dès que je pouvais en trouver un, j'achetais, j'ai vraiment adoré, et Le Blé en herbe, c'est vrai qu'il m'est resté vraiment pendant longtemps, et...
1: En quoi il a été décisif, justement, pour vous?
3: Je pense qu'il y a vraiment quelque chose dans la description de l'adolescence qui m'a beaucoup touchée. Déjà parce qu'à l'époque, du coup, j'étais adolescente. Et ouais, Colette a vraiment une plume tout en nuances, tout en délicatesse, sans jamais être trop supérieure comme les adultes. Ils aiment bien un peu faire
1: c'est
3: remarquer
1: vrai.
3: Que quand on est ado, on pense qu'on sait tout, mais en fait, on sait rien. Et Colette nuance ça vraiment de manière pas du tout prétentieuse. Et donc ça m'a beaucoup touchée. Et oui, c'est un roman qui est extrêmement lumineux, qui est vraiment, que je voyais vraiment en image dès les premières lectures. Donc,
1: Ah ben voilà, j'allais vous demander justement à quel moment vous aviez su que vous l'adapteriez un jour en BD.
3: Après, c'est venu quand même plus tard, parce que du coup, quand je l'ai lu, j'étais pas du tout... Enfin, j'étais pas encore en école d'art. Je savais que je comptais faire de l'art quand même professionnellement, parce que je ne me voyais pas faire autre chose. Mais c'est venu plus tard, en fait. Une fois que j'étais en école d'art, où j'ai testé en été, je me suis dit tiens, pourquoi est-ce que j'essaierais pas d'adapter un chapitre en planche de BD, parce que je pensais que ça rendrait bien, et j'ai fait ces planches et je me suis dit ouais, ça rendait vachement bien quand même,
1: ça rend bien, on va continuer,
3: et voilà, il me restait quand même 2 ans à faire en école d'art, donc j'ai continué, et à la fin j'ai tenté, parce qu'en fait j'avais que ça comme projet vraiment concret, quoi. Donc
1: Et dès le début, vous dites, Laura, en lisant Le Blé en herbe, vous voyez les visages de Phil et Vinka.
3: Ouais, c'est, je voyais vraiment les personnages, les designs, je les ai eus vraiment quasiment du premier coup, j'ai pas vraiment retouché quoi que ce soit par rapport aux premières idées que j'avais eues, et même par rapport aux ambiances, aux décors, en fait tout est extrêmement bien décrit, c'est vraiment extrêmement vivide et Et ouais, tout venait en image directement, quoi.
1: Ouais, mais c'est vrai qu'il y a une beauté solaire. Hein. Avinka, vous lui donnez une beauté solaire, ouais. Mais il fallait qu'elle soit comme ça, parce que c'est vraiment l'élément lumineux hein, de l'histoire. Phil, pareil, tout de suite, vous l'avez eu.
3: Bah, c'est vrai que Phil, c'est un personnage qui est décrit un peu comme un garçon qui sait quand même qu'il est beau, qui sait qu'il a de la facilité à voir les choses qu'il veut dans la vie. Et moi, c'est un personnage qui m'a beaucoup fait penser à des gens en fait que je connaissais quand j'étais au lycée, des adolescents en colère comme ça. J'en ai connu pas mal. Et du coup, c'est quelque chose avec ce personnage qu'il fallait déjà mettre en opposition avec Vinka, qui était elle blonde et lumineuse. Et de toute façon, elle est comme ça aussi dans le roman. Et lui aussi, c'est ce petit garçon brun en colère.
1: Et Madame Dalleret, qui elle fait une entrée remarquée, hein, voiture rouge, jupe blanche, corsage blanc, escarpe. Enfin, elle, son physique, vous l'aviez eu aussi tout de suite en tête ou vous avez un petit peu plus tâtonné? Parce que adolescente, on s'identifie aux adolescents, pas forcément encore aux femmes plus adultes.
3: Et son design m'est venu quand même assez facilement aussi. Et je voulais qu'elle ait quand même une présence assez ancienne actrice hollywoodienne, quelque chose de très, très cinématique, très mystérieux. Ouais. Et qu'elle fasse aussi, franchement, opposition à Vinka quand même, qui est toute blonde, toute jeune.
1: Innocente,
3: C'est vrai qu'il y avait ce côté-là. Et puis, dans le livre, elle a quand même aussi elle est souvent décrite comme ayant une sorte de présence masculine, quelque chose de très sûr d'elle. Donc il fallait un peu des caractéristiques physiques un peu plus fortes, un peu plus prononcées.
1: Vous avez pensé comme ça à quelle actrice?
3: Je sais plus si j'en avais vraiment une en tête. Mais c'était plus par rapport à la présence, vraiment comme ça. Mais j'avais pas vraiment d'actrice en tête, je crois.
1: Mais c'est vrai que je vous ai interrompu au moment où vous le disiez. Il fallait à la fois cette présence, à la fois un peu masculine, un peu forte, et en même temps un petit peu.
3: Et en même temps, et qu'elle soit très, très sensuelle, très, très féminine, qu'elle sache vraiment ce qu'elle veut, quoi, ce qu'elle voulait. J'essayé de faire un mélange un peu entre tout ça. Qu'elle ait un profil avec un nez quand même assez marqué, mais qu'elle ait quand même du rouge à lèvres, qu'elle soit assez maquillée, des bijoux tout le temps, très, très apprêtée quand même au final.
1: Coquette. Alors avant de parler de dessin et technique, on va quand même s'attarder un petit peu sur l'adaptation du texte. Hein. C'est un texte littéraire, Le blé en herbe hein, de Colette, et une BD, comme le dit si bien Frédéric Ronce, mon ami, et le boss de la librairie Flagey à Bruxelles. Une BD, c'est raconter une histoire sans les mots. Alors comment vous avez travaillé l'adaptation, le découpage, Laura?
3: C'est vrai que c'est quand même assez dur, parce que moi, ce qui m'a beaucoup touchée avec le texte de Colette, c'est évidemment c'est des mots, quoi. Et autant je pouvais garder la majorité des dialogues, autant toutes les descriptions, il faut les transmettre en images. Donc j'ai essayé de beaucoup travailler les ambiances, essayer d'être plus proche en fait de ce qu'on ressent quand on lit le livre, et essayer de garder au maximum ce que je pouvais des dialogues. Quasiment tout est vraiment issu du texte tel quel.
1: Oui, vous avez juste coupé par ajouté.
3: C'est ça, j'ai un peu coupé de temps en temps quand c'est trop lourd, quand ça rend pas très bien. Le roman a quand même été écrit il y a 100 ans, donc...
1: C'est ça, hein.
3: Donc voilà, il y a des trucs parfois qui rendent pas super bien comme ça dans une bulle de BD. Et il y a eu quelques très légers ajouts, parce que parfois il y a beaucoup de discours indirects ou de trucs comme ça qu'on peut pas mettre dans une bulle telle quelle. Donc voilà.
1: Ouais, mais c'est vrai, hein, c'est fou de se dire qu'il a plus de 100 ans, ce roman, puisqu'il a été publié en 1923. Et alors moi, je vous avoue, Laura, que je l'ai lu à l'adolescence aussi, mais mon adolescence est un petit peu plus loin que la vôtre, quand même. Et je me demandais justement, comme vous avez forcément lu et relu ce roman pour l'adapter, pour le découper, vous devez certainement le connaître par cœur, je me demandais s'il vous avait semblé... un petit peu suranné, un petit peu vieillot, ou en même temps, si non, c'est tellement intemporel qu'on le voit pas.
3: Je pense pas qu'il est parfaitement intemporel, parce que forcément, 100 ans, c'est impossible de passer le test des années. Il y a forcément plein de trucs qui...
1: Dans le choix des mots, ne serait-ce.
3: Dans le choix des mots, dans certaines réactions de Phil, certaines choses qu'il dit à Vinka, ou c'est là que, notamment, j'ai eu quelques coupes parfois, parce que je me suis dit, ça c'est quand même pas très... Ça, je crois que ça apportait rien au récit, même dans le contexte de l'époque, et c'était des choses qui étaient un peu datées. Et Et ouais, non, ça peut pas passer le test du temps pendant aussi longtemps. Mais dans cette description de l'adolescence, franchement, c'est assez incroyable à quel point, pour le coup, ça m'a paru assez intemporel. En tout cas, quand je l'ai lu, je me suis vraiment sentie reconnue.
1: Oui, quand on le lit, c'est vrai qu'on s'y reconnaît, quelle que soit notre génération. Mmh. C'est ça, effectivement, qui est très formé. Il n'empêche qu'en 1923, donc date où est paru le livre « Le blé en herbe », ce livre, il a quand même fait scandale, parce que la découverte de l'amour physique, aujourd'hui, ça nous semble assez banal quand même, mais à l'époque, ça a vraiment été un énorme scandale. Comme Le diable au corps de Radiguet, qui a d'ailleurs été publié la même année. Justement, comment aujourd'hui on passe cette notion de côté subversif dans une BD en 2026? Est-ce que ça, vous y êtes attaché au côté, tiens, à l'époque, ça a été subversif. Comment je peux garder le côté subversif du récit aujourd'hui en 2026?
3: Je ne sais pas si ça a vraiment été une volonté de ma part. En tout cas, c'est vrai que moi, en le lisant, en fait, j'avais pas spécialement le contexte de, à l'époque, c'était un roman subversif. Et je pense que ce qui, à l'époque, était subversif, c'est aussi déjà l'histoire de Colette, parce que c'était une personnalité quand même très, très rocambolesque.
1: C'est vrai.
3: Et je pense que maintenant, ce qui est le plus subversif, en réalité, dans le roman, c'est la relation de Phil et de Madame Dalray. Parce que deux adolescents découvrent la sexualité un été, maintenant, ça n'a plus rien de vraiment...
1: Choquant, et ouais, heureusement, choquant. On a envie de dire, si c'est pas là où on le découvre, mais quand est-ce qu'on va le découvrir?
3: Et en réalité, moi, ce qui me faisait un peu plus peur, justement, aussi, avec cette adaptation, c'était plus comment est-ce qu'on va ressentir cette relation entre Phil et Madame Dalray.
1: Voilà, entre Phil, un adolescent, et une femme plus âgée, où on pourrait se dire, tiens, quand même, est-ce qu'elle n'a pas une forme d'emprise sur lui, ou un aspect prédateur?
3: Et au final, moi, c'était ça aussi qui m'intéressait, j'ai trouvé intéressant à mettre en scène, parce que c'est vrai que, même en lisant le roman, en fait, il y a plein de passages où on se dit, mais c'est vrai que Phil, on ne sait pas trop ce qu'il pense à ce moment-là, c'est bizarre, et du coup, moi, j'ai essayé de mettre ça un peu en mise en scène, tout en le gardant assez nuancé, assez subtil, parce qu'au final, on ne sait pas si c'est... On ne sait pas vraiment quel était le point de vue de Colette. Bon, on sait qu'elle a eu elle-même des relations avec des jeunes hommes. Donc, voilà. Mais j'ai essayé de rester assez nuancé là-dessus.
1: En tout cas, de ne pas porter un jugement, parce qu'il est très facile de porter un jugement sur les choses et de calquer, alors qu'effectivement Phil, il peut sincèrement être troublé, être attiré sans être manipulé, tout simplement. Voilà, et c'est bien le propos de cette histoire, le blé en herbe. Alors Laura Carpentier, ce roman, il a été écrit en Bretagne dans la résidence d'été de Colette à Saint-Coulon. Alors j'ai vu, c'est entre Saint-Malo et Cancale. Vous qui êtes né en Bretagne, je ne sais pas où, vous allez nous le dire. Est-ce que ça a été justement plus facile pour saisir l'atmosphère et les paysages de l'histoire? Parce qu'il y a vraiment une luminosité particulière en Bretagne.
3: Ouais. Moi, je suis à Brest, du coup, dans le Finistère. Et je n'y ai pas beaucoup habité, parce que mes parents ont déménagé pas mal quand j'étais petite. Mais c'est une région à laquelle je suis très attachée. Mon père est breton, ma grand-mère paternelle aussi est bretonne. Donc voilà, c'est un peu quand même...
1: Il y a des attaches et une fierté bretonne, c'est une vraie culture.
3: Et donc c'est vrai que ça me tenait aussi à cœur de représenter quand même un peu cette ambiance, cette lumière-là. Et j'espère que j'ai réussi à le faire.
1: Oui, parce que j'allais vous le dire, c'est un vrai enchantement. En termes de paysage et de variation de lumière, c'est effectivement sublime.
3: Merci.
1: Voilà. Laura Carpentier, on va continuer de parler du blé en herbe, donc que vous adaptez de Colette, et un album qui est publié chez Sarbacane, juste après cette pause musicale.

0: Alors, de retour dans Un été près des femmes, hein, cette série estivale de podcasts BD que je vous propose. De retour avec Laura Carpentier qui signe son tout premier album, mais oui, en adaptant Le blé en herbe de Colette, hein, publié chez Sarbacane. Ben oui, ça je l'ai pas assez signalé, c'est votre tout premier album, Laura.
1: Et oui.
0: Ouais, voilà, donc pas mal, hein, pas mal de s'attaquer à Colette, hein, pour un tout premier, pour une toute première œuvre. Hein. J'ai dit juste avant que c'était un enchantement en termes de paysage et de variation de lumière. Je me demandais quelle technique, hein, vous avez utilisée. Moi, j'ai pensé comme ça à l'aquarelle, à la couleur directe, mais
1: quasiment, c'est de la gouache.
0: D'accord.
1: Donc un peu plus de matière que l'aquarelle quand même, mais ça me permettait vraiment de travailler avec beaucoup de nuances, avec beaucoup de lumière.
0: Oui, parce que l'histoire en elle-même est pleine d'ambivalence, de sensations, donc il fallait une technique qui la rende, qui s'en approche.
1: Ouais, bah il me fallait quelque chose avec beaucoup de couleurs, parce que comme j'ai dit, c'était vraiment quelque chose que je voyais vraiment en image tout de suite. Et la gouache, c'est aussi une technique que j'ai découverte en école d'art et que tout de suite, j'ai adoré.
0: Ouais, ça a été votre technique de prédilection.
1: Ouais,
0: quoi, vraiment.
1: Ouais, c'était vraiment... J'adore, en fait, la façon dont on peut vraiment, avec la peinture, directement poser des masses, directement évoquer des choses sans vraiment passer par un dessin avant. Bon, là, j'ai quand même eu une phase de dessin de croquis pour les planches, parce que c'est quand même un peu plus simple aussi en termes d'édition, de savoir un peu... à quoi vont ressembler les pages avant, quoi. Mais c'est vrai que j'aimais beaucoup le côté très rapidement, on pose la couleur et on a une ambiance.
0: Ouais. Alors, vous nous avez dit, Laura, que vous êtes née en Bretagne, donc dans le Finistère. Vos parents ont pas mal déménagé petite. Vous vivez aujourd'hui à Bruxelles et vous êtes publiée par une maison d'édition française et vous avez fait une école d'art. Vous l'avez fait où, l'école? Ici, à Bruxelles?
1: Non, à Nantes.
0: À Nantes, d'accord.
1: Donc, j'ai fait pas mal d'allers-retours et là, d'ailleurs, je vais retourner à Nantes probablement bientôt.
0: Ouais.
1: C'était un petit passage à Bruxelles, mais c'était chouette. Et j'ai pas mal déménagé.
0: Et justement, quand vous avez proposé, parce que comment ça se passe? On est une jeune autrice. On se dit voilà, j'ai envie d'adapter Le blé en herbe de Colette. Je veux faire un album, une BD. On sonne à toutes les portes des maisons d'édition. On cible. Comment ça s'est passé la rencontre avec Sarbacane?
1: C'était vraiment c'est un peu ça. Moi, j'ai un peu sonné à toutes les portes parce que c'est vrai que c'est dur de se faire éditer, surtout quand on n'a pas spécialement rencontré de personnes réellement, de personnes physiques, quoi. Parce que les formulaires de contact, généralement, c'est des adresses hyper génériques où on tombe un peu dans la boîte mail où tout le monde tombe et il y a très
0: peu de
1: chances.
0: Si on tombe pas dans les spams.
1: Voilà, c'est ça. Il y a très peu de chances qu'on ait en réalité des réponses, quoi. Ils nous disent clairement s'il n'y a pas de réponse d'ici 3-6 mois, considérer que c'est non, quoi. Et Sarbacane, c'est les seuls où, en fait, quand tu envoies un mail... ils les lisent vraiment et ils y répondent quasiment tous. Moi, j'ai des copains aussi où je sais qu'ils ont eu des réponses rapidement, donc ça, c'est chouette. Et il se trouve que c'est aussi une maison d'édition que je ciblais vraiment parce que je pensais que j'allais bien rentrer dans leur catalogue. Et non, ça a été facile de les contacter par rapport à d'autres maisons d'édition et ça a été assez rapide leur réponse.
0: Ouais, et voilà, ils vous ont accompagné après au niveau du chemin, donc de cette adaptation donc du blé en herbe de Colette. Justement, Laura, une adaptation, forcément, mais toujours un petit peu de soi, même si on est fidèle à l'œuvre. Je me demandais qu'est-ce que vous avez mis de vous, même inconsciemment, dans ce blé en herbe.
1: Je pense que comme ce dont on a un peu déjà parlé avant, je pense que j'ai essayé d'ajouter un peu justement ce côté... dans la mise en scène, d'un peu plus, on ne sait pas trop vraiment à quel point Phil... je trouve que Phil se fait un peu balader dans cette histoire.
0: Oui.
1: Et du coup, j'essaie un peu de représenter ça, au final, que c'est un peu le personnage qui est le moins sûr de ce qu'il veut. Et
0: Il a plus de pression en même temps, hein, parce qu'il dit, oh là là, j'ai 16 ans, là, et il va falloir que je fasse des études, et après, si j'échoue, il va falloir encore que je recommence, et il faut trouver ma place dans la société. Enfin, qu'il est assez pris.
1: Mais au final, c'est un personnage qui, il se met beaucoup de pression, mais au final, il n'y en a pas tant, parce que quelque chose que j'ai un peu enlevé du livre, parce que j'ai pas réussi à trouver vraiment comment intégrer cette scène. Mais il y a notamment un passage où, en gros, Phil demande à Vinka, toi, tu vas faire quoi? Tu te décides? Est-ce que tu continues les études? Qu'est-ce que tu vas faire? Il lui parle notamment, visiblement, de faire des études de pharmacie. Et elle répond qu'elle n'aura pas le temps parce que sa mère, il faut qu'elle l'aide. Et qu'au final, elle sait qu'elle va devenir, en gros, femme au foyer ou quelque chose comme ça, quoi. Et, Et donc, en fait, tous les personnages sont un peu, savent un peu ce qu'ils vont faire au final.
0: Ouais, ils sont un peu prisonniers de leur destin, quoi.
1: C'est ça. Et c'est vrai que c'est quelque chose qui est pas non plus très. C'est notamment ça qui est un peu suranné, quoi. Donc, j'ai un peu enlevé puisque je trouvais ça un peu dommage de réduire le personnage de Vinca à ça, alors qu'en vrai, elle sait que. Elle a un destin malheureusement un peu tout tracé, quoi.
0: Ouais, mais elle est plus mature que Phil parce que elle a compris avant lui des choses.
1: Elle en a conscience, alors que Phil, il est là, il est désespéré parce qu'il sait pas ce qu'il va faire et que ses parents lui mettent la pression, alors qu'en vrai il peut être tout ce qu'il veut car c'est un homme.
0: Exactement. Et encore plus dans ces années-là. On rappelle que ça a été publié en 1923. Justement pour raconter, dessiner cette histoire, vous vous mettez dans la peau de Vinca, mais aussi de Madame Dalleray, mais bien évidemment de Phil. Et justement, est-ce que de se mettre dans la peau comme ça de Phil et de comprendre que finalement il sait moins ce qu'il veut mais qu'il pourrait tout faire, est-ce que ça vous a permis de regarder autrement des adolescents que vous avez connus en y repensant, en se disant ah là je comprends mieux des choses?
1: Je sais pas, parce que c'est vrai que c'est quand même, Phil est vraiment un personnage à des années-lumière de moi, je pense. Enfin, vraiment, j'ai eu un peu de mal à vraiment être attaché à ce personnage, parce qu'au contraire je trouve que c'est un personnage qui peut être attachant, enfin c'est une personnalité qui peut être attachante, mais c'est vrai que moi je suis pas du tout comme ça, j'ai du mal à être en colère, j'ai du mal à vraiment c'est un personnage que je trouve assez éloigné de moi, mais c'est vrai que ça m'a fait penser à des adolescents que j'avais connus, enfin des amis que j'avais, et est-ce que je les comprends mieux? Non, je pense pas, mais ça m'a rappelé que même si c'était des gens avec qui j'étais pas d'accord, c'est quand même des personnes avec qui j'étais, enfin dont j'étais proche, dont j'étais proche et auxquelles je tenais en fait. Et c'est vrai que de les voir un peu décrites par quelqu'un d'autre, ça nous sort un peu de la période où on les a connus et ils étaient tout le temps en colère.
0: Oui, et puis on a un recul maintenant aussi pour ça. Alors je l'ai dit, ce podcast s'appelle Un été près des femmes, pour parler des femmes dans la BD. Ce monde de la BD, vous venez tout juste de l'intégrer, Laura Carpentier. Est-ce qu'il correspond à l'idée que vous vous en faisiez?
1: Pour l'instant, oui. En vrai,

0: tout court, donc forcément, il y a moins de budget en fait pour chacune des BD. Non, c'est vrai que c'est un peu plus compliqué que prévu, mais en vrai, je m'y attendais. Et je sais qu'au final, malheureusement, c'est un milieu où on est un peu obligé souvent d'accepter beaucoup de choses au début pour essayer de mettre son pied dans la porte, quoi. Donc voilà, moi je suis quand même contente d'avoir réussi à faire une BD dont j'avais la vision artistique et narrative sans trop de contraintes. Donc ça, c'était vraiment chouette, mais c'est vrai que ça fait réfléchir.
1: Et l'entretien continue avec Laura Carpentier sur notre site, à la page de ce podcast, ou alors, eh bien, vous tapez directement dans votre moteur de recherche RCF, un été près des femmes. On se retrouve la semaine prochaine pour une nouvelle rencontre.

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1: Bienvenue à tous dans notre capsule temporelle. Votre commandant de bord, Valérie Verbeek, se fera un plaisir de vous accompagner durant cette heure et veillera à vous ramener sains et saufs après notre balade.

0: Veuillez attacher convenablement votre ceinture. Décollage immédiat pour notre voyage dans le temps.
1: Bonjour, nous revoici partis pour une nouvelle capsule temporelle consacrée à l'année 1989. À mes côtés, c'est la nouvelle formule de la capsule, Frédéric Petit. Bonjour Frédéric.
2: Bonjour Valérie. Avant de descendre de notre capsule pour découvrir la suite des événements de l'année 1989, vous nous feriez pas un petit récap de ceux de la semaine dernière ?
1: Oui, et si vous n'étiez pas avec nous lors de la première partie, nous sommes d'abord restés en Belgique pour la création de la région de Bruxelles-Capitale et l'enlèvement de Paul Vandenbouinens. Le reste de l'émission a principalement été consacré à la chute du mur de Berlin et ses conséquences pour le communisme en Europe de l'Est. Mais il n'y a pas qu'en Europe de l'Est que ça a beaucoup chauffé. On le découvre après avoir écouté Hélène de Rock Voisine.

0: Ah, le charme de Rock Voisine. On ferme les yeux et instantanément, on se retrouve en 1989 à fredonner avec lui, Hélène. Alors, c'est parti pour la suite de notre voyage, donc en 1989 avec vous, Valérie Verbeek.
1: Comme je vous l'ai dit, la première partie a principalement abordé la chute du mur de Berlin dans la nuit du 9 au 10 novembre et les conséquences politiques dans d'autres pays de l'Europe de l'Est. La chute du communisme était bien lancée. Moins d'un mois plus tard, le 2 décembre 1989, la guerre froide est officiellement terminée. C'est lors du sommet de Malte que George W. Bush et Gorbatchev annoncent la fin de cette guerre froide qui a duré plus de 40 ans.
0: 1989, c'est donc une année où souffle le changement. Avant les événements de la fin de l'année, en Chine, on se souvient de la rébellion de la population.
1: Ce sont les étudiants qui entament le combat face au régime en place. Arrêtons-nous le 5 juin 1989. Une image fait le tour du monde. Peut-être vous en souvenez-vous. Sur la place Tiananmen à Pékin, un homme en blanc se dresse sur la route d'une colonne de chars blindés. En face, le char tente de le contourner en vain. Ces images sont devenues le symbole du mouvement étudiant de 89, réprimé dans le sang par le régime chinois.
0: Mais comment en est-on arrivé là, Valérie ?
1: Alors pour comprendre le 5 juin 89, nous devons remonter plus loin dans le temps. Tout commence le 9 septembre 1976. Ce jour-là, Mao Tse-tung meurt et la Chine pleure, officiellement, parce que c'est aussi la fin d'une période sombre pour les Chinois, la révolution culturelle. En effet, entre 1966 et 1976, Mao a créé des milices idéologiques et a fait régner la terreur pour renforcer son pouvoir. Bilan, une société traumatisée et un nombre de morts que l'on estime entre plusieurs centaines de milliers et plusieurs millions de personnes. Avec sa mort, commence alors une ère nouvelle, celle des réformes. Sous l'impulsion de Deng Xiaoping, le nouvel homme fort du Parti communiste et donc du régime chinois, l'économie chinoise se libéralise et s'ouvre vers l'extérieur. En quelques années à peine, les Chinois passent de la diabolisation à la redécouverte de l'Occident et de ses valeurs. Et les premiers à embrasser ces valeurs, ce sont les étudiants. C'est une période où l'esprit de liberté s'étend à l'ensemble du pays. Tout au long des années 80, se produit quasi chaque année une manifestation des étudiants. Même si les revendications varient d'une fois à l'autre, elles convergent toutes vers une revendication centrale, plus de liberté et de démocratie en Chine.
0: Mais Valérie, j'ai eu encore une question, je l'avoue. Comment le pouvoir communiste en place voit cette évolution ?
1: Alors, au sein du Parti communiste, la bataille fait rage entre conservateurs et réformistes. En 1987, Wu Youbang, alors secrétaire général du parti et l'un des leaders du courant réformateur, est forcé à démissionner pour son soutien au mouvement des étudiants. Pour la jeunesse chinoise qui continue d'espérer son retour, il devient alors un héros. Si bien que 2 ans plus tard, sa mort déclenche une réaction sans précédent. On voit laquelle, après avoir écouté The Bangles et Eternal Flame.

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1: On est bien dans la capsule temporelle sur RCF. En 1989, The Bangles chantaient Eternal Flames. Nous revenons avec notre commandante de bord, Valérie Verbeek, au récit des événements qui ont mené aux manifestations des étudiants chinois sur la place Tiananmen.
2: En 1987, donc, le décès de l'ancien leader Hu Yobang, qui était favorable aux réformes, déclenche une réaction sans précédent auprès des étudiants. À partir du 15 avril 1989, des rassemblements spontanés en hommage à l'ancien dirigeant du parti ont lieu un peu partout en Chine. Mais très vite, le mouvement va prendre une autre dimension. Le 21 avril, quelques 100 000 étudiants s'installent place Tiananmen. Au cœur de leurs revendications, la lutte contre la corruption, les inégalités sociales et la liberté. Ce n'est pas un mouvement révolutionnaire visant à renverser le régime, mais juste un souhait d'un état de droit, plus de justice et plus de liberté.
1: On imagine évidemment, Valérie, que le Parti communiste ne va pas rester sans réponse.
2: Alors, le parti accuse le mouvement étudiantin d'antisocialisme et exige qu'il quitte la place. Mais c'est tout l'inverse qui se produit. À partir du mois de mai, des milliers de manifestants entament une grève de la faim. Mais surtout, un événement va leur donner une tribune mondiale. Le 15 mai, un mois après le début du mouvement, Mikhail Gorbatchev entame une visite de 4 jours à Pékin. Cette visite d'un dirigeant soviétique en Chine, pour la première fois depuis 30 ans, devait symboliser la réconciliation entre les deux nations. Mais elle va surtout être éclipsée par l'agitation dans la capitale chinoise. Profitant de la présence de centaines de journalistes à Pékin, le mouvement redouble d'intensité. De plus en plus, les étudiants sont rejoints par d'autres corps de métier. Les classes ouvrières, mais aussi intellectuelles, rejoignent le mouvement. Certains jours, plus d'un million de personnes manifestent dans les rues de Pékin. Face à cette situation inédite, les dirigeants du parti sont divisés et tergiversent. Le 20 mai, la loi martiale est déclarée et l'armée est déployée dans les rues de Pékin. Pendant 11 jours, le mouvement continue, encadré par les troupes de l'armée populaire. Voici Sarbacane de Francis Cabrel avant de continuer.

0: Et c'est la capsule temporelle sur RCF avec Valérie Verbeek. Elle nous raconte cette année la seconde partie de l'année 1989. D'ailleurs, si vous avez raté la première partie, vous pouvez la réécouter sur le site de RCF. Elle est disponible en podcast. Alors, Valérie, en Chine, l'immense place Tiananmen est le théâtre en 1989 d'événements qui vont marquer l'histoire.
1: Effectivement, plusieurs milliers d'étudiants ont entamé une grève de la faim. Le 20 mai 89, la loi martiale est déclarée et l'armée est déployée dans les rues de la ville. Les premiers jours, tout se passe dans le calme. Jusqu'à ce que le 3 juin 1989, 6 semaines après le début de la mobilisation, Deng Xiaoping donne finalement l'ordre d'évacuer la place. Au début, les manifestants cherchent à barrer l'avancée de l'armée, en vain. Le 3 juin, l'armée populaire de libération ouvre le feu sur ces milliers d'étudiants qui ne demandent que la démocratie et la liberté. Les blessés sont évacués par les manifestants sur des brancards de fortune. Ce n'est que vers 5 heures du matin, dans la nuit du 3 au 4 juin, que la place est définitivement vidée de ces manifestants. Il est difficile de savoir combien de victimes a fait cette répression sanglante. Comme souvent, le bilan diffère selon les sources. Selon le gouvernement chinois, il y a 300 morts, tous des soldats. Selon les organisations étudiantes, plusieurs milliers d'étudiants y ont laissé la vie. Le massacre ruine temporairement le prestige de la Chine, mise au banc de la communauté internationale.
0: Et puis le lendemain de cette violente répression, Valérie, vous nous en avez parlé là en introduction, le 5 juin, une image va marquer les esprits et faire le tour du monde.
1: Oui, une photo prise par des reporters depuis un balcon de l'hôtel Beijing. Elle va symboliser le courage face à l'oppression. On y voit un homme seul, portant une chemise blanche et deux sacs de course. Il se met en travers du chemin d'une colonne de chars. Il a fini par être écarté par deux hommes. Qui était l'homme de Tiananmen? Qu'est-il devenu? L'histoire ne nous l'a pas encore révélé. Dans les jours qui suivent, les autorités procèdent à de nombreuses arrestations. Le mouvement de Tiananmen prend fin. Des centaines de dissidents sont exfiltrés au cours d'une opération baptisée « Yellow Bird ». Et depuis cette nuit de 89, le régime s'est évertué à ce qu'il ne puisse jamais recommencer. Près de 40 ans plus tard, le sujet est encore complètement censuré en Chine.
0: Et aujourd'hui, Valérie, que reste-t-il de ce mouvement d'étudiants chinois ?
1: Alors, cette page sombre de l'histoire est pratiquement oubliée dans le pays. Le Parti communiste chinois s'efforce de cacher sous le tapis ces événements sanglants et tragiques. Réprimée et muselée, la société chinoise n'a plus jamais retrouvé l'élan qui l'a poussée à se soulever en 1989. Pourtant, les revendications d'alors sont loin d'avoir disparu. C'est en compagnie de Jimmy Somerville et sa reprise de « Comment te dire adieu » de Françoise Hardy que l'on quitte cette grosse partie politique de l'année 1989.

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1: Ah ben nous en tout cas on se dit pas adieu pour le moment. Comment te dire adieu cette reprise de Françoise Hardy par Jimmy Somerville en 1989. C'est l'année où nous nous sommes arrêtés avec la capsule temporelle de Valérie Verbeek. On a beaucoup parlé Valérie d'événements géopolitiques jusque là. Place à présent à la culture et vous nous parlez de cinéma.
2: Ah ben oui, on va une fois changer de sujet. Comme chaque année, le Festival de Cannes et la remise des Oscars ont remis leur prix. La 61e cérémonie des Oscars s'est tenue le 29 mars 1989. Elle récompense les films sortis en 88. Cette année, c'est le film Rain Man de Barry Levinson qui a obtenu le plus de récompenses. Meilleur réalisateur, meilleur acteur pour Dustin Hoffman et meilleur scénario original. Ce film est considéré comme l'un des premiers à aborder le thème de l'autisme. L'Oscar de la meilleure actrice a été remis à Jodie Foster pour son rôle dans Les Accusés de Jonathan Kaplan. Un film qui a demandé un tour de force technique a aussi attiré l'attention. Qui veut la peau de Roger Rabbit ? Ce film intègre le dessin animé dans les prises de vue réelles. Quand on sait que les images de synthèse ne sont arrivées qu'au courant des années 90, on peut imaginer la prouesse technique. Ce film reçoit à sa sortie des critiques généralement positives et est surtout un grand succès commercial. Il relance l'intérêt pour l'âge d'or de l'animation américaine. Il reçoit de nombreuses nominations aux Oscars et obtient 3 prix. Meilleur montage, meilleurs effets visuels et meilleur montage son, ainsi qu'un Oscar pour une contribution spéciale remise à Richard Williams pour la direction de l'animation et la création des personnages cartoon. Tant qu'on est dans le dessin, animé ou non, si on écoutait « Dessine-moi » de Corinne Hermès.

0: Et vous êtes bien sur RCF dans la capsule temporelle de Valérie Verbeek, une capsule qui s'est arrêtée pour la deuxième fois en 1989. Alors après Los Angeles et la cérémonie des Oscars, Valérie, vous nous invitez à prendre la direction du Festival de Cannes.
1: Le festival se tient du 11 au 23 mai 1989. L'affiche de cette édition célèbre le bicentenaire de la Révolution avec une femme vêtue d'un bonnet phrygien. Ce bonnet rouge, symbole de la République française, est l'un des attributs de Marianne. La Palme d'Or est remise au film « Sexe, mensonge et vidéo » de Steven Soderbergh. Ce film remporte également les prix d'interprétation masculine pour James Spader et le prix de la critique internationale. Le prix de l'interprétation féminine est remis quant à lui à Meryl Streep pour son rôle dans Un cri dans la nuit de Frédéric Schepisi. Notons également le grand prix spécial du jury qui récompense deux films cette année, Trop belle pour toi de Bertrand Blier et Cinéma Paradiso de Giuseppe Tornatore.
0: Et à la télévision, Valérie, que regardent les téléspectateurs en 1989 ?
1: Alors, le début d'une grande série, c'est le premier épisode de Navarro qui est diffusé le 26 octobre sur TF1. Cette série télévisée totalisera 108 épisodes de 90 minutes et sera diffusée jusqu'au 19 avril 2007. Roger Hahn incarne le rôle principal du commissaire Navarro. Commissaire incorruptible et tenace, Navarro est une figure modèle de la justice. Entouré de ses mulets, ses adjoints, Bain-Marie, Blomet et Auclin, il fait régner l'ordre et l'autorité. Mais Navarro est aussi un père aimant et affectueux, élevant seul sa fille Yolande, jouée par Emmanuel Boidron, et un ami fidèle. Catherine Allégret, fille adoptive d'Yves Montand, incarne Ginou, la propriétaire du bar-restaurant dans lequel le commissaire Navarro et ses collègues ont l'habitude de se rendre. On prend le temps d'écouter « Joue pas » de François Feldman et Jonice Jameson avant de parler d'un autre grand commissaire du petit écran, le commissaire Maigret.

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1: Et c'est la capsule temporelle, la deuxième partie de 1989 sur RCF avec Valérie Verbeek. D'un commissaire à l'autre, il n'y a qu'un pas que vous allez franchir, Valérie.
2: Je viens de vous parler du commissaire Navarro qui apparaît sur les petits écrans. Un autre commissaire fait aussi parler de lui, mais pas pour les mêmes raisons. Le commissaire Maigret. L'univers de ce commissaire se situe principalement en France et plus particulièrement à Paris, puisqu'il travaille à la police judiciaire, alors située au 36 quai des Orfèvres. Les histoires se déroulent entre le début des années 30, décennie du premier roman, et le début des années 70, décor du dernier récit. On le retrouve dans 75 romans et 28 nouvelles écrites par Georges Simenon, publié entre 1931 et 1972 et adapté au cinéma dans une dizaine de pays.
1: Et le commissaire Maigret, c'est un personnage haut en couleur.
2: Alors c'est un grand amateur de pipe, mais aussi de bonne chère en général, même si la blanquette de veau est son péché mignon. Les bistrots et brasseries sont un lieu privilégié pour ses enquêtes, où il aime souvent s'imprégner de l'atmosphère ambiante et des événements. Cet homme physiquement imposant, large d'épaule, à l'allure bourrue, voire parfois inquiétante, et qui semble prendre son temps pour résoudre une enquête, forme un couple très uni avec sa femme. Sa technique d'investigation est fondée sur la compréhension de la personnalité des différents protagonistes d'une affaire et de leurs interactions, tout en se laissant guider par son instinct. Depuis sa création, le personnage et ses romans ont fait l'objet de nombreuses adaptations cinématographiques et télévisuelles dans le pays francophone et non francophone, les derniers datant de 2022.
1: Alors, vous êtes peut-être comme moi à la maison, mais si vous permettez, Valérie, j'ai une question. Quel rapport avec 1989 ?
2: Ah ben, si je vous parle de Maigret aujourd'hui, c'est parce que l'auteur de ces enquêtes, Georges Simenon, décède le 4 septembre 1989. Alors, je vous propose de parcourir sa vie après avoir écouté « Il changeait la vie » de Jean-Jacques Goldman.

0: Et il changeait la vie, Jean-Jacques Goldman, en 1989. Alors, je ne sais pas si lui changeait la vie, mais en tout cas, si Menon a marqué la littérature policière, c'est la capsule temporelle sur RCF et c'est Valérie Verbet qui nous raconte.
1: Si Menon décède le 4 septembre 1989, ce monument de la littérature policière et populaire est né le 13 février 1903 à Liège. Il grandit dans une famille modeste. Très jeune, il se passionne pour l'écriture et devient journaliste. Mais c'est surtout sa curiosité insatiable et son goût du voyage qui vont nourrir sa carrière. Des ports de l'Atlantique aux rues de Paris, en passant par l'Amérique et l'Afrique, Simenon observe, note et s'imprègne des atmosphères. Auteur d'une œuvre gigantesque, il publie plus de 400 romans et nouvelles, parfois sous pseudonyme. Son style est direct, dépouillé, presque journalistique, mais d'une redoutable efficacité. Il s'intéresse moins aux intrigues compliquées qu'aux hommes et aux femmes, à leurs failles, leurs obsessions, leurs secrets.
0: Et c'est avec le commissaire Maigret que Simenon conquiert le monde.
1: Il crée le personnage en 1931. Ce policier placide, pipe au bec, dont les enquêtes traduites dans des dizaines de langues, adaptées au cinéma et à la télévision, font de leur auteur un écrivain à la renommée internationale. Simenon vit successivement en France, aux États-Unis, puis en Suisse. Installé en Vendée pendant la Deuxième Guerre mondiale, le bruit d'une réputation de collaborateur fait surface. Certains affirment qu'il aurait refusé d'aider des Juifs de Belgique réfugiés en France. Mais tout le monde n'est pas de cet avis. Pour d'autres, il n'a pas été collaborateur, mais juste un peu lâche, comme beaucoup à l'époque, pour échapper au service militaire, rusé et opportuniste. Sans aucun sens de l'histoire, il a commis d'énormes imprudences en écrivant dans des journaux contrôlés par les Allemands, par exemple. Mais Simenon ne dénonce pas, ne s'engage pas, ne fait pas de politique, seulement de la fiction. Et puis les accords qu'il a passés avec la firme cinématographique allemande Continental lui valent également quelques tracas à la Libération. Malgré tout ça, Simenon connaîtra le succès jusqu'à la fin de sa vie. Il s'éteint à Lausanne en 89, laissant derrière lui une œuvre monumentale qui fait de lui l'un des écrivains les plus lus du XXe siècle. On reste en musique en Belgique avec un groupe qui surfe sur la New Beat de Confettis et son titre phare, The Sound of Sea. 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
1: Alors un nouveau style de musique, mais un style de musique qu'on n'a peut-être pas l'habitude d'écouter sur RCF, c'était la musique sur laquelle les jeunes dansaient dans les discothèques en 1989, The Sound of Sea, avec The Confettis. Donc vous écoutez la capsule temporelle sur RCF. L'heure tourne, Valérie, il est déjà temps de terminer cette émission.
2: Je vous propose de le faire en écoutant un titre écrit par Charles Aznavour, Pour toi, Arménie. Cette chanson caritative est interprétée par plusieurs chanteurs, personnalité de la télévision et comédien français de l'époque. Elle est écrite en solidarité avec l'Arménie, pays d'origine d'Aznavour, qui a vécu un important tremblement de terre le 7 décembre 1988.
3: 7 décembre 1988. Il est 11h41 en terre d'Arménie. 45 secondes plus tard, 25 000 orphelins.

0: Alors, vous avez peut-être fait comme nous et essayé de reconnaître tous les artistes qu'on entend dans cette chanson réunie autour de Charles Aznavour, un titre qu'il avait écrit en 1989 pour venir en aide aux Arméniens qui avaient été victimes d'un tremblement de terre en 1988. Nous nous apprêtons à rentrer dans notre capsule temporelle, à remonter dedans et à repartir. Au revoir 1989. Alors Valérie, comment fait-on pour réécouter cette émission?
1: Alors, rien de plus facile. Vous vous connectez sur le site rcf.fr. D'abord, vous choisissez bien la région Belgique et puis Bruxelles. Ensuite, vous cliquez sur l'onglet Programme, puis sur Podcast de A à Z. Bien décocher la petite case à côté de Programme national sur la gauche, c'est plus rapide. Après, il n'y a plus qu'à choisir la lettre C pour Capsule temporelle. À tout bientôt.
0: À bientôt.

Salut à tous les auditeurs de l'ASF et bienvenue à l'émission Music for All. 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

0: Musique for All, c'est terminé pour aujourd'hui. À la technique Sachel, au micro Constancelle. Restez branchés sur les ondes de la RCF. À très bientôt. Shalom.
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Bonjour à tous. Aujourd'hui, dans Solemn l'Opéra, nous allons évoquer le dernier opéra de Mozart, La Flûte Enchantée, créé en 1791, trois mois avant sa mort. Pour cet opéra, il a collaboré avec Emmanuel Schikaneder, un acteur qui fait partie de la même loge maçonnique et qui propose un jour à Mozart d'écrire un Singspiel en allemand. Un Singspiel, c'est un opéra qui alterne les dialogues parlés et les chants. L'idée séduit d'autant plus Mozart que son protecteur, Joseph II, est mort et que Léopold II, son successeur, ne lui commande rien. Il devient donc urgent de faire

rentrée des fonds. Mozart et Schikaneder se mettent au travail et vont puiser dans l'univers des contes, dans les codes des loges maçonniques et dans leur propre imagination débordante pour créer un opéra fantasmagorique et initiatique. Pour une belle histoire, il faut évidemment un héros. C'est le prince égyptien Tamino, qui est joué par un ténor qui remplit cet office dans la flûte enchantée. Pourtant, l'histoire commence très mal pour lui. Il se promène en forêt lorsqu'il est attaqué par un serpent géant. Le prince Tamino commence par appeler à l'aide et puis il finit par s'évanouir de terreur. On a connu des héros plus valeureux. On va écouter Zu Hilfe, interprété par Siegfried Jérusalem. Il est accompagné de l'orchestre symphonique de la radio bavaroise, dirigé par Bernard Hettich.

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1: Le serpent ne va faire qu'une bouchée de tamino lorsque trois dames d'honneur de la reine de la nuit interviennent et chassent le serpent. Il faudrait aller chercher de l'aide. Oui, mais qui ? Chacune voudrait bien rester près du prince. N'arrivant pas à se départager, elles choisissent de partir toutes les trois prévenir la reine et de laisser Tamino seul et évanoui. C'est le moment que choisit l'oiseleur de la reine, Papageno, pour faire son apparition. Vif, facétieux, Papageno, qui est joué par un baryton, n'est pas un personnage compliqué. Tout ce qu'il veut dans la vie, c'est attraper dans ses filets de beaux oiseaux, voire de belles demoiselles à embrasser et à épouser. C'est Emmanuel Schikadener qui tenait le rôle à la création. Disons clairement les choses, il n'était pas un très grand chanteur. Mozart, qui s'adaptait à tout, a donc doublé les violons pour soutenir vocalement les possibles défaillances vocales de Schikadener. On va écouter Hermann Prey, qui reste encore aujourd'hui l'interprète incontesté de Papageno. Certaines critiques lui reprochaient son jeu outrancier, mais le public adorait le voir surgir avec sa cage à oiseaux. On l'écoute accompagné de l'Orchestre philharmonique de Bratislava, dirigé par Kurt Voss.

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1: Tamino finit par se réveiller et tombe nez à nez avec Papageno qui se vante d'avoir fait fuir le serpent. Oh, le vilain menteur! Pas de chance pour lui, les dames d'honneur de la reine reviennent et pour le punir, lui installent un cadenas sur la bouche. Tamino, qui se demande un peu où il est tombé quand même, reçoit un portrait de Pamina, la fille de la reine de la nuit. Il en tombe instantanément amoureux et il va alors chanter « Dies Bildnis ist besonders schön ». Vous avez remarqué l'accent, hein ? Tout est initiation pour Tamino, même l'amour. Dans ses terres, il se demande si ce qu'il ressent, est-ce que c'est bien de l'amour ? Et si ça en est, quelle est la conduite à adopter ? Vous l'avez compris, ce n'est pas du tout un air de conquérant. Et dans ses terres, ce sont deux clarinettes qui semblent lui répondre et l'encourager. Mais oui, c'est de l'amour, vas-y, n'aie crainte. Fritz Wunderlich, je suis un très grand Tamino, mais j'ai choisi de vous faire écouter Mort au Peter, qui campe depuis plusieurs années un Tamino tendre et valeureux, le parfait héros en somme. On l'écoute accompagné de l'Orchestre Philharmonique de Vienne, dirigé par Johanna Malwitz.

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1: Satchel Hart qui m'enregistre m'a fait remarquer qu'effectivement j'avais un accent épouvantable. Donc maintenant ce sera lui qui donnera tous les titres de cette émission. C'est parti. Revenons à notre opéra. Le prince Tamino n'a qu'une idée en tête, retrouver et épouser sa belle. Malheureusement, les trois dames d'honneur lui annoncent que la princesse a été enlevée par Zarastro, un être puissant et démoniaque. C'est alors que surgit la reine de la nuit qui va chanter
2: au titre Nicht mein lieber Sohn.
1: Effectivement, c'est beaucoup mieux. Dans cet air, la reine se fait implorante. Elle met tout son espoir dans le prince Tamino pour qu'il lui ramène sa fille. Et en cas de victoire, la main de sa fille lui reviendra, il peut en être certain. C'est par ses vocalises et les capacités extraordinaires de sa voix que la reine charme le prince Tamino et lui impose ses volontés. Il faut dire que le rôle est tenu par une soprano colorature. Une soprano colorature, c'est une soprano qui a une voix claire, capable de monter très très haut dans les aigus, mais qui doit aussi posséder une voix souple et agile, pouvant ornementer son chant avec des trilles, des arpèges, des sauts de voix. Autant dire que les très grandes soprano coloratures ne sont pas légion. L'Allemande Dania Damro a dit dans une interview que c'était un rôle d'une haute performance absolue. On entend immédiatement si quelque chose ne fonctionne pas. Depuis 2010, elle ne chante plus le rôle de la reine, mais on va se faire plaisir et l'écouter accompagnée du Cercle de l'Harmonie dirigé par Jérémy Rohrer.

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1: Après ces terres, la reine de la nuit disparaît comme par enchantement et le prince Tamino se demande s'il n'a pas pris un coup de trop sur la tête. Les trois dames le rassurent et pour l'aider dans sa quête, lui remettent une flûte magique qui a le pouvoir d'agir sur les sentiments des personnes. Papageno reçoit, lui, un carillon qui agit sur les animaux. De plus, trois jeunes garçons apparaîtront quand ce sera nécessaire pour les guider. Voilà donc nos deux héros qui partent vers le palais de Zarastro, où Pamina est retenue prisonnière. Elle a bien essayé de s'enfuir, mais Monostatos, son gardien, l'a rattrapée. Papageno, qui est venu en éclaireur, fait fuir Monostatos et il apprend à Pamina qu'un prince va venir la délivrer. De son côté, Tamino fait la connaissance des trois jeunes garçons qui vont lui conseiller de rester patient, ferme et discret. Ce trio a souvent été chanté par des femmes, mais ce sont bien de jeunes garçons que pensait Mozart en composant cet air, et c'était une première. Jusqu'ici, les rôles d'enfants étaient muets. Mozart fut le premier à avoir l'idée de les faire chanter. Bizet s'en souviendra lorsqu'il composera Carmen bien des années plus tard. Pour l'heure, écoutons
2: Zum Ziel führt.

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1: Les trois garçons vont conduire Tamino vers trois temples. Un grand prêtre vient à sa rencontre et lui explique que Zarathustra n'est pas l'être maléfique décrit par la reine et que Pamina est toujours vivante. Fou de joie, Tamino se met à jouer de la flûte. Papageno et Pamina l'entendent, ils viennent à sa rencontre. Monostatos leur court après, mais la flûte l'ensorcelle et il finit par disparaître. C'est ce moment que choisit Zarathustra qui est joué par une basse pour apparaître. Il pardonne à Pamina sa fuite, mais il refuse de la rendre à sa mère, qui selon lui est une femme orgueilleuse. Pamina et le prince se dévorent des yeux, mais Pamina n'est pas pour le premier venu. Il va falloir franchir des épreuves. Je l'ai dit au début de l'émission, la flûte enchantée est un opéra maçonnique. Tamino va devoir passer par un processus de purification dans lequel la lumière, Zarathustra, vint l'obscurité, la reine de la nuit. L'opéra est truffé de symboles maçonniques, le chiffre 3 étant un des plus marquants. Pour accéder à la loge, l'apprenti devait frapper 3 fois à la porte. La reine de la nuit a 3 dames d'honneur, les enfants qui guident Tamino sont 3, il y a 3 temples et 3 épreuves à passer, etc., etc. Si vous voulez approfondir le sujet, je vous suggère l'excellent ouvrage « La flûte enchantée, opéra maçonnique » du musicologue Jacques Chaillet. Pour le moment, je vous propose d'écouter Roland Barthes et Lucia Pop, accompagnés de l'Orchestre symphonique de la radio bavaroise, dirigé par Bernard Hentink.

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1: Nous avons laissé Tamino et Papageno devant les temples à la fin du premier acte. Maintenant, il va falloir réussir les épreuves. Tamino est déterminé, mais Papageno, lui, y traîne les pieds. Un des prêtres lui dit qu'il y a peut-être l'amour d'une Papagena au bout du chemin pour lui. Cela le décide, et il suit Tamino pour la première épreuve. Les deux prêtres leur recommandent le silence et de se méfier des artifices des femmes. Les trois dames d'honneur de la reine paraissent alors et tentent de convaincre les deux hommes de les suivre. Tamino tient bon, mais l'incorrigible Papageno ne peut s'empêcher de parler. Lorsque les prêtres reviennent, il emmène un Tamino victorieux et il réprimande la faiblesse de Papageno. On va écouter Vi, ça je sais le dire. Les trois dames d'honneur sont accompagnées par l'orchestre de chambre de l'Europe dirigé par Yannick Nezet-Seguin.

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1: On va laisser seul un instant nos deux héros et revenir près de Pamina, toujours gardée par Monostatos qui voudrait bien la séduire. L'apparition de la reine de la nuit va le faire fuir. Furieuse, la reine rappelle à sa fille qu'en mourant, le père de la jeune fille a transmis à Zarastro et à ses disciples, les initiés, le disque solaire aux sept cercles. Elle donne à sa fille un poignard et lui ordonne d'assassiner Zarastro et de lui rapporter le disque solaire, sous peine de se voir renié par elle. C'est rude tout de même, hein ? Elle chante alors le grand air de cet opéra, l'air de la vengeance, qui est un véritable tour de force pour la chanteuse, puisqu'elle doit chanter un contrefa, la note la plus élevée du répertoire d'opéra. Qui plus est, l'air est saccadé pour montrer la colère de la reine. Il y a beaucoup de staccato, c'est-à-dire de passages, où la chanteuse doit détacher chacune des notes qu'elle chante. C'est très difficile, cela abîme beaucoup la voix. Respect donc pour celles qui se sont frottées à cet exercice périlleux. On va écouter Nathalie Dessay qui a mis fin à sa carrière de chanteuse d'opéra, mais qui reste pour moi la reine de la nuit.

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1: Quand même, elle est extraordinaire, cette Nathalie Dessay. Revenons à notre solemn opéra de l'aujourd'hui, consacré à la flûte enchantée de Mozart. Pamina va refuser le plan de sa mère et Zarastro lui promet qu'il ne cherchera pas de revanche. Retrouvons donc Tamino et Papageno qui doivent faire face à une nouvelle épreuve et garder encore une fois le silence. Tamino obéit, mais Papageno se plaint. Il en a marre, il a faim, il a soif. Une vieillarde apparaît alors avec de l'eau. Elle dit avoir 18 ans et être amoureuse de lui. Allons bon. Elle va pour prononcer son nom, mais le tonnerre éclate et la fait fuir. Papageno, effrayé, promet de se taire. Pour passer le temps, Tamino joue de la flûte, ce qui attire Pamina. Tamino lui tourne le dos pour ne pas céder à la tentation. Bouleversé par ce silence et pensant que Tamino ne l'aime plus, Pamina chante sa douleur dans...
2: Ach, ich fühl.
1: Merci beaucoup. Cet air écrit en mode mineur traduit le désespoir de Pamina. Les cordes jouent des accords entrecoupés de silence, l'orchestre est tout en retenue, comme pour montrer l'émotion qui étreint Pamina. Elle ne voit la mort que comme seule issue, et les mots « imto de Zayn »,« je suis dans la mort », sont repris comme un adieu à la fin de l'air. On va écouter Julie Fuchs, accompagnée du Balthazar Neumann Orchestra, dirigé par Thomas Engelbrock.

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1: Le prix était lourd à payer, mais Tamino a réussi. Les prêtres le félicitent et l'emmènent vers sa dernière épreuve, malgré les mises en garde de Pamina, qui craint pour la vie de son amour. Papageno, qui n'a pas arrêté de jacasser, n'a pas le droit de continuer. Il s'en manque un peu. Lui, ce qu'il veut, c'est un verre de vin. Le grand prêtre exauce son vœu. Une fois le vin bu, il se dit qu'une femme, ce serait bien aussi. Au contraire de Tamino, Papageno n'a pas évolué pendant l'opéra. Ses désirs sont les mêmes que dans son premier air. Boire du bon vin, manger à profusion et avoir une belle femme à embrasser. C'est ce qu'il va chanter dans
2: Ein Mädchen oder Weibchen.
1: Voilà. Sur scène, Papageno joue de son carillon pour s'accompagner, mais en réalité, c'est un musicien de l'orchestre qui joue sur un glockenspiel, un xylophone où les lames de bois sont remplacées par des lames de métal. C'était souvent Mozart qui jouait ce morceau. Un jour, il modifia la mélodie pour faire une blague à Schikaneder. Celui-ci ne s'est pas laissé démonter. Il a frappé quelques coups sur son carillon, s'est tourné vers les coulisses et a crié « Taisez-vous !» Mozart était mort de rire, le public aussi. J'aurais bien voulu être dans la salle pour vivre ce moment. Nous allons écouter Dietrich Fischer Disco, accompagné par l'Orchestre Philharmonique de Berlin, dirigé par Karl Böhm.

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1: Après ces terres, la vieille femme refait son apparition. Papageno doit choisir. Soit il lui jure fidélité à jamais, soit il restera enfermé toute sa vie. Papageno hésite quand même un petit peu, mais il finit par choisir d'épouser la vieille femme qui se transforme en Papagena. Joie et bonheur, et non. Car un grand prêtre sépare les jeunes gens, Papageno n'est pas encore digne d'elle. De son côté, Pamina, désespérée, pense au suicide. Heureusement, les trois garçons lui disent de garder espoir et ils la conduisent à Tamino, qui va passer sa dernière épreuve, celle de l'eau et du feu. Tamino n'est plus le prince trouillard du début de l'opéra. Il est prêt. Ils vont affronter ensemble cette dernière épreuve. Il s'agit de se purifier en franchissant deux rideaux de feu et d'eau. Tamino jouera de la flûte et Pamina guidera ses pas. Grâce à la flûte, le feu et l'eau s'écartent. Pamina et Tamino ont triomphé de toutes les épreuves. Les grands prêtres les félicitent et leur amour peut enfin éclater au grand jour. On va écouter
2: Wir wandelten durch Feuersgluten,
1: interprété par Christian Karg et Klaus Florian Vogt, accompagné de l'Orchestre de Chambre d'Europe, dirigé par Yannick Nozet-Seguin.

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1: Pour Tamino et Pamina, l'affaire est réglée. Et pour Papageno alors? Eh bien, Papageno cherche partout sa Papagena et il regrette très fort d'avoir parlé pendant les épreuves. Sans Papagena, autant mourir. Heureusement pour lui, cette fois encore, les trois garçons veillent et ils lui suggèrent d'utiliser son carillon. Papageno joue alors un petit air et Papagena apparaît comme par magie. Il se tombe dans les bras et envisage déjà un avenir radieux entouré d'enfants. À l'entrée du temple, la reine de la nuit fait une dernière tentative avec ses dames d'honneur et Monostatos pour détruire le temple et les initiés. Mais le ciel s'illumine et ils vont disparaître tous les cinq dans les ténèbres. L'amour et la sagesse ont vaincu. Tout est bien qui finit bien dans le meilleur des mondes. Et je laisse la parole à Satchel Hart.
2: Merci Solène. On écoute Die Strahlen der Sonne vertreiben die Nacht, qui clôture cet opéra et ce solemne opéra consacré à la Zauberflöte de Mozart. Et je vous dis auf Wiedersehen.

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Bonjour chers auditeurs, je vous retrouve aujourd'hui pour la 200e émission Organissimo que j'ai le plaisir de vous présenter depuis déjà 9 ans. Et aujourd'hui, pour ce 5e rendez-vous autour du thème 500 ans de musique d'orgue, je vous retrouve en Allemagne avec encore 4 autres compositeurs de la période baroque. Commençons avec Daniel Magnus Gronau, né en 1700 et mort en 1747. Compositeur de musique d'église, il fut organiste dans plusieurs églises de Danzig, aujourd'hui appelée Gdansk. On connaît peu de sa vie et une grande partie de son œuvre a malheureusement disparu à la Seconde Guerre mondiale dans les bombardements. Voici un choral en contrepoint sur le thème de Ein Festburg ist unser Gott et c'est Matteo Venturini qui est à l'orgue Glauco Ghilardi, un orgue construit en 2005 pour l'église San Rocco de Larciano

Pour suivre, voici un autre compositeur du XVIIIe siècle, Johann Gottfried Mutel, né en 1728 et mort en 1788. Compositeur, claveciniste et organiste, il travailla dans le duché de Saxe-Lauenbourg. Il meurt à 60 ans, près de Riga, en Lettonie. Il laisse des pièces pour clavier, de la musique vocale et instrumentale. Et je vous propose ici une fantaisie en fa majeur, jouée toujours par Matteo Venturini à l'orgue de l'Arcia.

Après ces deux compositeurs moins connus, revenons à deux autres compositeurs beaucoup plus connus, eux. Il s'agit de Handel et de Telemann. Le premier est surtout connu pour ses concertos pour orgue et orchestre. Le concerto numéro 1 en sol mineur fait partie de l'opus 4 du compositeur. Handel créa ce genre qui fit par la suite quelques émules. Ses concertos avec ceux de Bach sont les premiers concertos de solistes écrits pour instruments à clavier. Handel en jouait la partie soliste pendant les intermèdes de ses opéras sur l'orgue positif dont il pouvait disposer au théâtre. Christian Schmidt est ici à l'orgue Mühleisen de 1992 et c'est à l'église évangélique du château Solitude de Stuttgart. Et c'est aussi le Stuttgart Chamber Orchestra qui l'accompagne sous la direction de Nicole Matt.

Et pour conclure cette émission aujourd'hui, tournons-nous vers Georg Philipp Telemann. Il naît en 1681 à Magdebourg et meurt à Hambourg le 25 juin 1767. Il fut un des plus célèbres compositeurs allemands de l'âge baroque et l'un des compositeurs les plus prolifiques, avec 3700 partitions qui nous sont parvenues, mais beaucoup d'autres ont disparu. Son œuvre pour orgue n'est pourtant pas très fournie. Il s'agit surtout de chorales. Et je vous propose le choral « O wir armen Sünder »« Ô Seigneur, moi, pauvre pécheur ». Roberto Loregian est à l'orgue Zanin de l'église Saint-Antoine à B de Padoue.

0: Nous avons pu entendre la cinquième émission consacrée au thème 500 ans de musique d'orgue et consacrée à l'Allemagne baroque au XVIIIe siècle. Merci de votre bonne écoute et je vous retrouve très bientôt sur les ondes de votre radio RCF. Au revoir.
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0: Bienvenue dans cette nouvelle émission Pile ou Face, qui va à la rencontre de personnes qui cherchent un sens à leur vie, qui s'engagent et dont la vie est inspirée de l'Évangile. Dans toute personne, il y a le côté que l'on voit, face. On croit connaître la personne par ce que l'on en voit. Mais il y a l'autre côté, pile, plus secret, plus caché. Au gré des questions, je mélangerai pile et face pour essayer de faire un véritable portrait des personnes invitées. Bienvenue dans cette émission Pile ou Face, Bénédicte Bouvet au micro. Pour préparer cette émission, je me suis rendue au fin fond de Bruxelles, à Forêt. Après le Wills, le musée d'art moderne, je suis passée en dessous du pont du chemin de fer, pas très à l'aise dans ce quartier, pour arriver devant un grand bâtiment orné d'un énorme logo jaune convivial. J'ai le plaisir de recevoir aujourd'hui François Breulans, directeur général adjoint de Convivial, et Francis de la Velée, propriétaire solidaire pour Convivial. François Breulans, Francis de la Velée, bonjour.
1: Bonjour.
2: Bonjour Bénédicte.
0: François Breulans, Convivial, c'est quoi ?
1: Alors Convivial, c'est une association qui a pour mission d'accompagner les réfugiés et les primo-arrivants dans leur installation et leur insertion en Belgique. Historiquement, c'est une association qui est née il y a bientôt 30 ans, puisque Convivial fêtera ses 30 ans en 2026. Et donc historiquement, c'est une association qui parle d'abord d'une rencontre entre deux femmes, la fondatrice historique Marie-Noëlle de Scoutet et Florida, qui était une réfugiée du Rwanda. Et toutes les deux, elles ont initié un mouvement d'accueil, en fait, de réfugiés du Rwanda. Et donc il y a d'abord eu tout ce mouvement qui s'est ensuite constitué en ASBL pour loger les personnes réfugiées, et pas seulement du Rwanda, puisqu'après on a accueilli des personnes de partout. Donc loger les réfugiés, les aider dans leur accès à leurs droits sociaux, les aider à se meubler. Et puis plus tard, on a grandi aussi à Convivial et on a créé des activités d'insertion avec un bureau d'accueil primo-arrivant. Alors, il y en a trois à Bruxelles, mais donc il y en a un à Convivial. Et puis autour de ça, on a greffé des activités d'insertion socio-professionnelle pour aider les réfugiés primo-arrivants à trouver de l'emploi, à trouver des formations, s'intégrer petit à petit. Et puis on a aussi mis en place des activités de cohésion sociale qui leur permettent de créer du lien et de vraiment s'insérer pleinement en Belgique. Et voilà, et juste pour conclure là-dessus, la vision de Convivial, c'est finalement de faciliter la vie de ces exilés qui veulent reconstruire leur vie en Belgique et dans un lieu de leur permettre d'avoir accès à l'ensemble de leurs besoins qui sont, sur lesquels ils sont accompagnés.
0: Mais si j'ai bien compris, le premier besoin de ces réfugiés, c'est d'abord le logement.
1: Alors, le logement est vraiment une pierre angulaire parce que c'est sûr que déjà, on le conçoit naturellement. Toute personne a quand même besoin d'un foyer, d'un logement, donc c'est assez intuitif. Mais il se trouve que pour avoir à l'accès à ces droits en Belgique, le logement est une base. C'est à partir de ce moment-là qu'on peut se stabiliser, s'installer dans une commune, recevoir des papiers d'identité et puis que tout l'accès aux droits se joue. Donc, d'une certaine manière, tant qu'il n'y a pas de logement, c'est difficile de construire la trajectoire d'intégration et d'insertion des personnes.
0: Difficile de démarrer. Et il y a véritablement un problème à Bruxelles, il y a une crise aiguë de logement. Et vous avez lancé une initiative intéressante pour faire face à ce problème. Expliquez-nous.
1: Alors oui, certainement, je pense que Bruxelles est une ville qui cumule plusieurs difficultés et le prix des loyers et à l'achat a beaucoup augmenté ces dernières années. Il y a beaucoup de personnes qui veulent s'installer à Bruxelles et c'est vrai qu'à Convivial, on accompagne des réfugiés dans le logement depuis longtemps. On a vu ce problème s'accroître et donc on a la chance d'avoir déjà historiquement des propriétaires solidaires qui travaillent avec nous à trouver des solutions. Et avec le temps, on a vécu, on va dire, sur ces propriétaires solidaires habitués à travailler avec nous, mais on essaye de relancer un mouvement, de retrouver des nouveaux propriétaires solidaires qui ont envie de louer tout simplement à des réfugiés. Et alors on lance une initiative en fait qui s'appelle Détecteur de logement. Donc on demande tout simplement, c'est accessible à tout le monde, c'est des personnes qui ouvrent les yeux et les oreilles et qui veulent nous signaler des opportunités de logement avant qu'ils soient sur le marché, que ce soit dans leur entourage professionnel, privé, tout simplement de signaler à Convivial ces possibilités de logement pour qu'ensuite nos travailleuses de terrain établissent un contact entre ces propriétaires et les réfugiés locataires. Et donc on espère aussi évidemment via ce but-là avoir des nouveaux propriétaires solidaires qui vont s'inscrire dans la durée avec nous, soit directement avec le réfugié convivial pour l'accompagnement social, soit aussi, c'est une autre manière de travailler, en triangulation avec des agences immobilières sociales.
0: Des AIS. On va en reparler. Alors, je me tourne vers vous, Francis de Lavelée. Vous êtes propriétaire solidaire pour Conviviel. En quoi cela consiste-t-il réellement pour vous?
2: C'est une chose qui est venue dans le cours de ma vie professionnelle. D'une part, j'étais et je suis toujours propriétaire d'un grand bâtiment, 800 mètres carrés, que j'ai fait entièrement reconditionner pour en faire des logements, 11 logements. Et puis, d'autre part, j'étais sensibilisé à cette problématique du sans-abrisme, et j'ai d'ailleurs eu l'honneur d'être un des premiers créateurs d'une SBL, Solidarité Logement, qui se préoccupe précisément de renouveler des logements laissés un peu en déshérence pour y accueillir, moyennant l'entremise d'une agence immobilière sociale, des personnes comme celle dont Conviviel s'occupe admirablement. Et grâce à cette espèce de jeu de solidarité, on arrive à proposer des logements, c'est le cas dans la maison où j'avais mes bureaux, mais au-delà dans des tas d'autres lieux. Et je pense que les propriétaires devraient prendre conscience de tous les énormes avantages qu'il y a à réfléchir à une solution de ce type pour leur bien. Alors on pourrait les énumérer. Ben, les premières sont les avantages économiques. Oui. On ne paye plus de foncier, c'est tout de même pas négligeable.
0: De précompte immobilier, hein, c'est bien ça.
2: Exactement, oui. On ne paye plus de précompte immobilier. On est garanti du loyer qui tombe régulièrement tous les mois. La charge de l'entretien, des va-et-vient, etc. est entièrement déléguée aux agences immobilières sociales. Et on se retrouve donc avec cette situation particulièrement agréable de rendre service et en même temps d'être déchargé d'une charge, oui, qui n'est pas toujours compatible avec des personnes âgées qui ont un logement ou avec des personnes trop occupées ou qui ne savent pas s'y prendre. Vous savez, trouver un plombier, repeindre, etc. n'est pas toujours facile. Et je trouve que cette formule est absolument excellente. Il faut la recommander et étudier l'opportunité de mettre à disposition de Convivial, d'autres, des logements qui, aujourd'hui, ne sont pas exploités d'une manière correcte.
0: Alors, pour ceux qui nous écoutent, expliquez-nous un peu ce que c'est qu'une agence immobilière sociale, donc en abrégé AIS, et qui fait une partie du travail, si je comprends bien. L'un de vous ?
1: Alors, les agences immobilières sociales sont des structures qui ont pour mission de capter des logements pour des publics précarisés. Et donc, toute l'idée qu'il y a derrière, on sait bien qu'il y a aussi des logements sociaux à Bruxelles et que c'est souvent quelque chose où il en manque cruellement. Et donc, il y a un autre dispositif qui a été ajouté, je ne sais plus exactement quand, mais déjà il y a un certain temps, qui sont vraiment ces agences immobilières sociales. Donc, c'est une manière de travailler, en fait. C'est-à-dire que, et comme l'a très bien expliqué M. de Lavelée, les agences immobilières sociales, finalement, offrent une gestion technique des biens et garantissent aussi que le loyer soit payé chaque mois au bailleur. Ça veut dire qu'effectivement, le bailleur, il ne doit plus s'occuper du bien. Et donc, l'idée, c'est de... Alors, c'est minimum 3 ans de collaboration, mais évidemment, l'idée, c'est que les AIS essayent de capter des logements pour une plus longue durée. Et ça permet tout simplement de loger des personnes qui n'ont pas les moyens de suivre les prix du marché, qui sont parfois exorbitants.
0: Donc, si je comprends bien, le prix, il est inférieur au prix du marché, alors?
1: C'est ça.
2: Oui, c'est apparemment cela. Mais je voudrais qu'on suggère une réflexion que tout le monde connaît entre le prix brut et le prix net. Un loyer, ben vous devez payer toutes sortes de choses avant de pouvoir dépenser ce que le loyer vous rapporte. Eh bien, grâce à l'entremise d'une AIS, vous touchez quelque chose qui est assez proche du net et vous n'avez plus les autres soucis, on les a évoqués, on peut les imaginer tous. Je crois que c'est une très très bonne formule et qui permet de remettre sur le marché des logements qui n'ont plus tout à fait les normes requises, que le propriétaire n'a plus le financement nécessaire pour le remettre en ordre, et pour dater un peu l'intervention des agences immobilières sociales, c'est à la fin des années 2009-2010, parce que c'est à ce moment-là que, ayant réfléchi à la reconversion de mon bâtiment, j'ai eu connaissance des AIS et que j'ai fait un pacte avec eux, en l'occurrence de 10 années, et j'ai donc déjà dépassé ces 10 années, renouvelé le pacte, et ce n'est pas toujours facile, mais c'est toujours au profit de gens qui en ont besoin, et on a, grâce à la professionnalisation de l'entremetteur, qui est l'agence immobilière sociale, une occupation optimum des lieux.
0: Donc, si je vous entends bien, c'est quelque chose que vous recommandez chaudement à ceux qui nous écoutent et qui pourraient avoir des bâtiments à mettre à la disposition de conviviels.
2: Je le recommande d'autant plus que ce n'est pas évident d'y penser, surtout si le bâtiment n'est plus tout à fait aux normes, n'a pas tout à fait l'aspect nécessaire pour le mettre sur le marché libre de la location. Il y a là un biais par lequel, et Solidarité Logement, cette association que j'évoquais tout à l'heure, intervient pour financer partiellement, lorsque c'est nécessaire, un certain nombre de travaux pour que le bien soit digne des gens qui sont accueillis.
0: Et vous, François Brulens, quelle garantie offrez-vous aux propriétaires ?
1: Alors, nous, ce qu'on fait à Convivial, c'est qu'on est un intermédiaire social, c'est-à-dire qu'on va accueillir le réfugié, voir un petit peu avec lui le bien qu'il cherche, et puis on va se charger, dans sa langue, de lui expliquer un peu tout ce que ça implique, un contrat de bail, les droits et les obligations qui y sont liés, et puis donner tout un tas de conseils, de tuyaux pour bien occuper le logement, pour bien gérer l'énergie, éventuellement leur faire suivre des formations si c'est nécessaire, et donc on est là déjà, ça c'est la base. Et puis identifier le bon logement pour les bonnes personnes, chercher vraiment ce qui leur convient le mieux. Et puis on reste présent pendant la vie du contrat de bail, si ensuite il y a des petits soucis et des choses à clarifier entre le bailleur et le locataire, des médiations, des choses de ce genre-là. Donc on reste présent, en tout cas pendant la durée du bail, pour trouver des solutions quand ça se présente, parce qu'il y a toute une série de cas, en fait, où ça se passe naturellement très bien. Et donc nous, on peut travailler soit directement avec les bailleurs propriétaires comme ça, ou alors, effectivement, via les agences immobilières sociales. Donc c'est vraiment deux possibilités qui coexistent dans ce qu'on propose.
0: Le premier souci du propriétaire, c'est de savoir si c'est son locataire s'est payé la garantie, si son locataire est fiable. Comment vous faites face à ça ? Parce que les réfugiés, ils n'ont pas de quoi payer la garantie locative.
1: Alors la garantie locative, il y a des solutions qui existent. Il y a un fonds à Bruxelles qui s'appelle Brugal. Il y en a d'autres aussi qui permettent d'avoir accès à une garantie locative à taux zéro. Donc ça, c'est une première possibilité. On peut aussi, pour les premiers mois de loyer, on peut aussi trouver des solutions, mais soit avec les CPS, dans les CPS où ça fonctionne rapidement. Il y a d'autres CPS où c'est plus lent. Alors on peut aussi proposer, via un partenaire qui s'appelle Crédal, des prêts aux réfugiés qui s'installent pour garantie locative, premier mois de loyer. Donc ça permet souvent de débloquer la situation et de conclure le contrat de bail.
0: Parce que ça, c'est très important pour le propriétaire, c'est de bien démarrer avec un locataire fiable. Et vous accompagnez, si j'ai bien compris, ces locataires pendant combien de temps ?
1: Alors ce qu'on a comme vision, c'est qu'en fait les personnes qu'on accueille, c'est des personnes qui sont censées sortir de centre d'accueil, et donc l'idée, nous, la première installation, l'idée, c'est de les accompagner pendant 2 années. On estime que 2 ans, c'est tout un trajet pour les autonomiser, qu'ils commencent à comprendre comment fonctionnent leurs droits, comment occuper le logement, etc. Donc généralement, on les accompagne pendant 2 ans, mais si des situations le justifient, on est toujours présent, évidemment, pour les bailleurs avec qui on a travaillé.
0: Parce que bon, il faut quand même bien dire qu'il y a beaucoup de besoins chez ces réfugiés. Il n'y a pas seulement des besoins de logement, mais il y a une grande précarité et donc beaucoup de besoins, je dirais, matériels, psychologiques. C'est bien ça.
1: Oui, c'est clair que ça reste. On reste dans une époque en Belgique où ça fait maintenant quelques années qu'il y a une crise de l'accueil, même du réseau d'accueil fait d'asile, et donc un petit peu en cascade, il y a un impact sur les réfugiés, puisque dès le premier accueil, ça balbutie de plus en plus, et donc oui, on voit quand même qu'il y a un essoufflement chez des personnes qui ont quand même vécu des longs chemins d'exil, et oui, donc on sent quand même qu'il y a une grande détresse aussi psychologique, que nos équipes doivent gérer au quotidien, ça c'est clair. Et puis il y a d'autres types de besoins sur lesquels on travaille par ailleurs, qui est tout ce qui est trouvé à des personnes un peu plus avancées dans leur parcours, des filières d'emploi, de formation, de stage. Et là, on travaille par exemple avec des entreprises pour créer des filières vraiment insertion socio-professionnelle.
0: Alors, on va approcher doucement de notre pause musicale. Et je crois, François Brelens, que vous nous avez apporté un morceau de musique et vous pourriez nous en dire un mot.
1: Ben oui, je vous dis un mot de cet artiste qui s'appelle Sina Kienou. Et donc, le morceau que je vous propose d'écouter, c'est Kélé. J'espère que je prononce bien parce que ça vient d'une langue africaine. Et il est originaire d'Afrique puisque c'est un jeune artiste installé en Belgique depuis peu qui a en fait été accueilli à Convivial dans plusieurs de nos services, le logement, le parcours d'accueil primo arrivant. Et voilà, c'est un jeune artiste plein de lumière et de gratitude. Et on sent ça d'ailleurs dans sa musique. Et voilà, c'est quelqu'un qui a pu nous rendre un peu tout ce qu'on a essayé de lui donner dans son chemin en nous témoignant par sa musique toute sa gratitude. Et il est venu notamment à une fête à Convivial il y a quelques années chanter devant tout le personnel. Donc c'était un beau moment de partage que j'avais aussi envie de partager avec les auditeurs de RCF.
0: Eh bien, écoutons-le.

0: Nous reprenons cette interview avec François Breulens et Francis Delavelay dans le cadre du projet de Convivial. Alors, François Breulens et Francis Delavelay, qu'est-ce qui vous habite pour vous être lancé dans ce projet? Je me tourne vers vous, François Breulens.
1: Alors, quand vous dites ce projet, vous voulez dire Convivial, ce
0: vous-même,
1: projet d'Hector Logement?
0: Vous êtes investi dans cette mission, parce que c'est quand même une mission, là, Convivial.
1: Oui, ben je pense que ce qui m'a attiré dans Convivial, moi je gérais auparavant des centres d'accueil pour demandeurs d'asile, donc ouvrir, descendre, les fermer, tout ça très lié finalement aux décisions politiques. Et j'avais peut-être envie de plus participer à un projet qui plante des graines sur le long terme. Et j'ai eu la chance à un moment d'avoir cette rencontre avec Convivial. J'ai senti qu'il y avait ce projet vraiment sur le long terme avec une idée d'aider vraiment les réfugiés, les primo-arrivants à reconstruire leur vie. Et donc tout ça dans un seul lieu réuni. C'est ce qui m'a attiré, c'est vraiment, de toute façon, les réfugiés sont amenés à rester en Belgique. C'est pas quelque chose qui est contestable ou discutable. Et vraiment l'idée de se dire, mais voilà, plutôt que de se fermer à ça, de se crisper, ben, d'essayer de contribuer à ce projet modestement, à trouver des solutions pour ces personnes avec la conviction, en fait, que voilà, si on leur donne, ils vont s'y rendre aussi à la société qui les accueille. C'est une vision positive que Convivial a construit dans la durée. C'est ça qui m'a attiré. Et c'est vrai que pour le logement, j'ai toujours été intéressé par ces questions d'éviter que des gens, on parlait tout à l'heure de sans-abrisme, de sans-chez-soirisme, d'éviter que des gens soient dans la rue. Il y avait quelque chose qui était, voilà, profondément difficile dans les centres d'accueil que j'ai gérés, et j'ai vraiment cette conviction qu'il faut essayer de capter, de construire des logements, des nouveaux chemins pour toutes ces personnes qui s'installent chez nous, qui reconstruisent leur vie. Et donc voilà, c'est vraiment cette idée avec Convivial de planter des graines et de voir que, hein, même s'il faut parfois ça va prendre du temps, que tout ça va pousser avec le temps.
0: Vous m'avez dit quelque chose de très beau à ce sujet-là. Vous m'avez dit « j'ai le cœur pour la cause et les yeux ouverts ». Et je pense que ça résume bien ce que vous ressentez et ce pourquoi vous vous êtes engagé, je crois.
1: Oui, c'est une bonne formule, c'est ça. Je pense que c'est aussi beaucoup un travail. En fait, les réfugiés montrent eux-mêmes le chemin parce que c'est des exemples de courage et de résilience. Et donc même souvent, ben, voilà, ça reste des métiers difficiles qu'on fait en général dans le long marchand à Convivial. Et en fait, quand chaque fois que je rencontre un réfugié dans Convivial ou ailleurs, je me dis, mais bon Dieu, il y a tellement de choses à apprendre de leur parcours, de leur résilience, de leur courage. Alors, il y a quelque chose dans Convivial où on essaye aussi finalement d'avancer avec cette attitude collectivement pour trouver des solutions.
0: Alors, je me tourne vers vous, Francis Delavelay. Et vous, qu'est-ce qui vous habite pour vous être lancé dans ce projet?
2: Écoutez, les réponses sont de trois ordres. Le premier, très simple. Un jour, pendant mes études, je me suis retrouvé dans une ville sans logement. Et ça, c'est un choc, oui. Un choc qui reste toute sa vie, ne pas savoir où dormir. La deuxième chose, c'est, je dirais, une certaine sensibilité à ce qui me paraît être, et à toujours avoir été, l'avenir des sociétés. Une société se construit toujours par l'intégration de gens qui viennent de l'extérieur, du village d'à côté, de la ville d'à côté, du pays d'à côté, les Flamands venant travailler en Wallonie, etc. Et donc, aujourd'hui, nous savons que l'avenir de nos sociétés vient des gens qui nous rejoignent, qui travaillent, dur, avec un courage extrême, souvent, au risque parfois même de leur vie, quand ils viennent dans des bateaux, des pirogues, des choses terribles. Et ces gens-là doivent être accueillis comme étant véritablement des voyageurs. Et il faut, dans la mesure de nos capacités, il faut les encourager et les stabiliser. Et le troisième point a été évidemment très bien expliqué par François. Le logement est la base, le socle dans lequel peuvent s'inscrire les gens. Donc, c'est ça qui m'avait, pour Solidarité Logement, motivé avec d'autres à essayer de mettre en place une structure de financement, de rénovation et de mise à disposition de logements. Et il se trouve que je peux aussi, d'une manière directe, alors, plus par l'entremise d'une AIS, confier à mes bonnes relations avec Convivial le soin de loger dans trois petits appartements, des gens qu'ils me recommandent. Et ces gens viennent d'Afghanistan, viennent de pays dont on ne connaît même pas le nom, et grâce à l'entremise de Convivial, on peut les loger, ils se meublent petit à petit, on les aide, et on a toutes les garanties en tant que propriétaire, et du respect du lieu, et bien entendu du flux financier, qu'une occupation à un tarif raisonnable, n'est-ce pas, doit être proposée aux propriétaires. Je crois que des tas de propriétaires ignorent cette possibilité de valoriser leurs biens et en même temps de rendre service à des gens qui en ont besoin parce que eux nous rendent service.
0: J'aimerais que vous me partagiez l'un et l'autre un beau moment d'inclusion. Mais avant ça, je voudrais vous lire de Taoufik Amzil quelques phrases que j'ai lues cet été et qui font écho, je pense, à ce que signifie l'inclusion. Il dit ceci, Taoufik Amzil est politologue et est entrepreneur. Il dit ceci, la diversité n'a jamais été le problème. Ce qui nous freine, c'est notre difficulté à l'accueillir, sans la filtrer ni la domestiquer. C'est en acceptant qu'elle nous transforme dans une dynamique de réciprocité, de participation et de co-construction que nous pourrons réellement grandir. Alors seulement, l'inclusion sera une véritable architecture du commun. Je crois que c'est ce que vous faites l'un et l'autre. Et est-ce que vous pouvez me partager un beau moment d'inclusion ?
1: Ben, moi, je vais répondre d'abord d'une manière générale. C'est qu'en fait, le moment d'inclusion, c'est le lieu d'inclusion, parce qu'à Convivial, on a la chance d'avoir construit dans la durée. On travaille pour les réfugiés et les primo-arrivants, mais la base de notre modèle, c'est qu'au sein de notre personnel, de nos travailleuses, de nos travailleurs, on a avant tout des personnes qui viennent du monde entier. Et donc, c'est super riche, parce que on découvre chaque jour beaucoup de choses. Alors déjà, c'est indispensable parce qu'en fait, on a dans notre travailleurs, on a 28 langues pratiquées, des personnes originaires de plus de 25 pays différents. Et donc, on est une sorte de modèle de diversité assez heureux, qui fonctionne assez bien. Et donc ça, c'est ce moment d'inclusion, on essaye de le vivre et de le faire vivre au quotidien avec, voilà, et c'est pas pour rien que ça, Marie-Noël, Florida, qui ont fondé Convivial il y a bientôt 30 ans, on choisit ce nom, il y a quelque chose où on essaye de vivre ça de manière apaisée, ça fonctionne vraiment bien. Et si maintenant je veux juste me remémorer un petit moment d'inclusion, moi j'ai trouvé, c'est ce que je disais tout à l'heure en introduisant le morceau musical, eh bien, qu'on a eu un magnifique moment artistique, musical, où en fait des personnes qui étaient passées dans nos services, qu'on avait accompagnées dans différents besoins, sont depuis devenues des artistes, une jeune artiste, et puis Sina Kienou, qui sont venues chanter parmi nous, et finalement partager aussi tout le côté musical de leur culture, et donc voilà, ça a fini évidemment en chantant, en dansant avec tout notre personnel dans cette ambiance magnifique, et donc ça, c'était un moment qui m'avait marqué dans une très très grande simplicité et convivialité.
0: Et vous, Francis Delavelay ?
2: Alors, j'ai un moment qui est tout à fait exceptionnel que je vais vous évoquer d'une manière simple. À un moment, nous avons été honorés, je parle du bâtiment qui est à Ixelles, nous avons été honorés par l'intérêt du fonds de la Reine. C'est donc la possibilité, durant 3 ans, de bénéficier de quelques subsides pour l'action qui est menée dans le bâtiment par le CEMO, le Centre d'éducation en milieu ouvert, qui cohabite avec Convivial. Et au bout de ces 3 années, surprise, la Reine a souhaité venir se rendre compte sur place du travail qui se faisait dans ce bâtiment. Je n'ai évidemment aucune vanité personnelle à cet égard, parce que tout l'honneur revient aux personnes qui encadrent les jeunes, les primo-arrivants, et quand tout d'un coup débarque une reine, qui est tout de même assez connue, et qu'elle entre dans la chambre de jeunes, de migrants, pour voir s'ils sont bien installés, comment les choses se passent, je vous assure que c'est extraordinaire. C'est un moment indicible, mais qui est sans doute l'exemple de ce vers quoi on devrait aller, c'est que du plus haut de l'échelle jusqu'au plus humble, on devrait se rapprocher, s'écouter, essayer de se comprendre. C'est pas facile parce qu'on parle pas les mêmes langues, oui. Mais on a au moins une idée simple, c'est de pouvoir dormir au chaud, avoir de l'eau pour sa toilette et vivre dans un environnement rassurant, ce qui n'est pas le cas. Il y a 10 000 personnes, paraît-il, qui vivent dans la rue à Bruxelles aujourd'hui, ce qui est un scandale inimaginable. Oui, dans un pays comme le nôtre, qu'on ne puisse pas proposer une douche, un lit et une table, une chaise à ces gens qui s'exposent aux pires dangers et qui ont besoin d'aide complémentaire à celle du logement.
0: C'est vrai que c'est la réalité, et rien qu'en arrivant ici en studio, je crois que j'ai au moins vu 4 SDF qui dormaient sur des cartons le long de ces belles avenues ici, hein, la Toison d'Or, dans un parc à côté du Parc Royal. Ça frappe et ça touche.
2: Un jour d'ailleurs, après une fête, il y avait quelques reliefs des repas, et nous avons été les déposer dans ce parc près de la porte de Halle. C'est hallucinant, tout le monde devrait faire ça au moins une fois dans sa vie pour voir la réalité des gens qui n'ont pas de logement, qui n'ont pas d'encadrement, qui ne sont pas soutenus. Et c'est tellement abondant dans Bruxelles aujourd'hui que je crois que ça devrait devenir une cause principale de solidarité de tous les citoyens, quel que soit leur moyen d'intervenir.
0: Je me tourne encore vers vous, François Brulens. Vous m'avez dit « Je refuse de vivre dans un monde où le message est l'équilibre du budget ». Alors, dites-moi, vous êtes fâché contre la politique, hein ?
1: Ben je ne sais pas si je suis fâché, mais c'est un défi aujourd'hui. C'est clair que on est. Ben je rejoins ce que Francis dit. Il y a une situation qui est vraiment choquante et qui est sous nos yeux depuis pas mal d'années maintenant, mais qui ne fait que s'empirer. Et donc c'est vrai qu'on sent bien qu'on est dans une grande polarisation où l'austérité budgétaire est au menu. Le gouvernement actuel modifie les législations en les rendant plus compliquées. C'est la modification de la loi sur le groupement familial. On détruit les subsides petit à petit en Fédération Wallonie-Bruxelles, en région bruxelloise, où on n'a pas de gouvernement. Donc là, à Convivial, on est en difficulté, mais je pense même plus largement à tout le secteur non marchand. Il y a beaucoup d'organisations qui ont dû mettre la clé sous la porte. On parlait l'exemple des sans-abri. Moi, je travaillais avant au SAMU social, donc je suis encore beaucoup en contact avec mes anciens collègues. Il y a des recensements chaque année. Pour donner juste un exemple, l'absence de décision entre le 31 décembre 2024 et le 1er janvier 2025 a mis du jour au lendemain des centaines, voire un millier de personnes à la rue. Il n'y a pas eu de décision prise en plein hiver. C'est complètement choquant. Je veux dire, il y a les moyens d'agir. C'est quelque chose d'inacceptable. Et pourtant, on s'habitue à ça, comme on s'habitue à ces crises de l'asile qui n'en est plus une. Et il y a beaucoup d'associations qui militent pour ça. Je pourrais citer le CIRE, il y en a beaucoup d'autres. Voilà, on devrait avoir des moyens d'agir. Et ce qu'on pense à Convivial, je ne parle que pour nous, c'est qu'au final, on prend un gros risque de ne pas agir maintenant, parce que tout ce qu'on ne fait pas maintenant, ça va laisser des dégâts humains et matériels qu'on aura beaucoup plus de mal à rattraper après, qui vont coûter beaucoup plus cher. Alors, je n'ai même plus l'espoir de lancer un quelconque appel aux politiques. Il y avait une énorme manifestation aujourd'hui générale

0: Je suis venu aujourd'hui avec Francis Lalay, qui est un de nos propriétaires solidaires, qui a pu expliquer vraiment tout le bien de travailler dans ce genre d'opérations, comme on essaye de les monter. Et donc, bah voilà, allez sur notre site www.convial.be et vous verrez, si vous voulez vous signaler comme détecteur de logement aux propriétaires solidaires, c'est très simple, il y a un formulaire, vous le remplirez, on se fera un plaisir de rentrer en contact avec vous.
1: Merci.

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0: Au nom du Père et du Fils et du Saint-Esprit.
1: Amen.
0: Chers frères et sœurs, soyez les bienvenus ici à Lourdes, dans cette grotte de Massabielle, où la Vierge Marie, l'Immaculée Conception, est apparue à Bernadette. Avec elle, en ce 15e dimanche du temps ordinaire, ce sont les mystères glorieux qui illuminent notre prière avec la Vierge Marie. Les mystères glorieux centrent notre regard sur la victoire de la vie, la victoire de la résurrection de Jésus, vainqueur de la mort, vainqueur des conflits et des guerres. L'Esprit Saint, qui reposait sur la Vierge Marie, nous donnera la force d'inventer des gestes qui sauvent, des gestes de miséricorde et de réconciliation dont notre monde a tant besoin. Je crois en Dieu, le Père Tout-Puissant, Créateur du ciel et de la terre, et en Jésus-Christ, son Fils unique, notre Seigneur, qui a été conçu du Saint-Esprit, est né de la Vierge Marie, a souffert sous Ponce Pilate, a été crucifié, est mort, a été enseveli, est descendu aux enfers, le troisième jour est ressuscité des morts, est monté aux cieux, est assis à la droite de Dieu le Père Tout-Puissant, d'où il viendra juger les vivants et les morts. Je crois en l'Esprit Saint, à la Sainte Église catholique, à la communion des saints, à la rémission des péchés, à la résurrection de la chair, à la vie éternelle.
1: Amen.
0: Prions aux intentions du pape Léon. Prions aussi pour la joie de l'accueillir et le bonheur de le recevoir ici à Lourdes. Notre Père qui es aux cieux, que ton nom soit sanctifié, que ton règne vienne, que ta volonté soit faite sur la terre comme au ciel.
2: Donne-nous aujourd'hui notre pain de ce jour. Pardonne-nous nos offenses, comme nous pardonnons aussi à ceux qui nous ont offensés. Et ne nous laisse pas entrer en tentation, mais délivre-nous du mal.
0: Je vous salue, Marie, pleine de grâce. Le Seigneur est avec vous. Vous êtes bénie entre toutes les femmes, et Jésus, le fruit de vos entrailles, est béni.
2: Sainte Marie, Mère de Dieu, priez pour nos pauvres pécheurs, maintenant et à l'heure de notre mort. Amen.
0: Je vous salue, Marie, pleine de grâce.

0: Le Seigneur est avec vous. Vous êtes bénie entre toutes les femmes, et Jésus, le fruit de vos entrailles, est béni.
1: Sainte Marie, Mère de Dieu, priez pour nous pauvres pécheurs, maintenant et à l'heure de notre mort. Amen.
0: Je vous salue, Marie, pleine de grâce. Le Seigneur est avec vous. Vous êtes bénie entre toutes les femmes, et Jésus, le fruit de vos entrailles, est béni.
1: Sainte Marie, Mère de Dieu, priez pour nous pauvres pécheurs, maintenant et à l'heure de notre mort. Amen.
0: Gloria, Patri et Filio, et Spiritui Sancto, sicut erat in principio, et nunc et semper, et in saecula saeculorum. Amen. Nous avons la joie d'accueillir des routiers qui sont de Paris et qui appartiennent au mouvement scout des scouts unitaires de France. Ils vont nous aider à prier. Le premier mystère glorieux, la résurrection du Seigneur. Jésus, que vous avez fait mourir en le clouant sur le bois de la croix, Dieu l'a ressuscité. La vie et la mort s'enchevêtrent dans le quotidien de notre existence. Nous en avons un écho à chaque instant. La mort de soldats dans les guerres que nous n'arrivons pas à arrêter. Le drame des familles qui perdent leur maison dans les incendies. Mais dans chacun de ces drames, des hommes et des femmes se lèvent pour accueillir, pour porter secours, pour partager et consoler. Prions avec Marie pour que le Seigneur nous donne la force de prendre part du combat, pour que par de petits gestes d'amitié, nous donnions plus de vie et de bonheur à ceux et celles qui peinent sous le poids du fardeau.
2: Notre Père.
3: Notre Père, qui es aux cieux, que ton nom soit sanctifié. Que ton règne vienne, que ta volonté soit faite sur la terre comme au ciel.
1: Donne-nous aujourd'hui notre pain de ce jour. Pardonne-nous nos offenses, comme nous pardonnons aussi à ceux qui nous ont offensés. Et ne nous laisse pas entrer en tentation, mais délivre-nous du mal.
3: Salut Marie, pleine de grâce. Le Seigneur est avec vous. Vous êtes bénie entre toutes les femmes, et Jésus, le fruit de vos entrailles, est béni.
1: Sainte Marie, Mère de Dieu, priez pour nous pauvres pécheurs, maintenant et à l'heure de notre mort. Amen.
3: Je vous salue Marie, pleine de grâce, le Seigneur est avec vous. Vous êtes bénie entre toutes les femmes, et Jésus, le fruit de vos entrailles, est béni.
1: Sainte Marie, Mère de Dieu, priez pour nous pauvres pécheurs, maintenant et à l'heure de notre mort. Amen.
3: Je vous salue Marie, pleine de grâce, le Seigneur est avec vous. Vous êtes bénie entre toutes les femmes, et Jésus, le fruit de vos entrailles, est béni.
1: Sainte Marie, Mère de Dieu, priez pour nous pauvres pécheurs, maintenant et à l'heure de notre mort. Amen.
3: Je vous salue Marie, pleine de grâce, le Seigneur est avec vous. Vous êtes bénie entre toutes les femmes, et Jésus, le fruit de vos entrailles, est béni.
1: Sainte Marie, Mère de Dieu, priez pour nous pauvres pécheurs, maintenant et à l'heure de notre mort. Amen.
3: Je vous salue Marie, pleine de grâce, le Seigneur est avec vous. Vous êtes bénie entre toutes les femmes, et Jésus, le fruit de vos entrailles, est béni.
1: Sainte Marie, Mère de Dieu, priez pour nous pauvres pécheurs, maintenant et à l'heure de notre mort. Amen.
3: Je vous salue Marie, pleine de grâce, le Seigneur est avec vous. Vous êtes bénie entre toutes les femmes, et Jésus, le fruit de vos entrailles, est béni.
1: Sainte Marie, Mère de Dieu, priez pour nous pauvres pécheurs, maintenant et à l'heure de notre mort. Amen.
3: Je vous salue Marie, pleine de grâce, le Seigneur est avec vous. Vous êtes bénie entre toutes les femmes, et Jésus, le fruit de vos entrailles, est béni.
1: Sainte Marie, Mère de Dieu, priez pour nous pauvres pécheurs, maintenant et à l'heure de notre mort. Amen.
3: Je vous salue Marie, pleine de grâce, le Seigneur est avec vous. Vous êtes bénie entre toutes les femmes, et Jésus, le fruit de vos entrailles, est béni.
1: Sainte Marie, Mère de Dieu, priez pour nous pauvres pécheurs, maintenant et à l'heure de notre mort. Amen.
3: Je vous salue Marie, pleine de grâce, le Seigneur est avec vous. Vous êtes bénie entre toutes les femmes, et Jésus, le fruit de vos entrailles, est béni.
1: Sainte Marie, Mère de Dieu, priez pour nous pauvres pécheurs, maintenant et à l'heure de notre mort. Amen.
3: Je vous salue Marie, pleine de grâce, le Seigneur est avec vous. Vous êtes bénie entre toutes les femmes, et Jésus, le fruit de vos entrailles, est béni.
1: Sainte Marie, Mère de Dieu, priez pour nous pauvres pécheurs, maintenant et à l'heure de notre mort. Amen.
0: Gloria, Patri et Filio, et Spiritui Sancto, Sic ut erat

0: Deuxième mystère glorieux, l'Ascension. Ils avaient les yeux fixés au ciel où Jésus s'en allait. Un ange leur apparut. Jean de Galilée, leur dit-il, cessez de regarder le ciel. Au jour de l'Ascension, l'ange invite les disciples à regarder vers la terre. Jésus vous donne rendez-vous à la croisée des chemins, au milieu des autres, dans le quartier ou le village où vous habitez. C'est ici, à la grotte de Massabielle, où Bernadette ramassait du bois dans sa vie ordinaire, que Marie est venue à sa rencontre. Prions avec Marie pour que nous annoncions à ceux qui vivent autour de nous que le Seigneur les aime et que l'espérance qu'ils portent dans leur cœur vient de lui.
1: Notre Père.
2: Notre Père, qui es aux cieux, que ton nom soit sanctifié, que ton règne vienne, que ta volonté soit faite sur la terre comme au ciel.
3: Donne-nous aujourd'hui notre pain de ce jour. Pardonne-nous nos offenses, comme nous pardonnons aussi à ceux qui nous ont offensés. Et ne nous laisse pas entrer en tentation, mais délivre-nous du mal.
2: Je vous salue Marie, pleine de grâce. Le Seigneur est avec vous. Vous êtes bénie entre toutes les femmes, et Jésus, le fruit de vos entrailles, est béni.
3: Sainte Marie, Mère de Dieu, priez pour nous pauvres pécheurs, maintenant et à l'heure de notre mort. Amen.
2: Je vous salue, Marie, pleine de grâce. Le Seigneur est avec vous. Vous êtes bénie entre toutes les femmes, et Jésus, le fruit de vos entrailles, est béni.
3: Sainte Marie, Mère de Dieu, priez pour nous pauvres pécheurs, maintenant et à l'heure de notre mort. Amen.
2: Je vous salue Marie, pleine de grâce. Le Seigneur est avec vous. Vous êtes bénie entre toutes les femmes, et Jésus, le fruit de vos entrailles, est béni.
3: Sainte Marie, Mère de Dieu, priez pour nous pauvres pécheurs, maintenant et à l'heure de notre mort. Amen.
2: Je vous salue Marie, pleine de grâce. Le Seigneur est avec vous. Vous êtes bénie entre toutes les femmes, et Jésus, le fruit de vos entrailles, est béni.
3: Sainte Marie, Mère de Dieu, priez pour nous pauvres pécheurs, maintenant et à l'heure de notre mort. Amen.
2: Je vous salue, Marie, pleine de grâce. Le Seigneur est avec vous. Vous êtes bénie entre toutes les femmes, et Jésus, le fruit de vos entrailles, est béni.
3: Sainte Marie, Mère de Dieu, priez pour nous pauvres pécheurs, maintenant et à l'heure de notre mort. Amen.
2: Je vous salue, Marie, pleine de grâce. Le Seigneur est avec vous. Vous êtes bénie entre toutes les femmes, et Jésus, le fruit de vos entrailles, est béni.
3: Sainte Marie, Mère de Dieu, priez pour nous pauvres pécheurs, maintenant et à l'heure de notre mort. Amen.
2: Je vous salue, Marie, pleine de grâce. Le Seigneur est avec vous. Vous êtes bénie entre toutes les femmes, et Jésus, le fruit de vos entrailles, est béni.
3: Sainte Marie, Mère de Dieu, priez pour nous pauvres pécheurs, maintenant et à l'heure de notre mort. Amen.
2: Je vous salue Marie, pleine de grâce. Le Seigneur est avec vous. Vous êtes bénie entre toutes les femmes. Et Jésus, le fruit de vos entrailles, est béni.
3: Sainte Marie, Mère de Dieu, priez pour nous pauvres pécheurs, maintenant et à l'heure de notre mort. Amen.
2: Je vous salue Marie, pleine de grâce. Le Seigneur est avec vous. Vous êtes bénie entre toutes les femmes. Et Jésus, le fruit de vos entrailles, est béni.
3: Sainte Marie, Mère de Dieu, priez pour nous pauvres pécheurs, maintenant et à l'heure de notre mort. Amen.
2: Je vous salue Marie, pleine de grâce. Le Seigneur est avec vous. Vous êtes bénie entre toutes les femmes. Et Jésus, le fruit de vos entrailles, est béni.
3: Sainte Marie, Mère de Dieu, priez pour nous pauvres pécheurs, maintenant et à l'heure de notre mort. Amen.

0: Amen. Troisième mystère glorieux, la Pentecôte. Les apôtres avaient peur, peur qu'il leur arrive ce qui était arrivé à Jésus, peur de la mort, peur de la souffrance. Aujourd'hui encore, nombreux sont celles et ceux qui ont peur de la mort. Certains pensent supprimer cette peur par une loi qui autoriserait d'anticiper le moment où celle-ci surviendra. Prions avec Marie au pied de la croix. Que l'Esprit Saint éclaire les soignants, les chercheurs, afin qu'ils trouvent des traitements qui apaisent la peur et la douleur et permettent de vivre avec nos proches dans la paix ce grand passage vers le Seigneur.
1: Notre Père, qui es aux cieux, que ton nom soit sanctifié, que ton règne vienne, que ta volonté soit faite sur la terre comme au ciel.
2: Donne-nous aujourd'hui notre pain de ce jour. Pardonne-nous nos offenses.
1: Je vous salue Marie, pleine de grâce, le Seigneur est avec vous. Vous êtes bénie entre toutes les femmes, et Jésus, le fruit de vos entrailles, est béni.
2: Sainte Marie, Mère de Dieu, priez pour nous pauvres pécheurs, maintenant et à l'heure de notre mort. Amen.
1: Je vous salue Marie, pleine de grâce, le Seigneur est avec vous. Vous êtes bénie entre toutes les femmes, et Jésus, le fruit de vos entrailles, est béni.
2: Sainte Marie, Mère de Dieu, priez pour nous pauvres pécheurs, maintenant et à l'heure de notre mort. Amen.
1: Je vous salue, Marie, pleine de grâce. Le Seigneur est avec vous. Vous êtes bénie entre toutes les femmes, et Jésus, le fruit de vos entrailles, est béni.
2: Sainte Marie, Mère de Dieu, priez pour nous pauvres pécheurs, maintenant et à l'heure de notre mort. Amen.
1: Je vous salue, Marie, pleine de grâce, le Seigneur est avec vous. Vous êtes bénie entre toutes les femmes, et Jésus, le fruit de vos entrailles, est béni.
2: Sainte Marie, Mère de Dieu, priez pour nous pauvres pécheurs, maintenant et à l'heure de notre mort. Amen.
1: Je vous salue, Marie, pleine de grâce, le Seigneur est avec vous. Vous êtes bénie entre toutes les femmes, et Jésus, le fruit de vos entrailles, est béni.
2: Sainte Marie, Mère de Dieu, priez pour nous pauvres pécheurs, maintenant et à l'heure de notre mort. Amen.
1: Je vous salue Marie, pleine de grâce, le Seigneur est avec vous. Vous êtes bénie entre toutes les femmes, et Jésus, le fruit de vos entrailles, est béni.
2: Sainte Marie, Mère de Dieu, priez pour nous pauvres pécheurs, maintenant et à l'heure de notre mort. Amen.
1: Je vous salue Marie, pleine de grâce, le Seigneur est avec vous. Vous êtes bénie entre toutes les femmes, et Jésus, le fruit de vos entrailles, est béni.
2: Sainte Marie, Mère de Dieu, priez pour nous pauvres pécheurs, maintenant et à l'heure de notre mort. Amen.
1: Je vous salue Marie, pleine de grâce, le Seigneur est avec vous. Vous êtes bénie entre toutes les femmes, et Jésus, le fruit de vos entrailles, est béni.
2: Sainte Marie, Mère de Dieu, priez pour nous pauvres pécheurs, maintenant et à l'heure de notre mort. Amen.
1: Je vous salue Marie, pleine de grâce, le Seigneur est avec vous. Vous êtes bénie entre toutes les femmes, et Jésus, le fruit de vos entrailles, est béni.
2: Sainte Marie, Mère de Dieu, priez pour nous pauvres pécheurs, maintenant et à l'heure de notre mort. Amen.
1: Je vous salue Marie, pleine de grâce, le Seigneur est avec vous. Vous êtes bénie entre toutes les femmes, et Jésus, le fruit de vos entrailles, est béni.
2: Sainte Marie, Mère de Dieu, priez pour nous pauvres pécheurs,
0: maintenant et à l'heure de notre mort. Amen. Gloria, Patri et Filio, et Spiritui Sancto, sicut erat in principio, et nunc et semper, et in saecula saeculorum. Amen. Quatrième mystère glorieux, l'Assomption de la Vierge Marie. Heureuse celle qui a cru à l'accomplissement des paroles qui lui furent dites de la part du Seigneur. Préservée de tout péché, Marie s'est laissée aimer par le Seigneur. Elle est allée de surprise en surprise, troublée par l'annonce de l'ange Gabriel, bousculée par le mystère de l'enfant Jésus qui lui était confié. Étonnée d'avoir été choisie, elle a vécu tout un itinéraire de sainteté pour devenir à travers bien des épreuves disciple de son Fils. Prions avec Marie qu'elle nous accompagne dans notre marche vers la sainteté, et que comme elle, nous devenions disciples de son Fils Jésus, quelles que soient les embûches et les difficultés du chemin.
3: Notre Père.
4: Notre Père, qui es aux cieux, que ton nom soit sanctifié, que ton règne vienne, que ta volonté soit faite sur la terre comme au ciel.
2: Donne-nous aujourd'hui notre pain de ce jour. Pardonne-nous nos offenses, comme nous pardonnons aussi à ceux qui nous ont offensés. Et ne nous laisse pas entrer en tentation, mais délivre-nous du mal.
4: Je vous salue Marie, pleine de grâce. Le Seigneur est avec vous. Vous êtes bénie entre toutes les femmes, et Jésus, le fruit de vos entrailles, est béni.
2: Sainte Marie, Mère de Dieu, priez pour nous pauvres pécheurs, maintenant et à l'heure de notre mort. Amen.
4: Je vous salue Marie, pleine de grâce. Le Seigneur est avec vous. Vous êtes bénie entre toutes les femmes, et Jésus, le fruit de vos entrailles, est béni.
2: Sainte Marie, Mère de Dieu, priez pour nous pauvres pécheurs, maintenant et à l'heure de notre mort. Amen.
4: Je vous salue Marie, pleine de grâce. Le Seigneur est avec vous. Vous êtes bénie entre toutes les femmes, et Jésus, le fruit de vos entrailles, est béni.
2: Sainte Marie, Mère de Dieu, priez pour nous pauvres pécheurs, maintenant et à l'heure de notre mort. Amen.
4: Je vous salue Marie, pleine de grâce. Le Seigneur est avec vous. Vous êtes bénie entre toutes les femmes, et Jésus, le fruit de vos entrailles, est béni.
2: Sainte Marie, Mère de Dieu, priez pour nous pauvres pécheurs, maintenant et à l'heure de notre mort. Amen.
4: Je vous salue Marie, pleine de grâce. Le Seigneur est avec vous. Vous êtes bénie entre toutes les femmes, et Jésus, le fruit de vos entrailles, est béni.
2: Sainte Marie, Mère de Dieu, priez pour nous pauvres pécheurs, maintenant et à l'heure de notre mort. Amen.
4: Je vous salue Marie, pleine de grâce. Le Seigneur est avec vous. Vous êtes bénie entre toutes les femmes, et Jésus, le fruit de vos entrailles, est béni.
2: Sainte Marie, Mère de Dieu, priez pour nous pauvres pécheurs, maintenant et à l'heure de notre mort. Amen.
4: Je vous salue Marie, pleine de grâce. Le Seigneur est avec vous. Vous êtes bénie entre toutes les femmes, et Jésus, le fruit de vos entrailles, est béni.
2: Sainte Marie, Mère de Dieu, priez pour nous pauvres pécheurs, maintenant et à l'heure de notre mort. Amen.
4: Je vous salue Marie, pleine de grâce. Le Seigneur est avec vous. Vous êtes bénie entre toutes les femmes, et Jésus, le fruit de vos entrailles, est béni.
2: Sainte Marie, Mère de Dieu, priez pour nous pauvres pécheurs, maintenant et à l'heure de notre mort. Amen.
4: Je vous salue Marie, pleine de grâce. Le Seigneur est avec vous. Vous êtes bénie entre toutes les femmes, et Jésus, le fruit de vos entrailles, est béni.
2: Sainte Marie, Mère de Dieu, priez pour nous pauvres pécheurs, maintenant et à l'heure de notre mort. Amen.
4: Je vous salue Marie, pleine de grâce. Le Seigneur est avec vous. Vous êtes bénie entre toutes les femmes, et Jésus, le fruit de vos entrailles, est béni.
2: Sainte Marie, Mère de Dieu, priez pour nous pauvres pécheurs,

0: et in saecula saeculorum. Amen.
1: Cinquième mystère glorieux, le couronnement de la Vierge Marie. Au livre de l'Apocalypse, nous lisons « Un grand signe est apparu dans le ciel, une femme vêtue de soleil. » Marie est la première en chemin. Elle entre au ciel en présence de Dieu. Elle reçoit la première, le bonheur qu'elle a promis à Bernadette lors de la troisième apparition. C'était un 18 février en 1858. Sa mission ne s'est pas achevée en entrant au ciel. Nous la voyons à travers l'histoire de l'humanité rejoindre l'un ou l'autre d'entre nous. Elle est la mère de ceux et celles qui écoutent la parole de Dieu. C'est l'invitation que le pape Léon nous envoie à nous chrétiens. Prions avec Marie, qu'elle nous aide à lire et à garder la promesse de bonheur que le Seigneur fait à chacun de nous.
2: Notre Père, qui es aux cieux, que ton nom soit sanctifié, que ton règne vienne, que ta volonté soit faite sur la terre comme au ciel.
3: Donne-nous aujourd'hui notre pain de ce jour. Pardonne-nous nos offenses, comme nous pardonnons aussi à ceux qui nous ont offensés. Et ne nous laisse pas entrer en tentation, mais délivre-nous du mal.
2: Je vous salue Marie, pleine de grâce. Le Seigneur est avec vous. Vous êtes bénie entre toutes les femmes, et Jésus, le fruit de vos entrailles, est béni.
3: Sainte Marie, Mère de Dieu, priez pour nous pauvres pécheurs, maintenant et à l'heure de notre mort. Amen.
2: Je vous salue Marie, pleine de grâce, le Seigneur est avec vous. Vous êtes bénie entre toutes les femmes, et Jésus, le fruit de vos entrailles, est béni.
3: Sainte Marie, Mère de Dieu, priez pour nous pauvres pécheurs, maintenant et à l'heure de notre mort. Amen.
2: Je vous salue Marie, pleine de grâce. Le Seigneur est avec vous. Vous êtes bénie entre toutes les femmes, et Jésus, le fruit de vos entrailles, est béni.
3: Sainte Marie, Mère de Dieu, priez pour nous pauvres pécheurs, maintenant et à l'heure de notre mort. Amen.
2: Je vous salue Marie, pleine de grâce. Le Seigneur est avec vous. Vous êtes bénie entre toutes les femmes, et Jésus, le fruit de vos entrailles, est béni.
3: Sainte Marie, Mère de Dieu, priez pour nous pauvres pécheurs, maintenant et à l'heure de notre mort. Amen.
2: Je vous salue Marie, pleine de grâce. Le Seigneur est avec vous. Vous êtes bénie entre toutes les femmes, et Jésus, le fruit de vos entrailles, est béni.
3: Sainte Marie, Mère de Dieu, priez pour nous pauvres pécheurs, maintenant et à l'heure de notre mort. Amen.
2: Je vous salue Marie, pleine de grâce. Le Seigneur est avec vous. Vous êtes bénie entre toutes les femmes, et Jésus, le fruit de vos entrailles, est béni.
3: Sainte Marie, Mère de Dieu, priez pour nous pauvres pécheurs, maintenant et à l'heure de notre mort. Amen.
2: Je vous salue Marie, pleine de grâce. Le Seigneur est avec vous. Vous êtes bénie entre toutes les femmes, et Jésus, le fruit de vos entrailles, est béni.
3: Sainte Marie, Mère de Dieu, priez pour nous pauvres pécheurs, maintenant et à l'heure de notre mort. Amen.
2: Je vous salue Marie, pleine de grâce. Le Seigneur est avec vous. Vous êtes bénie entre toutes les femmes, et Jésus, le fruit de vos entrailles, est béni.
3: Sainte Marie, Mère de Dieu, priez pour nous pauvres pécheurs, maintenant et à l'heure de notre mort. Amen.
2: Je vous salue Marie, pleine de grâce. Le Seigneur est avec vous. Vous êtes bénie entre toutes les femmes, et Jésus, le fruit de vos entrailles, est béni.
3: Sainte Marie, Mère de Dieu, priez pour nous pauvres pécheurs, maintenant et à l'heure de notre mort. Amen.
2: Je vous salue Marie, pleine de grâce. Le Seigneur est avec vous. Vous êtes bénie entre toutes les femmes, et Jésus, le fruit de vos entrailles, est béni.
3: Sainte Marie, Mère de Dieu, priez pour nous pauvres pécheurs,
0: maintenant et à l'heure de notre mort. Amen. Amen.

0: Ô Marie conçue sans péché,
1: priez pour nous qui avons recours à Dieu.
0: Prions le Seigneur. Seigneur notre Dieu, tu as comblé des dons de l'Esprit Saint la Vierge Marie en prière avec les apôtres. Accorde-nous par son intercession de persévérer d'un seul cœur dans la prière et d'être remplis de la force d'en haut pour annoncer à nos frères la bonne nouvelle. Par Jésus-Christ, ton Fils, notre Seigneur, qui vit et règne avec toi dans l'unité du Saint-Esprit, Dieu pour les siècles des siècles.
1: Amen.
0: Je vais maintenant vous bénir et bénir tous les objets que vous tenez à la main. Le Seigneur.

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1: Le Christ nu et cru, une spiritualité du dessaisissement. C'est le titre du livre que vous publiez aux éditions des Clés de Brouwer, frère Alberto Fabio Ambrosio. Bonjour.
2: Bonjour.
1: Vous êtes frère dominicain.
2: Frère le dominicain depuis une bonne trentaine d'années, ouais. Et depuis un certain nombre d'années, j'ai commencé à m'occuper de vêtements, de mode, de religion, de tout ce qui est... de tout ce qu'on pense être très frivole, en fait.
1: Alors justement, c'est le thème de cet ouvrage qui peut surprendre un peu. C'est-à-dire que vous baladez un peu votre regard, si je puis dire, sur les vêtements du Christ. Mais on va sortir de la frivolité très rapidement, parce qu'en réalité, dans cet ouvrage, vous nous conduisez à nous interroger sur une forme de spiritualité, voire une théologie du vêtement. On va en parler tout au long de ces entretiens. J'aimerais savoir d'où vous est venue cette idée. Qu'est-ce qui a fait que vous avez eu envie de travailler ce thème, les vêtements du Christ ?
2: Eh bien, ça fait déjà 7 ou 8 ans, après avoir beaucoup travaillé sur la question de l'islam. J'ai passé 11 ans de ma vie à Istanbul, dans le couvent dominicain d'Istanbul, dans une perspective de dialogue interreligieux, mais j'avais beaucoup travaillé, j'ai beaucoup publié aussi sur ce qui est le soufisme, donc la mystique musulmane, ottoman et turc, les derviches tourneurs, donc beaucoup de questions aussi qui touchaient à la question du vêtement, mais sans le savoir de manière tout à fait consciente. Qui dit soufisme dit la bure en laine de ces derviches. Et donc, en revenant en Europe, il y a une bonne dizaine d'années, donc entre Paris et Metz d'abord, et entre Paris et Luxembourg, où je suis professeur aujourd'hui, depuis un certain nombre d'années, la question vestimentaire est revenue dans toute sa splendeur.
1: Pourquoi ?
2: Parce que la Turquie reste quand même marquée, très marquée, et de plus en plus marquée par la question musulmane. Et donc, dans l'espace public, c'était de plus en plus le voile. Donc j'étais en Turquie les années où la question du voile se posait de plus en plus, et d'ailleurs en Europe, et ça s'est pas terminé en France non plus d'ailleurs.
1: Mais votre livre, lui, il n'est pas consacré à l'islam, il est consacré au Christ.
2: Et alors, le cheminement, c'est que la question du vestimentaire, donc la question du vêtement et donc de la mode, s'est posée à moi comme une évidence à travailler. D'autant plus parce que ces questions-là n'étaient pas vraiment travaillées, explorées, ou très peu, ou anciennement. Oui, on trouve il y a quelques petits livres, mais le livre référence en français, ça date déjà d'il y a une bonne quarantaine d'années, Edgar Olot, symbolique du vêtement, et c'est un livre assez exégétique et il n'y a pas de construction théologique en fait. Alors moi, ce que j'ai fait, c'est que une fois que j'ai

0: Et j'ai décidé que je voulais travailler sur la question mode et religion. Et j'ai déjà fait d'autres choses dans cette question-là. Je me suis dit, mais il faut aussi travailler au niveau théologique, parce que je me suis rendu compte qu'il n'y avait pas d'analyse de véritable théologie du vêtement.
1: Et alors, ce qui est pour vous certainement qui a été passionnant, c'est de voir, de réaliser peut-être que dans les textes, et notamment dans l'Évangile, il est énormément question de tenue vestimentaire. Quand on lit votre livre, on se dit, mais en fait, c'est incroyable. Ça parcourt l'ensemble des Écritures, ou en tout cas du Nouveau Testament. Donc, il y avait de la matière, si j'ose dire.
0: Il y a beaucoup de matière, et c'est mon bonheur d'avoir commencé à défraîchir un peu ce domaine, parce que oui, il existe, et les exégètes, ils sont occupés, mais à leur manière, toujours historico-critique, mais en travaillant et en étudiant, en faisant de la recherche sur ces questions-là, et du côté de la mode, donc dans les travaux de mode, et aussi en exégèse, je me suis rendu compte assez rapidement qu'il n'y avait pas de véritable théologie, c'est-à-dire oui, les textes nous donnent des repères pour en faire une théologie, et c'est tout sauf que implicite pour ceux qui ont rédigé, c'est-à-dire que ce fil rouge que je tisse, il me semble aujourd'hui que c'était conscient à ceux qui écrivaient ces textes, aux rédacteurs. Mais depuis l'Ancien Testament, depuis la Genèse jusqu'à l'Apocalypse, la question, le fil rouge de la question vestimentaire est très, très fortement présente. C'est-à-dire qu'on peut dénicher une véritable théologie du vêtement et encore plus que du vêtement, ce que j'avais fait dans un autre livre appelé Théologie de la mode. Mais là, c'est dans les vêtements du Christ qu'il y a quelque chose de plus. C'est-à-dire que les auteurs du Nouveau Testament savaient parfaitement qu'ils étaient en train d'élaborer, de construire ou de faire des résonances théologiques, religieuses, à partir du comment le Christ est habillé.

0: Père Alberto Fabio Ambrosio, quand vous parlez de théologie d'abord, qu'est-ce que vous voulez dire ? Après, on parlera de la théologie du vêtement, mais la théologie, qu'est-ce que c'est ?
1: La théologie, qu'est-ce que c'est ? Et c'est une analyse, c'est une élaboration, c'est une pensée à partir de la révélation, donc des textes sacrés, de l'écriture, donc de la Bible, pour le dire de manière presque comme un objet, mais avec aussi les interprétations qui vont avec, le magistère, les pères de l'Église. L'un ou l'autre se fait un plaisir à utiliser la métaphore vestimentaire pour expliquer le noyau même de notre foi, l'incarnation, mais encore une fois, c'est un peu oublié, comme tout ce qui touche aux vêtements, c'est un peu frivole, donc on a un peu oublié.
0: Ce que vous voulez nous dire, c'est qu'à travers ce thème, à travers cette approche, cette observation, on peut travailler, réfléchir à une meilleure compréhension du mystère de Dieu ?
1: Absolument, absolument, oui. Absolument. C'est-à-dire que pour moi-même, c'était une découverte et pourtant j'ai étudié la théologie. Mais oui, c'est une piste, un axe, une dimension de la réflexion chrétienne pas suffisamment explorée pour appréhender le mystère justement chrétien, comme vous dites, et de la foi chrétienne.
0: Alors il y a un sacré paradoxe qui est que vous commencez votre livre en mettant l'accent sur la contemplation, si on peut dire, du Christ quasiment nu, on en reparlera, sur la croix. Le Christ crucifié, il a juste un pagne pudique, en tout cas c'est comme ça qu'il est représenté. Pourquoi nous inviter d'abord à faire une espèce de contre-pied, si vous voulez, à la thématique que vous proposez ?
1: Parce que la nudité, en fait, la nudité est le point de départ aussi pour la théologie du vêtement. C'est-à-dire que la nudité est le vêtement original et originaire de Adam et Ève. Dieu, quand il crée le couple, Adam et Ève ne s'occupent pas de leur donner des vêtements. Ils sont dans une nudité originelle et originaire. On pourrait utiliser les deux adjectifs. Et donc, c'est à la suite. Et tout ça, c'est dans le récit biblique, en fait, hein, parce que évidemment, d'historique, il doit y avoir bien peu de choses, mais c'est notre horizon de représentation quand on est chrétien, et à la limite pour les juifs aussi sûrement, et d'ailleurs les juifs ont beaucoup développé aussi ces réflexions. Eh bien Adam et Ève sont nus, donc le premier vêtement de l'histoire, de la représentation chrétienne est la nudité, et d'ailleurs le Christ revient à cette nudité, et donc il y a une pierre d'achoppement, c'est qu'on appelle le péché d'origine. Et comme par hasard, tout de suite après le péché d'origine, eh bien c'est la nudité que ce couple originaire découvre. Donc le vêtement est vraiment là pour dire quelque chose de fondamental. C'est-à-dire que s'il n'y avait pas de péché d'origine, il n'y aurait pas de vêtement. On serait encore dans une forme de vie paradisiaque et donc dans la nudité. Donc toute la Bible est dans ce paradoxe qu'en fait il faut se couvrir, mais pour revenir à cette nudité originaire que le Christ incarne parfaitement. C'est pour ça que j'ai pu même nommer ce que je suis en train de faire, une christologie textile, et ça je revendique un peu la paternité de la chose.
0: Et pour conclure ce premier entretien, pourquoi le Christ nu et cru ? De quelle crudité parlez-vous ?
1: Alors, c'est parce que j'ai joué sur l'expression française « nu et cru » qu'on utilise de temps en temps pour dire quelque chose tel quel, voilà, dans sa forme originaire, encore une fois, et en même temps, derrière nu et cru, on lit aussi cru au sens de croire un Christ qu'on voit et on observe et on contemple nu, mais que l'on croit au sens de croire. Et enfin, troisième résonance, c'est le livre de Claude Lévi-Strauss, le très grand anthropologue français qui a fait ce livre sur le cru et le cuit, c'est-à-dire que derrière le cru et le cuit, il y a toute une analyse anthropologique de l'homme, mais par ce Christ nu et cru, j'ambitionne à faire une forme de anthropologie théologique du Christ, et dans ce cas, nu et cru. Donc il y a la résonance première avec l'expression française nu et cru, mais derrière le mot cru, il y a aussi croire, donc le Christ que l'on croit, telle quelle. Et enfin, il y a une résonance anthropologique avec le titre d'un célèbre livre de Claude Lévi-Strauss, « Le cru et le cuit ».
0: Frère Alberto Fabio Ambrosio, on va peut-être surprendre nos auditeurs, mais dans votre livre, il est question de la garde-robe de Jésus. Parce qu'il est question des vêtements de Jésus dans les Écritures. D'abord, est-ce qu'il en est beaucoup question? Et si oui, de quelle façon?
1: Il en est question dans des textes clés du Nouveau Testament. Les textes clés, c'est-à-dire la naissance de Jésus, la crucifixion de Jésus, la mort, la résurrection, sont des textes où la question vestimentaire est très fortement présente, ce qui nous renvoie à l'épaisseur de la question, à la dimension tout à fait théologique, tout à fait salutaire au sens du salut, c'est-à-dire que le salut passe par le vêtement, du moins par la représentation du vêtement. Alors, lorsqu'on lit dans Luc, au chapitre 2, l'évangile de Luc, que les rois mages verront un enfant emmailloté, eh bien, c'est que le signe de cet enfant est à la fois l'enfant lui-même, mais le fait d'avoir des linges et d'être enveloppé par des linges de la naissance. On pourrait penser qu'en fait c'est anodin, mais dans l'évangile il n'y a aucun mot qui soit anodin. Non.
0: Et pourquoi c'est pas anodin de préciser que cet enfant est emmailloté, parce que c'est quand même quelque chose qui se pratiquait beaucoup à l'époque.
1: Ça se pratique beaucoup et toujours en fait, mais ça renvoie au caractère de l'humanité qui est d'être couvert en fait. C'est-à-dire qu'ils auraient pu dire que c'était un enfant, qu'ils auraient vu un enfant, tout simplement, le signe de l'enfant. Mais en fait, en disant l'enfant emmailloté, c'est qu'on veut mettre en lumière le caractère tout à fait humain après le péché d'origine. C'est-à-dire qu'après le péché d'origine, tout humain doit se couvrir. Genèse 3:21, c'est Dieu lui-même qui fabrique des tuniques de peau pour Adam et Ève. Et donc, depuis, dans la représentation et dans la théologie judéo-chrétienne, on peut s'arrêter seulement sur la théologie chrétienne, l'être humain doit être couvert.
0: Vêtu. Donc, absolument. Il l'est, cet enfant, il est emmailloté.
1: Qu'il est humain.
0: Voilà, ensuite on peut poursuivre avec les grands moments de la vie du Christ, le baptême par exemple,
1: oui, au baptême,
0: où il est fait mention aussi de manière très discrète, mais quand même,
1: oui,
0: de la question vestimentaire.
1: Oui, et après il y a aussi la question, en fait, lorsqu'on fait une théologie, comme j'ai essayé de faire, même une christologie textile, c'est qu'après il y a le texte, mais il y a aussi l'interprétation, il y a l'iconographie dans cette question-là, et on voit bien que dans l'iconographie chrétienne, c'est que Dieu, oui, a été sûrement habillé d'un pagne ou d'un voile, quelques plus rare fois, il est aussi quasiment nu au moment du baptême. Et donc ça renvoie aussi à son caractère d'humanité. C'est-à-dire que Jésus, en fait, quand j'ai dit Jésus dans le livre, lorsque je parle de Jésus, j'entends l'humanité de Jésus. Et lorsque Jésus est l'homme, Jésus, il doit être habillé, parce qu'il correspond à cette nature humaine de Jésus. Lorsque Jésus est le Christ, il est dépouillé en fait de ses vêtements. Et lorsque c'est le Verbe qui se représente, surtout à la crucifixion et par-delà le Christ en tant que Dieu, eh bien il est nu.
0: Quand il porte un manteau, par exemple, quand il se déplace et qu'on nous dit qu'il porte un manteau et qu'une femme qui souffrait de perte de sang depuis 12 ans effleure la frange de son manteau et instantanément guérit. Qu'est-ce que ça nous dit de l'homme Jésus ?
1: Eh bien là, c'est un moment de passage, si on peut dire, parce que l'hymation, le manteau qu'il porte, il est déjà salvifique quelque part. Donc c'est le passage de la grâce, parce que comme on sait, en fait, l'expression que le vêtement est une deuxième peau, elle est profondément biblique, n'est-ce pas ? Parce que c'est Dieu qui fabrique des tuniques de peau. Donc le vêtement est une deuxième peau, et pour Jésus aussi est une deuxième peau, et c'est par le manteau en fait que son pouvoir salvifique passe à travers donc sa tunique. Donc à la fois, là il y aurait un point de passage dans ce que je suis en train de dire, c'est que tout en étant le signe de son humanité, le fait d'être vêtu, il est aussi le signe de quelque chose d'autre, c'est-à-dire que Jésus est aussi Dieu.
0: Mais c'est le rapport aux autres aussi, absolument, la tenue vestimentaire.
1: Absolument.
0: S'il avait été nu, elle n'aurait pas pu effleurer les franges de son manteau.
1: Tout à fait, Tout à fait. C'est pour ça que c'est le Christ nu et cru, parce que ça, comment dirais-je, c'est le Christ qu'il faut appréhender à nouveau, à la fois dans son nudité originaire et eschatologique, mais aussi dans sa proximité avec nous, et donc aussi habillé. C'est pour ça qu'on l'a toujours, et le plus souvent, habillé aussi dans la croix par ce pagne.

0: Alors parmi les scènes, c'est le cas de le dire, où il est question des tenues vestimentaires de Jésus, eh bien il y a le dernier repas, où on nous donne aussi des détails sur la manière dont il se prépare pour laver les pieds de ses disciples, le geste incompréhensible pour les disciples en question, parce que je crois que c'était ce que les esclaves faisaient.
1: Tout à fait. Ben oui, il se dépouille. Et c'est le sens de Jésus le Christ. Et là, il se donne à ses disciples.
0: Mais comment il manifeste le fait qu'il se met à leurs pieds pour les leur laver? Quelle est la tenue vestimentaire là?
1: La tenue vestimentaire de Jésus est toujours la même, quelque part. Il a le sous-vêtement et ce manteau qui est aussi un vêtement dans l'Antiquité. Le manteau, en fait, c'est à la fois un manteau, mais qui pourrait servir aussi de sous-vêtement. Et ainsi, ce qu'on appelle un sous-vêtement, sa tunique, ça pourrait être aussi seulement le vêtement. Et cette garde-robe de Jésus, c'est la garde-robe de n'importe quel juif de l'époque, si on peut
0: dire. C'est pas celle d'un prince.
1: Non, c'est pas celle d'un prince, même si la tunique sans couture avait coulé beaucoup d'encre, parce que sans couture, donc ça devait être celle du roi ou celle du grand prêtre, etc.
0: Mais alors, au moment de la scène...
1: Il peut s'enlever la tunique et rester avec le sous-vêtement.
0: Il prend un linge, non ?
1: Il prend le linge, oui, bien sûr.
0: Et qu'il met à sa ceinture.
1: Oui. Ben là, c'est pour l'action pratique, en fait, du lavement des pieds. Et ce linge peut rappeler à la fois les linges aussi de la résurrection. Nous sommes, mais aussi le linge par lequel était emmailloté l'enfant Jésus. Donc là, pareil, par cette métaphore textile, il y a quelque chose qui se tisse, c'est le cas de le dire, à la fois dans une métaphore du salut. Donc nous sommes au moment où le Christ célèbre la dernière scène, oui, l'Eucharistie, et l'Eucharistie, c'est le service jusqu'à la croix. Donc, il y a à la fois ce voile qui rappelle la résurrection, mais aussi le service, en fait.
0: Et alors, justement, ce Christ crucifié, dont on nous dit qu'il porte un pagne qui s'appelle le périsonium, dans quelle mesure est-ce qu'il est la continuité de cet enfant emmailloté ?
1: En fait, là, pour ce qu'on appelle le périsonium, il y a encore d'autres mots aussi du latin qui seraient passés en français, mais appelons-le périsonium, et je l'appelle périsonium un peu selon la tradition. Les textes nous disent strictement rien. C'est pour ça qu'on peut encore et toujours se poser la question, est-ce qu'il était nu
0: ou pas
1: ou quasiment. En fait, la question du pagne, la représentation iconographique du Christ crucifié naît autour du IVe siècle. Donc, mais à partir du IVe siècle, le Christ crucifié est quasiment toujours avec ce pagne. Et encore, aujourd'hui, les exégètes, les peu qui se posent la question, parce qu'en fait, même s'ils travaillent sur l'évangile de Jean, ils se posent pas beaucoup la question, mais ceux qui ont plongé dans la question, ils sont arrivés à la conclusion qu'on peut pas trop dire, parce que le condamné à mort par la croix dans l'Empire romain était nu. Mais en fait, nous sommes dans une situation particulière pour les Romains, c'est-à-dire que nous sommes en contexte juif de l'époque. Est-ce que les Romains auraient fait attention à la pudeur dont les Juifs faisaient preuve ? Et alors oui, si on prend en considération que les Romains auraient fait attention à cette pudeur, à cette pudicité, même du contexte juif, alors oui, il aurait eu un pagne.
0: Mais la pratique habituelle était qu'on crucifiait les hommes nus.
1: Complètement nus, ouais, oui.
0: Avec toute l'exhibition que ça suppose.
1: Et c'est pour ça que je développe pas mal cette question-là. C'est parce que je pense que Jésus, sur la croix, si on prend en considération... En fait, il est quasi nu, en fait. Il n'est pas nu, mais il est quasi nu. Et c'est une forme... quasiment pour Jésus, qui est Dieu sur la croix, il se montre comme homme, mais qui est Dieu, cette quasi-nudité, c'est un corps en lui enlever quelque chose. C'est une forme d'humilité extrême. C'est-à-dire que Jésus, sur la croix, il se montre dans sa puissance faible ou dans sa faiblesse très puissante, et un cœur, il y a quelque chose qui voile cette puissance, et c'est le pagne dans la représentation. Mais encore une fois, strictement parlant et se référant au texte, on ne peut pas dire du tout s'il était complètement nu ou pas.
0: Le Christ nu et cru, une spiritualité du dessaisissement. Je rappelle que c'est le titre du livre que vous publiez aux éditions Des Clés de Brouwer. Frère Alberto Fabio Ambrosio, vous êtes frère dominicain et vous êtes également enseignant. Alors, on a parlé des textes qui évoquent les vêtements du Christ. Il y en a un qui est important à souligner, c'est la fameuse tunique que les soldats se partagent après la mort du Christ. Qu'est-ce qu'on peut dire de ce vêtement ? Quelle est sa symbolique ?
1: La symbolique est très riche parce qu'en mine de rien, c'est plutôt la symbolique qu'on a développée dans l'histoire de l'interprétation de ces textes. Les textes disent qu'ils se partagent, mais en fait, après, ils s'arrêtent de partager la tunique sans couture. Et alors ? Voilà, depuis 2000 ans, en fait, depuis que les pères de l'Église, les théologiens, les biblistes ont plongé dans ces textes, on a eu toutes sortes d'interprétations. La plus connue, en fait, c'est que la tunique sans couture, c'est l'image de l'unité des chrétiens. Et encore aujourd'hui, cette interprétation est la plus courante, la plus fréquente et la plus connue. Alors, il y a cette symbolique-là qui est très importante et qui continue, même encore récemment, Pape François ou dans certains textes, on utilise cette image de la tunique sans couture pour indiquer effectivement que les chrétiens doivent être un comme, tout comme sa tunique. Mais après, la tunique sans couture a rappelé aussi d'autres dimensions extrêmement importantes. Il y avait, au niveau exégétique, biblique et même théologique, est-ce que cette tunique sans couture, c'est le symbole du grand prêtre ? Donc, est-ce que Jésus, sur la croix, et juste avant la crucifixion, est encore représenté comme le grand prêtre ? Et donc, ayant cette tunique sans couture, c'est une manière d'affirmer le sacerdoce du Christ aussi sur la croix. En fait, c'est très suggestif et c'est très symboliquement très chargé, très puissant même, l'image de penser le Christ sur la croix comme le grand prêtre.
0: Alors, et qu'est-ce que ça dit que les soldats s'emparent de cette tunique et se la partagent ?
1: En fait, ils souhaitent se partager, mais c'est pas dit qu'ils se partagent. Et d'autant plus que
0: pour se la partager, c'est ce qui est écrit, non ?
1: Oui.
0: Pour se la partager.
1: Pour se la partager, mais en fait, ils s'arrêtent. En fait, c'est sûrement pas partagé. Mmh. C'est pour ça qu'on peut avoir une tunique, la tunique d'Argenteuil, la tunique du Christ à Trèves. Donc il y a deux tuniques officiellement. Celle d'Argenteuil prétend être la vraie tunique du Christ, mais parce que le texte est plus ambigu qu'on puisse l'imaginer. On pense, en fait, on tire la conclusion qu'ils sont partagés la tunique, mais en fait, ils ne se sont pas partagés la tunique. D'ailleurs, la question est encore débattue au Moyen-Âge. Thomas d'Aquin, il disait, mais en fait, si cette tunique sans couture est le signe d'une richesse, il se serait partagé jusqu'au bout. Mais en fait, il la laisse comme ça. Donc, est-ce que c'est un signe de richesse, cette tunique sans couture ? Est-ce que c'est un signe d'un vêtement comme les autres, ça a été pendant très longtemps une question débattue. Et ça montre d'abord qu'en fait, il n'y a pas eu de véritable partage et que ces caractères sans couture aient pris le dessus de toute interprétation justement réelle de la tunique. On a oublié, partagé ou pas, mais en fait, l'idée de sans couture est passée, a pris le dessus, justement pour indiquer ou pour désigner cette idée de l'unité des chrétiens.
0: Ouais.
1: Et après, comme je disais, le grand prêtre, mais aussi le roi, parce que une tunique sans couture pouvait être le signe éventuellement du roi, tel que d'ailleurs nous le croyons.
0: C'est très précieux.
1: Parce que c'est précieux. Mais en fait, Thomas d'Aquin au Moyen-Âge, évidemment, je suis fils de Thomas d'Aquin, au Moyen-Âge dit mais non, c'est pas précieux, parce que voilà, le débat entre l'idée de précieux ou pas, ça continue encore pendant très longtemps. Et je crois que tout compte fait, aujourd'hui, depuis longtemps, on a laissé un peu passer ces indices très importants.

0: Il y a un dernier linge qui est important dans la vie du Christ, c'est celui dans lequel il est enveloppé au moment de la déposition, au moment de la mise au tombeau. Le fameux linceul.
1: Le fameux linceul qui a donné le mot italien sinonyme, mais en fait c'est parce qu'en grec c'est le même son en fait, c'est la même racine et en fait c'est...
0: C'était une pratique courante,
1: oui,
0: on mettait oui, les corps morts dans un linge.
1: Linceul, oui, oui, tout à fait. Ben, c'est comme si, en fait, si on regarde la tradition musulmane aujourd'hui, c'est absolument la même. Donc, c'était, en fait, c'est des pratiques aussi quasiment ancestrales, si on peut dire. Donc, envelopper le corps dans un lin, parce que c'était du lin, apparemment. Il y a ceux qui ont reconstruit aussi le tissu, ou ceux qui ont essayé de reproduire même un lin, même pour les vêtements liturgiques, pour les aubes des prêtres. Et donc, dans ce linceul, il est enveloppé, et c'est ce linceul qui reste au moment de du tombeau vide, en fait. Hein. Donc, ce linceul devient c'est linge, on pourrait dire, pour utiliser le même mot qu'on a utilisé depuis sa naissance. Donc, ces linges sont le signe, plus qu'un symbole, sont les signes de la résurrection. En fait, c'est pour ça que je dis, il y a une valeur absolument théologique, un peu délaissée, inscrite dans les vêtements, dans la garde-robe du Christ. C'est-à-dire que là, en fait, le signe de la résurrection est donné par les évangiles dans ces linges déposés et probablement bien pliés. Parce qu'ils retrouvent, les femmes au tombeau retrouvent ces linges bien pliés.
0: On reviendra dans notre prochain entretien sur cette théologie que vous tissez. Puisque je reprends votre jeu de mots, puis on va filer la métaphore nous aussi jusqu'au bout. Est-ce qu'on a des détails ou une idée de la matière dont étaient constitués ces linges ? Vous avez parlé de lin. Est-ce qu'il est fait mention d'autres, ou on suppose qu'il y avait d'autres types, du coton par exemple, ou on ne sait pas ? Et est-ce que c'est important, au fond ?
1: C'est important, oui, ce serait important, mais sauf que c'est encore difficile de tout préciser pour l'histoire du vêtement, parce qu'on n'a que éventuellement des restes archéologiques. Donc, il y a pour ça, en fait, les archéologues, il y a tout un développement aussi de la recherche concernant le textile, sur les vestiges et ce qui reste dans certains recherches archéologiques. Donc là, on pense plutôt du lin, en fait. Comme je disais, on a essayé de reconstruire le linceul, c'est probablement du lin.
0: Et pourquoi c'est important, quand je vous disais coton, lin ou autre, du chanvre peut-être, j'en sais rien. En quoi est-ce que c'est important ?
1: Alors, ce serait important parce que, comme diraient certains pères de l'Église, on aurait l'interprétation des realia, donc du réel. On va partir, on va réfléchir déjà sur ce qui a existé. En fait, là, il se trouve que pour ce qui est de la tunique sans couture, il se peut que cette tunique sans couture soit tout simplement la première chemise qui nous arrive d'Iran. Ce qu'on pense être une chemise, elle arrive assez tardivement. Hein, donc, on est encore dans la toge romaine, en fait. Donc, ce caractère de sans couture pourrait n'avoir rien de spécial, c'est-à-dire c'est que c'est juste un tissu par lequel on se recouvre les Romains avec
0: Des épaules
1: avec un firmoir,
0: fixé,
1: voilà.
0: Là, ouais.
1: Bah oui, et donc c'est sans couture.
0: C'est tout.
1: Et c'est tout. Donc vous voyez, donc c'est important de comprendre ce qui pouvait être à l'époque, parce que ça nous donne aussi. Alors ça peut relativiser à la fois le texte lui-même, ne pas le charger de d'interprétation quasiment inutile, et en même temps ça peut nous permettre d'aller plus loin dans une interprétation symbolique, parce que ce serait le cas, en fait.
0: Et quid des couleurs ? C'est important, les couleurs ?
1: Oui, théoriquement, c'est important. Mais
0: là, c'est pareil.
1: C'est pareil.
0: À part le blanc ?
1: À part le blanc, éventuellement du lin, et puis de la tradition, et puis si on mélange aussi la tradition juive, la robe du grand prêtre est bleue, et donc là, on peut aller plus loin. Le cas échéant dans les textes du Nouveau Testament, c'est le manteau de pourpre. En fait, un imation, donc il lui enlève son imation, son manteau normal, pour lui mettre un manteau de couleur pourpre. Et alors, le couleur pourpre était aussi le symbole. Alors, nous, on en a fait le symbole du martyr. Donc, on est déjà dans la symbolique, dans le chemin de croix, dans tous les chemins de croix. C'est ce manteau pourpre est le signe de son martyr, parce que c'est rouge. Mais en fait, vu du côté des soldats, comme ils se moquaient de cet homme qui se prétendait
0: C'était la dérision du.
1: C'était la dérision
0: du souverain, quoi.
1: Du souverain. Du, ouais, du Donc, vous voyez, c'est absolument important de reconstruire, mais aussi à l'aide de l'élément vestimentaire et comme vous dites et vous faites bien de le mentionner de la couleur. Sauf que. Pour ce qui est de la couleur, nous n'avons que la couleur du manteau pourpre pour ce qui est de Jésus. Et si on va plus loin, bien sûr qu'on pourrait aller plus loin en reprenant les textes de l'Ancien Testament et des interprétations de l'Ancien Testament. Mais là, le Nouveau Testament reste, disons, assez sobre. On a ces textes concernant le vêtement, mais on ne va pas plus loin. On ne dit pas que c'est une robe bleue comme celle du grand prêtre.
0: Alberto Fabio Ambrosio, j'aimerais qu'on s'arrête maintenant dans ces entretiens sur cette fameuse théologie du vêtement. Vous parlez même dans votre livre de christologie textile.
1: Oui.
0: Alors, deux mots qui peuvent surprendre ensemble en étant associés. Si vous deviez la résumer, cette théologie du vêtement, qu'est-ce que vous diriez ?
1: C'est que les vêtements, et encore mieux, la dimension vestimentaire dans les textes du Nouveau Testament dégage une véritable dimension de la pensée des rédacteurs et donc en dernière instance de l'Esprit Saint, autrement dit, et donc de Dieu lui-même. Autrement dit, la dimension vestimentaire cache, voile, c'est le cas de le dire, un message religieux. Ou par certains côtés, va plus loin en fait, hein, c'est-à-dire que voile vraiment une dimension assez puissante qui, encore une fois, est là depuis le début du récit biblique à cause du péché d'origine jusqu'à la fin. En fait, j'ai envie de dire que c'est fondamental parce que en fait la métaphore vestimentaire dévoile tout le message chrétien et je m'étonne parfois que j'ai mis en forme ce qui me paraît presque normal parce que si Romains 13 au chapitre 13 la lettre aux Romains dit qu'il faut se revêtir du Christ, c'est que la métaphore vestimentaire s'il en était une, parce que en plus ce n'est pas que de la métaphore, parce que comme je dis il y a un garde-robe du Christ, on parle de vrais vêtements, mais la métaphore elle va tellement loin que toute la vie chrétienne est pensable comme une forme de vêtement. L'incarnation elle-même, le mystère de l'incarnation depuis saint Augustin, est pensé et compréhensible par la métaphore vestimentaire, la kénose elle-même.
0: Mais alors ça passerait par quoi ? Par quel type de mouvement ? Se dépouiller, un dépouillement, un abandon de tous ces oripeaux dont on se couvre pour cacher, vous le disiez dans un de nos premiers entretiens, le fait qu'on est marqué par le péché ou par le mal, par nos fragilités, par des fragilités.
1: Si on veut rester sur le plan typiquement théologique et donc dans sa dimension spirituelle, alors que je pense qu'on peut faire une christologie textile au sens physique, hein, donc comme on a déjà eu l'occasion de faire et de dire, en partant de la garde-robe du Christ jusqu'à la résurrection, les linges de la résurrection, là c'est du concret. En fait, c'est des signes concrets que les textes nous donnent. Et s'ils ont existé, ces signes sont là, ces signes vestimentaires sont là pour construire une véritable dimension théologique. Mais si on veut encore se livrer à quelque chose de plus spirituel, et oui, bien sûr, le paradoxe du vêtu et du dévêtu est résolu en disant que ce paradoxe, justement, du vêtu et dévêtu comprend entièrement la question du salut. Parce que comment on sera habillé ? Est-ce qu'on sera habillé dans l'au-delà ? Bon, question à laquelle on pourrait essayer de répondre. Et même, ce paradoxe du vêtu et des vêtus est complètement dépassé grâce au Christ en disant que le vêtement est la nudité et la nudité est un nouveau vêtement. Alors, ce n'est pas un jeu de mots, parce que si on le réfléchit bien, c'est que dans l'au-delà, il y aura le corps de lumière. Quand on parle du corps de grâce et corps de lumière, ça, on le tient dans la foi, en fait. Hein, si on va un peu plus loin que dans notre chemin de foi, dans notre compréhension, on parle d'un corps de lumière, mais qui est un véritable corps, hein, donc le corps de résurrection. Mmh. Eh bien, ce corps de lumière, la lumière est un vêtement.
0: Mais comment est-ce qu'on peut revêtir le Christ ? Qu'est-ce que ça veut dire, revêtir le Christ ?
1: Celle-là est une très bonne question. Eh bien, je répondrai de manière tout à fait classique, en fait. Hein. Il faut être revêtu de la grâce. Hein, et là, c'est un peu plus compréhensible. Pourquoi ? Parce que grâce, qui est le terme technique pour la théologie chrétienne et catholique a fortiori, la grâce, c'est la participation à la vie divine. Donc pourquoi on grandit dans la vie en Christ ? Eh bien parce que c'est, il y a cette participation, c'est ce partage, hein, pour utiliser un mot un peu plus facile. Mais techniquement, on l'appelle techniquement en philosophie et en théologie, on l'appelle une participation, on partage la vie de Dieu. Eh bien ce partage, on l'appelle grâce. Et comme par hasard, même le mot grâce renvoie à quelque chose du comportement, de la posture et de l'élégance, si j'ai envie de dire. Et qui dit élégance, dit quelque chose immédiatement par rapport aussi à la tenue. Et donc, je ne m'étonne pas qu'Augustin ait pu aller chercher du côté de la métaphore vestimentaire le fait que l'incarnation du Christ est plus facilement explicitée par la, par la métaphore, c'est-à-dire que le Christ, il se dépouille de sa nature divine et il s'habille d'un vêtement. Or, revenons, qu'est-ce que ça veut dire revêtir le Christ ? Eh bien, se revêtir de la grâce, avoir une forme d'élégance. Aujourd'hui, on parle beaucoup du style aussi, pas de la théologie du style, mais le christianisme comme un style et comme forme de vie, eh bien, c'est ça qu'on dit. C'est ça que je veux dire, c'est que revêtir le Christ, c'est revêtir un style et ça revêtir suppose, un vêtement.
0: Mais ça suppose d'avoir, donc, lâché nos vieux vêtements. Évidemment, quand on évoque ça, on pense à François d'Assise, qui abandonne ses vêtements de jeune homme riche, qui se met nu comme un ver devant l'évêque pour dire, voilà, maintenant, j'ai plus besoin de rien parce que j'ai le Christ.
1: Dans mon livre, je parle aussi, pour chaque chapitre, pour chaque moment de cette christologie textile, je donne un saint comme référence. Et là, le cas échéant, c'est François d'Assise, c'est la dénudation devant l'évêque. En fait, c'est une scène chrétienne, mais d'une très très grande puissance, parce que François est en train, par cette scène, de vivre quelque chose que le Christ a vécu sur la croix, c'est-à-dire un dépouillement total. En fait, il dit, je veux revenir à la vie d'origine, mais... Pour lui, c'est dans une tension eschatologique, parce que tant qu'on sera...
0: Qu'est-ce que ça veut dire, une tension eschatologique ?
1: Eh bien, il montre ce qui sera. On sera nu, mais cette nudité, dans l'eschatologie, donc dans l'au-delà, au paradis, pour le dire encore avec un terme classique, au paradis, on sera à la fois nu, mais d'une nudité qui est comme une forme de vêtement.

0: Alors vous parlez aussi de grands mystiques hein, comme Thérèse d'Avila, mais il y a une scène très intéressante, j'en reviens aux écritures, qui concerne Pierre, qui était nu dans la barque, et pour se jeter à l'eau et aller à la rencontre de Jésus, s'habille.
1: Tout à fait.
0: C'est incroyable cette scène.
1: Contre-intuitif en fait. Non seulement c'est contre-intuitif, mais en fait là pour comprendre, c'est déjà que en fait les pêcheurs ils pêchaient nus. Hein. Donc nous, on... parce que en fait la question des vêtements dans le Nouveau Testament, elle est perturbée du fait que nous pensons que tout ce qui touche aux vêtements c'était à l'époque pareil. Et non, parce que la
0: preuve, c'est qu'il y a un contexte à prendre en compte.
1: Ouais, à prendre en compte et qu'on a totalement oublié, c'est que les pêcheurs, les exégètes le disent. Il pêchait pratiquement nu. Mais là, Pierre, il doit se voiler parce que justement, il va à la rencontre du Christ. On revient à cette question de pudeur parce que nous sommes aussi, tant qu'on est dans le régime de la nature humaine, après le péché, nous sommes vêtus. Nous ne pouvons pas. Et la preuve, c'est qu'encore dans nos sociétés, même très, très émancipées, très postmodernes, eh bien, si on se promène nu, tout de suite, il y a les flics qui viennent nous chercher, chrétiens ou pas, laïcs ou pas, etc. Donc, c'est quelque chose de profond. Et le récit biblique, en fait, il est magnifique parce qu'il prend en compte ça depuis... toujours, en fait, depuis l'origine. Donc, François, qu'est-ce qu'il fait, lui ? Ben, il montre ce que nous serons. Alors, il peut se permettre, quelque part, parce qu'il était tout simplement François d'Assise, l'alter Christ.
0: Oui, mais Pierre, il est Pierre, quand même.
1: Pierre, il s'habille. Il s'habille, lui, oui, parce que c'est une pudeur face au Christ. En fait, pour comprendre ce que j'ai fait aussi dans ce livre, mais au-delà du livre, du contenu, c'est que le vêtement est fondamentalement la loi du vêtement. Quel qu'il soit, elle est paradoxale, elle est ambivalente. C'est dans les travaux sur le vêtement, sur la mode, etc., on apprend très vite que le vêtement en lui-même, il est paradoxal. En France, on a Roland Barthes qui nous a appris et qui a appris au monde entier en fait ce langage de la mode, mais parce que le vêtement, il demande à être expliqué. Et pourquoi il demande à être expliqué ? Parce qu'il est ambigu, il est ambivalent. Pour ne pas utiliser le mot ambigu, il est ambivalent. On se couvre pour se dévoiler. En fait, hein, on pense qu'on se couvre. Oui, on se couvre, mais en cachant, on dévoile. C'est pour ça que tout au contraire de ce qu'on pense, c'est que le moine porte l'habit. L'habit ne fait pas le moine, c'est faux. En fait, c'est un langage, le vêtement. Et donc, on se révèle, même lorsqu'on ne veut pas se révéler par le vêtement, il nous révèle quand même, quoi qu'il en soit, et de quel habit qu'on s'habille. Et donc, c'est ce langage du vêtement, dans le Nouveau Testament, est aussi fortement paradoxal et ambivalent. Et on pourrait dire, tout au contraire de ce que je viens de dire, et non pas parce que je veuille me contredire, mais pour dire qu'en fait, ce qui relève du vêtement est un langage paradoxal. Donc on pourrait dire qu'effectivement, Pierre, en se voilant, il s'est dévoilé devant le Christ. Et c'est pour ça que je conclue ce livre sur la tension eschatologique, c'est-à-dire que nous serons revêtus, bien sûr, nous serons revêtus selon l'élaboration théologique de la tradition chrétienne et catholique en particulier, nous serons revêtus, mais de la nudité originaire. Vous voyez, le paradoxe est que la solution du paradoxe, c'est que les deux pôles de tension seront tenus ensemble.
0: Alberto Fabio Ambrosio, nous sommes à Paris pour enregistrer ces entretiens. Paris, capitale de la mode, avec des boutiques de luxe à ne plus savoir qu'en faire. Ça prend parfois des proportions qui nous laissent un peu perplexes parce que c'est devenu quasiment une religion pour certains, la mode. Il y a un côté très superficiel aussi, a priori. Mais vous nous l'avez dit dans le précédent entretien, dis-moi comment tu t'habilles et je te dirai qui tu es finalement.
1: Absolument. D'ailleurs, là, dans ce livre, j'ai montré davantage le côté théologique et à partir du Christ. Donc, j'ai voulu vraiment faire un livre de christologie textile ou du théologie du vêtement et théologie à partir du Nouveau Testament, mais depuis des années, et en même temps que cet axe théologique, je développe une réflexion et j'ai aussi publié. Donc, la mode comme religion, mode et religion, parce que la mode peut devenir, surtout à cette époque, une force quasiment religieuse ou de grande spiritualité. Et c'est pour ça, on en a déjà parlé, mais c'est pour ça, c'est une des raisons pour lesquelles j'ai voulu entreprendre ces réflexions, ces recherches, parce que mon couvent à Paris, le couvent de l'Annonciation, couvent dominicain de l'Annonciation, c'est 222 rue du Faubourg-Saint-Honoré. La mode n'est vraiment pas très loin. Il suffit de se promener un peu, descendre un peu au plus bas de la rue, de commencer à voir déferler toutes les grandes marques, toutes les boutiques.
0: Les grands créateurs.
1: Tous les grands créateurs français et autres. Et d'ailleurs, la France détient encore ce primat mondial grâce à la Fédération française de la haute couture et de la mode, c'est-à-dire l'ancien syndicat, le syndicat de la mode, en fait. Mais ça a l'air de rien. Et c'est surtout, ceux qui s'occupent savent ce que c'est. C'est parce qu'en fait, le label de haute couture est délivré dans le monde entier. C'est la Fédération française de la haute couture et de la mode qui délivre le label haute couture.
0: Quoi ? Ça souligne une excellence.
1: Ça souligne une excellence, mais qui est délivrée par la France. Ouais. Ça, voilà. Bon, ça, c'est intéressant.
0: Alors,
1: de le dire.
0: Excellence peut-être, artisanat, art même.
1: Oui, tout
0: c'est
1: à fait.
0: Un
1: c'est
0: art.
1: Une des grandes questions aujourd'hui. Est-ce
0: et
1: que la
0: pourtant,
1: mode est un art ?
0: On peut aussi apporter une objection qui est que c'est superficiel, c'est frivole, c'est hors de prix, et il y a un côté très prosaïque là-dedans. La vérité de l'homme, elle est où finalement ?
1: La vérité de l'homme est toujours dans l'homme, évidemment, et pas forcément dans ce qu'il porte. Je pense que pour travailler sur le vêtement et donc sur la mode, il faut aussi avoir donc couvrir toute la palette, pas qu'une théologie, mais aussi une critique de ce système qui est un système aussi dégénéré et qui crée de la distance sociale, de la distinction sociale, comme disait Pierre Bourdieu, qui crée un capital esthétique absolument injuste. Donc moi, je développe aussi, et je pense pour cause, une véritable critique. Or, je le fais avec les moyens aussi de des études de la mode. Je tiens aussi à dire que j'ai une charge de cours dans une université d'État en Italie, les fashion studies. C'est parce que j'ai acquis quand même, ces dernières années, une certaine compétence dans la question de la mode elle-même. Parce que la mode elle-même, elle est devenue un domaine d'études.
0: Est-ce que ça vient parfois en concurrence ou ça vient percuter l'homme de foi que vous êtes et la tradition chrétienne de l'intériorité, de la profondeur, qui est tout le contraire de ce que l'on donne à voir en principe. Toute une théologie, une spiritualité explore la profondeur de l'homme, descendre au plus profond de soi, de son cœur.
1: Absolument. Surtout pour quelqu'un comme moi qui, en fait, pendant 20 ans, j'ai travaillé sur des questions de mystique, l'écart est apparemment très grand. Donc oui, oui, oui et non. C'est-à-dire que le christianisme lui-même, il s'est quand même construit sur une visibilité énorme. Justement, dans le Christ nu et cru, dans ce livre, j'ai voulu montrer le paradoxe de la foi chrétienne, voire du christianisme, pour le dire en termes plus véritables, c'est que c'est que le christianisme est, comme vous le dites, c'est cette foi intérieure, etc., etc. Mais il se donne à voir depuis toujours. Pourquoi représenter la croix ?
0: Les signes extérieurs d'appartenance au christianisme.
1: Les signes extérieurs d'appartenance. Mais je vais encore plus loin, c'est-à-dire que le christianisme a vraiment développé une esthétique. Et qui dit esthétique dit forcément cette visibilité. Je vais encore plus loin. Pas de christianisme sans visibilité. Donc, la mode, en fait, c'est une disciple du catholicisme, d'un certain christianisme qui s'est donné à voir. Et alors, quand vous dites, oui, je suis, ces études-là m'ont interrogé, mais pour arriver aussi à déceler ce qui est encore plus vrai dans le christianisme, et éventuellement aussi ses limites. Parce qu'il faut aussi arriver à voir la manière dont on a construit le christianisme. Parce que c'est facile de dire qu'on a une révélation, que les choses les plus importantes sont révélées. Oui, c'est facile. Mais en même temps, il faut aussi regarder ce qui s'est produit historiquement. Et historiquement, on a construit le christianisme, surtout catholique, et pas que, mais disons comme ça, pour tout prendre, le christianisme se construit aussi comme une religion qui se donne à voir. Ou la question de la visibilité, ou la question...
0: De la beauté, de l'esthétique.
1: Oui, mais aussi, prenez la messe. La messe, c'est comme dit Philippe Martin dans son livre, c'est un théâtre divin. Donc tous les sacrements chrétiens sont extrêmement... Alors vous me direz que dans d'autres traditions, oui et non, parce que si on va dans les traditions très orientales, cet aspect rituel est moins esthétisant, et moins... théâtralisé. En fait, le christianisme, et catholique en particulier, a beaucoup théâtralisé ses rites et aussi la célébration de certains sacrements. Et je dis ça sans critiquer, mais pour avoir... Et donc ça ne me, non seulement ça ne me fait rien, mais ça me fait aller plus loin dans la vision de ma propre foi et de ma propre religion, qu'est le christianisme.

0: certains regrettent justement que le christianisme ou le catholicisme, puisque bon, on est en France et c'est,
1: ouais, la, mais c'est notre
0: la
1: horizon,
0: plus, voilà, se donne moins à voir. Et donc, appellent de leur vœu un retour de la soutane, par exemple.
1: Absolument. Ben, là, vous touchez justement. Oui, mais tout à fait. Éventuellement, pourquoi pas. Mais à une condition d'avoir ce que je viens de vous dire, c'est-à-dire une lucidité. C'est-à-dire que si, oui, pourquoi pas porter la soutane. Moi, personnellement, dès que je sors de mon couvent, je ne porte pas d'habit. Et je l'explique aussi. Mais je ne suis pas contre, mais à condition d'avoir tout ce palinceste un peu clair dans sa tête, hein. Parce que il faut savoir ce qu'on fait lorsqu'on porte une soutane, c'est-à-dire qu'on va de ce côté-là, mais c'est pas forcément le côté du christianisme, de la foi la plus intériorisée. Peut-être oui, c'est peut-être que ça va avec, peut-être.
0: C'est pas la garantie.
1: C'est pas la garantie, voilà. Vous avez bien répondu, c'est pas la garantie. Et donc, étudier la mode, c'est-à-dire ce qu'il y a de plus frivole, ça titille. Mais moi, je vois bien que, bon, quand je dis théologien, la mode, combien de sourires j'ai reçu, ou pas de moqueries, mais enfin. Mais quand je commence à déployer, et quand on en est là, montrer que l'aspect esthétique, l'aspect purement visible, nous touche encore, et encore là. C'est-à-dire qu'aujourd'hui, on est dans la dialectique. En fait, pourquoi on porte une soutane, c'est parce qu'on pense que par la dialectique visuelle, on va gagner. Pourquoi pas ? Mais à condition de savoir...
0: Gagner quoi ?
1: Gagner plus de visibilité dans l'espace public. Mais est-ce qu'une religion, est-ce qu'un christianisme qui s'oppose de manière dialectique, et je rappelle que dialectique, c'est le mot pour dire guerre, en fait, c'est le mot grec pour dire la guerre, est-ce que c'est comme ça qu'on va, entre guillemets, gagner plus de terrain aussi en France ou ailleurs ? Ben voilà, ma question, si vous voulez, donc en terminant ce livre, entre les lignes, évidemment, je pose toutes ces questions-là, mais est-ce que c'est comme ça ? Voilà, je pose la question, chacun est libre, évidemment, de répondre. Mais, et donc, la question des apparences est fondamentale. Dans un autre livre que j'écris en italien, l'Évangile des vanités, j'ai réhabilité, en fait, cette question des vanités et des apparences. Parce que, vous voyez, et bien sûr, on dit que le christianisme est fait, n'est pas pour les apparences, l'intériorité. Et ben, en fait, on fait tout le contraire, parce qu'on donne beaucoup trop d'importance aux apparences. Et là, c'est ça, c'est que avec ces études-là et ces recherches, j'ai l'impression que je suis arrivé un peu plus à ce nerf de la guerre, c'est-à-dire qu'en fait, le christianisme a aussi contribué à construire le mythe des apparences.
0: Eh bien, un très grand merci.
1: Merci à vous.
0: Frère Alberto, Fabio, merci. Ambrosio, hein, comme quoi, quand on commence à s'intéresser aux tenues du Christ, enfin de Jésus dans les évangiles, ça nous amène très très loin. Je merci. Rappelle que vous êtes religieux dominicain et que votre livre paru chez Des Clés de Brouwer s'intitule « Le Christ nu et cru, une spiritualité du dessaisissement ». Encore un immense merci.
1: Merci à vous.
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2: Depuis longtemps, mais peut-être plus que jamais, le renseignement joue un rôle clé dans le devenir du monde. Par définition, il s'agit d'une activité secrète. Alors, nous est-il possible d'avoir, à partir de sources ouvertes, une connaissance du renseignement à l'échelle du monde entier ? Oui, quand Planisphère reçoit à son micro Sébastien Yves Laurent, professeur de sciences politiques à Sciences Po Saint-Germain-en-Laye. Il est co-auteur de « L'essor du renseignement moderne, une histoire mondiale de l'espionnage » chez Nouveau Monde Éditions.
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2: Bonjour Sébastien Yves Laurent.
4: Bonjour Pierre Verluise.
2: Votre livre a pour titre « L'essor du renseignement moderne ». Alors pour commencer, comment peut-on définir le renseignement ?
4: Alors pour ce livre, on a, mon co-auteur et moi-même, adopté une définition assez simple du renseignement. Il y a toute une série d'explications traditionnelles. Nous avons choisi de considérer que le renseignement était une pratique d'information. C'est-à-dire que le renseignement est dérivé de l'information et c'est une utilisation qui peut être faite ou qui peut ne pas être faite de l'information. Une définition donc très simple.
2: Alors vous dites utilisation. Est-ce qu'il est arrivé dans l'histoire du monde que le renseignement pertinent soit sur la table du décideur et que celui-ci n'en tienne pas compte ?
4: C'est le grand sujet, Pierre Verluise. Et j'aurai en tête des exemples dramatiques. Par exemple, lorsque les services de renseignement soviétiques voient les préparatifs allemands à la frontière et l'offensive allemande se déclenche contre les troupes soviétiques sans que, même dans les premières heures, les autorités soviétiques réagissent. Il a fallu donc même attendre que les lignes soient enfoncées de quelques kilomètres pour que l'armée soviétique réplique. Et on sait aujourd'hui que Staline et les services de renseignement soviétiques avaient remarqué, et plus que remarqué, observé avec précision les concentrations allemandes.
2: À l'inverse, est-ce qu'il y a des exemples historiques où le renseignement a pu faire la différence ?
4: Alors, il y a là aussi de multiples exemples. Je vais en prendre un très récent. Nous parlons quelques jours après l'attaque. Après le raid des États-Unis sur Caracas et l'enlèvement du président Maduro. Et on sait, d'ailleurs, les autorités américaines l'ont reconnu, qu'il a fallu un renseignement très précis pour localiser le président vénézuélien. Et ça a fait toute la différence, puisque l'objectif, c'était de s'emparer de lui.
2: Dernière question. Est-ce qu'il y a une différence entre renseignement et espionnage ?
4: Alors, il y a, sur le fond de l'activité, cela désigne la même chose. Le terme d'espionnage est en fait une incrimination juridique, alors que le renseignement, c'est la même chose, mais sans valeur juridique, en quelque sorte. Donc, dans le livre, on alterne renseignement et espionnage, même si on a mis espionnage dans le titre.
2: Sébastien Yves Laurent, poursuivons. Qu'appelez-vous la modernité du renseignement ? Un terme qui figure dans le titre de l'ouvrage « L'essor du renseignement moderne ». Quelle modernité du renseignement ?
4: Alors cette modernité, c'est vraiment la thèse centrale de l'ouvrage. nous avons montré avec mon co-auteur qu'il y a toute une

0: évolution historique de très longue durée qui culmine jusqu'à ce moment important de modernité du renseignement au XIXe siècle. Et ensuite, l'évolution jusqu'à la période actuelle n'est qu'une transformation régulière, en quelque sorte, de cette modernité qui n'a jamais été remise en cause. Alors, qu'est-ce que c'est que cette modernité du renseignement? Eh bien, ce sont quatre caractéristiques. Le renseignement, à partir de cette étape de modernité, il est institutionnalisé. C'est-à-dire que dans les États qui entrent dans cette phase de modernité du renseignement, des institutions bureaucratiques naissent et ces institutions sont permanentes. D'autre part, ces institutions de renseignement, elles ont comme particularité de pouvoir centraliser l'information. On leur reconnaît la capacité au sein des États de organiser autour d'elles des réseaux d'informations et des remontées d'informations. Et puis, il y a aussi un autre aspect, c'est que cette information et ce renseignement institutionnel, il est placé très près du pouvoir exécutif. Certes, ces bureaux sont secrets, parfois simplement discrets, mais ils sont toujours situés à proximité du ministre, voire dans certains cas, des chefs d'État. Et puis, dernier point, c'est un processus historique qui connaît un effet de cliquet, c'est-à-dire qu'il n'y a jamais eu de remise en cause de ces services de renseignement qui n'ont plus disparu ensuite. Alors que dans les époques antérieures, et nous l'évoquons dans l'ouvrage, il y a eu en Espagne, en Italie, à certains moments, des institutions de renseignement, mais ça a duré quelques décennies. Depuis la modernité du renseignement, il n'y a plus de remise en cause de ces institutions.
1: Est-ce qu'il y a des exemples d'hommes politiques qui avaient une relation facile avec le renseignement et à l'inverse, d'hommes politiques qui ne faisaient pas confiance au renseignement?
0: Oui, bien sûr. Alors l'exemple le plus connu, c'est Churchill qui, dès avant la guerre, en raison de son passé militaire, de son rôle pendant la Première Guerre mondiale, avait plus qu'une appétence, un véritable goût pour le renseignement, et il l'a utilisé de façon remarquable, étant donné aussi l'avance technique que les Britanniques avaient dès l'été 1940.
1: Il était bien servi.
0: Il était très bien servi par des services absolument remarquables. Vous me demandiez s'il y avait aussi des responsables politiques, je prends le plus haut niveau, qui n'étaient pas dans une appétence pour ce renseignement. Un cas de figure assez connu aussi, à la même époque, Hitler. Hitler a très souvent voulu ignorer le renseignement, notamment le renseignement militaire que les services spécialisés lui procuraient. Il y a là, si vous voulez, une dimension très importante, la relation entre le chef politique, militaire ou politique, le renseignement, c'est la pointe de diamant. C'est vraiment la dernière étape qui fait que du renseignement peut sortir une décision ou pas.
1: Et dans le cas de Hitler, comment expliquer cette relation compliqué au renseignement? Ça renvoie à sa psychologie?
0: Alors, beaucoup d'études et de travaux qu'on utilise ont paru là-dessus. Lorsqu'on regarde cette question très importante, Pierre Verluise, en général, on observe que c'est la, je prends un anglicisme, l'équation personnelle du personnage, c'est-à-dire effectivement sa psychologie. Les exemples que je viens de citer, Churchill ou Hitler, dans deux registres différents, sont des chefs d'État, et ces chefs d'État sont caractérisés par des égos et des hubris, y compris Churchill, extrêmement puissants. Et donc, ce sont des gens qui sont persuadés d'avoir une sorte de vision, et d'être finalement des gens qui sont inspirés. Qui ont la vérité, et c'est de l'ordre souvent de la croyance religieuse. Et on sait bien que des chefs d'État assez connus et des esprits très rationnels croyaient à des époques récente, à la divination, à des choses quasi magiques. Il y a un peu de pensée magique chez certains des décideurs les plus rationnels. Et c'est probablement la caractéristique qui les amène à relativiser cet instrument de clarification de la réalité qu'est le renseignement.
1: Puisqu'ils pensent savoir.
0: Exactement, ils pensent savoir et ils ont la connaissance. Et donc il n'y a pas de raison que cette connaissance soit mise en doute.
1: Sébastien Yves Laurent, vous parlez de modernité. Ça m'amène à vous demander, quel est le rôle de la technologie à travers les époques en matière de renseignement?
0: Eh bien cela, c'est la deuxième thèse du livre. La première, c'est la modernité du renseignement. La deuxième, c'est vraiment le rôle crucial de la technologie. On montre dans ce livre que dès le 19e siècle, les technologies de l'information et de la communication, moi j'aime bien ce terme qui a une vingtaine d'années, qui est un peu obsolète, mais qui décrit très bien la réalité, ce qu'est le numérique aujourd'hui, ce qu'est l'usage de l'intelligence artificielle en matière d'information. Et ces technologies de l'information et de la communication ont été, dès le 19e siècle, cruciales. En revanche, il y a des ruptures, et on marque ces ruptures dans l'ouvrage, qu'ont été les deux guerres mondiales, et notamment la Première Guerre mondiale, qui, de notre point de vue, a été un moment décisif, qui a bâti une interaction très puissante entre les services de renseignement et ces technologies, au point de créer, progressivement, on l'étudie tout au long du XXe siècle, cette thèse forte de la dépendance du renseignement à la technologie.
1: Votre livre revisite très profondément l'histoire de la Première Guerre mondiale sous cet angle du renseignement. Vous ouvrez des tas de pistes qui étaient négligées jusqu'ici.
0: Effectivement, et cela c'est dû à mon co-auteur, Peter Jackson, qui connaît très bien ces questions-là, et qui a rédigé cet excellent chapitre sur la Première Guerre mondiale. On a voulu accorder une importance forte à cette Première Guerre mondiale, et il fait dans le détail les études de tous les gains technologiques, de toutes les décisions permises par la technologie, et de toutes les absences de décisions malgré l'avance technologique.
1: Alors quelles sont ces technologies ? On ne peut pas toutes les citer, mais quelques-unes.
0: Alors, la principale de ces technologies, c'est tout ce qui est l'interception des communications hertziennes, qui commence avec l'histoire de la TSF. Je rappelle que la TSF, c'est une invention de la fin du 19e siècle, 1895. Ce qu'on constate, c'est que les armées, dès la fin du 19e siècle, ces armées très puissantes en Europe, investissent et surinvestissent la radio. La radio ne devient un moyen de divertissement, en fait, que dans les années 20. Les 20-30 premières années de la radio, c'est un usage qui est principalement gouvernemental, policier et militaire. Et donc, toute la phase de la Première Guerre mondiale a été aussi une phase où les interceptions de communications hertziennes et les premiers déchiffrements de ces communications hertziennes ont marqué des étapes très décisives et ont fait d'ailleurs évoluer le renseignement technologique dans son ensemble.
1: Il y a aussi l'avion et l'usage de l'image acquise grâce à un avion, une photographie aérienne.
0: Alors effectivement, la Première Guerre mondiale, c'est le moment où la photographie aérienne devient un instrument banal des armées, quelles qu'elles soient. Ça commence d'ailleurs plus tôt du côté français et britannique et plus tardivement du côté allemand. C'est aussi le moment tout simplement de l'usage de l'arme aérienne. Mais ce qui est très intéressant, c'est que s'il existe des escadrilles de chasse et un petit peu de bombardement, il existe surtout des escadrilles qui font du renseignement. Et on combine deux innovations, une vieille innovation qui a près d'un siècle, la photographie, qui a près d'un siècle à l'époque de la Première Guerre mondiale. On combine une innovation, la photographie embarquée à bord de ces nouveaux moyens d'observation que sont les avions.
1: Avec des techniques qui se mettent au point progressivement, qui font usage de manuels qu'on partage parfois avec les alliés.
0: Alors ça, c'est un point très important, c'est que les guerres mondiales, et notamment la Première Guerre mondiale, ont été des guerres, on l'oublie parfois, des guerres en coalition. Et donc, notamment, l'alliance franco-britannique a été décisive, et que Britanniques et Français ont échangé en matière de renseignement technique de façon très fluide tout au long de la guerre.
2: 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Pierre Verluise.
1: Sébastien Yves-Laurent, vous avancez une histoire mondiale. Existe-t-il des nuances entre les parties du monde en matière de renseignement ?
0: Alors, il existe des nuances sur deux plans principalement. D'abord, il y a des nuances doctrinales. Selon les différentes parties du monde, selon les parties du monde que l'on observe, on voit bien que les aires culturelles, et j'adopte le mot sans problème, de civilisation, les aires civilisationnelles, ont des rapports aux renseignements différents. Et de ce point de vue, l'ouvrage dit clairement dès le début qu'il y a un retard occidental en matière de rapport aux renseignements. Alors qu'en Asie, on cite l'exemple célèbre du traité de Sun Tzu, 5e siècle avant Jésus-Christ, mais aussi le traité de l'Arthasastra de la dynastie Maurya au 4e siècle avant Jésus-Christ. Donc on voit que 5e siècle en Chine, 4e siècle avant Jésus-Christ dans les Indes, il y a un rapport complètement décomplexé à l'usage par le chef militaire ou politique du renseignement. Alors qu'en Occident, pour des raisons qu'il serait trop long de préciser ici, mais qui sont évoquées dans le livre, c'est bien plus tardif. Et finalement, il faut attendre Clausewitz, donc 1830-1831, pour voir un premier traité d'art militaire qui revendique, d'ailleurs avec beaucoup de prudence, l'usage du renseignement dans les campagnes militaires. Donc ça, c'est pour les doctrines. Et puis ensuite, sur les pratiques, il y a aussi de très grandes différences, parce que cette modernité du renseignement, c'est d'abord une modernité occidentale. Et ça, c'est un point très important que, si vous voulez, en quelque sorte, l'Occident a compensé son retard doctrinal par une avance institutionnelle en matière de renseignement.
1: À propos de pratiques, votre livre « Rend justice », ça m'a semblé extrêmement innovant, à la place des femmes dans le renseignement moderne, notamment pendant les guerres mondiales, femmes qui sont souvent dans la culture de monsieur et madame tout le monde, minorées, caricaturées en femmes fatales, en fait, c'est tout à fait autre chose.
0: C'est tout à fait autre chose et c'est un point très important. Et là, nous restons sur cette circonstance particulière qu'a été la Première Guerre mondiale. La Première Guerre mondiale a été un moment de très grande féminisation du renseignement. Laissons de côté, effectivement, Pierre Verluy, cette image de la femme fatale et qui est une projection de tous les stéréotypes virilistes et masculinistes, pour parler comme aujourd'hui, en tout cas appliquée à la réalité de l'époque.
1: Et statistiquement pas représentative.
0: Exactement. Alors statistiquement, c'est pas tout représentatif. En revanche, quand on regarde le rôle, par exemple, je parlais des Britanniques et des déchiffrements, le rôle des femmes dans l'aide qu'elles ont apportée à Room 40, qui était la cellule de déchiffrement pendant la Première Guerre mondiale, ces femmes sont les plus nombreuses en effectif. Alors, dans des emplois subalternes, pour les raisons que nous évoquions, mais elles ont joué un rôle absolument important. Les administrations du renseignement, en temps de guerre, deviennent des très grandes bureaucraties. Et c'est une bureaucratie au temps de l'analogique, pas au temps du numérique. Et donc, c'est du papier, c'est de l'impression. Et les femmes jouent des rôles toujours subalternes, étant donné ce que sont les sociétés à l'époque et l'éducation différente entre les hommes et les femmes. Et les femmes ont des rôles subalternes, mais absolument cruciaux. Et on peut dire que le premier grand moment de féminisation du renseignement, je suis là, Tammy Proctor, qui est une historienne britannique, c'est certainement la Première Guerre mondiale.
1: Vous avez fait une recherche académique sur ces questions à partir de sources ouvertes, le plus probablement. Concrètement, comment est-ce qu'on fait un travail académique sur les questions du renseignement ?
0: Alors merci pour cette question, parce qu'il faut toujours évoquer les conditions qui ont permis de réaliser un livre aussi ambitieux, parce que une histoire globale du renseignement, comme nous l'avons publié là avec ce livre, c'est très ambitieux. Nous couvrons de longs siècles et nous couvrons le monde dans sa totalité. Alors, il y a deux façons de répondre à votre question, qui correspondent à deux façons de travailler. D'une part, il y a beaucoup de renseignements, ou en tout cas d'informations ouvertes, pour évoquer les périodes les plus récentes.
1: Qu'est-ce qu'on appelle une information ouverte ?
0: Alors, une information ouverte, c'est une information qui n'est pas protégée par un dispositif technique ou juridique. C'est-à-dire, c'est une information qui n'est pas classifiée, ou c'est une information qui n'est pas détenue dans un coffre-fort, pour être très précis. Donc, l'information ouverte, elle est abondamment disponible pour évoquer les périodes les plus récentes. Il y a dans les démocraties toute une expertise parlementaire qui est rendue publique et qui est du plus grand intérêt. Et puis, il y a aussi, mon co-auteur et moi-même, nous avons été, avant d'être professeur de sciences politiques, des historiens, et nous avons travaillé sur beaucoup d'archives. Des archives qui ont été un temps fermées et qui se sont ouvertes. Et nous avons travaillé sur des archives qui ont été aux États-Unis, en Grande-Bretagne ou en France, qui ont été déclassifiées.
1: Voilà, alors déclassifiées sur des calendriers qui peuvent varier d'un pays à l'autre, mais c'est de quel ordre ?
0: Alors là-dessus, il y a une très grande différence entre les pays. Le mieux-disant, en quelque sorte, sont les États-Unis, où les archives publiques, y compris certaines archives sensibles, notamment certaines archives de services de renseignement, sont rendues disponibles 25 à 30 ans après les faits. Ensuite vient le cas de la France, où la législation est un petit peu compliquée à expliquer brièvement, mais où les archives publiques sont rendues publiques après un délai de 50 ans, mais il y a une sécurité supplémentaire pour les archives publiques qui sont classifiées, où là, il n'y a pas de durée limitée de protection. C'est une durée souvent illimitée, ce qui pose d'ailleurs un problème juridique important. Et enfin, vient le cas britannique, par exemple, où là, la culture du secret est extrêmement puissante et l'accessibilité aux archives des services de renseignement est beaucoup plus compliquée, y compris pour des époques anciennes. Et donc, de ce point de vue, il faut utiliser des mémoires, il faut utiliser de l'information ouverte pour compléter l'absence d'accès ou l'incapacité à accéder à ces archives qui n'ont pas encore été déclassifiées.
1: Sébastien Yves Laurent, quel est le rôle des crises politiques ou des crises internationales pour le renseignement et l'espionnage ?
0: Ces crises sont majeures. Et s'il fallait être très bref, on peut dire que à partir de leur création sous une forme moderne, entre 1850 et 1910, à partir de cette époque-là, les services n'évoluent que par les crises. Partant de basses eaux, partant de calme politique national ou international, ces services sont des bureaucraties qui sont, comme les autres bureaucraties publiques, peu ouvertes au changement. En revanche, on observe que ces bureaucraties sont très adaptables au temps de crise. Alors, souvent un peu après, parfois à l'occasion d'une crise, parfois un tout petit peu avant. En tout cas, cet ouvrage est rythmé par des crises, parfois de faible ampleur, une crise nationale, parfois de très grande ampleur, une guerre mondiale, qui sont des moments majeurs d'évolution de ces institutions modernes du renseignement.
1: Est-ce que vous pouvez nous donner un exemple ?
0: Eh bien, c'est le cas des guerres mondiales. Je vais prendre deux exemples. Le cas de la Première Guerre mondiale, où les services de renseignement connaissent une augmentation majeure des effectifs, connaissent une localisation dans les structurations militaires de plus en plus élevée auprès du chef d'état-major, ont des moyens humains et financiers qui se sont fortement accrus, qui n'a rien à voir. Par exemple, le service de renseignement de l'armée française d'avant la Première Guerre mondiale, c'est le service de renseignement, pas le deuxième bureau, c'est une petite vingtaine d'effectifs. Oui.
1: On se croirait dans une sous-préfecture.
0: Eh bien, on est un peu dans une sous-préfecture. Et en revanche, ça passe à quelques centaines d'effectifs pendant la Première Guerre mondiale. Autre exemple d'adaptation qui n'est pas remarqué, c'est encore le cas des États-Unis. Les États-Unis entrent en guerre sans service de renseignement stratégique. Ça commence par une surprise et une défaite du renseignement, puisqu'ils n'ont pas vu venir l'attaque japonaise. Ils n'ont pas de service de renseignement. Et il a fallu attendre l'été 42, 6 mois après l'attaque japonaise dans le Pacifique américain, pour que le président des États-Unis, Roosevelt, dote son pays, qui était en guerre donc depuis 6 mois, d'un service de renseignement stratégique qui s'appelle l'Office of Strategic Services. Et donc ça montre que là, il y a une adaptation dans la guerre.
1: Donc, les Américains sont partis de zéro.
0: Américains sont partis de zéro.
1: C'est extraordinaire. Est-ce qu'ils se sont inspirés des pratiques britanniques, avec lesquelles il y a une proximité linguistique déjà ?
0: Alors, partiellement, ils se sont inspirés des pratiques britanniques en matière, par exemple, de protection de l'information. Mais ça commence avant la Première Guerre mondiale, parce qu'ils n'ont pas de service de renseignement au sens moderne du terme, mais ils ont des informations protégées. Ils s'inspirent aussi grandement, très grandement, et ça a des effets majeurs aujourd'hui, du rapport des services britanniques à la technologie en matière de déchiffrement. Hein, la fondation de ce qu'on appelle la National Security Agency, la NSA aujourd'hui, qui procède à des écoutes dans le monde entier, c'est en grande partie dû à des accords de coopération signés en 1943 et 1944 entre la Grande-Bretagne et les États-Unis. Donc il y a une inspiration pour cela, mais la CIA, l'agence de renseignement américaine qui naît en 1947-1949, est tout à fait différente du MI6, parce que ce n'est pas une administration comme le MI6, elle est rattachée, on l'oublie, hein, c'est une agence qui est rattachée directement au président. Elle ne dépend d'aucun ministère. La CIA, c'est vraiment l'agence, elle a été pensée comme ça en 1949, c'est l'agence de renseignement du président. C'est différent dans les autres pays.
1: Les périodes de crise sont-elles aussi des moments où ce qu'on appelle la politisation du renseignement s'accentue ?
0: Alors, c'est un point très important, et nous avons tourné autour de cet enjeu important, Pierre Verluise, depuis le début de l'émission. Vous évoquiez tout à l'heure la question de la prise en compte ou de la non-prise en compte du renseignement par les décideurs politiques. Il peut y avoir une réticence psychologique, pour les raisons que nous avons évoquées, pour un décideur à prendre en compte le renseignement qu'on lui procure, mais il peut y avoir aussi des effets de politisation. Et là, les effets de politisation sont très nombreux. Alors, il n'y a pas spécifiquement de politisation au moment des crises. L'exposition, la sensibilité du renseignement à la politisation, elle est permanente. Parce que cela peut être aussi un renseignement, par exemple, dans la France de la 4e République, il y avait un renseignement politique sur les partis politiques et sur les syndicats, et le renseignement qui parvenait au président du Conseil était souvent très fortement politisé. Ce qu'on observe, c'est que dans certaines circonstances, les services de renseignement eux-mêmes politisent le renseignement qu'ils fournissent à l'autorité politique. Alors que c'est vraiment la faute contre l'esprit. C'est la faute qu'il ne faut surtout pas faire, puisque, encore une fois, le renseignement est pensé comme une institution de clarification de la réalité, hein, selon la définition d'un général israélien qui me paraît intéressante, et qu'il ne faut en aucun cas le biaiser et surtout pas le politiser.
1: Eh bien, en matière de clarification, Sébastien Yves Laurent, pour en savoir plus, le mieux, c'est de lire votre ouvrage, co-signé avec Peter Jackson et Boris Delagenière, « L'essor du renseignement moderne, une histoire mondiale de l'espionnage » aux éditions Nouveau Monde Éditions. Pour en savoir plus, Sébastien Yves Laurent, à propos de renseignement, y aurait-il une autre ressource que vous pourriez nous conseiller ?
0: Oui, avec grand plaisir. Nous avons créé avec quelques collègues et amis une revue qui s'appelle « Études françaises de renseignement et de cyber », qui est une revue éditée par les presses universitaires de France, revue papier et en ligne que l'on peut trouver sur le portail CAIRN, C-A-I-R-N, et il y a là le 5e numéro qui vient de paraître.
1: Merci Sébastien Yves Laurent. Un grand merci également à nos deux réalisateurs, Alexandre Lambert et Guillaume Nougaret. Planisphère recevait Sébastien Yves Laurent, professeur de sciences politiques à Sciences Po Saint-Germain-en-Laye, co-auteur de « L'essor du renseignement moderne, une histoire mondiale de l'espionnage » aux éditions Nouveau Monde Éditions. Chères auditrices, chers auditeurs, merci de votre fidélité. Pensez à partager le podcast, c'est fait pour. À la semaine prochaine pour une nouvelle émission de Planisphère.

0: Rendez-vous dans quelques instants pour la prière monastique.
1: Quand la journée est finie, quand les enfants sont couchés, il reste toi, moi et la nuit. C'est le meilleur moment de la journée. Une fois qu'on s'allonge,

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0: 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Retrouvons à présent la prière du soir. 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

Éprouve-moi, Seigneur, tu connaîtras mon cœur, tous mes chemins te sont familiers.

Lettre de Saint Paul aux Éphésiens. Que le Père daigne, selon la richesse de sa gloire, vous armer de puissance par son esprit, pour que se fortifie en vous l'homme intérieur. Que le Christ habite en vos cœurs par la foi, et que vous soyez enracinés, fondés dans l'amour. Ainsi, vous recevrez la force de comprendre avec tous les saints ce qu'est la largeur, la longueur, la hauteur et la profondeur. Vous connaîtrez l'amour du Christ qui surpasse toute connaissance, et vous entrerez par votre plénitude dans toute la plénitude de Dieu. »

Au soir de ce jour, nous te prions pour ceux qui sont sans espoir, que l'espérance des chrétiens soit pour eux parole qui réconforte et force qui donne vie.

0: Fais resplendir sur nous ton visage de miséricorde. Renouvelle en nos cœurs le désir de te chercher.
1: Jésus.
0: Purifie notre regard, alors nous découvrirons ta présence en celui qui descend dans notre nuit.
1: Jésus, notre Sauveur et notre Dieu.
0: Remplis cette nuit de ta paix, fruit de l'amour que tu déposes en nos cœurs.
1: Jésus.
2: Prions le Seigneur. Seigneur, réponds à ton Église en prière. Quand le souffle en elle s'épuise, fais-la vivre du souffle de ton esprit. Qu'elle médite sur l'œuvre de tes mains pour avancer libre et confiante vers le matin de sa Pâque. Par Jésus le Christ, notre Seigneur.
3: Amen.

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1: Je suis Odile Riffaut et je vous donne rendez-vous tout au long de l'été pour découvrir ce que nous apprennent les hérésies chrétiennes.
2: Épisode 2, l'ébionisme.
1: Et c'est vous, Dan Jaffé, qui allez nous parler de l'ébionisme. Bonjour Dan Jaffé.
3: Bonjour Odile.
1: Vous êtes historien, professeur d'histoire des religions à l'université Bar-Ilan à Tel Aviv. Vous êtes spécialiste des premiers siècles du judaïsme rabbinique et du christianisme. Vous avez édité pour les éditions du Cerf le livre de Dominique Bernard, Les disciples juifs de Jésus du 1er siècle à Mahomet, recherche sur le mouvement ébionite. Qu'est-ce que ça veut dire ébionite ?
3: Oui, alors le mot ébionite en fait semble provenir du vocable évion, qui veut dire pauvre.
1: Est-ce que ce sont les ébionites qui se sont appelés comme ça, ou leurs détracteurs, ceux qui les ont condamnés ?
3: Alors, a priori, ce sont leurs adversaires, leurs détracteurs, hein, ceux qui étaient leurs pourfendeurs qui les ont appelés pauvres. Pourquoi pauvres ? Alors, une des explications est de dire que leur christologie est pauvre, c'est-à-dire qu'ils ne croient pas en la divinité de Jésus. Ils ne croient qu'en l'humanité de Jésus. Pour eux, Jésus est le verus propheta, c'est-à-dire le prophète de vérité. Il n'y a pas d'aspect divin chez Jésus. De même, les ébionites ne croient pas en la conception et en la naissance virginale de Jésus. Tout ce qui fait, voyez, une forme de croyance qui, comparativement à la grande Église, eh bien, est considérée comme pauvre.
1: Est-ce que vous pouvez nous dire à quelle époque est né ce mouvement ébionite ?
3: Il est difficile de le dire précisément, mais on peut supposer, en tout cas certains auteurs le supposent, que les premiers disciples de Jésus étaient des ébionites, et qu'ensuite il y a eu une scission entre nazoréens et ébionites, mais qu'en fait les tout premiers chrétiens qui sont des judéo-chrétiens, et ce au moins jusqu'au IIe siècle, en tout cas jusqu'à la mention d'Irénée de Lyon et au-delà, apparaissent les ébionites, c'est-à-dire autour du 1er siècle.
1: Donc on peut dire finalement que les ébionites, on est là dans un milieu totalement juif, on est dans la culture hébraïque.
3: Oui, absolument, dans le sens où, dans le dialogue avec Tryphon, par exemple, Justin de Néapolis établit des distinctions entre des catégories de judéo-chrétiens. Quand il parle de judéo-chrétiens, alors il n'emploie pas le terme d'ébionite, mais il en fait les descendants de Jacques. Jacques, donc le dirigeant de l'église de Jérusalem, est frère du Seigneur, frère de Jésus. On est effectivement en milieu juif, du point de vue de la loi et du point de vue effectivement de l'ethnicité.
1: Il y aura plusieurs groupes ou sous-groupes parmi ces premiers disciples de Jésus ?
3: Ah oui, nous avons différentes sectes judéo-chrétiennes, telles les nazoréens, telles les ébionites, telles les elkazaïtes, pour parler des plus connus. Mais vous savez, il y a un tel syncrétisme religieux dans l'Antiquité que souvent nous avons des brassages avec des croyances qui se chevauchent et qui sont partagées par différents mouvements, absolument.
1: Et ces groupes dont vous venez de parler, donc les nazoréens, les elkazaïtes, tous finiront par être déclarés hérétiques finalement ?
3: Ils seront déclarés hérétiques à double titre. D'une part, les judéo-chrétiens, sans qu'on sache de qui il s'agit précisément, mais seront déclarés hérétiques et persona non grata par les rabbis du Talmud dès la fin du 1er siècle, où on cherchera à redynamiser la société juive en excluant de la communauté toute forme de dissidence. Et j'allais dire quasi parallèlement, on a un rejet qui s'opère de la part des instances chrétiennes d'origine païenne, où on reprochera donc aux ébionites notamment, mais de façon générale aux judéo-chrétiens, le respect de la loi juive. Alors, si on considère les ébionites en tant que tels, eh bien on leur reprochera également de, j'allais dire, considérer Jésus seulement, entre guillemets, comme un prophète ou comme un messie, et pas comme une divinité. Dans les années 160-170, dans un ouvrage qui s'intitule « Contre les hérésies, adversus a hereses », Irénée de Lyon reproche aux ébionites, outre leur croyance messianique de Jésus qui pour lui n'est pas acceptable, eh bien il le reproche de continuer à observer la loi juive.
1: Est-ce qu'on peut préciser peut-être les rites que suivaient les Ébionites avec notre regard actuel, quand on apprend qu'ils font à la fois le baptême et la circoncision, l'Eucharistie une fois par an à Pessah, il y a les Shabbats et les dimanches, on a l'impression effectivement aujourd'hui avec notre regard qui mélange les deux religions, finalement c'était ça la réalité des premiers disciples de Jésus d'Enjaffé.
3: Exactement, exactement. Vous avez tout à fait raison de le souligner. On a une forme, je le disais tout à l'heure, de syncrétisme, c'est-à-dire on emprunte, on prélève certains rites, certaines doctrines que l'on assemble, ce qui fait une forme de mosaïque. Épiphane de Salamine, qui est le grand hérésiologue du IVe siècle, eh bien, nous dit que les Ébionites sont restés fidèles aux prescriptions de la loi juive. On sait que les Ébionites pratiquent de nombreuses ablutions, exactement comme le monde juif. On sait qu'ils pratiquent l'immersion d'initiation, c'est-à-dire le baptême chrétien. On sait que les Ébionites également eh bien, se trempent, donc pour se purifier après un contact, les contacts avec des étrangers ou avec une femme.
1: C'est assez légitime, quelque part, si on considère que Jésus lui-même était juif et qu'il a suivi lui-même la loi juive.
3: Absolument. Ce sont des gens qui vont dire « nous respectons le message initial de Jésus », absolument. Encore un mot sur les rites. Il y a quelque chose de très important qui est très peu connu, c'est que les Ébionites s'opposent au sacrifice dans le temple et ils refusent de consommer de la nourriture carnée. Et il semblerait que ce soit à cause de l'appréciation sotériologique de l'enseignement de Paul sur la mort de Jésus comme sacrifice expiatoire.
1: Sotériologique, c'est-à-dire le salut, en lien avec le salut.
3: Exactement, soter en grec qui veut dire le salut. Autrement dit, ils ne sont pas d'accord pour voir en Jésus un sacrifice, un corps qui, comme le dit Paul, servira de sacrifice expiatoire et sera mort pour expier les péchés de l'humanité. Ils sont tout à fait contre l'idée de sacrifice du corps de Jésus. De la même façon, ils ne consomment pas de vin et pratiquent l'Eucharistie une fois l'année avec de l'eau. Et ceci est très important. Les Ébionites considéreront Paul comme ayant dévoyé le message de Jésus. Ils le considéreront comme un schismatique, un écrit d'origine judéo-chrétienne apparenté à l'ébionisme qui s'intitule « Les homélies pseudo-clémentines » qui remonte dans ses traditions les plus anciennes au IIe siècle, considérera Paul comme un ennemi. Comme un ennemi, Paul de Tarse.
1: Vous parliez de la mort de Jésus sur la croix. Est-ce qu'ils croient à la résurrection de Jésus, les Ébionites ?
3: Alors, nous n'avons pas de sources qui permettent de dire qu'ils croient en la résurrection de Jésus. De la même façon qu'ils ne croient pas non plus en la conception et la naissance virginale.
1: Alors ça, c'est intéressant ce que vous dites, parce que finalement, on trouve chez Matthieu et chez Luc l'idée de la conception surnaturelle de Jésus. Est-ce que ça veut dire que les Ébionites ne reconnaissaient pas ces évangélistes ?
3: Alors, c'est une très bonne question. D'abord, ils ne reconnaissaient pas l'évangile selon Luc. Et concernant l'évangile selon Matthieu, d'après Irénée de Lyon, d'après Origène au IIIe siècle et jusqu'à Épiphane de Salamine au IVe siècle, les Ébionites focalisent et lisent un écrit qu'ils considèrent comme un écrit édificateur et saint, c'est l'évangile selon Matthieu. Mais attention, il semblerait qu'ils aient supprimé les deux premiers chapitres liés précisément à la conception et à la naissance virginale. Donc ils auraient amputé ces deux premiers chapitres et auraient lu un évangile de Matthieu, d'après ce qu'on peut lire dans plusieurs attestations littéraires au sein du christianisme ancien. Eh bien, ils auraient lu l'évangile selon Matthieu, non pas en langue grecque, mais en langue hébraïque. C'est-à-dire qu'ils auraient eu accès à une version hébraïque ou araméenne de l'évangile selon Matthieu.
1: Est-ce qu'on peut dire, Dan Jaffé, qu'il y a là finalement aussi un conflit un peu culturel, j'ai envie de dire, entre, vous disiez tout à l'heure, les chrétiens issus du monde païen qui vont finir par condamner ces ébionites pour hérésie, les ébionites qui sont eux-mêmes pleinement dans la culture hébraïque. Est-ce qu'il y a aussi cet aspect-là d'opposition culturelle ?
3: Oui, pour vous répondre de façon très succincte. La culture dans le monde antique véhicule l'identité. C'est-à-dire que pour le monde gréco-romain, surtout pour le monde grec, être de culture grecque, respecter les lois de la polis, de la cité grecque, c'est être d'identité grecque. C'est-à-dire l'identité passe par la culture et par le mode de vie, la païdée, etc. Donc, du point de vue des croyances, du point de vue de l'éducation, du point de vue des différentes pratiques culturelles dans le monde pagano-chrétien, eh bien, on trouve des divergences notables avec ce qu'étaient les modèles éducatifs narratifs, les croyances, les modes de vie des premiers chrétiens qui étaient des juifs. C'est-à-dire que ça nous ramène, si vous voulez, aux différences de définition identitaire et aux différences culturelles qui existaient et qui étaient abyssales entre le monde gréco-romain et le monde juif.
1: Et pour en revenir, Dan Jaffé, à l'ébionisme en tant qu'hérésie, selon vous, qu'est-ce que ça nous dit de l'orthodoxie du point de vue de la Grande Église ?
3: Quand on lit Eusèbe de Césarée, par exemple, au IVe siècle, il essaie de nous dire, Eusèbe, que le christianisme commence avant le christianisme, avant même Jésus. C'est-à-dire que la révélation se fait avec Jésus, le christianisme commence avec Jésus, mais les hérésies ont précédé même l'avènement de Jésus, ce qui donne un caractère un peu d'intemporalité à la révélation christique. Donc il y a une volonté assez affirmée chez les pères de l'Église de nous dire que Jésus est le fondateur du christianisme. Or, avec le judéo-christianisme, notamment l'ébionisme, on se rend compte que rien de tel. Pour reprendre une thèse célèbre de Walter Bauer, qui est écrit dans les années 30 en allemand, qui sera traduit par la suite, orthodoxie et début du christianisme, Bauer nous dit que le christianisme en fait est né de différents groupes, de différentes doctrines, différentes croyances, c'est-à-dire de ce qu'on appelle une hétérodoxie, pour devenir progressivement une orthodoxie. Donc le judéo-christianisme et l'ébionisme nous enseignent combien le christianisme était disparate avant progressivement, pour des considérations historiques, de devenir une orthodoxie.
1: Un grand merci, Dan Jaffé, d'être venu nous parler de l'ébionisme. Ce que nous pouvons retenir à l'issue de ce deuxième épisode, c'est que les ébionites font partie des tout premiers adeptes du mouvement.

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3: Canada est un mot dérivé de l'iroquois Ganada, qui signifie village, établissement ou terre. Pour ce troisième Suivez le guide au Canada, nous sommes à nouveau dans la capitale. Si j'avais réalisé un micro-trottoir demandant quelle est la capitale du Canada, il y a forte probabilité que Montréal ou Toronto auraient été plus souvent mentionnés que Ottawa, situé dans le sud de la province de l'Ontario, au confluent de la rivière des Outaouais et de la rivière Rideau. Fondée en 1826 sous le nom de Bytown, Ottawa est devenue capitale le 1er juillet 1867.
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3: La capitale compte 1 million d'habitants, ce qui en fait la quatrième plus grande ville canadienne, après Toronto, Montréal et Calgary. Elle est aussi l'une des villes les plus visitées, avec 11 millions de visiteurs par an, mais pas certain que les Français s'y précipitent, malgré ses nombreux centres d'intérêt et son patrimoine. Au cours des émissions à Ottawa, vous entendrez des artistes ottaviens. Les plus connus sont Alanis Morissette, Paul Anka ou encore Bruce Cockburn. Nous retrouvons à Ottawa Vladimir Jean-Gilles, en charge des relations presse de l'Office de tourisme. Nous sommes en face du Château Laurier, découvert dans la première émission. Et sous la pluie, nous déambulons entre les cinq femmes de la sculpture monumentale. Les femmes sont des personnes, avec un point d'exclamation. Après cela, Richard, guide au sein de C'est bon Ottawa, dont la mission est d'aider à apprendre les secrets culinaires et qui organise des tournées gastronomiques. Richard donc nous invitera à un tour de dégustation qui reflète la diversité des cuisines ottaviennes.
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5: Salut Siri.
3: Ça alors Vladimir? Non, en fait, on avait rendez-vous ici.
5: On avait rendez-vous à la Flamme Centenaire. Alors c'est un point de rencontre dans la capitale du Canada.
3: Je t'ai reconnu parce qu'en fait, on s'est parlé, mais on ne s'était jamais vu, mais j'avais vu ta photo.
5: Exactement.
3: Et on se retrouve à Ottawa.
5: Oui,
3: donc après s'être parlé quand moi j'étais encore en France.
5: Ouais.
3: Et c'est toi qui as travaillé sur tout ce séjour à Ottawa.
5: Oui.
3: Puisque tu t'occupes de la presse à l'Office de tourisme
5: d'Ottawa.
3: D'Ottawa. Ouais. Et tu m'as donné rendez-vous dans un lieu emblématique de Ottawa.
5: Oui, il y a des endroits où on se rend rendez-vous, surtout pendant la fête du Canada, qui est un temps de l'année qui est très occupé, où il y a beaucoup de foule et c'est très difficile de pouvoir se rencontrer. Alors on se dit, on se rencontre à la Flamme Centenaire.
3: La Flamme Centenaire.
5: La Flamme Centenaire. Alors c'est un hommage canadien qui a été érigé par le premier ministre Lester B. Pearson pour célébrer les centièmes années de la Confédération. Alors c'était un monument.
3: Enfin,
5: Là, oui.
3: Ah, et les autres, enfin, moi je serais pas là.
5: Hein. Exactement. C'était un monument qui était censé être là de façon temporaire, mais à cause de sa popularité, il est resté là de façon permanente. Alors pour les gens qui nous écoutent à la radio, quand on parle de la Flamme Centenaire, on parle d'une flamme qui brûle par-dessus une fontaine d'eau. Alors
3: oui,
5: on la
3: ça.
5: Voit brûler par-dessus l'eau, en fait, comme une eau bouillante qui descend sur chaque côté de la fontaine, où il y a des emblèmes de bronze, en fait, qui représentent chacun des provinces et des territoires du Canada.
3: Ben, on peut peut-être donner tous les noms, comme ça on va faire un petit cours sur le Canada. Et je me disais, c'est incroyable, effectivement, cette flamme, l'eau, c'est de l'eau de feu.
5: Oui.
3: Mais cela dit, quand on dit eau de feu, normalement, c'est de l'alcool. Hein,
5: oui, oui, oui.
3: Mais là, c'est pas de l'alcool.
5: C'est pas l'alcool. C'est pas l'alcool. Alors, vous allez voir toutes les provinces. Alors, le Québec, le Manitoba.
3: Tu les connais de mémoire?
5: Oui, bon, enfin, on a dû les étudier à l'école.
3: Donc, il y en a combien?
5: Alors, on a 10 provinces, 3 territoires.
3: Allez, c'est parti.
5: Alors
3: interrogation orale.

0: D'accord, alors on a le Québec, l'Ontario, le Nouveau-Brunswick, Terre-Neuve, l'île du Prince-Édouard. L'île du Prince-Édouard, alors c'est une des provinces du Maritime dans l'est du Canada.
1: Ouais.
0: Alors on a l'Alberta, la Saskatchewan, le Manitoba, la Colombie-Britannique. Oh mon Dieu, il me manque une dernière province. Ah, tu m'as mis sur le coup. J'espère que ma professeure de géographie ne m'écoute pas présentement. S'il m'en manque une, je m'excuse. À ma professeure de géographie, je m'excuse. Mais pour les territoires.
1: Comment, madame?
0: Alors madame Vlasier, à l'école Pasteur. Bon, salut à vous, madame. Il y a également trois territoires qui sont reconnus au Canada, territoires indigènes qui sont dirigés par les peuples indigènes. Alors, on a le Nunavut, on a le Yukon et le territoire du Nord-Ouest.
1: Ah oui, Yukon, ça rappelle l'aventure.
0: L'aventure, la quête de l'or.
1: Les chercheurs d'or.
0: Exactement, ça, c'est dans le Nord canadien.

0: Vladimir, on est juste devant le Fermont de Château Laurier, donc l'hôtel historique d'Ottawa. On traverse la rue et puis nous avons traversé le canal Rideau, donc le canal d'Ottawa. Et on s'arrête devant une sculpture avec différents personnages qui sont en action et... Il va falloir que tu nous donnes quelques explications, mais il y a une vraie mise en scène. Ils sont un peu figés depuis quelques années, mais ils ne bougent pas. Mais on sent qu'il se passe quelque chose.
1: Figé depuis 24 ans, cette mise en scène a été mise ensemble en l'an 2000. C'est un monument qui s'appelle en fait les cinq célèbres. L'idée de ce monument, c'est que les femmes sont des personnes. Les gens nous entendent dire ça et disent « ben ouais ». Mais ce n'est pas toujours le cas. Et jusqu'à présent, les femmes au travers le monde se battent encore pour pouvoir avoir les mêmes droits que les hommes, le droit d'être reconnues en tant que personne à part entière, en fait.
0: L'égalité des salaires est toujours un combat.
1: L'égalité des salaires et tout ce genre de choses-là. Alors, il y a cinq personnes qu'on est en train de voir devant nous. On a Irene Parbley, Louise McKinney, Nellie McClung, Emily Murphy et Henrietta Muir Edwards.
0: Alors, qui viennent tous de là. Pourquoi méritait-elle une sculpture monumentale quand même?
1: Alors, ces quatre femmes ont mené un dossier devant la Cour suprême de l'Empire britannique en appel en 1928. Alors, la Cour suprême du Canada avait apparemment fait une déclaration que les femmes ne pouvaient pas être appointées au Sénat parce qu'elles n'étaient pas qualifiée en tant que
0: donc
1: personne.
0: Elle ne pouvait pas être quoi alors?
1: Elle pouvait sénatrice. Pas être sénatrice. Parce qu'elle ne qualifiait pas en tant que personne.
0: Donc on ne les considérait pas comme des personnes.
1: Exactement. Alors ça, c'était la Cour suprême du Canada. Alors ces cinq femmes-là se sont mises ensemble et ils sont allés à la Cour suprême de l'Empire britannique. Alors ils ont vraiment passé par-dessus le big guy.
0: Parce qu'on était dans l'Empire britannique. Hein?
1: Exactement. En 18 octobre 1929, le Conseil britannique a influencé la décision qui avait été apportée par la Cour suprême du Canada. Et les femmes ont été considérées comme étant des personnes. Cet héritage, en fait, ces cinq statues, alors c'est un héritage très, évidemment, influence féministe, en fait, tout ce genre de choses-là. Jusqu'à présent, ça a eu un impact qu'on voit jusqu'à maintenant, en fait. On voit des femmes au Sénat, on voit des femmes au Parlement et tout ce genre de choses-là. Ça a vraiment changé les choses.
0: En 1929, elles ont pu devenir sénatrices. Après, il faudrait comparer avec d'autres pays européens. C'est pas forcément mieux ailleurs. Hein.
1: C'était non, pas forcément mieux ailleurs. Et pour leur donner...
0: Même les femmes ne pouvaient pas voter en France avant la fin de la Seconde Guerre mondiale.
1: Hein. Ne pouvaient pas voter, sortir, aller à la banque sans son mari et tout ce genre de choses.
0: Avoir un carnet de chèques, la signature.
1: Avoir un carnet de chèques et tout ça. C'est quelque chose qu'on a reconnu en l'an 2000. Alors, encore une fois, cette mise en scène a été mise ensemble en l'an 2000. Pour célébrer quelque chose que la plupart des gens ne connaissaient pas, qui a eu lieu en 1928-1929. Et en arrière du billet de 50 $ canadiens, cette mise en scène est également représentée pour que les gens savent qu'on a une femme qui tient une copie de la décision de la Cour suprême du Canada, une autre femme qui est devant elle, qui n'est pas d'accord, une autre femme avec des lunettes qui observe la scène en adoration, qui a l'air vraiment passionnée par la conversation qu'ils sont en train d'avoir, et une autre femme qui a l'air vraiment cool, qui est assise avec son café, et qui regarde ça comme étant « Ouais, on va la brûler cette décision de la Cour suprême du Canada. On va s'en occuper. » Alors, c'est une scène très épique et qui a un côté très badass. Regarde.
0: Ouais, et puis alors, je ne sais pas ce qu'il y a dans la tasse, parce qu'il y a de la couleur dans la tasse. Quelqu'un dépose quelque chose.
1: Je ne sais pas qu'est-ce que... On va regarder. Moi, je suis curieux. Je me posais la question également.
0: Ah oui, une fleur. Hein.
1: Une fleur, ouais.
0: Ah, une fleur dans la tasse, effectivement.
1: Une fleur dans la tasse, ouais. Ça, c'est très beau.
0: Une fleur rouge.
1: Oh, c'est une fleur que quelqu'un a ajoutée,
0: oui,
1: fait.
0: C'est ça.
1: Ah,
0: oui, ajoutée. Ça donne une touche de couleur.
1: Une touche de couleur. Alors, il y a quelqu'un qui est venu, en fait. C'est très beau. Il y a quelqu'un qui est venu ajouter une fleur et qui l'a mis dans la tasse. Il disait des cinq célèbres. Alors, faut
0: faire une photo.
1: Faut prendre une photo de ça, en fait.
0: Ouais.

0: Est-ce que c'est arrivé là plus récemment quand il y a toujours aujourd'hui des revendications de femmes qu'elles se donnent rendez-vous ici? C'est un lieu symbolique, hein?
1: Oui, oui, même là-dessus, tu vois, on voit écrit sur...
0: Ah, donc les femmes sont des personnes.
1: Les femmes sont des personnes, en fait. Je pense que ça ne demande pas trop aux gens de comprendre, d'avoir un peu d'empathie vers ce genre de cause. On a tous une mère, une sœur, une grand-mère, une fille, une petite amie, tu vois ce que je veux dire? Et on peut tous reconnaître, en fait... si on vit proche l'illégalité à laquelle elles font face tous les jours. Mmh. Jusqu'à présent, il y a encore des débats qui se donnent sur les droits de l'avortement et si les femmes ont droit à faire des décisions sur leur propre corps et tout ce genre de choses-là. Des trucs vraiment incroyables. Jusqu'à présent, en 2024, c'est assez dommage. On a encore beaucoup de travail à faire. C'est définitivement un monument très important qui a été déplacé. Enfin, là, originalement, ce monument en entier était sur la colline parlementaire.
0: Ah, il a été déplacé.
1: Il a été déplacé devant le Sénat à cause des rénovations. Je ne sais pas comment ils l'ont fait. C'est le genre de travaux qu'on fait en secret au milieu de la nuit où personne ne regarde, où ils ont pris l'ensemble du monument et ils l'ont déplacé ici devant le Sénat canadien.
0: Et tu parlais de bilinguisme effectivement ici à Ottawa et même sur ce monument, le journal, on a refait le journal. Persons. Donc journal du 18 octobre 1929, Women are persons, et écrit en dessous en français, les femmes sont des personnes. Donc une fois en anglais, une fois en français, et tout est en anglais et en français. Ici.
1: Exactement. Alors comme on disait plus tôt, le Canada, on a un héritage francophone et anglophone et chaque province décide de quelle façon est-ce que cet héritage est reparti. Et Ottawa est une ville bilingue. En fait, c'est très difficile pour les gens qui ne parlent pas les deux langues de trouver de l'emploi dans des niveaux très haut placés.
0: Ah oui.
1: Parce que ça demande vraiment...
0: Il faut parler les deux.
1: Pour vraiment parler les deux, en fait. Alors, c'est vraiment quelque chose dont on est fier, l'héritage bilingue ici. Alors, vous allez voir sur toutes les écritures, vous allez voir les choses écrites en anglais et en français. Et ouais, comme ici, les women are persons, les femmes sont des personnes. Juste devant nous, on a la croisière Echo.
0: C'est pareil, boat cruise.
1: Boat cruise, la croisière
0: Echo. Et en dessous, croisière. Et tickets here, billets ici. Partout.
1: Même si, par exemple, si jamais tu vas sur une croisière avec Echo, par exemple, tu vas voir que le guide va te parler en français et en anglais. Alors, la plupart des gens que vous allez rencontrer ici vont être vraiment bilingues ou ils vont parler ce qu'on appelle le franglais, qui est vraiment le mélange des deux. Alors ça, c'est vraiment quand les gens sont vraiment dans une situation informelle, en fait. C'est vraiment connu à Ottawa où on saute d'une langue à l'autre et on se parle dans n'importe quelle langue qui fait du sens, en fait.

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1: Nous quittons Vladimir, que nous retrouverons pour conclure la série à Ottawa en dégustant la fameuse Beaver's Tail, la queue de castor. Mais d'autres dégustations vous attendent à présent avec Richard, qui travaille pour C'est Bon Ottawa, qui vous propose à la fois des cours de cuisine, mais aussi des tours, des visites gourmandes.
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3: Bonjour, alors je pense t'avoir reconnu, alors Richard c'est ton prénom.
4: Bonjour.
3: Et il est écrit C'est Bon Cooking, et je voudrais vraiment remercier le lieu du rendez-vous, puisque je te retrouve, Richard, George Street, la rue Georges, et donc tu m'as donné rendez-vous rue Georges pour ce food tour. Donc on va déguster plein de produits ici dans ce centre historique d'Ottawa.
4: Exactement, alors bienvenue dans notre food tour aujourd'hui. Et ce qu'on va faire aujourd'hui, on va aller de place en place pour pouvoir manger des petits trucs de plusieurs places et de plusieurs cultures. Mais la toute première culture qu'on a, c'est là où on est, c'est grâce au peuple autochtone qui était ici. Et c'est pour cela qu'on a fait ce symbole du totem qu'on voit devant nous.
3: Alors c'est un grand, grand totem. Hein?
4: Alors ce totem-là, c'est vraiment un arbre de cèdre qui a été coupé en Britannique-Colombique. Et puis, il a marché tout au long de la Britannique-Colombique. On l'a mis dans un camion et on l'a cherché ici. Et comme vous voyez, tout d'abord, on a le symbole du corbeau qui représente les personnes autochtones de la Britannique-Colombique.
3: Alors là, on dit plutôt la Colombie-Britannique.
4: Ouais, la Colombie, oui, la Colombie-Britannique. Ce corbeau-là, il représente les personnes autochtones.
1: Le totem.
4: Et nous, on est reconnaissant qu'on est dans le land de Anishinaabe qui appartient aux personnes autochtones et qu'on l'a pris par force de ces personnes-là qui étaient là. Et puis, en dessous du corbeau, on peut voir qu'il y a deux petits symboles. On a le symbole du drapeau britannique et puis aussi on a la fleur de lys qui représente la France. Alors, la France et la Britannie, ils ont fait de sorte qu'il y a tout en haut le Canada et puis vous avez vu la feuille d'érable qui représente le Canada.
3: Mais c'est pas si courant, je pense, de trouver la fleur de lys. Alors, en France, il y a encore des symboles, etc.
4: Ouais.
3: Mais de trouver la fleur de lys sur un totem, ça, c'est unique.
4: Exactement.
3: Hein.
4: La fleur de lys dans un totem sur la rue Georges, à Ottawa, ouais, dans la capitale du Canada. Exactement. Maintenant, tout au long de ce totem-là, on peut aussi voir toutes les civilisations qui ont donné le pays du Canada. On peut voir qu'on a beaucoup de cultures qui sont venues. Et là, on va jouer un petit jeu. Et vous allez essayer de savoir c'est quoi les cultures qui sont sur le drapeau. Alors, le premier, c'est le paon. Alors, quelle culture vous croyez que ce
3: paon
4: représente? Alors, c'est un peu difficile, mais je vais vous dire, ça, c'est la culture indienne.
3: Ah,
4: et comme on va voir, peut-être qu'une de ces places où on va aller, ça va être une de ces cultures-là qu'on va voir sur le totem-là. Maintenant, en haut, on a le moulin. C'est quoi le moulin?
3: Ah ben, le moulin, moi, ça me rappelle les Pays-Bas.
4: Exactement, c'est le symbole des Pays-Bas. Et puis, on a après le chapeau de Harry Potter et le balai. Ah, ça, c'est la Corée du Sud. C'est,
3: ah, d'accord.
4: C'est pas Harry Potter.
3: Harry Potter, en fait, non, il n'y a pas de lien direct. Hein.
4: Non, il n'y a pas de lien direct, c'est seulement une blague, ok?

0: Yeah, we're sorry, eh?
1: Maintenant, de ce côté-là, on peut voir qu'il y a le croissant avec les étoiles.
2: Des musulmans?
1: Ouais, c'est le drapeau de la Turquie. Et puis après, on a
2: le Parthénon, donc on est en Grèce.
1: On est en Grèce, et puis en haut, qu'est-ce que tu as?
2: Le cèdre, exactement. Mais alors le cèdre du Liban.
1: Ouais, exactement. Et moi, puisque je suis originaire du Liban, alors là, je suis venu au Canada et j'ai vu que sur la rue Georges, sur le totem, il y a aussi le symbole des Libanais, parce qu'on a beaucoup d'émigrants qui sont aussi venus au Canada.
2: Mais juste un truc, parce que moi, je me souviens bien sûr de mon voyage au Liban, et on sait combien Saint-Georges est très populaire au Liban.
1: Oh, ouais, vraiment, on a beaucoup de personne, spécialement chrétienne, qui s'appelle Georges. Mon meilleur ami, il s'appelle Georges, il est médecin maintenant en France. J'espère qu'il nous écoute aussi. Alors, on a beaucoup de Georges au Liban aussi.
2: Mais il y a aussi beaucoup de Haïtiens qui sont quand même. Non, il n'y a pas beaucoup de personnes originaires d'Haïti ici?
1: Oh, ici, ouais, il y en a aussi beaucoup.
2: Non, pas au Liban, mais.
1: Non,
2: mais
1: au Canada, ouais, on a beaucoup.
2: Il n'y a pas de lien.
1: Non, on n'a pas de lien de ça, mais on a beaucoup d'autres symboles qui sont sur ce totem-là qui représentent toutes les cultures qui ont émigré au Canada. Maintenant, ça, c'est à propos de Canada. Maintenant, juste à propos de la compagnie. Alors, la compagnie, ça s'appelle C'est Bon. On a des cours de cuisine qu'on fait. Alors, vous pouvez aller apprendre comment faire du sushi, comment faire des macarons, par exemple. On a le cooking en couple pour les couples. Vous voulez prendre...
2: Le quoi?
1: Le cooking en couple pour les couples.
2: Le cooking en couple?
1: Ouais, exactement.
2: Alors, on donc, cuisiner
1: prendre...
2: en couple.
1: Exact, le cuisiner en couple. Vous pouvez aller prendre une bouteille de vin, cuisiner là-bas, manger. Et puis, on a les tours qu'on fait aujourd'hui. Ce qu'on va faire aujourd'hui, c'est un tour où on va aller dans des places, on va manger leur cuisine, mais on a d'autres types de tours. On a le tour à vélo, on part à vélo, on mange, on stoppe et puis on marche. Et on a aussi un tour de fine dining, la haute cuisine. On va aller à la place d'aller dans un seul restaurant et manger un apéro et un main dish, et puis après le dessert, on va aller dans trois différents restaurants et manger un, et pouvoir partager un de tout ça.
2: Ce qu'on va faire,
1: ça va être un tour à la découverte un peu toutes ces cultures-là. D'accord. Qu'on a déjà parlé sur le totem là, et le multiculturalisme qu'on a dans Ottawa.
2: Qui représente bien la ville.
1: Qui représente bien la ville d'Ottawa.
2: Qui est quand même la capitale.
1: Et la capitale. Exactement. On va savoir comment aussi est-ce que Ottawa s'est devenue la capitale du Canada.
2: Eh bien, on te suit, Richard.
1: Ok, merci beaucoup.

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1: On va parler maintenant. Dis-moi quand tu enregistres.
2: Ah, c'est bon.
1: Ok. Ce que je veux vous dire maintenant, je veux vous dire un peu où on est. Ok. On est dans The Grind et le Grind c'était un hôtel avant. Et maintenant, c'est devenu une pizzerie.
2: Pizzeria.
1: Oui. Pizzeria. Mon français, c'est pas mon
2: premier. Oui, non, mais c'est bon.
1: Exactement.
2: C'est pas un problème.
1: Exactement. La pizza qu'on va prendre, c'est une pizza marguerite. Ok, la margherita pizza. D'où vient le nom de la pizza marguerite?
3: Ça vient de l'Italie.
2: Ah oui, oui, quand même.
1: Pourquoi on l'a appelée la pizza marguerite?
2: Ah, c'était dédié à quelqu'un qui s'appelait Marguerite.
1: Exactement, dédié à quelqu'un, c'était Marguerite. Exactement, la reine de province, avant, elle s'appelait Marguerite et elle voulait visiter Naples en Italie. Pour commémorer cette occasion, ce qu'ils ont fait, ils ont fait une pizza qui s'appelle la pizza marguerite. La pizza marguerite, c'est quoi les ingrédients de la pizza marguerite? Qu'est-ce que vous croyez?
2: Tomate mozza.
1: Tomate mozza et quoi encore? Un troisième? Basil, exactement. Et qu'est-ce que vous croyez que ces ingrédients représentent?
2: Le drapeau italien.
1: Exactement, parce que les couleurs, le rouge, les tomates, c'est pour le rouge du drapeau italien. Les mozzarella, le blanc, c'est pour le blanc. Et puis à la fin, le basilic, c'est le vert. Maintenant, ma question est, si vous allez en Naples, en Italie, est-ce que vous allez être là-bas avant?
2: Oui, enfin pas juste avant, mais il y a quelques années.
1: Ah, ok, exactement. Alors là, vous allez voir que beaucoup de pizzas sont certifiées. Ça veut dire que la pizza va être le même goût que quand la reine Marguerite l'a mangée. Si vous avez une pizza certifiée, ça veut dire que tous les ingrédients doivent être importés de Naples jusqu'ici.
2: Jusqu'ici, même à Ottawa, vous importez tout de Naples.
1: Cette place-là où on est, The Grind, ils ont une pizza qui est quasi certifiée parce qu'il y a deux ingrédients seulement qu'ils n'ont pas la même qu'ils ont en Naples d'Italie. Alors, c'est quoi que vous croyez que ce sont les ingrédients qui ne sont pas importés de Naples?
3: Le basilic.
1: Exactement. C'est le premier ingrédient, c'est le basilic parce que le basilic doit être frais. Alors, il n'est pas vraiment importé. Il est un basilic canadien. Alors, c'est quoi, vous voyez, le deuxième ingrédient qui n'est pas importé et pour que la pizza doit être certifiée?
2: La tomate.
1: Non, la tomate.
2: La tomate, elle vient bien d'Italie.
1: C'est une sauce tomate, n'est-ce pas? Alors, elle peut être importée. D'accord. La mozzarella est importée aussi. Plus difficile.
4: L'eau.
1: Exactement.
2: Allô.
1: C'est, ça n'a pas sens d'importer de l'eau, mais si tu n'as pas la même eau que celle de Naples, tu n'as pas le même goût. Alors, ça ne peut pas être certifié
2: aussi.
1: On
2: n'a pas le droit si on n'utilise pas la même eau.
1: Exactement, parce que le goût va être différent. Alors, c'est pour cela qu'on va goûter.
2: Ouais, c'est subtil, c'est subtil.
1: La marguerite pizza. On va voir, exactement. On va voir un peu si le goût va être le même ou pas. Alors, ils font leur propre sauce aussi. Et cette sauce a été vraiment populaire, qu'elle est vendue à la porte, si vous voulez acheter la même sauce qu'elles ont, pour The Grind. Et après, on va maintenant déguster et manger. Merci beaucoup.
2: J'avoue que moi, ça me surprend parce que je ne m'attendais pas, dans ce food tour, à ce qu'on découvre la pizza margarita ici à Ottawa. Hein.
1: Exactement. Non, mais ça, c'est une place italienne. Et comme on a dit, à Ottawa, on a beaucoup de cultures. Alors, chaque place qu'on va aller, ça va être une culture différente qu'on va manger et goûter.
2: On ajoute une sauce et un parmesan. On ajoute du parmesan sur la pizza et une sauce. C'est une sauce un peu piquante?
1: Ouais, c'est la sauce piquante. Dans le food tour, on ne fait pas vraiment des sauces qui sont piquantes dans le manger. Par exemple, si quelqu'un ne peut pas manger une pizza piquante.
2: Ah oui, c'est ça.
1: Exactement. Et on a aussi des enfants qui prennent le tour.
2: Ah oui, il faut que tout le monde puisse que ce soit à poivre. Ah, c'est malin, c'est malin.
1: Sauce piquante. Pour être à côté.
2: On the side. Voilà, c'est malin.
1: Ce restaurant-là, il vend à peu près 1000 pizzas par semaine.
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2: On va déguster dans ce Suivez le guide à Ottawa avec Richard, le guide de C'est bon Ottawa. Nous ne dégustons pas des spécialités canadiennes, mais des plats de la street food qui reflètent bien la diversité de la population de la capitale du Canada et des goûts culinaires de ses habitants.
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1: Alors on va aller à la deuxième place.
2: Allez, on va découvrir la deuxième place. Donc après l'Italie, on va voir hein, vers quelle nourriture nous allons marcher.
1: Notre deuxième stop, on a fini avec l'Italie. Maintenant, on va aller en Inde et on va manger un chicken tikka wrap. Et le chicken tikka wrap, il a été voté un des meilleurs 101 goûts à goûter avant de mourir.
2: Bon, c'est quand même curieux, hein, Ottawa. Donc on a pris déjà un cours de pizza. Et après le cours de pizza, on va prendre un cours de cuisine indienne. Le nom du quartier où on est, c'est...
1: Maintenant, nous sommes dans le Byward Market. Et c'est vraiment la partie qui est en dessus du Parlement. On va parler beaucoup, beaucoup plus de ce Byward Market dans notre tour.
2: Après. D'accord, et ben on va en parler donc de ce marché... Dans,
1: ce marché Byward, qui, c'est qui le est premier très beau. Marché d'Ottawa.
2: C'est ça, mais très beau, très beau, très beau.
1: Vous devez venir le visiter.
2: Ouais.
1: Et prendre le
2: et c'est un vrai marché. On peut faire ses courses ici.
1: Ouais, exactement. Ouais. C'est un vrai marché. C'est ça, ce qu'on va parler après de ce marché-là, mais dans notre tour.
2: Tu es allé à Londres déjà ?
1: Non. Pas encore.
2: Ça me rappelle un petit peu Covent Garden à Londres. C'est un peu aussi le marché traditionnel. Okay. Et c'est un peu la même place.
1: On va se rappeler qu'avant 1800, il n'y avait pas beaucoup de choses à Ottawa. Et ça, c'était le premier marché qui a été construit. Et bien sûr, ce sont des Européens qui ont construit tout ça, n'est-ce pas ? Parce que c'était les premiers immigrants qui sont venus.
2: Donc avec ce bâtiment en briques rouges, Ottawa s'est vraiment développé au 19e siècle.
1: Hein. Exactement.
2: Avant, il n'y avait pas grand-chose.
1: Il n'y avait pas. Ouais, on va parler de tout ça. Restez avec nous pour entendre tout ce que je vais vous dire.

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1: Le chicken tikka wrap, le wrap de poulet. Une des 101 choses, c'est 101 choses à goûter avant de mourir.
0: Alors, on était dans un four à bois. Maintenant, on va parler du tandoori oven, le four tandoori. Qu'est-ce que vous croyez que le four tandoori est fait ? De l'argile, exactement.
1: L'argile.
0: Bravo. Alors, c'est un four à argile. Et ce qu'on va faire, ce qu'on va prendre, c'est un chicken tikka wrap. Vous voyez ici qu'il y a des naan bread.
1: Le naan, c'est le pain, oui.
0: Exactement, le naan, c'est le pain indien. Shahab, il a émigré ici au Canada il y a 33 ans avec sa famille. Et il y a 27 ans, ils ont ouvert cette petite place-là où il travaille, lui, sa femme et ses enfants. Et maintenant, on va voir comment Shahab, il va faire pour faire le naan bread.
1: Alors là, il y a un coup de main. Hein.
0: Exactement. Shahab, on va prendre 3, coupé en deux, s'il te plaît. Alors chacun va prendre un demi chicken tikka wrap et on va voir comment il va le mettre dans l'argile.
1: Le colle, la pâte est collée, elle adhère à l'argile.
0: Autre que ça, leur chicken tikka sauce, elle est composée de 25 différentes épices.
1: Donc l'idée de ce tour, c'est qu'on marche un peu, on s'assoit, on mange.
0: Exactement.
1: On marche un peu, on s'assoit, on mange.
0: C'est un fou.
1: Et comme ça,
2: c'est le paradis.
1: C'est le paradis?
2: Oui, c'est le paradis.
1: Et combien de fois on s'assoit, on mange?
0: On va aller dans 6 différentes places pour parler un peu de cette place-là, pour aller manger et pour aller voir ce qu'on a. OK? Alors, il faut bien venir vide un peu.
1: Il ne faut pas faire un gros petit déjeuner juste avant.
0: Hein? Exactement. Non. Moi, je ne prends pas de petit déjeuner quand je viens et fais le tour. Moi, j'aime manger avec les invités. Il n'y a pas beaucoup de guides qui aiment manger avec les invités. La raison, c'est parce qu'on paye notre propre manger.
1: Ah
0: mais
1: oui.
0: Ça va. Alors, les 3 personnes-là qu'on a avec nous, ils sont d'Ottawa. Est-ce que vous avez déjà mangé ici à Chafali avant?
1: Oui, okay. Oui.
0: Qu'est-ce que tu as déjà pris ici?
2: Le chicken tikka wrap.
0: Ah, OK.
2: Mon mari venait souvent ici quand il travaillait dans la région.
0: OK.
2: Puis on venait souvent manger ici, mais exactement. Ça fait un petit bout.
1: Mais cela dit, c'est vrai que c'est pas si courant quand on habite dans une ville de prendre un tour organisé dans la ville dans laquelle on habite. On le fait dans sa propre ville.
0: Alors,
1: c'est vrai, hein?
0: Pourquoi est-ce que vous avez pris le tour aujourd'hui?
3: C'est un cadeau de mes meilleurs amis là pour ma fête de 40 ans.
2: On aime tous manger.
3: Ouais.
2: Et on aime manger avec Daniel.
1: C'est ça.
2: Okay, ouais. Un peu pour tout notre plaisir.
1: Et puis être entre amis, entre copines.
2: Oui, voilà. Oui, évidemment.
1: Laisser les maris...
2: Et les enfants.
1: Et les enfants se débrouiller.
3: Le détail important, les enfants sont à la maison.
1: C'est ça. Et les maris prennent soin des enfants.
3: C'est ça.
1: Et vous, vous êtes tranquille.
3: Oui, oui, on peut manger en paix.
1: Comme disait, chantait Stéphane Echer. Vous connaissez Stéphane Echer? C'est un chanteur suisse. Sa chanson, c'est « Déjeuner en paix ». Déjeuner en paix. Non, vous ne connaissez pas?
3: Non, mais
1: non,
3: c'est
1: je pense qu'il a
3: plaisir
1: tourné
3: de la vie, ça.
1: Ouais.
2: Le café en paix.
3: Juste le café.

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1: Alors, on est prêt, on se lève, ça veut dire qu'on va bientôt se rasseoir pour manger. Sauf si on mange debout. C'est reparti pour une nouvelle étape aventure après l'Italie, l'Inde. Prochaine destination.
2: On va aller dans un passage secret.
1: Un passage secret. Waouh, waouh, waouh. On monte à l'étage. Donc nous sommes toujours dans le marché, mais à l'étage, la vue aérienne.
2: Ouais, exactement.
1: Et surtout l'œuvre d'art qui est accrochée, ouais, qu'on n'avait pas vue.
2: Exactement.
1: On est passé dessous.
2: Non. Alors ici, on peut voir le marché d'en haut. Alors et là, on va aller à l'œuvre d'art.
1: Alors c'est un énorme nuage.
2: On va s'approcher un peu. Et là, je vais vous demander des questions pour savoir combien vous connaissez sur Ottawa. La première question, c'était quoi le nom de Ottawa avant que c'était Ottawa?
3: By Town.
2: Alors c'était By Town. Et pourquoi est-ce qu'on a nommé Ottawa By Town avant Ottawa?
1: Alors ça. Les enseignantes ne savent pas répondre alors. Hein.
2: Alors ça a rapport avec une personne, n'est-ce pas? Qui est la première personne qui a été envoyée à Ottawa pour construire le canal. Et cette personne-là, ça s'appelait le Colonel By. Alors il a été envoyé par l'armée britannique pour construire le canal parce que c'était l'intersection des trois rivières qui sont juste à côté. Et il a construit tout ce canal que vous allez après voir à côté d'Ottawa entre le Parlement et le Bywater Market. C'est tout un grand long canal où on fait du patinage pendant l'hiver si il y a une température qui n'est pas élevée. Maintenant, ce colonel, il est venu parce qu'il était dans l'armée. Alors les personnes qui ont aidé à construire ce canal, c'était dans l'armée britannique. Et les personnes, c'était des Irlandais. Alors c'est pour cela que si vous voyez un peu à Ottawa, les plus anciens pubs, ce sont des Irish pubs. Vous allez voir partout qu'il y a beaucoup de vraiment anciens Irish pubs parce que c'était les premiers habitants d'Ottawa. Ils ont construit le canal, ils ont cherché leur famille, ils ont eu des enfants. Ces enfants-là, ils ont grandi. Et quand ils vont grandir, ils vont commencer à travailler des choses qui se trouvent à Ottawa. Alors, c'est quoi la chose qui se trouve la plus abondamment à Ottawa?
3: Le bois.
2: Bravo, excellent. Alors, c'était
1: deux bonnes réponses.
2: Le bois, c'était la ressource parce qu'il y a beaucoup de forêts, quoi, juste à côté d'Ottawa. Maintenant, le transport du bois avant, c'était vraiment difficile parce que vous allez le mettre dans le chariot, vous avez besoin de cheval, les bûcherons vont aller prendre ce bois, mettre dans le chariot va venir à Ottawa. Mais ce qu'ils faisaient, ils ne faisaient rien de tout ça. Ce qu'ils faisaient ici, et c'était très convenant, qu'il y avait beaucoup de bûcherons. Et ces bûcherons-là, ce qu'ils allaient faire, à la place de transporter tout ce bois dans des chariots, la géographie d'Ottawa était vraiment bien, il y avait beaucoup de forêts et il y avait les rivières. Alors ce qu'ils faisaient, ils prenaient leur temps après que l'hiver est fini, parce que tu ne peux pas aller couper du bois pendant l'hiver à Ottawa parce qu'il fait moins 30, moins 40 degrés, vous allez mourir de froid. Alors vous allez attendre que l'hiver finisse et ces bûcherons-là vont aller dans des grandes trappes de 4 mois pour couper tout ce bois et jeter tout ce bois dans les rivières. Sur la place des chariots, ils ont remplacé ça par les rivières qui se trouvent ici et ça a coûté 0 $. Et puis, tous les bois vont venir à Ottawa. Alors, si vous venez ici en 1800, années 1800, vous allez voir beaucoup de bois venir au milieu d'Ottawa. Ils prenaient ce bois-là et ils le vendaient aux États-Unis, ils le vendaient en Europe, ils le jetaient partout dans le monde. Et là, c'était la place où ils échangeaient ce bois-là pour de l'argent. Et c'était pour cela qu'on a appelé Ottawa, Ottawa, parce que Ottawa, c'est un nom indigène qui veut dire « pour échanger, to trade ». Ça s'écrit Ottawa, O-D-D-A-W-A, mais après, avec le temps, c'est devenu Ottawa. Et maintenant, cette représentation-là, elle représente un bûcheron qui est parti 3-4 mois dans les forêts. Là, il est en train de rêver à venir au marché. Pourquoi? Parce que le marché, c'était la seule place où il y a la place d'entertainment, la place de leisure entertainment.
1: Plaisir-spectacle, là.
2: Exactement, c'est la place où il prenait un bon temps, il venait, il discutait, il chattait. Il n'y avait pas TikTok avant.

0: Maintenant, ma deuxième question. Comment est-ce que Ottawa est devenue la capitale du Canada?
1: À cause que le Parlement s'est installé ici ou avant?
2: Pourquoi le Parlement s'est-il installé à Ottawa?
3: Une reine qui est née ici.
0: Reine, non, elle n'est pas née ici, la reine. Non,
3: ça, c'est une tulipe.
0: C'est une princesse, la princesse de Hollande. Maintenant, pourquoi est-ce que Ottawa est devenue la capitale du Canada? Ça, c'est important.
1: Les cours d'eau qui pouvaient
0: faire
1: les...
0: Il y avait beaucoup de cours d'eau, mais non, ce n'était pas vraiment la raison. La première chose, c'était que le Parlement, il était à Kingston. Maintenant, Kingston était vraiment proche des États-Unis. Alors, ce qui se passait, c'est que les Britanniques avaient peur que le Canada va être comme les États-Unis. Il veut faire une révolution et tout ça. Et s'il fait ça, il ne veut plus payer de taxes au roi, n'est-ce pas? Alors, ce qui s'est passé, c'est qu'ils ont dit que si vous voulez choisir votre capitale, vous pouvez choisir votre capitale, mais ça ne doit pas être vraiment proche des États-Unis. Ils ont mis une loi qui doit être à peu près 100 km loin des États-Unis, parce que Kingston ne pouvait plus être la capitale du Canada. Maintenant, les Anglais et les Français, ils se sont battus pour choisir la capitale. Alors, les Français, ils voulaient Quebec City pour être la capitale du Canada, mais les Anglais, ils voulaient Toronto. Alors, ils se sont battus, et après, ils se sont assis, ils ont pris une résolution. Alors, qu'est-ce que vous croyez que c'était la résolution qu'ils ont prise?
2: À mi-chemin.
0: À mi-chemin, Ottawa? Non.
2: Non, c'est pas Ottawa.
0: C'était, ça va être une année Toronto, une année Quebec City. Alors, pour 4 ans, ils ont laissé à faire ça. Une année, c'était à Ottawa. Une année, c'était à Toronto, pardon. Une année, c'était à Quebec City pour 4 ans. Et c'était, ils l'appelaient une capitale polyvalente parce qu'elle changeait. Alors, la reine d'Angleterre, à l'époque, c'était la reine Victoria. Elle est venue à Ottawa, elle a dit « Regardez, on paye beaucoup d'argent pour vos déplacements, alors moi je vais choisir, Ottawa va être la capitale. » Les Anglais n'étaient pas vraiment contents, les Français n'étaient pas vraiment contents, mais les Ottawa ici ont été surpris, mais la reine était contente. Et comme ça, Ottawa est devenue la capitale du Canada.
2: Et alors après, on a construit le Parlement, c'est après?
0: Après
2: alors.
0: Ça, bien sûr, parce que c'est la capitale, les gouvernements ils sont venus à commencer et... Les parlements se sont construits et tout ça. Enfin, je faisais le tour et il y avait une question que j'ai posée, c'était c'est quoi les métiers les plus d'Ottawa quand les personnes qui sont installées avant. Toi, tu as dit le bois, que c'était correct, les bûcherons, c'était le métier. Mais il y avait des personnes qui ont dit, oh, c'est des personnes du gouvernement. Et non, c'était pas parce qu'il n'était pas déjà la capitale. C'est après qu'était la capitale que les personnes du gouvernement se sont installées. Peut-être qu'aujourd'hui, c'est vraiment les personnes du gouvernement qui ont le plus de métiers ici à Ottawa. Mais si vous voyez un peu la différence entre Toronto, Montréal et Quebec City, Ottawa n'est pas vraiment déjà arrivé au même stade que Toronto, par exemple, dans les développements. Maintenant, ça a un grand potentiel parce que dans les années qui vont venir, toutes les personnes qui vont visiter le Canada vont venir voir Ottawa parce que c'est la capitale.
2: Il y a beaucoup de travaux, j'ai l'impression qu'il y a beaucoup de travaux.
0: Oh, ça c'est toujours dans le Canada.
2: Toujours.
0: Moi, ça fait seulement 3 ans que je suis là, mais ils disent qu'il y a 2 saisons, n'est-ce pas? L'hiver et les constructions.
2: L'hiver et les constructions.
0: Exactement. Maintenant, on va aller manger parce qu'on a faim.
2: Ah oui, ça fait longtemps qu'on n'a pas mangé.
0: Notre next destination, ça va être un plat mexicain. Un taco mexicain. Et vous allez choisir votre propre sauce, on va aller, on va voir.
2: Allez, taco. Il n'y a pas d'étape poutine alors, il n'y a pas de poutine dans la dégustation.
0: Mais chaque fois qu'on fait le tour, ce n'est pas la même chose.
2: Ah, c'est différent.
0: Exactement. Alors, pour cette fois-ci, on a choisi des trucs qui vont avec les invités qu'on a. Alors, mais on a 70 partenaires dans le Barrow Market et chaque fois on choisit 5-6 places.
2: Et puis faire travailler tout le monde.
0: Exactement, puisque nos partenaires sont déjà canadiens, alors on évite de leur donner
2: les
0: trucs. On les donne, par exemple, s'il y a des personnes qui viennent des États-Unis ou de l'Europe pour visiter.
2: Donc,
0: il y a une place où on va, où il y a la poutine, où on l'aura. Alors, ce n'est pas vraiment les mêmes tours.
2: Ah oui, c'est adapté.
0: Alors maintenant, on va voir notre mille mexicains. Ça sent bon.

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3: Alors, bienvenue à Corazon de Maïs. Est-ce que vous étiez là avant?
4: Non.
3: Oh,
4: oui, c'est nouvelle
3: ça. Alors, Corazon de Maïs, ils font tous eux-mêmes aussi, comme tous les places à peu près dans le Byward Market. Et ils font aussi leur painting, leur propre painting. Dans mon bac, vous pouvez voir ici qu'ils ont fait le dernier souper mexicain.
5: La scène, oui, effectivement. Tous masqués. Hein.
3: Ils sont tous masqués comme des personnes mexicaines. Et pour aujourd'hui, on va avoir le tacos avec la viande. Et ce tacos-là va être mariné 24 heures avant. Pas le tacos, mais la viande dans oui. le tacos. Okay? Alors, qu'est-ce que vous croyez qu'ils utilisent pour leur taco végétarien comme ingrédient dedans? C'est le cactus. Ils coupent le cactus parfois. Vous allez voir qu'ils coupent un cactus frais. Et puis, ils utilisent le cactus pour faire leur taco végétarien. Alors, ça, ce sont les sauces qu'ils ont. Le plus nombre de X qu'ils ont, le plus la sauce est
5: relevé.
3: Épicée. Exactement. This is garlic jalapeno. It's a little bit spicy. This is sweet chipotle. It's also not spicy at all. So you have to choose between you.
5: Now
3: you
5: are,
3: take any,
5: you are,
3: but you can also share. Oh, God,
5: you
3: I
5: are
3: switched to English.
5: You are I'm with really the French-speaking group.
3: Okay, pardon, I was talking to them in English. C'était de parler avec eux en anglais, puis je suis bilingue. Alors, ma tête a complètement tourné en anglais. J'ai continué à faire le tour comme si j'étais en anglais. Je m'excuse vraiment.
6: Je vais aller dans ce degré ici.
7: Dans ce degré.
6: Oui.
7: Et voilà ma chère.
6: C'est ça, c'est le moins piquant.
7: C'est le moins piquant, je peux vous assurer.
6: Merci,
7: moi,
6: Madame Julie.
5: Je vais prendre un peu piquant alors.
3: Allez-y, ouais.

0: Pour continuer, je parle pas anglais maintenant. Hein?
1: Non, tu vas parler libanais.
0: Ouais, oh my god. Tu as des personnes libanaises qui t'entendent peut-être?
1: Ouais, je sais pas, de la diaspora peut-être.
0: Salam alaykoum kulloun, min kulloun, ça va devenir genre à la Canada, bim bostok tir maana hon el layl. Ça veut dire que s'ils vont venir au Canada, ils vont être bien surpris.
1: Ouais, ils pourront être comme au Liban avec un guide libanais au Canada.
0: On a beaucoup de Libanais au Canada.
1: Et il y a des restaurants libanais?
0: Oh ouais, il y a beaucoup de restaurants libanais aussi. Je préfère les restaurants libanais au Liban. Alors, on va passer à une place de rafraîchissement maintenant. Et on va aller au Tea Store pour avoir du thé. Le thé qu'on va voir, c'est un thé glacé.
1: Ouais, c'est grand. Alors là, c'est un vrai magasin énorme. Hein.
0: La première question, c'est combien de genres, différents genres de thé vous croyez qu'il y a dans le monde?
1: Qu'une idée.
0: Ok, c'est une question piège. Il y a seulement un genre de thé. S'il y a un genre de thé, c'est quoi la différence entre le thé vert, le thé noir, le thé blanc? C'est quand tu les enlèves. Si c'est encore une petite plante de thé, ça va devenir de thé blanc. Et quand ça va devenir mature, ça va devenir un thé vert. Et puis avant de mourir, ça va devenir un thé noir. C'est comme le cycle de la plante. Le mélange de thé, ici, ils sont vraiment reconnus pour leur mélange. Vous pouvez voir votre propre mélange. Par exemple, je vais prendre un Richard Tea, par exemple. Je viens, je leur dis, moi, je vais créer un Richard Tea. Je vais mettre du thé noir avec du cranberry, avec, par exemple, de la vanille dedans et quelque chose comme ça. Et eux, ils créent le mélange, ils le mettent dans une petite fiche. Et mon ami, il va venir, il va leur dire, je veux Richard Tea. Ils prennent ce Richard Tea et puis ils le font pour lui et ils donnent le mélange à lui. Alors, ma deuxième question pour vous est comment maintenant ils vont faire un thé glacé? Si l'eau va bouillir et tu vas mettre le thé dedans, ça va devenir amer. Pour ne pas devenir amer, si tu veux faire un bon thé glacé, la partie la plus importante, c'est de le faire sans bouillir l'eau. Alors, ça se fait une infusion à froid. Alors, on prend le thé, on le met directement dans l'eau froide et puis on le met au frigo pour 24 heures. Après 24 heures, on va enlever le thé, on va voir un thé qu'on va goûter maintenant. Alors, ce qu'ils vont donner maintenant, c'est un de ces mélanges-là. Et n'importe quel thé au monde, vous pouvez le mettre en thé glacé de cette façon-là. On le met avec de l'eau, on le met dans le frigo. Ce qu'ils font encore, ils utilisent ce thé glacé pour faire des gâteaux. Et comment ils font ça? Par exemple, si la recette, ils te disent 2 litres d'eau, à la place de 2 litres d'eau, vous mettez 2 litres de thé. Et c'est comme ça que vous allez faire des gâteaux à la base de thé aussi.
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0: Hello.
3: Hello, hello. Excusez, je parle juste un peu français. Pas beaucoup.
0: What do we have today?
3: This is a nice grapefruit green tea. So, enjoy.
0: Thank you.
1: Merci beaucoup. Thank you.
0: Allez-y.
1: Chin chin. Parce que si c'est du thé de Chine, on dit chin chin.
0: Chin chin.
4: C'est ça, du Japon.
1: Ouais. Sinon, on dit Japon, Japon.
3: Santé.
1: Santé. Moi, j'ai une question quand même,
3: oui.
1: Mélissa.
3: Oui.
1: Mais c'est sous le bras.
3: Ah oui.
1: Parce que, Mélissa, j'ai regardé ton avant-bras et j'ai vu une tour Eiffel et un cœur.
3: Oui.
1: Alors, est-ce que ça veut dire « I love Paris » ou c'est autre chose?
3: Oui, j'ai toujours aimé la tour Eiffel comme telle. On est franco-ontarien, donc on a des origines de la France.
1: Franco-ontarien, ça veut dire quoi?
3: Nous vivons en Ontario.
1: Ah,
3: mais
1: oui.
3: Nous sommes francophones. Nous sommes allés à l'école en français. En famille, on parle en français. Mes enfants parlent français. Donc, on essaie de garder la langue française, malgré que beaucoup de gens en Ontario parlent anglais. Moi puis mon mari, on est allés en France également pour notre lune de miel. Donc, j'ai toujours aimé le look.
1: C'est ça. Donc, tu as une tour Eiffel tatouée sur ton avant-bras.
3: Exact.
1: Avec un cœur.
3: Avec un petit cœur. Oui.
1: Voilà.
3: Oui.
1: Donc, tu as regardé les Jeux Olympiques à Paris?
3: Oui, oui, j'ai regardé les Jeux Olympiques de Paris.
1: De Paris.
3: Mais nous étions en Italie.
1: Ah, depuis l'Italie.
3: Au moins, nous étions dans la même.
1: Dans le même fuseau horaire.
3: Fuseau horaire. Exact, exact.
1: C'est plus pratique.
3: Oui, oui. Mes enfants ont bien aimé.
1: Et ton mari a aussi une tour Eiffel? Lui, il a l'arc de triomphe ou
3: Non.
1: Non,
3: non. Non, zéro.

0: This is Canada. La première chose que je vais vous dire ici, que vous pouvez chacun choisir son propre cupcake.
1: Ah, donc ici.
2: This one's for you.
3: Ça, c'est pour la... Je peux pas penser à une meilleure façon de finir la tournée.
1: Ton anniversaire, un cupcake.
3: Cupcake, mon dessert préféré.
1: C'est peut-être pas un hasard, alors.
3: C'est le destin.
1: C'est le destin.
0: Alors, leur cupcake lounge, vraiment, ils sont spécialisés à faire leur cupcake plat pour que vous puissiez goûter un peu du cupcake et du topping, du cake et du topping en haut aussi. Maintenant, toutes les places qui font du cupcake, la plupart des fois, ils n'aiment pas utiliser beaucoup les fruits dans leur cupcake parce que c'est vraiment difficile à manipuler. Mais dans ce cupcake lounge-là, ils utilisent beaucoup les fruits dans leur cupcake. Vous pouvez voir qu'il y a beaucoup de cupcakes avec des fruits, non seulement la vanille et le chocolat, et parce qu'ils sont trop forts à faire ça, et c'est vraiment bon chez eux.
1: Ils sont beaux. Déjà, visuellement, ils sont...
0: Exactement. Et là, vous pouvez voir que chaque jour, ils ont des différentes flavors de cupcake. Ça dépend des jours de la semaine, ça dépend du mois de l'année.
1: Donc ça veut dire qu'il y a des clients, ils viennent tous les jours.
0: Exactement. Il y a des clients qui viennent à peu près tous les jours. Chaque semaine, quelque chose comme ça.
1: Alors, et les filles, vous étiez déjà venues ici?
4: Oui.
5: Oui.
1: Ah oui, quand même.
5: Avec confiance.
3: Oui, oui.
1: Mais l'origine, parce que je ne suis pas du tout spécialiste du cupcake, mais toi qui... L'origine du cupcake, ça, c'est qui a commencé à faire des cupcakes et où a-t-on commencé à faire des cupcakes?
3: Je pourrais pas vous le dire.
1: Je ne sais pas d'où vient le cupcake.
3: Non, c'est une très bonne question.
5: Dans une tasse.
1: Oui, mais de quel pays? Ça part de, des États-Unis?
3: Moi, j'aurais pensé plus comme américain, mais...
1: Oui.
0: Aux États-Unis. Et pourquoi ils les disent des cupcakes?
1: Parce que tu connais l'histoire du cupcake aussi?
0: Non, non, mais je l'ai connu maintenant. J'étais connu aux États-Unis. Et maintenant, là, pourquoi ils l'ont appelé cupcake? Parce que c'était opposé à la façon de faire des cakes, des grands cakes. Ils voulaient faire de petits cakes. Et c'est pour cela qu'ils ont appelé les cupcakes. Parce qu'ils sont juste
1: une tasse.
0: Une tasse de cake. C'est exactement ça. Une cupcake.
1: En fait, le cupcake a été inventé au Liban. C'est ça?
0: Non, non, non. On a inventé d'autres choses au Liban. On a inventé les lettres de l'alphabet, les Phéniciens avant, la couleur mauve aussi, la couleur pourpre, si vous voulez, et la corruption.
1: Il y a d'autres pays quand même pour la corruption
0: ouais,
1: aussi.
0: Ouais,
1: hein.
0: Ouais, ouais.
1: Alors là, ça a vraiment réussi. C'est la corruption part du Liban et c'est mondialisé. Hein.
0: Comme les alphabets.
1: Alors maintenant, il va falloir choisir.
3: Oui.
1: C'est compliqué. Ouais.
3: Moi, je dois dire honnêtement, à la première vue, quand je suis rentrée, c'était soit Very Cherry ou Key Lime. Donc, lime, ça peut être rafraîchissant. Cerise, sucrée, mais pas trop.
1: Oui, lime, c'est le citron vert.
3: Ouais.
1: Le citron vert.
6: La pêche du mois d'août, c'était intéressant. Ça fait très local.
1: La pêche du mois d'août. C'est une pêche...
6: Ouais, c'est ici, au mois d'août.
1: On cultive... Il y a des pêchers ici?
6: Ouais, oui, en Ontario, oui. Ouais. Il y a des pêchiers.
1: Et Julie?
7: Oui. Moi, je regardais justement le key lime, moi aussi, ou bien je vais aller juste peut-être traditionnel vanille-vanille.
1: Ah, vanille-vanille.
7: Oui.
0: Alors, c'est quoi vanille-vanille et la différence entre vanille-chocolat? Parce que tu as chocolat-chocolat, vanille-vanille, vanille-chocolat, mais par contre, tu as chocolat-vanille. Tu as parfois les deux ensemble, tu as vanille-chocolat et chocolat-chocolat. Regarde, chocolat-vanilla, vanille-chocolat.
1: C'est chocolat dedans, vanille dessus.
0: C'est ce qu'il y a en haut, et puis ce qu'il y a en bas, ce qu'il y a en bas. Chocolat vanilla, ça veut dire que il y a de la vanilla en haut et puis il y a le chocolat qui est le cupcake et le vanilla chocolate c'est différent. Tu vois le chocolat.
1: Il faut bien apprendre à lire, hein. Donc il faut un guide avec soi hein, pour acheter un cupcake.
0: Exactement.
1: Hein.
0: Hey, Tom Green here with.

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1: Terminons ce Suivez le guide à Ottawa, toujours en compagnie de Richard, notre guide de C'est bon Ottawa.
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3: Parce que vous êtes des Canadiens, je ne vais pas vous prendre pour Beaverton. Ok, je vais laisser les Beaverton pour les touristes et je vais prendre dans une autre place qui est moins connue.
4: D'accord.
5: Vous en mangez souvent des Beaverton?
6: Au moins une fois par année.
1: C'est la une fois par an?
4: Oui, exactement.
1: C'est pas trop?
4: Ça se mange non. Sur le canal.
5: Sur le canal?
4: Oui, en patinant.
1: Ah, en patinant? Oui. Il faut manger le Beaverton en patinant. Bon, il faudra qu'on en goûte quand même, même si on ne patine pas alors. Est-ce que tu patines, toi,
3: non,
1: Richard?
3: Non, pas encore.
1: Pas
3: je suis
1: encore.
3: Nouveau au Canada. Et 3 ans que je suis là, le canal n'a pas vraiment ouvert beaucoup. À cause du réchauffement climatique, le canal ne s'est pas en train de...
1: Ça n'a pas gelé.
3: ...vraiment gelé. Donc, on ne sait plus si ça va geler.
1: Mais le hockey, c'est pour plus tard aussi, alors?
3: Ah, ça, c'est, je laisse pour mon enfant. Il a 2 mois maintenant, mais je ne sais pas s'il veut jouer du hockey. Il joue ce qu'il veut. Moi, je ne joue pas de rien. Moi, je suis à mon ordinateur. Et là, tu vois que la route, elle est trop grande parce que c'était l'entrée du marché.
1: Ah oui.
3: Comme on a dit avant. Alors, ils prenaient tous les animaux et ils venaient d'ici. Et ici, on a le signe d'Ottawa qui devait être temporaire pour 2019 seulement. Mais il était vraiment populaire, alors on l'a laissé.
1: Donc, on lit en grandes lettres Ottawa.
3: Exactement, on lit en grandes lettres Ottawa. Mais
1: et si on va de l'autre côté?
3: Il y a tous les touristes qui me disent, oh, c'est quoi ça, Awato?
1: Oui, c'est, alors on est où ici? On est à Awato.
3: Exactement, alors, de l'autre côté, c'est toutes les lettres sont symétriques d'Ottawa, alors ça se lit parfaitement.
1: Ça se lit, Awato. Donc, si tu dis, on se donne rendez-vous à Awato, tout le monde sait qu'il faut venir ici.
3: Exactement.
1: À ce point précis. Et si on dit rendez-vous à Ottawa, on se met de l'autre côté. Vous étiez où cette année? Eh ben, j'étais à Awato.
3: Exactement. Tu fais 2 villes en une.
1: C'est ça.
3: On va aller avoir un croffle. As-tu déjà venu ici?
4: Non.
3: Exactement.
1: Vous connaissez?
4: Non, je connais pas ça.
7: Je connais, mais je suis déjà venue, puis c'était fermé.
1: Ah, donc c'est une première.
7: Une première.
1: Oui. Première. Des premières à Ottawa.
3: Je vais vous raconter l'histoire du croffle maintenant. C'est quoi un croffle? C'est entre un croissant et une gaufre. Alors, si un croissant et un gaufre se marient, ils vont chercher un croffle. Alors, et ça, si vous voulez voir ici, regardez, vous avez un croissant plus un gaufre et ça va devenir un croffle. Et c'est ça qu'on va essayer de manger maintenant.
1: On va goûter la différence, ce croffle, là, entre un croissant et une gaufre. Honnêtement, moi j'ai l'impression de manger une gaufre. Hein.
3: Comment c'est bien?
1: C'est très bon. Mais avec tout ce qu'on a goûté là, honnêtement Richard, avec tout ce qu'on a goûté, il est difficile de maigrir à Ottawa, non?
3: Oh, ouais, bien sûr. Pourquoi tu veux maigrir toi? Tu n'es déjà maigre. C'est moi qui dois maigrir, ne t'en fais pas.

0: Donc c'était, Richard, les petites places cachées d'Ottawa.
1: Ouais, exactement, les petites places cachées d'Ottawa, c'est là.
0: Je pense que tu as raison, parce que je suis passé devant, devant les autres. Je pense qu'on passe tous devant. Quand on se promène dans le centre d'Ottawa, dans ce cœur historique, dans le marché, on passe devant. Exactement. Mais spontanément, tout seul, on n'y serait pas entré.
1: Mais comment tu vas savoir aussi que si tu vas entrer dans un restaurant indien, tu vas avoir le chicken tikka wrap et non pas, par exemple, un plat de curry ou de riz, tu vois, c'est un peu différent avec ça. C'est ça la chose des tour guides, parce que vous allez prendre, il y a des personnes qui ont déjà travaillé sur ça pour nous, on a travaillé depuis 2009. Moi, j'étais même pas encore dans la compagnie.
0: Pas encore né.
1: Exactement. Il faut aller et chercher à peu près toutes les places qui sont bonnes à manger. Par exemple, le place indien, quand on a commencé avec lui, il ne nous donnait pas le chicken tikka wrap, il nous donnait seulement du naan bread, il donnait gratuitement aux personnes. Puisque ça a été beaucoup plus répandu, on a pu mettre un peu plus d'argent, les personnes vont payer un peu plus d'argent, mais maintenant ils vont goûter. Avant c'était, ils goûtent seulement un petit peu, maintenant ils peuvent manger vraiment de la bouffe. Et c'était un peu comment ça a évolué un peu avec les food tours, spécialement ici à Ottawa. C'est vraiment les partenaires, il y a des personnes, des équipes qui parlent avec les partenaires pour pouvoir trouver c'est quoi la solution qu'on va manger quand on passe par ça.
0: C'est une très bonne idée parce que là aussi, tout seul, on ne fait pas ça. C'est-à-dire qu'on fait un repas dans six lieux différents. Quand on organise un repas soi-même, on ne va pas dans six endroits pour faire un seul repas. C'est ça aussi qui est original.
1: Exactement, ouais.
0: Donc vous allez pouvoir refaire après vous-même.
2: Pourquoi se limiter à...
0: Pourquoi se limiter à un endroit et on fait tout le repas au même endroit ? C'est ça la très bonne idée de « c'est bon ». Et c'est bon.

0: Et c'est le ventre plein que se termine ce deuxième Suivez le Guide à Ottawa. Grand merci Richard, le guide de C'est bon Ottawa. Grand merci aussi Vladimir Jean-Gilles, relations presse à l'Office de tourisme de Ottawa. Et Florence Puech, Destination Canada, l'Office de tourisme du Canada à Paris. Merci Annabelle, franco-ontarienne, pour le prêt de sa voix. Réalisation Romane Feocchio. Les sites internet ottawatourisme.ca et c'estbonottawa.ca.
1: Thank you and we'll see you soon in Ottawa. Merci et à bientôt à Ottawa.

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2: Dans quelques secondes, je vous invite à un voyage entre cabaret, café-concert, music hall, entre chansons d'époque, chansons divertissantes, raffinées, poétiques, désespérées, chansons réalistes, surréalistes, romances oubliées de notre temps, refrains intemporels, à jamais ancrés dans nos mémoires. Aujourd'hui, nous allons mettre en parallèle la chanson française avec un nouveau genre musical que l'on appellera le jazz, ce jazz qui débarquera chez nous en 1917. Je vous dis à tout de suite.
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1: Écoutons le psaume 85.
4: Toi qui es bon et qui pardonne, plein d'amour pour tous ceux qui t'appellent, écoute ma prière, Seigneur. Entends ma voix qui te supplie. Toutes les nations que tu as faites viendront se prosterner devant toi. Car tu es grand et tu fais des merveilles. Toi, Dieu, le seul. Toi, Seigneur,

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3: Bonjour à toutes, bonjour à tous. Heureux de vous retrouver pour cette émission Libretto consacrée à l'actualité et aux événements de l'Opéra Royal de Wallonie. Aujourd'hui, nous allons à la rencontre d'un sculpteur, de lumière. C'est Laurent Castin, c'est lui qui est le scénographe et l'éclairagiste de Lucrezia Borgia, mise en scène par Jean-Louis Grindin. C'est un des grands éclairagistes de notre époque. Il apporte au spectacle et à l'opéra toute sa science. Nous allons découvrir un petit peu la face cachée de la lumière. Et Laurent Castin ne se contente pas de s'occuper des lumières. Il est également le scénographe de cet opéra de Gaetano Donizetti. Et si vous êtes au rendez-vous de Libretto, c'est parce que vous aimez la musique de l'opéra. Nous allons commencer cette émission en retrouvant Verdi, La Traviata et Cheryl Studer.

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1: C'est un des grands éclairagistes de notre époque, Laurent Castin. C'est lui qui sera aux lumières, mais aussi à la scénographie, de Lucrezia Borgia, que nous aurons le plaisir de voir à partir du 10 avril. Laurent Castin est donc notre invité dans Libretto. Il se présente.
2: Je travaille dans le spectacle depuis un peu plus de 40 ans maintenant. J'ai commencé jeune à faire de la lumière. Parce que j'ai eu la chance d'avoir des parents qui m'emmenaient très tôt au spectacle et j'ai vu beaucoup de spectacles dans les années 70 et 80. J'étais adolescent à l'époque et je savais que j'avais envie de travailler sur la lumière de spectacle. C'était un moment où historiquement la lumière de spectacle commençait à changer beaucoup. Il y avait le travail de Strehler, le travail de Patrice Chéreau, le travail de gens comme d'autres. Et voilà, et donc après j'ai fait ce qu'on appelle en France l'école de la rue Blanche, qui maintenant est à Lyon, qui est l'ENSAT, qui prépare au métier du spectacle. Et puis dès 20 à 21 ans, j'ai commencé à faire d'abord des petits éclairages pour des petites troupes, et puis des spectacles plus gros, de théâtre, et puis de l'opéra, et puis voilà. Et la scénographie, elle est venue il y a déjà un moment, mais ponctuellement, parce que j'aime aussi beaucoup travailler sur les espaces d'autres scénographes. Donc je trouverais ça assez chiant de ne travailler que sur des espaces à moi.
1: Laurent Castin, 40 ans de métier, vous avez connu pas mal de bouleversements technologiques.
2: Oui, enfin j'en suis à mon deuxième bouleversement, puisque maintenant il y a l'arrivée de la LED. J'ai vécu le premier, qui était l'éruption de matériel lumière qui était plutôt destiné au cinéma et à la télévision, à la fin des années 70, donc, qui était des projecteurs qui ne graduaient pas et qu'il a fallu graduer pour le théâtre, voilà, et puis toutes les lampes qui étaient à l'époque entièrement en incandescence. Et puis maintenant, depuis 10-15 ans, il y a le bouleversement de la LED qui apporte d'autres possibilités, outre que c'est, paraît-il, meilleur pour la planète. Mais en tout cas, oui, ça consomme moins. Et c'est ça, pour moi, ça fait comme des pinceaux et des couleurs en plus sur la palette, quoi, ce sont des outils, en fait. Qu'on utilise. On est dans une période charnière où il y a encore les deux, donc c'est bien.

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1: Un extrait de Manon Lescaut avec Anna Netrebko. Et nous retrouvons notre invité, c'est Laurent Castin. Avec lui, nous abordons un thème essentiel pour le spectacle qu'est l'opéra, c'est la lumière. Nous avons vu la révolution technologique des LED. Allons un petit peu plus loin. Parlez-nous un petit peu des LED, Laurent Castin.
2: Le LED, c'est beaucoup plus facile, par exemple, d'avoir des vrais blancs avec la LED, ce qu'on avait beaucoup de mal à faire avec l'incandescence. Donc, pour moi, c'est un plus. La LED est encore en transformation, c'est-à-dire qu'au début, les lampes LED graduaient mal, maintenant elles graduent bien. C'est vraiment un outil supplémentaire pour moi, et c'est formidable.
1: Vous utilisez en même temps les LED, les lampes incandescentes ?
2: Oui. Maintenant, toutes les maisons d'opéra et tous les théâtres ont les deux, ont du matériel LED qui remplace petit à petit le matériel à incandescence, mais il reste encore des choses. Il y a des projecteurs qu'on ne sait pas encore faire avec la LED, comme le premier des projecteurs, le plus simple, qui est le PAR, qui est une chose vraiment toute simple et qui existe depuis les années 30, et qu'on ne sait pas encore faire avec la LED, c'est-à-dire obtenir la brillance de cette lumière très particulière. Mais d'autres projecteurs ont été déjà remplacés par de la LED, et ça marche.
1: Alors, cette LED, ça marche, mais en plus, maintenant, il y a la motorisation des projecteurs.
2: Aussi, c'est-à-dire que maintenant, de plus en plus de projecteurs sont motorisés. C'est-à-dire que vous avez, avant, il fallait régler, focusser chaque projecteur un par un, et parfois, il y en a 200 ou 300 sur un seul spectacle, puis commencer ensuite à construire les images. Maintenant, les projecteurs, beaucoup de projecteurs sont mobiles, donc on a gagné un peu de temps. Le danger étant que quand on a un projecteur mobile, on lui fait faire plusieurs choses et qu'il n'est pas placé exactement là où il faut pour faire toutes ces choses-là. Donc, alors qu'avant, quand on n'en avait qu'un pour faire une chose, on était sûr qu'il était placé exactement au bon endroit. Mais...
1: Oui, voilà. Laurent Castin, nous avons les LED, la motorisation et en plus maintenant l'informatisation.
2: Oui, beaucoup, que ce soit en machinerie aussi, puisque les cintres maintenant sont informatisés. Donc, c'est-à-dire qu'avant, les perches étaient actionnées par des hommes qui tiraient sur des cordes, un peu comme dans la marine. D'ailleurs, historiquement, les premiers machinistes de théâtre venaient, dit-on, des bateaux. En tout cas, les premiers théâtres étaient vraiment fabriqués comme des bateaux à l'envers. Et maintenant, tout est informatisé, oui. Donc, c'est le sens du progrès, on va dire.
1: Laurent Castin, est-ce que l'intelligence artificielle va révolutionner votre métier ?
2: Je ne suis pas sûr. Je ne suis pas sûr. En tout cas, l'intelligence artificielle aura du mal à remplacer des acteurs au théâtre. Au cinéma, peut-être. Au théâtre, il y a quand même une dimension charnelle du théâtre et très concrète, qui fait que il me semble que l'intelligence artificielle résoudra certainement certains problèmes, mais il y a des choses qu'elle ne pourra pas, auxquelles elle ne pourra pas suppléer.

0: Rolando Villazón, Regula Muleman, c'était Papageno, extrait de la flûte enchantée de Mozart.
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0: Et aujourd'hui dans notre émission, nous sommes en compagnie de Laurent Castin, éclairagiste et scénographe de l'opéra Lucrezia Borgia, proposé par l'Opéra Royal de Wallonie, mise en scène par Jean-Louis Grindat et dirigé par Giampaolo Bisanti. Nous aurons le plaisir de découvrir cet opéra à partir du 10 avril. Laurent Castin, nous avons parlé avec vous de technologie, de technique d'éclairage, mais vous êtes également scénographe et vous avez pu mettre en scène, donc c'est Lucrezia Borgia, l'opéra qui se théâtralise de plus en plus depuis de nombreuses années maintenant.
2: Oui, mais ça c'est quand même une chose qui, on va dire, depuis la fin de la dernière guerre mondiale a commencé à vraiment changer. On peut même dire que avant cette guerre-là, le travail d'Appia, le travail de Meyerhold, le travail de Gordon Craig avait déjà changer l'esthétique du théâtre du 19e siècle, mais c'est vrai que de plus en plus, d'abord, il y a beaucoup de metteurs en scène qui passent de l'un à l'autre, et beaucoup d'artisans aussi, de maîtres d'œuvre. Moi, je passe mon temps à passer du théâtre à l'opéra. Maintenant, un chanteur doit être capable de bien jouer. Enfin, c'était déjà la révolution de Callas, par exemple. Hein, donc, ou aussi du Neues Bayreuth avec Wieland Wagner. Donc, c'est vrai qu'on n'est plus, mais ça fait tout de même déjà presque 70 ans qu'on n'est plus dans l'époque des grosses primadonnas qui rentraient, qui se calaient, et des gros ténors qui se calaient en scène et qui chantaient et puis qui sortaient et qui ne faisaient rien d'autre.
0: Oui, l'opéra est bien loin de cette vision. Aujourd'hui, au-delà de l'aspect auditif, il y a tout l'aspect visuel très important à l'opéra, et c'est là que la lumière prend toute son importance.
2: C'est le pouvoir de l'image. Le théâtre est un art, entre autres, le théâtre au sens large est un art, entre autres, d'image, pas que. Je pense que c'est moi ce qui m'a attiré au départ dans cette idée de faire de la lumière sur une scène, de créer des images sur une scène. Parce que finalement, la scène de théâtre me semble être l'endroit qui réunit le travail sur les surfaces et le travail sur la profondeur. Ce que ne fait pas la peinture, par exemple, et ce que ne fait pas le cinéma, en fait, qui est tout de même juste un jeu d'ombre coloré. La profondeur, évidemment, elle y est, mais elle est définie par le cadrage de la caméra, des choses comme ça. Alors que moi, mon métier, c'est de diriger l'œil du spectateur dans un grand cadre, qui est le cadre de scène, de l'inciter à regarder plus telle chose à tel moment, ou tel corps à tel moment que tel autre, tout en sachant que ce spectateur reste libre de faire ce qu'il veut, et tout ça pour lui procurer une émotion réelle. Pour qu'il en tire, pour que son esprit soit un peu bousculé et qu'il en tire quelque chose qu'il n'attendait pas. C'est-à-dire qu'un théâtre où il n'y aurait pas d'événement n'aurait pas aucun intérêt. Et à l'intérieur de ça, de cette boîte en trois dimensions qu'est une scène de théâtre, et même qu'est la scène et la salle, puisque les deux en fait se répondent et sont en résonance l'une de l'autre, aider le spectateur à tracer des lignes entre les surfaces des volumes scéniques, la profondeur de l'espace scénique et les corps qui le traversent. Et évidemment, lier tout ça à ce que ces corps sont en train de nous raconter, plus la musique qui traverse tout ça quand c'est l'opéra et qui évidemment imprime son dynamisme à l'ensemble des corps, des surfaces, des profondeurs et de l'image.

0: Un extrait de Norma de Bellini avec ici Cecilia Bartoli et Sumijo.
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0: Aujourd'hui, nous sommes en compagnie de Laurent Castin, éclairagiste de renom et scénographe. C'est lui qui a pris en charge la scénographie et les lumières de Lucrèce Borgia que nous verrons à partir du 10 avril. Alors, cette lumière, cette sculpture de lumière est essentielle à l'opéra, mais dans tous les spectacles, évidemment. Et on n'imagine pas, Laurent Castin, à quel point la lumière peut structurer, donner de la profondeur à une scène.
2: Oui, c'est la différence entre l'éclairage et l'éclairement. L'éclairement, c'est les réverbères dans la rue pour qu'on se casse pas la figure et qu'on y voit. L'éclairage, comme son nom l'indique, c'est aussi, il y a une intention, il y a un cheminement. Donc oui, bien sûr, la lumière est au cœur de tout ça.
0: Et tout l'art du bon éclairagiste, c'est finalement de ne pas voir l'éclairage.
2: C'est mieux quand on ne le voit pas et qu'on le ressent.
3: C'est ça.
2: Parce que si on le voit, c'est plus superficiel, c'est moins intéressant. Encore que je pense maintenant à un exercice dans lequel la lumière a beaucoup sa part, qui est les grands concerts de musique pop. Où moi j'ai connu l'époque dans les années 80, les grandes stars de la pop arrivaient avec des décors énormes. Maintenant il n'y a plus de décors. Il y a des faisceaux qui structurent l'espace et qui dessinent des formes et des écrans. C'est-à-dire que dans ces concerts-là, la lumière a remplacé aussi la scénographie quasiment. Ce qui n'est pas le cas au théâtre, puisqu'au théâtre en général on a une vraie scénographie.
0: Laurent Castin, vous avez travaillé dans le monde de la variété, de la pop.
2: En ce qui concerne la musique pop, je ne suis pas dans cette cour-là. Je suis vraiment quand même plutôt mon monde à moi, c'est le théâtre et l'opéra. Mais j'aimerais beaucoup, enfin je veux dire, c'est des choses. En France, je ne sais pas comment ça se passe en Belgique, mais en France on a tendance à mettre les gens dans des boîtes, on adore ça, les Français. Ça rassure quand on dit « ah ben non, quelqu'un travaille ». Moi par exemple, quand je suis arrivé dans le métier, il y avait le théâtre privé en France et le théâtre subventionné. C'est deux univers très différents. Et puis en fait, plein d'acteurs ont commencé à travailler dans les deux. Et puis moi, j'ai travaillé dans les deux, mais au début, quand je suis passé du subventionné au privé, j'avais des gens du subventionné qui me disaient « mais comment tu peux travailler avec eux ?» Mais parce que c'est des gens qui font le même métier, tout simplement. Donc, c'est vachement chouette de pouvoir passer d'un univers à l'autre, et de faire de l'opéra, de faire du concert, de faire du théâtre privé, qui n'est pas forcément du théâtre de boulevard mauvais, qui peut être très intéressant, et puis du théâtre plus expérimental, ou voilà.

0: L'Italianage de Rossini, c'est en compagnie de Ruggero Raimondi.
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0: Et nous sommes aujourd'hui en compagnie de Laurent Castin, éclairagiste, scénographe. Nous parlons avec lui de son métier et nous allons parler maintenant de la scénographie et plus particulièrement celle de Lucrezia Borgia, l'opéra que nous verrons à partir du 10 avril. Laurent Castin, parlons d'abord un petit peu de votre façon de travailler. Vous êtes au départ dans l'attente de l'intention du metteur en scène.
2: Oui, à l'origine, c'est on discute avec le metteur en scène, en l'occurrence Jean-Louis Grinda, de qu'est-ce qu'on veut dire, qu'est-ce qu'on veut raconter. Et Jean-Louis, il avait une idée très forte au départ, qui est restée, qui était les Madones, Marie et l'enfant. Parce qu'effectivement, c'est quand même le sujet central de Lucrèce Borgia, c'est quand même une mère et son enfant. Et donc, à partir de là, enfin, Jean-Louis voulait que, d'une manière ou d'une autre, puisse apparaître cette référence-là. Et donc, moi, ça m'intéressait d'autant plus que c'était une référence picturale et que, en tant qu'éclairagiste et en tant que scénographe, il n'est pas possible de mettre de côté la peinture, même sur des sujets, même sur des spectacles qui ne traitent pas de cette problématique-là. Donc j'ai travaillé sur un espace où, par le truchement de projections vidéo, on pouvait à certains moments retrouver, déformer et altérer certaines références aux Madones de la Renaissance italienne. Et puis, j'ai essayé de faire que... L'espace, en fait, est un grand escalier qui se déforme et qui, finalement, disparaît et met tout le monde à plat. Et cet escalier, pour moi, c'était un peu comme la montée au calvaire avec ses étapes, qui serait une montée au calvaire de Gennaro, le personnage du fils, et une sorte de descente aux enfers pour elle, pour Lucrèce, pour la mère, puisqu'à la fin de l'histoire, quand même, elle le perd. Chez Hugo, même, il la tue, juste avant de mourir. Là, pas, mais bon, on peut considérer qu'après, effectivement, sa vie ne sera plus jamais la même. Et donc, voilà, il y avait un décor, le décor dans la première partie est un décor en degrés, comme ça, qui permet de monter et de descendre par étapes. Et dans la deuxième partie, l'horizon est à 3 mètres de haut et ils sont tous à plat en dessous, dans cette espèce de d'enfer. Voilà.
0: Laurent Castin, j'ai jeté un petit coup d'œil sur le plateau. Vous jouez vraiment avec tous les outils du théâtre. Hein. Les lumières, la vidéo, toute la machinerie sera convoquée pour ce Lucrèce Borgia.
2: Oui, j'aime bien pouvoir... Dans ce coffre à jouets qu'est un théâtre, j'aime bien pouvoir mélanger les choses et utiliser. Il y a des projets qui s'y prêtent, d'autres qui ne s'y prêtent pas, et on peut être beaucoup plus ascète de cette façon d'utiliser les choses. Mais Lucrèce Borgia, c'est le grand mélodrame, hein, c'est que ce soit celui du Hugo ou un an plus tard, je pense, à peine après l'écriture de la pièce d'Hugo, Donizetti en faisait déjà un opéra, ce qui en dit long sur la créativité de cette époque-là. Mais on est, voilà, le mélodrame, c'est lui aussi, le mélodrame mélange les choses de la tragédie et les choses du grotesque. Enfin, c'est ce qu'Hugo se propose de faire en inventant ce mélodrame qui met au point dans les années 1830, comme ça. Et donc, lui aussi, il utilise tout, et Donizetti aussi, d'ailleurs. Donc, c'est tentant d'utiliser le plus de choses possibles. La vidéo, c'est de la lumière, de toute façon.

0: de la Coria, extrait de Vervaire, c'était Jeudi de Vos, une lumière à sa façon.
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0: Laurent Castin, éclairagiste, scénographe, est notre invité aujourd'hui dans Libretto. Et petite question technique, Laurent Castin, vous êtes là présent pendant toutes les représentations ?
2: Non, mon travail s'arrête après la première. Je confie l'enfant au personnel technique de l'Opéra de Liège, qui est une super équipe, donc voilà, je pars en confiance, mais mon travail s'arrête après la première.
0: J'imagine que quand vous laissez le bébé au technicien, il y a un cahier des charges bien précis.
2: Il y a plusieurs cahiers des charges, des cahiers des charges de régie, de machinerie, au costume il y en a aussi, et en lumière évidemment, tout est aussi enregistré informatiquement, et puis il y a un grand dossier qui est fait en cas de reprise, qu'on rouvre parfois. La gestion des productions d'opéra dans le théâtre, c'est rare d'avoir une reprise au-delà d'un an après la création d'un spectacle, alors que si ça se trouve, dans 3 ou 4 ans, ou même peut-être un peu plus, on nous dira, on reprend Lucrèce Borgia, soit ici, soit dans un autre opéra, parce qu'ils auront racheté la production. Et c'est un exercice intéressant aussi, d'ailleurs, de se reposer, de revoir ce qu'on a fait 4 ou 5 ans après, de se dire, bon, alors qu'est-ce que je change, qu'est-ce que je garde. C'est pas désagréable non plus de faire ça.
0: Dans ce Lucrèce Borgia que vous éclairez et dont vous assurez les décors, qu'est-ce que vous voudriez que le public retienne ?
2: Des émotions, je pense. Quelles qu'elles soient. Parce que finalement, l'important, peut-être que des gens n'aimeront pas, mais c'est pas si grave. Même s'ils n'ont pas aimé, ils auront... L'important, c'est d'avoir ressenti quelque chose. Et puis, j'espère que ça plaira à beaucoup de gens et que c'est pas une œuvre très jouée, donc je pense que pour beaucoup ça sera quand même une découverte. En plus, la distribution est formidable. Donc voilà, oui, des émotions de toutes sortes, visuelles, sonores, intellectuelles.
0: Voilà, le temps passe vite, on va devoir vous laisser aller travailler, on va vous laisser à vos bougies, vos chandelles.
2: Merci beaucoup, je vais aller les rallumer alors.
3: À bientôt.
2: À bientôt.

Va pour Kleinzak. Cet extrait des contes d'Hoffmann d'Offenbach. Pour terminer notre émission, tout en remerciant évidemment Laurent Castin qui a été notre invité, je vous rappelle que nous pourrons voir à partir du 10 avril l'opéra de Donizetti, de Gaetano Donizetti, Lucrezia Borgia. Il y aura une représentation le 10 avril, le dimanche 12 avril à 15h, le 14, le 16 et le 18 avril à l'Opéra Royal de Wallonie. Pour vous mettre un petit peu dans l'oreille l'ouverture de cet opéra, je vous propose de retrouver Lucrezia Borgia et Donizetti. C'est l'ouverture et la première scène, tiens, tant que j'y suis.

L'ouverture et la première scène de Lucrezia Borgia. Je remercierai Laurent Castin qui a été notre invité. Et je vous invite à l'opéra très vite, très vite. Et je n'ai plus qu'une chose à vous dire. Bien des choses chez vous.

Madame, Monsieur, bonjour. Merci de rejoindre l'émission La Voix de Dieu dans la Voix des Hommes. Satchel Hart à la technique, Michel Vandenbos au micro. Il est baptisé à Bonn le 17 décembre 1770 et mort à Vienne en 1827. Son grand-père est marchand de vin et aussi maître de chapelle à l'archevêché, la cour de Bonn. Son père ténor travaille à la même chapelle et lui délivre ses premières leçons de musique et échoue dans la tentative de faire de lui un enfant prodige et donc ainsi cela empêche de potentielles entrées d'argent. De qui s'agit-il ? Mais du grand Ludwig van Beethoven, bien sûr. Alors pourquoi van Beethoven et non von Beethoven, puisqu'il est allemand ? C'est que le compositeur avait des origines flamandes. Tout simplement, c'est l'enseignement de Christian Gottlob Neff qui est décisif dans la vie du jeune musicien. En effet, Neff lui enseigne le piano, l'écriture musicale, mais encore les philosophes de l'Antiquité, et sans doute aussi un certain goût pour les idées républicaines. En 1884, Beethoven devient l'organiste régulier de la chapelle du prince archevêque Maximilien Franz et la famille von Breuning le prend à son service comme professeur de piano où, dans cette famille, il va découvrir les œuvres de Goethe, Schiller ou Herder. En 1788, le comte Wallstein, qui sera l'un de ses grands mécènes, se fixe à Bonn et Beethoven lui dédiera l'une de ses sonates, l'opus 53. Voici donc le premier mouvement de la sonate en Do majeur, opus 53, dite Wallstein de Beethoven, André de Groot au piano. C'est un coffret, etc., considéré à l'intégrale des sonates de Beethoven par ce pianiste.

0: C'était donc le premier mouvement de la sonate en do majeur, opus 53, dite Wallstein, de Beethoven.
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0: Beethoven se rend à Vienne en 1792 pour étudier avec Joseph Haydn. Il avait déjà été dans la capitale autrichienne pour y rencontrer Mozart entre les 7 et 20 avril 1787. Beethoven s'installe dans la capitale autrichienne définitivement. Destitué en 1794 par les troupes françaises, le prince Maximilien prend la fuite. En plus des cours avec Haydn jusqu'à son départ pour un séjour à Londres, je parle de Haydn, et les relations entre les deux compositeurs n'ont pas été spécialement cordiales, Beethoven prend également des cours avec Georg Albrecht Berger et Antonio Salieri. Vous savez, le fameux concurrent de Mozart qui n'a bien entendu jamais assassiné le célèbre compositeur. En 1798, il sent les premiers troubles de l'audition et en avril 1800, il crée au cours d'un concert sa première symphonie et achève six quatuors à cordes. Nous écoutons le menuet Allegro molto et vivace de la première symphonie de Beethoven par l'orchestre Wiener Academy sous la direction de Martin Haselbock. C'est un coffret alpha.

0: C'était donc un extrait de la première symphonie de Beethoven.
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0: Sa maladie s'aggrave et le désespère. Il s'installe à Heiligenstadt où il écrit le texte célèbre nommé « Le testament d'Heiligenstadt ». Nepokuk mal seul lui fabrique des cornets auditifs et lui fait connaître le métronome. Mais cela n'arrangera rien concernant sa surdité. De 1795 à 1815, période de surdité totale, c'est alors qu'il compose la plus grande partie de ses œuvres les plus célèbres. 8 des 9 symphonies, 27 des 32 sonates pour piano, de nombreuses pages de musique de chambre, parmi lesquelles 11 des 16 quatuors à cordes, les 3 versions de l'ouverture Léonore, 7 concertos ou encore l'opéra Fidelio. 1815 est l'année de sa surdité totale, qui forcera le compositeur à communiquer par l'intermédiaire de carnets, les carnets de conversation. Sur les 400 utilisés, subsistent encore 130 qui nous sont parvenus aujourd'hui. C'est l'époque de la composition de la Missa Solemnis entre 1818 et 1823, messe dédiée à l'archiduc Rodolphe. Elle fut créée à Saint-Pétersbourg le 18 avril 1824. Écoutons le Kyrie de la Missa Solemnis de Beethoven, Marlies Petersson soprano, Geril Tromberger mezzo, Benjamin Outlet ténor, David Nelson Johnson baryton, le Collège Jeune Vocal et de Gand, l'Orchestre des Champs-Élysées, direction Philippe Herweg. Cet extrait d'un coffret de 11 CD publié chez Alpha, consacré à la musique religieuse, où on trouve des œuvres de Bach, Haydn, Beethoven, Dvorak et Bruckner.

0: C'était donc le Kyrie de la Missa Solemnis de Beethoven.
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0: Comme toujours, je pourrais vous en dire beaucoup plus sur ce compositeur, l'un des plus importants de l'histoire de la musique. Mais pour conclure notre émission, je vous propose une écoute du dernier mouvement de la 9e symphonie, soit presque 25 minutes d'audition. Ce quatrième mouvement, appelé « Ode à la joie », le texte est une adaptation de Andy Freud, « Ode à la joie », écrit par Friedrich Schiller en 1785 et révisé en 1803 avec des ajouts de Beethoven lui-même. La longueur de ce quatrième mouvement est hors norme pour l'époque. Il est par exemple aussi long que l'entièreté de la 8e symphonie. Il y a dans ce mouvement une audace quasi révolutionnaire. Tout dans ce final de la 9e symphonie est exceptionnel. Bien sûr, l'hymne de Schiller, que Beethoven semble avoir porté en lui toute sa vie, puisqu'il avait déjà projeté de mettre ce texte en musique alors qu'il était âgé seulement de 22 ans. Par-delà les symboles et les devises multiples, la 9e symbole de la Révolution française, ou des révolutions multiples, du symbole d'une Europe unifiée, d'une libre religion, d'une république platonicienne, ou simplement appel païen, chrétien, ou mystique, ou rationnel, à l'amour et à la fraternité des hommes. Tout cela se dégage dans ce message universel, celui du perpétuel avenir d'une humanité veillante. Nous écoutons Laura Aiking soprano, Michaela Senninger mezzo, Steve Davislin ténor, José Antonio López bariton, le chœur ciné nominé, l'orchestre Wiener Academy, direction Martin Eiselbock. Cet extrait de ce même coffret des 9 symphonies de Beethoven publié sous le label Alpha. Et je vous dis à la semaine prochaine.